0: Matin. Ah, cette mode du métis. Combien de potes blancs à moi me disent « Ah, j'adore les filles black, mais pas trop foncées quand même. » Non, plus clair. T'as l'impression qu'ils sont en train de choisir un canapé chez Queer Center. Alors, chez les femmes, c'est un peu différent. Les femmes, elles veulent pas être avec un métis, elles veulent un bébé métis. Et ça vient d'un type de femme. J'en parlais dans mon précédent spectacle. Ce sont des femmes blanches qui ne sortent qu'avec des hommes noirs. Elles les enchaînent, j'appelle ça des négrophiles. Après 2332 km de bite, de Pointe-à-Pitre à Bamako, en passant par Douala, elle reçoit le métis d'or. T'as vu que même Miss France, depuis quasiment 10 ans, une année sur deux, c'est une métisse qui gagne. Jean, t'as remarqué? Et on est d'accord, Jean, que à la base, les Miss sont pourtant censées représenter la beauté de leur région. On est pour que maintenant chaque Miss représente les spécificités culturelles de sa région. Je veux que Miss Nord-Pas-de-Calais arrive complètement bourrée sur scène, limite avec les veines du nez qui pètent. Je veux que Miss PACA soit bête à manger du foin. Et je veux que Miss Normandie ait des loches énormes et fasse un fromage sur scène. Ça m'intéresse. Et arrêtez de leur poser des questions. Pourquoi vous voulez être Miss France? Parce que je suis pour la paix et contre la guerre. Ta gueule. Vous avez un passe-temps dans la vie? J'aime lutter contre le cancer et le réchauffement climatique. Ta gueule. Les Miss, ce sont des jeunes femmes qui sont censées avoir 20 ans. Moi, je voterai pour celle qui dira « J'aime me bourrer la gueule le vendredi soir avec des potes et parfois j'en suce. Je vote. » Parce que le féminisme, oui, mais le féminisme exacerbé, débile et contre-productif, je n'en peux plus. Tu sais, les très hargneuses, limite avec des bretelles. Leur objectif, c'est pas l'égalité des sexes, c'est te couper les couilles et en faire un collier avec. Pourquoi on dit le pouvoir? Pourquoi le pouvoir, c'est masculin? Parce que ça appartient aux hommes, c'est ça? Ouais, mais la bite.
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2: Moi, je viens vous parler de ma femme. Moi, j'aime ma femme. Mais vous savez quand est-ce que vraiment j'ai su qui c'était? C'est quand elle était enceinte. Moi, quand elle m'a annoncé qu'elle était enceinte, ça a été un des plus beaux jours de ma vie. Je rêvais d'être papa, vraiment. Et il y a des potes à moi qui sont venus me voir. Ils m'ont dit, Malik, il y a des envies de femme enceinte. Dès que ta femme te demande quelque chose, fais-le, ne cherche pas à comprendre. Je dis, pourquoi? Ils m'ont dit, vraiment, pose pas de questions. On dit des fois, c'est bizarre, il y a des envies bizarres, mais fais-le, vraiment fais-le. J'ai dit, mais j'ai pas peur d'une femme enceinte. On dit, tu devrais quand même. Et c'est surprenant, parce que c'était un soir, on dormait, à 3h du matin, elle me réveille. Et je dis, qu'est-ce qu'il y a? Elle me dit, je veux des pâtes et du concentré de tomates. Et je dis, mais c'est un peu acide. Elle me dit, écoute-moi bien, petit fils de pute. Pâtes concentrées de tomates. Moi, je vois les yeux qui montent vers le ciel ce jour-là. Je connais les symptômes, cette femme est possédée. Ah oui, moi, en sortant, j'ai fait ça comme ça. J'ai vu ça dans L'Exorciste, le film. J'ai fait un petit signe et je me suis dit, ça va marcher sur elle. Et je le fais, je fais pâte, concentré de tomate. Et je me suis dit, je rajoute un peu du goût, je mets de l'emmental. Je le mets, je l'amène sur un plateau. J'ai découvert, moi, mesdames. Je ne sais pas, j'ai fait un truc mignon, je l'emmène. Elle me regarde, la seule chose qu'elle a vue. Pourtant, j'ai mis une rose dans un petit verre et tout. J'ai fait un truc stylé. Et là, elle me dit, eh ben voilà. Là, il a mis son emmental de merde. Avec ta tête de merde. Et moi, je la regarde et je fais, mais c'est pour te faire plaisir, mon cœur. Je la vois, elle me refait à 3h du matin. En plus, je trouve personnellement qu'elle me refait mal parce que moi, je fais pas comme ça. Et moi, quand ma femme me refait, toujours, je lui demande. Je lui dis, est-ce que je fais comme ça dans la vie de tous les jours? Je te parle comme ça. Je fais, elle me fait, bien sûr que je fais comme ça. Je sais dire qu'à chaque fois qu'on échange ensemble, je m'exprime de cette manière, je fais... Elle me dit, mais bien sûr que tu fais comme ça. Avec ta tête de merde. Je me suis dit, je parle pas avec cette personne, parce que c'est quelqu'un d'autre. Je me mets dans le lit en fœtus à côté d'elle. Je parle plus, il n'y a plus de bruit. Je me dis, il n'y a plus de bruit après Paris une dinguerie, c'est sûr et certain. Ben, c'est vrai, tu vois, ce genre d'animal, à tout moment, hein, s'il n'y a plus de bruit, ça prépare quelque chose. Et moi, je suis à côté d'elle en fœtus, et ça n'a pas loupé. Au bout de 4-5 secondes, j'ai senti un... comme ça. Et en fait, comment vous dire, enfin, quand tu prends un taquet, tu sais qu'il est fort quand t'as des frissons. Et je me suis dit, mais elle m'a mis un steak. T'es le plus petit de la famille, tu morfles, c'est normal. Mais dans le lit conjugal, tu prends un steak, c'est pas normal. Ah, je me dis, faut que je me retourne, faut que je pose la question, pourquoi j'ai pris un steak? Et en me retournant, j'ai pensé à deux choses. La première, je me suis dit, ça se trouve, je suis son petit. Et la deuxième, je me suis dit, imagine, elle est sur le plafond, Spider-Man. Et là, elle s'est réellement transformée. Et au moment où je suis sur le dos, elle va me regarder, elle m'a fait... C'est vrai, j'y ai pensé. Et là, en me retournant, je la vois, elle me dit, je me sens pas bien, j'ai envie de vomir. Je dis, qu'est-ce que tu veux que je fasse? Elle me dit, eh, va me chercher une bassine, trou du cul. Moi, je cours, je vais chercher une bassine, je fais chemin retour, je la croise dans le couloir, je savais pas quoi faire. Alors, je la suis. Je la suis, elle rentre dans les toilettes, elle me dit, je vais vomir, tiens-moi les cheveux. Je tiens les cheveux, c'est une queue de cheval. Et moi, j'adore faire des blagues dans mon couple. Ah ouais, s'il y a bien un truc que j'aime faire dans mon couple, c'est faire des blagues dans des moments les plus gênants qui puissent exister. Moi, je vis pour des instants comme ça. Je tiens les cheveux, c'est une queue de cheval. Et là, elle me dit, tiens-moi les cheveux, là, ça va sortir. Et moi, je fais, ouais. Ne faites jamais ça, les gars. C'est à cet instant précis que j'ai découvert qui était cette personne. Parce que là... Il y a une disparition de tout, de la féminité, du moment, de tout, tout. Elle me regarde, elle lève la tête, elle fait « Je termine, tu meurs. »
3: Merci infiniment de m'avoir écouté, mesdames et messieurs.
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1: Juste avant de vous laisser partir, mesdames et messieurs, je voulais vous dire merci à toutes et à tous. Et merci aussi aux personnes non genrées. Genrées et ES, hein, bien sûr. Ouais, ce soir, je vous écris un petit texte parce que je pense que dans le monde dans lequel on vit, il est important d'inclure tout le monde et que personne ne se sente abandonné ou laissé de côté. Personnellement, je milite pour l'ouverture à tous, hein, et à toutes, hein, et aux autres aussi d'ailleurs. Voilà. Donc, bonsoir. Ou bonjour, parce que voilà, et donc il y a peut-être des gens qui nous regardent en live, mais il y a peut-être aussi des gens qui vont nous regarder en replay, et du coup des gens, et peut-être même des gens qui sont sur un autre fuseau horaire que le nôtre, et des gens qui vivent ici mais qui ont décidé que le jour et la nuit ne s'appliquaient pas à eux, ou à elles, hein, d'ailleurs, hein, elles au pluriel ou au singulier, hein, évidemment, voilà. Des gens qui vivent ici mais qui ont décidé que le jour et la nuit ne s'appliquaient pas à ils, à elles, ou à ça, parce que les choses aussi ont une importance. Ah oui, alors je dis pas qu'elles ont plus d'importance, hein. Elles, ils ou ça ont la même importance que ce soit bien clair. Voilà. Ou clair-reux, voilà. Mais non, mais parce qu'après, je veux pas qu'on me dise oui, mais ou non, hein, peut-être. Hein. Ah, il peut y avoir des oui, des non, il peut aussi y avoir des pas d'avis, et ce qui est hyper respectable, je ne juge personne. Hein, et en même temps, je juge tout le monde, hein, évidemment. Pas de préférence, voilà, que ce soit bien clair. Voilà. Ou obscur. Ou clair-obscur. Donc voilà. Donc. Bonsoir. Sans transition, je ne juge pas les gens en transition. Hein. Non, mais je sais que c'est toujours des périodes compliquées, ou simples, peut-être, hein, je sais pas. En tout cas, j'espère que ceux qui nous regardent chez eux sont bien installés dans un canapé ou une chaise, hein, parité oblige. Enfin, elle oblige à rien du tout, c'est tout à fait légitime. Hein, ou illégitime, d'ailleurs, enfin, je suis pas là pour dénoncer l'adultère. Hein. Non, mais c'est vrai, chacune fait comme il ou elle veut, ou veulent, mais sont contraints. Ou ne veulent pas, mais ne sont pas contraints et contrainteux. Enfin bon, voilà, chacun voit midi à sa porte, ou minuit, et ou à la porte du voisin ou de la voisine, évidemment, donc bonsoir. Concernant les gens qui n'ont pas de voisins ou de voisines proches, qui vivent notamment à la campagne, je ne vous oublie pas, voilà, il faut ainsi prendre sa voiture, alors à essence, électrique ou hybride. Ça marche aussi avec les motos, les camions, les tracteurs et les bus. Je voudrais aussi ce soir qu'on ait une pensée pour les gens sans permis. Et ceux qui n'ont pas voulu passer le permis, et ceux à qui on a retiré le permis, et ceux à qui on a retiré le permis et qui l'ont récupéré, et ceux à qui on a retiré le permis et qui l'ont pas encore récupéré, et ceux qui ont passé le permis mais qui ont peur de conduire, hein, voilà, donc on pense à tout le monde et à personne, évidemment. Et je n'oublie pas non plus les vélos, les trottinettes et les chevaux, mais uniquement avec le consentement du cheval, hein, très important, ou de la jument, hein, voilà. Et n'oublions pas d'ailleurs les amis des animaux, bien sûr, mais aussi les ennemis des animaux, ainsi que les gens neutres envers les animaux. Et tous ceux qui s'en battent les couilles, hein, ou les ovaires. Et ceux et celles qui n'ont pas d'appareil reproductif aussi. Donc pour toutes ces personnes-là, sans voisins, mais compris, bonsoir. Et puis, avant qu'il y ait toute polémique ou pas, je tiens à préciser que j'ai écrit ce petit texte avec un homme et une femme, et que dans un souci d'équité et de parité parfaite, aucun des deux n'a été payé. Bonsoir.
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2: Je dors pas bien. Depuis que je suis sur mon île, je dors pas bien. T'es là, toi. Je vous présente Jean-Luc. Le jeune singe de 8 ans que j'ai adopté. Il est très affectueux. Trop. Non, je dors pas bien. Je mange bien. Enfin, je mange que de la noix de coco, hein. 15 noix de coco par an. Mais c'est sain, la noix de coco en même temps. Donc, hier, j'ai chié un bounty. Tu le veux? Non, le morceau de noix de coco, bien évidemment. Je fais des rêves qui font peur, des rêves... On pourrait dire des rêves exotiques, quelque part, certainement. C'est plus fort que le cauchemar. Hein. Je me réveille, j'ai les poils qui se dressent, j'ai peur. Voilà, des rêves qui font peur, on peut pas dire autre chose. Voilà, je vous raconte le dernier. Allez, je vous le dis, oh mon Dieu, j'espère qu'il n'y a pas d'enfant dans la salle. Mon Dieu, comme ça va faire peur. J'étais avec Valérie D'Amido. Je vous ai dit qu'ils font peur. Donc on faisait l'amour dans une brouette, et là... À un moment, elle se lève comme ça, elle me dit « Je vais te maroufler !» Là, j'attrape une truelle et je commence à lui taper les fesses en criant « Je suis un portugais !» Sur ces mots, elle se jette dans une bétonneuse, elle tourne pendant 10 minutes, comme ça elle ressort en moquette murale, orange, elle se plaque au plafond toute seule. Là, je me retrouve tout seul en face de Christophe Willem. Mais Christophe Willem qui a le corps de Chuck Norris, tu vois, mi-tortue, mi-ninja. Le... Main dans la main avec Johnny Hallyday, qui lui a le corps de Laetitia, Dick Rivers, tu vois le truc. Alors je m'approche d'eux, mais je n'arrive pas à avancer. Alors je sautille comme ça, avec un énorme gland dans les mains, ne me demandez pas pourquoi. Tu vois, je suis là, mi-kangourou, mi-écureuil, tu vois. J'ai même une queue qui me pousse derrière, c'est Johnny hein, qui me le dit, à queue. Alors là, je me retrouve en face d'eux, et là, Christophe Willem s'enfuit et se transforme en Efferalgan. Il se jette dans un grand verre d'eau et il commence à pétiller, il pétille pendant 10 secondes. Puis il disparaît. Johnny Hallyday, jaloux, le poursuit comme ça, il se transforme aussi en Efferalgan, mais que des idées. Tu vois? Il se jette dans le verre d'eau, il disparaît, je me retrouve tout seul. Et là, qu'est-ce que j'entends derrière moi? Qui c'est qui a volé ma domina? Je me retourne, Danny Briand. Déguisé en Suzette, avec sa tête sous le bras, en train de chanter j'ai perdu la tête. On dit, je m'approche de lui pour le violer. Oui, tu décides pas dans un rêve, hein, tu subis. Alors qu'est-ce que je fais? J'enlève ma jupe, j'enlève mes bas, mes boots. Oui, je suis une salope. Et là, au moment du contact, je me transforme en arbre, comme ça, hop là. Là, Danny Briand lève la jambe, il me pisse dessus, et il s'en va dans mes branches en criant « Je suis pas un Tunisien !» Et là, je me réveille, un truc de dingue.
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2: J'ai pris 8 kilos, je sens que c'est lourd, hein, putain. Oh, je déteste mon corps, je le déteste. Oh. Non, je crois que la pire vision que tu peux avoir de ton corps, c'est quand t'es tout nu et que tu t'assois aux toilettes. Oh, oh, tu t'assois, t'as 4 bourrelets qui se retrouvent sous le menton, là. Mais je vois que mon corps change, hein. Je vois parce que tout s'allonge dans mon corps. Il y a un truc, il y a mon nez qui s'allonge, il y a mes oreilles qui s'allongent, il y a mes couilles qui s'allongent aussi. Ah, je jure, je vois quand je suis assis aux toilettes et que je tire la chasse d'eau, je sens bien qu'elles sont à chaque fois un peu plus humides. Hein. Non, mais il y a un truc, mais vraiment, je me rends compte d'une chose par rapport à mon corps, à mon âge. Il y a un vrai paradoxe par rapport à mon corps, c'est que ce que mes couilles ont gagné en élasticité, mon corps l'a perdu en souplesse. Je vois par exemple, là je fais ça, je peux à peine atteindre mes genoux. Et d'ici 2 ans, je sais que mes couilles vont attendre carrément le trou avant de rouler par terre. Non, mais j'essaye de faire du sport, mais je fais plus rien, j'ai rien à foutre. Bon, rien à foutre. Vous regardez encore un peu votre application qui calcule le nombre de pas? C'est fou ce truc-là, ça te met vraiment face à ton inactivité physique, hein, quand même. Moi je dis ça parce qu'une fois j'ai fait 14 pas, quoi. Même l'application m'a envoyé une alerte en me disant t'es toujours vivant, t'es bon ou on a un truc ou quoi. Non, mais heureusement que j'ai une femme qui m'aime, hein, putain. Pfff. Je vais vous donner un conseil, les gars, si je peux me permettre. Je vais vous donner un conseil. Je pense que l'important, c'est pas de trouver la femme de sa vie. En fait, l'important, c'est de trouver la femme de sa fin de vie. Genre, moi, j'approche de la cinquantaine. Moi, je veux trouver celle qui va s'occuper de moi quand je serai vieux et que je pourrai plus me lever, hein. Avant, je jugeais une femme sur sa beauté. Maintenant, c'est sur sa force physique. Si elle peut me porter dans ses bras jusqu'aux chiottes, c'est la bonne. Hein. D'ailleurs, est-ce que la notion du prince charmant, c'est une notion qui vous parle encore, un peu, les filles? Ouais, c'est vrai. Il y en a qui disent non, mais je suis sûr, même celles qui disent non, je suis sûr qu'il y a une partie de vous qui attend le prince charmant. Et je pense que c'est ça le problème chez vous, les filles, si je peux me permettre. C'est que vous attendez le prince charmant. Alors que nous, on a la recherche de la pute du village. Nous, on est capable de prendre la pute du village et d'en faire la princesse du royaume. Alors vous chopez le prince charmant en quelques mois, il devient l'enculé du quartier, quoi. Qu'est-ce qui s'est passé? Vous voulez toujours trouver. Puis c'est comme trouver la bonne personne. Une autre différence entre vous et nous, les filles, c'est que, en fait, vous voulez trouver la bonne personne. Vous êtes à la recherche de la bonne personne. Alors que nous, on est à la recherche de n'importe quelle personne. Vous êtes là avec votre arc de Cupidon, avec une seule flèche pour viser un seul mec. Alors que nous, on se balade avec une Kalachnikov, quoi. Et on tire sur tout ce qui bouge. Et on regarde ce qui reste. C'est les filles, votre mec vous le dira jamais, hein. Mais vous n'êtes pas la femme de ses rêves. Vous êtes le résultat d'une balle perdue. Vous êtes un dommage collatéral. Non, mais c'est vrai qu'on est très différents. C'est vrai qu'on est très différents. Et je vais essayer de vous le prouver, à quel point on est différents entre les hommes et les femmes. J'essaie de vous en convaincre, surtout. Ok, j'ai une question pour les filles par rapport à ça ce soir. Ok, les filles. Est-ce que vous seriez séduites par un homme qui, tous les jours, et je dis bien tous les jours, est soumis à vous, ne dit pratiquement rien à la maison, n'a aucun avis sur rien et dit oui à tout ce que vous dites, très honnêtement? Non. Très bien, non. Ok, non. J'ai une question pour les mecs par rapport à ça ce soir. C'est pas la réponse que j'attendais, hein, les gars. Hein.
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0: Non, parce qu'elle elle a dit qu'on passait à table dans 10 minutes. Ah, si tu pouvais arrêter de t'empiffrer, hein. Dis donc, je rêve ou que tu viennes, ça m'a fait un doigt là ou quoi? Ça va pas, non? Ah non, pardon, c'était deux, pardon, j'avais pas bien vu, c'était deux doigts. Merci! Hein, les jeunes d'aujourd'hui, ils respectent plus rien, ni plus personne, hein? C'est encore une réflexion de vieux con. Non mais moi j'ai deux ados de 15 et 17 ans, ils m'en veulent à mort. Je sais pas les vôtres, mais les miens ils sont révoltés. Comme beaucoup de jeunes aujourd'hui, ils sont énervés, révoltés, tu sais. Sauf que les miens, ils vont pas à nuit debout, ils préfèrent faire jour couché. Et ils sont d'un agressif avec moi, mes ados, terrible. Mais parfois j'ai peur, hein. J'ai même hésité à aller voir un exorciste, hein. Attends, quand t'as un ado qui a de l'acné, le cheveu gras, la laine chargée, les pieds qui puent et qui fait à longueur de journée... Bah t'as un doute, hein. Tu te dis qu'il est peut-être possédé, hein. Hein, chérie, sors les gousses d'ail et le crucifix, il vient de rentrer. Oui, il est rentré de boîte de nuit. Vas-y, passe. Vas-y, passe. Va devant. Ouvre la porte, il est dans sa chambre. Vas-y, ouvre la porte, toi. Non, moi je tiens le crucifix, passe devant, vas-y. Fais gaffe, ça schlingue, hein, tu chasses là. Ah bah tu sens pas, ça passe sous la porte. Vas-y, ouvre. Chérie, ça va, c'est papa et maman? T'as passé une bonne soirée? Putain, vous êtes le cas! C'est chez moi ici! In nomine Patris et Filii, Spiritus Sancti, Vade Retro Satanas! Mon fils, si tu m'entends dans ce corps de Satan, range ta chambre! Passe-moi le bénite! Ça a pas marché l'exorcisme. Sauf l'eau bénite pour l'acné. Je vous le conseille, ça marche très bien. De toute façon, mes ados, ils foutent rien à la maison. Mes deux ados, ils veulent rien faire. Si, ils nettoient par terre, c'est le seul truc qu'ils font, sans s'en rendre compte. Comme ils marchent comme ça, on leur a mis deux éponges sous les godasses. La maison est nickel. Essayez chez vous, hein, je vous le conseille. S'ils veulent du parquet, mettez des patins avec du plis et vas-y. Finalement, on les a emmenés voir un pédopsychiatre. Ouais. Ils étaient trop agressifs, hein, pédopsy, carrément. Il nous a dit, écoutez, à ce niveau d'agressivité, je ne peux rien faire pour vos ados. Non, c'est au cirque Bouglione qu'il faut s'adresser.
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2: Marie-France, concernant l'affaire Ramirez, que je ne commente pas de boulette, le Portugal se situe bien en Afrique du Nord. Bah non, je suis con, c'est le Benelux. Ok, vous faites entrer le prévenu, s'il vous plaît.
3: Bonjour, José, tu t'assois, s'il te plaît. Bonjour, vous êtes le papa, j'imagine.
4: La maman, hein?
3: Prenez un balai, prenez une chaise, pardon. On va prendre ton identité, Ramirez. Bon, comment tu t'appelles, Ramirez? Ton nom de famille, c'est quoi? Ramirez. Bon. Ton prénom de famille à ce moment-là? Ramirez. Bon, pourquoi pas. Le nom de jeune fille de ton père? Dominguez. D'accord. Et ta sœur? Rodriguez. Mais ta père, elle s'appelle comme ton mère? Non? Martinez? Merguez? Protez? Pierre Boulez? Jean-Louis Pontes? Charentez? Franck Pontes? Attends, Marie-France, ça va vous? D'accord. Bon. Ton adresse, on va mettre rez-de-chaussée, ce sera plus simple. Hein. Bon, tu es portugais, j'imagine que tu es né à Madrid. Tu vides tes poches, s'il te plaît. Qu'est-ce que tu fais avec un rasoir, Ramirez? Tu sais que c'est considéré comme une arme de catégorie 4.
4: Comment? C'était pour un cadeau? Bah tu l'offriras à ta mère une prochaine fois.
3: Bon, on va voir dans le procès verbal ce qu'on a commis comme un boulette, hein. Alors, je sous-signais. Alors, je sous-signais. Ramirez.
5: Son Carmagnolo.
3: Pardon, t'es mal, Ramirez. T'es très mal.
4: Je sais pas comment ça se traduit en portugais, mais c'est pas demain que tu vas bouffer de la morue.
3: Excusez-moi, madame. Hein. Bon, on va voir dans le procès verbal la déposition de la victime, hein. T'as de la chance, dans cette affaire, on n'a pas de témoin binoculaire, hein. Je sous-signais, madame René, domiciliée au 48 de la rue des Acacias. À capitale de la France. Déclare avoir été agressé par un individu de l'apparence d'un ours. Il était de petite corpulence, portait un tapis de poils, un casque de chantier et de plus était pourvu d'un regard belliqueux.
4: Regarde-moi, José. Oui, tu as le regard belliqueux. Tu es le maillon faible.
3: Le contrevenant a très rapidement sorti une énorme... qu'il a très rapidement tenté d'introduire dans mon... très rapidement compris qu'il désirait m'en... Les...
4: Mais qu'est-ce qui t'est passé par la tête, Ramirou? Quand t'étais en face de cette personne âgée, qu'est-ce qu'il y a? Tu voulais lui mettre la main à la vieille? Qu'est-ce qu'elle va penser de toi, ta grand-mère, à Lisbonne? Comment? Elle est décédée?
5: Eh ben, c'est peut-être de ta faute, José!
4: Quoi? Je comprends rien à ce qu'il me raconte. Comprends pas. Quoi? Traduction. Que? Tu voulais lui demander l'heure?
3: Alors toi, t'as pas de montre, alors tu demandes l'heure. Hein?
4: Tout ça normal, toi. Ben, vous avez une drôle de mentalité, vous, les Portos. Je vais t'apprendre à poser du carrelage en prison, moi, tu vas voir. Et puis tu feras moins le fierro quand on t'aura fait couler du ciment dans la gueule. Et puis on va prendre les bigoudis à maman Ramirez et on va te les foutre dans le fion, tu vas voir. Commence à claquer du fessier, là, hein.
3: Excusez-moi, madame, hein, c'est des méthodes à l'américaine. Hein.
2: Comment?
3: Oui, c'est raciste aussi, oui, oui. Non, ce qui m'ennuie, Ramirez, dans cette affaire, c'est pas que t'es tenté de violer une personne âgée. T'es jeune, t'as le droit de t'amuser. Hein, qui n'a pas cassé les mains d'une personne ou poussé un aveugle du haut de l'escalier? Non, non, ça je peux le comprendre. Non, ce qui m'ennuie, Ramirou, c'est que tu as 9 ans. Peut-être falloir que t'arrêtes tes conneries.
2: Mais tu crois pas que maman Ramirez, elle serait pas plus heureuse à te voir, je ne sais pas moi, au Brésil par exemple, voilà, hein, sur une plage de Copa ou de Cabana, hein, entourée de putes, de danseuses, hein. Oh, José, le Brésil, Copa Cabana, hey, ah, allez, oh, hey.
3: Non, le problème, Ramirez... Et que vu ton âge, on va te libérer. Alors ta maman va être contente, mais moi, je vais être pas content. Et puis tu vas recommencer, alors on va te reprendre, on va te relibérer. Alors ta maman va être recontente, mais moi, je vais être pas content. Et puis tu vas recommencer. On va te reprendre. Et puis on va te relibérer. Ta maman va être contente, mais moi je vais être pas content.
2: Comment, José? C'est chiant?
1: Oui, je sais.
3: Il fallait pas commencer.
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2: J'adore la culture, j'adore la musique, oh, j'adore le cinéma, j'adore lire. Oh, je suis un fou de lire. Je suis un fou de lire, je me rends compte de ça, et je me rends compte surtout ça quand je vais dans une librairie dans la vie. C'est que oui, j'adore lire, mais que dans la vie, en général, je préfère quand même acheter les livres. C'est pas dur, c'est facile à faire. Hein. C'est bien. Tu vois, je me suis rendu compte, je passais devant une librairie comme ça il y a pas longtemps, et il y a une belle devanture comme ça de librairie, et tu sais, j'ai l'impression que ça me provoque, ça me donne une envie de culture. Je suis en foot culture ou je suis en foot culture? Moi, je suis en foot culture, ouais. Tu vois, mon pote, je vais être dans la librairie, je vais bien me cultiver la gueule, ouais. Et là, je vois une étagère dans la librairie où il y a marqué littérature espagnole, et à ce moment-là, il y a un truc qui me rentre dans la tête de me dire, ah, putain, mais je m'y connais pas assez en littérature espagnole, quoi. Et donc, je me dis, tiens, je vais m'acheter 3 gros livres de littérature espagnole. Et donc, je prends 3 livres, et vraiment des gros livres, vraiment des gros livres, hein, vraiment des armes blanches, vraiment des trucs forts. Et je passe à la caisse, à ce moment-là, je suis toujours persuadé, tu vois, que je vais me régaler de culture. J'adore la culture, c'est génial. Et donc, j'arrive, et je donne les livres comme ça, et donc, le mec, il me met dans un gros sac, je sors du magasin, je suis là, oh, la flemme. J'arrive chez moi, je mets le sac sur la table, je dis, tiens, je vais aller regarder la vidéo du chat qui fait du vélo sur YouTube, ouais. Voilà, ça, c'est mon rapport à la littérature aujourd'hui. Hein. Il y a pas longtemps, c'est mon anniversaire, et donc, du coup, j'invite des copains à venir fêter l'anniversaire, et donc, il y a le moment des cadeaux, qui sont un peu gênants, parce que j'ai toujours peur qu'on m'offre un cadeau, que j'aime pas, et que ça se voit sur ma tête. Donc, j'ai développé une technique pour ça, quel que soit le cadeau qu'on fait, tu vois, quand j'ouvre le paquet, je fais, oh yes. Et donc il y a pas longtemps, donc c'est le moment des cadeaux, et donc tout le monde donne un cadeau, et là je vois un pote qui s'approche de moi avec un paquet cadeau, et tout de suite dès qu'il s'approche à la forme du paquet cadeau, je vois que mon pote m'a acheté un livre de poche, quoi. Je suis là, putain d'enculé de sa mère. Et donc il s'approche de moi et il me donne le paquet cadeau que je commence à déballer, et là je vous jure, c'est vrai, je sors un livre de 674 pages qui s'appelle La Distinction de Pierre Bourdieu. Je suis là, ah yes, yes. Sachant que dans ma tête, je te rappelle quand même, c'est mon anniversaire à la base. Hein. C'est pas pour que tu me donnes des devoirs. Hein. Et là, mon pote, il s'approche de moi et en une seule phrase, il me tue, je te jure. Il s'approche de moi, il vient me voir, il me fait, tu vas voir, il paraît que c'est génial. Il est même pas lu, l'enculé. Je dis, oh bah, dans ces cas-là, bouge pas, je te le rends, il paraît que c'est génial. Bah, alors, ouais, j'en veux pas de ta patate chaude, tu te la gardes, mon pote. Une semaine plus tard, je suis chez moi et je suis en train de regarder une émission littéraire à la télé. Parce que j'aime bien regarder les émissions littéraires quand même. Ce soir-là, c'est le spécial Bourdieu. Ce soir-là, tu sais, j'allume la télé, puis les mecs sont là. Et donc, il y a un des chroniqueurs qui est là, qui dit, écoutez, moi je pense qu'à l'heure actuelle, il est essentiel de relire Bourdieu. Et moi, je suis devant la télé, je suis là. Merde, j'ai même pas lu Bourdieu. Ça vient. Enfin, c'est-à-dire, si je veux comprendre le monde actuel, il faut que je lise une première fois pour me le taper une deuxième fois. Bon, je suis pas sûr d'avoir envie de comprendre le monde actuel. Je pense que si je comprends pas le monde actuel, c'est pas très grave quand même, voilà. Et là, il y a un des autres chroniqueurs sur le plateau qui est avec lui, et qui dit, écoutez, moi je suis bien d'accord. Parce qu'il a exactement la même voix. Hein. Il dit, moi je suis bien d'accord avec vous. Et d'ailleurs, il dit, si je pense qu'il y a un ouvrage à lire de Bourdieu par lequel la boucle est bouclée, celui qu'il faut lire absolument, c'est La Distinction. C'est La Distinction de Bourdieu. Et moi, je suis devant ma télé, je suis là, hey! C'est marrant parce que, en général, quand on parle d'un livre à la télé que tu connais, souvent, c'est parce que tu l'as lu, quand même, tu vois. Et les mecs sont là, La Distinction de Bourdieu. Et moi, je suis là, hey, je l'ai! Yes, mon pote, je l'ai! Et t'en as pensé quoi? J'ai trouvé, il coûtait vraiment 6,90€, quand même, ce livre. C'est fou qu'ils aient pensé à lancer une collection de livres dans le commerce, ça s'appelle J'ai lu. Ils ont jamais pensé à lancer une collection, ça s'appelle Je l'ai.

0: Maintenant, ça va être le moment un peu coup de gueule du spectacle. C'est un peu mon quart d'heure Guy Bedos, là. J'ai un coup de gueule parce que hier, j'ai passé un coup de fil, j'ai fait un faux numéro, mais je m'étais trompé que d'un seul chiffre. Je trouve qu'un seul chiffre, c'est pas grand-chose, ok? Je sais pas... Eh bien, moi, je pense personnellement, je sais pas ce que vous en pensez, mais quand on se trompe d'un seul chiffre, on devrait pas tomber sur quelqu'un de totalement différent de la personne à qui tu voulais parler à la base, non? Et il y a un autre truc qui m'énerve un peu, c'est quand par exemple ton numéro c'est 06 20 30 je sais pas quoi, il y a des gens, ils t'appellent et disent bonjour, je suis bien au 06 98 12 13 57 64. T'as envie de lui dire, mais qu'est-ce qui se passe? T'en as pas un de bon dans tout ça? De quoi tu me parles? Sérieux, ça arrive. Mais bon, c'est fini, hein. J'ai pas envie de m'énerver trop. On est là pour rigoler, pour faire de la musique. Moi, j'ai pris mon plaisir, j'ai réalisé une partie de mon fantasme tout à l'heure. Je vais les écouter, mes copains qui me disent à chaque fois « Vas-y, chante, de toute façon, t'as que 33 ans. » Ils disent aussi « Tu les fais pas, d'ailleurs. » J'ai jamais compris ce que ça voulait dire, hein. Faire son âge, genre, les gens qui te disent « Tu les fais pas. » J'ai jamais compris. Comment tu fais? Vas-y, comment tu fais 33 ans? Vas-y, bon. Vas-y, je vais te faire 40 après, tu vas voir. Vas-y. C'est comme les gens qui disent aussi « J'ai 32, mais je vais sur mes 33. » Eh, tu vas où? Oh là, oh. Je vais sur mes 33, là. Ok, tu reviens? Bah non, tu peux pas revenir. Mais... Cela dit, 32 ou 33, ou quel que soit mon âge, franchement, mais bon, c'est ma vie, c'est comme ça. J'ai jamais fêté d'anniversaire. Jamais, de toute ma vie. Ouais, j'ai eu une enfance un peu particulière. On était trois enfants, un de chaque sexe. Ce qui nous a toujours beaucoup frappé chez mon père, c'était ses mains. Comme tous les enfants du monde, on jouait à cache-cache. Sauf que pour moi, le problème, c'est pas qu'on ne me trouvait pas, c'est qu'on ne me cherchait pas. J'ai passé des journées entières dans des placards à dire « Ça y est, je suis caché !» Je comptais jusqu'à des fois 13 000. Après, j'ai eu une scolarité chaotique, mais c'était pas de ma faute. C'était tout simplement parce que j'étais trop sentimental, trop affectif. Je m'attachais trop à chaque classe, je n'arrivais pas à me défaire. Et aussi, pour ne pas vous mentir, parce qu'à l'école, moi, je trouve, avec un peu de recul, s'il y a des jeunes, vraiment, ne prenez pas exemple sur moi, je parle pour moi, mais franchement, je pense que des fois, on nous intéresse pas beaucoup. On nous apprend des choses qui sont pas très intéressantes. Je veux dire, c'est... Voilà, quoi, c'est... Il y a des choses, tu te dis... Par exemple, si je vous dis ce soir, ici, racine carrée de 25, vous dites... 5, ok, et alors? Ça t'a déjà sorti d'une galère, ce truc? Tu t'es déjà dit, en sortant d'une soirée, heureusement qu'on la connaissait, cette racine, sinon on était dans la merde. T'es déjà sorti d'un appartement que t'as visité en disant à l'agent immobilier, écoutez, on l'aime bien, mais on le trouve un peu isocèle, quand même. Attends, est-ce que depuis que t'es sorti de l'école, ok, t'as déjà réutilisé dans ta vie un compas? Et en plus, les exercices, regarde avec quoi tu commences la vie. Quand t'es môme, ta vie, elle commence avec des exercices qui s'appellent des problèmes. Des problèmes, c'est comme ça que t'apprends l'éducation de base. Le prof, il rentre dans la classe, allez, sortez les cahiers, on va commencer les problèmes. Le môme, il rentre chez lui à la maison. Et son père lui dit, t'as fait quoi aujourd'hui à l'école? Il dit, des problèmes. Et toi, papa, au travail, des problèmes. Et toi, mon fils, c'était quoi le problème? Alors là, c'est super, hein, c'est une baignoire se remplissant à 4 litres d'eau toutes les 47 secondes. Toutes les 47 secondes. Si je commence à remplir ma baignoire... À 19h12, sachant qu'il y a un trou dans ma baignoire, laissant échapper 7 litres d'eau toutes les 9 secondes. Si je fais une interruption de remplissage de ma baignoire à 20h16, que je reprends à 20h19, tout en sachant que pendant les 4 dernières minutes de remplissage, j'ai essayé de boucher le trou avec la moitié de mon doigt, à quelle heure aurais-je 29 litres d'eau dans ma baignoire?
1: Ah ouais.
0: Et toi, chérie, qu'est-ce que t'as répondu? J'ai dit, je prends la douche.
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2: Alors rapidement, petite question, j'ai eu un débat il n'y a pas longtemps avec un ami à moi et j'aimerais connaître votre avis sur le sujet. Par applaudissement ici, qui pense que le physique est important pour exercer une forme de crédibilité selon le job qu'on exerce? Ok, il y en a qui n'ont pas applaudi, soit vous n'avez pas compris la question, soit vous n'êtes pas d'accord avec moi. Je vais vous donner deux scénarios qui vont vous rallier à ma cause. Scénario numéro 1, est-ce que vous iriez vous faire soigner les dents chez un dentiste qui n'a que deux chicots? Non, je crois pas. Scénario numéro 2, vous prenez l'avion, vous arrivez, vous voyez que le commandant de bord, il a un strabisme de bâtard. Est-ce que vous restez dans l'avion? Je crois pas. Le physique est important, quoi qu'on le dise, quoi qu'on fasse, le physique est important. Et les employeurs, malgré tout, quand ils postent une annonce, ils font croire que n'importe qui a accès au poste. Et moi, je suis bien placé pour vous dire aujourd'hui que tout le monde n'a pas accès au poste, les amis. Le seul corps de métier dans lequel on dit exactement ce qu'on veut en termes de physique, c'est dans les métiers du cinéma. Il n'y a pas longtemps, j'ai vu une annonce de casting qui disait « Recherchons femme, la cinquantaine, grassouillette, visage usé par la vie. » Je me suis mis à la place de la femme qui lirait cette annonce. 50 ans, c'est bon. Grassouillette, c'est bon. Visage usé par la vie, c'est vrai que la vie m'a pas fait de cadeau, cette salope. On y va. Les amis, si moi je vous parle de ça, c'est que le premier job étudiant que j'ai fait, c'était en Alsace. Les amis, j'étais flambeur. Alors attention, flambeur, c'est pas un mec qui va au casino et qui claque de l'oseille comme Christophe Rocancourt, rien à voir. Je faisais des tartes flambées. Je faisais des tartes flambées devant la clientèle et vous saurez sans doute que l'ingrédient principal de la tarte flambée, ce sont les petits lardons. Et les gens me voyaient faire la tarte flambée, ils me regardaient la tarte flambée. Ils se disaient à quel moment il va nous mettre des merguez dessus, le bâtard. Et les amis, j'ai grandi en Alsace avec la forte présence de la communauté turque. Est-ce qu'on a des Turcs dans la salle ce soir? Si vous êtes là, bougez simplement les sourcils. Les amis, j'ai été invité à un mariage turc et c'est vraiment là que j'ai pu découvrir que c'était une communauté soudée et pas uniquement par les sourcils. Et j'arrive sur place, mon ami me dit de venir, il me dit tu verras, il n'y a que les amis proches et intimes. J'arrive sur place, 1500 personnes, bon délire, bonne ambiance, les enfants dansent sur la piste de danse. Puis tout d'un coup, il y a une musique de daron turc qui s'enclenche, il y a une connexion Bluetooth qui se fait entre tous les darons de la salle. Ils se prennent par les épaules. Tout d'un coup, la musique s'arrête radicalement. Un homme prend le micro, commence à parler en turc. Je demande à mon ami de traduire. Il me dit, c'est le moment de la remise des cadeaux. Alors les amis, sachez une chose. Si un jour vous êtes invité à un mariage turc, à un moment donné, pendant le mariage, quelqu'un prendra le micro, dira votre nom à voix haute et dira à toute la salle ce que vous avez ramené comme cadeau. Et ça, c'est une information qu'on ne nous avait pas communiquée. Au préalable, et sachez une chose aussi, c'est que le Turc s'offre des cadeaux de psychopathe. On passe rapidement d'une ambiance mariage au tirage de l'euro-million. Et à ce moment-là, je suis obligé de comparer avec mon mariage à moi où personne ne m'a respecté. On m'a offert que des cadeaux anonymes à mon mariage. Les gens allaient les jeter comme si c'était des colis piégés. Il y avait une urne pour les enveloppes, les amis. Ce jour-là, on aurait dit des Arabes qui allaient voter Zemmour. On pouvait lire la honte sur les visages. Les amis, on ne m'a pas respecté à mon mariage. On m'a offert une friteuse Silvercrest. Les pauvres rigolent, les riches sont là, qu'est-ce donc? C'est la friteuse de chez Lidl, d'accord? Faut pas avoir faim. On peut cuire les frites une par une. Quelqu'un est allé encore plus loin, il m'a juste écrit une carte et sur cette carte, il a écrit « Bsahtek, la mariée, elle est fraîche ». Ça fait plaisir. Retour au mariage, le mec balance les prénoms turcs, je vous jure. Sachez une chose aussi avec les prénoms turcs, Éric Zemmour les entend PLS pendant 2 ans. À l'époque, dans mon quartier, il y a un mec qui s'appelait Osgur. C'est un vrai prénom. Et chaque fois que sa mère l'appelait par la fenêtre pour manger, elle sortait sa tête. Osgur! Osgur! Pompiers, FBI, CRS, la totale, les amis. Les amis, retour au mariage, le mec balance les prénoms avec le cadeau que chaque personne a ramené. Tarkan! Voyage Maldives, Chef Khan, Cheikh 10 000 euros, Sarbacan, BMW, Yassine, c'est quoi ça? Yassine, Fritos, Silvercrest.
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1: Et j'évolue avec l'âge, les amis, c'est ça le truc. Mais c'est ça qui est bien avec l'évolution, c'est que tout évolue, tout. La sodomie aussi, ça a vachement évolué, la sodomie. Non mais ça, faut savoir un truc, c'est que la sodomie, c'était illégal en France jusqu'en 1791. Faut que j'arrête de boire des cafés avec Laurent Dutch, moi. Mais c'était illégal jusqu'en 1791, et deux ans après la Révolution française, nickel Miguel. Le timing est bizarre, hein. Ça a dû passer en deux lois, comme ça. Peuple de France, vous voulez la fin de la monarchie? Ouais! Vous voulez la démocratie? Ouais! Vous voulez la sodomie? Hein? Mais qui a dit ça? Bah, qui a dit la sodomie? Greffier, c'est vous? Eh bien oui, c'est moi. Oh, eh bien, la loi est adoptée. Parce que vous êtes un putain de greffier. Le meilleur que j'ai jamais eu. La sodomie est adoptée! Ouais! Convoquez la presse!
2: Pardon, pardon, laissez-moi passer. Laissez-moi passer, je suis journaliste, pardon. Mickey, pour Journal de Mickey. Quelle loi vient d'être adoptée?
1: La sodomie, Mickey.
2: Oh. Où je vais mettre ça, moi? Le labyrinthe, non? Le jeu des sept différences, non plus. Pardon, excusez-moi, mais la sodomie, c'est pas très Disney.
1: La sodomie, c'est pas très Disney? Et un ballon Mickey gonflé à l'hélium à 12 euros, c'est quoi? Mais tout évolue, tout! C'est ça qui est génial. Alors après, sur l'évolution, il y en aura toujours pour dire « Ouais, de toute façon, moi j'aime pas, c'était mieux avant. » Je suis pas d'accord. Je suis pas d'accord. Allez dire « C'était mieux avant » à ceux qui ont connu l'arrivée des lunettes. Allez leur dire « C'était mieux avant ». Les lunettes, ça a été inventé en 1300, à peu près. C'est-à-dire que pendant des siècles et des siècles, il y a des armées gigantesques qui se sont livrées des batailles sans merci en voyant flou. Je vois rien, putain. Monsieur, mettez ça, c'est des lunettes, c'est un bijou technologique. Recule. Ah, mais dites-le moi que je me bats avec une raquette de badminton. Alors après, je suis d'accord que tout n'a pas été inventé dans le bon ordre. La fusée, par exemple, la fusée spatiale, 1926. La valise à roulettes, 1972. Non mais comment tu peux te dire, putain les gars, on va foutre des réacteurs là-dessous, on va partir dans l'espace, là, même pas peur, et te rendre compte 46 ans après, te dire, ouais putain, les gars, on n'avait pas pensé à foutre des roulettes là-dessous. C'est-à-dire que les mecs les plus intelligents de cette planète, les astronautes de la NASA, ils sont tous ingénieurs en je sais pas quoi. Ils ont embarqué dans la fusée à la conquête d'un autre monde comme ça. Oh putain, nique sa mère. Putain, c'est lourd. Oh mon dos, tu regardes mes mains. Regarde mes mains, elles sont blanches et rouges. On dirait des pieds d'Allemands dans des tongs.
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1: Et c'est comme ça tous les jours.
2: Vous savez, à chaque fois que j'écris un nouveau sketch, comme ça, j'essaye de deviner à l'avance quel message pourri je vais recevoir sur les réseaux sociaux par rapport à ce sketch. De la part de ces gens qu'on appelle les haters, les internautes à capital neuronal déficitaire. Vous savez, ces gens sur les réseaux sociaux qui commentent tout de manière négative, qui envoient des messages pourris aux artistes, ces gens qui manifestement n'ont ni emploi ni enfant parce qu'il faut quand même pas avoir grand-chose à faire, ces gens qui n'ont pas balayé devant chez eux depuis longtemps
3: parce qu'ils savent plus où ils ont mis leur balai.
2: Moi, je sais. Mais laissons les chercher, ça les occupe. À tout est analysé, ils sont très méticuleux, hein. Le moindre post, le moindre hashtag. Moi, l'autre jour, ça n'a pas loupé, hein. J'étais sur Instagram, j'ai mis une vidéo où je jette ma fille comme ça, mon bébé en l'air. Pas fort, ça va, elle a pas touché le plafond. On était dehors. Eh ben, ça n'a pas loupé, oui, vous secouez votre bébé. Oh, eh, secoue-toi toi-même. Décolle la pulpe qui est dans le fond, va trouver du boulot. Les haters, je les collectionne, moi, les haters. J'ai, comme les vignettes Panini. Hein. Je les classe par ordre de préférence à mes yeux. Je crois que mes haters préférés, c'est les haters complotistes. Avec une préférence pour les anti-vax. Ah, faut pas les nourrir après minuit. Hein. Avec des pseudos genre Collabio. Vrai prénom, Martine. Photo de profil, c'est jumeaux. Paco, mais glaucome. Qu'elle n'a pas fait vacciner parce qu'elle croit. Pardon, parce qu'elle sait qu'il y a du plomb et la 5G dans les vaccins, et ça, c'est la vérité. ER. Oh. Oh. Oh. Oh. Oh. Il sache. Martine, qui maintiendra dur comme fer que si c'est jumeaux.
4: Pas con, mais glaucome.
2: Vomissent de la bile à chaque printemps, ce n'est pas à cause de la coqueluche contre laquelle ils n'ont pas été vaccinés, mais à cause d'un petit rhume de saison qui passera bien vite avec une bonne tisane à la merde de chèvre. Mon deuxième préféré, le hater complotiste platiste, ça c'est ceux qui sont persuadés que la Terre est plate, hein, déféquant ainsi sur 200 000 ans de recherches scientifiques, pseudo Copernic ta mère. Photo de profil, Jane Birkin. Rien de plus plat. C'est... Ah bah c'est eux, hein, c'est des génies. Je peux pas vous dire mieux, des génies, leur mère elle a pas accouché, elle a frotté une lampe, mon vieux. La Terre est plate. Eh bah marche jusqu'au bout et saute. Troisième position, le hater misogyne. Pseudo, s'il y a du poil, c'est légal. Occupation favorite, dire aux femmes qui portent une jupe que la jupe est trop courte. Nota bene, l'homme qui reproche aux femmes d'avoir quelque chose de trop court a bien souvent lui-même le même problème. Allez, filles. Et enfin, l'hater féministe. Hyper féministe. Pseudo, non. Elle est contre tout, elle est contre tout. Et tout ce qui représente pour elle le patriarcat, comme la Saint-Valentin. D'ailleurs, comme elle le dit toujours... Saint-Valentin, mon cul, j'ai jamais attendu qu'un homme me fasse un cadeau. Tu veux un cadeau, tu prends ton argent, tu vas au Galeries Lafayette, t'achètes un truc, t'en fumes un petit avant d'y aller, comme ça tu te rappelles plus de qu'est-ce que tu t'es acheté, puis quand tu te l'offres, ça te fait une surprise. Une fois, mon Raymond, il a essayé, il arrive avec des fleurs, je dis c'est gentil, qui c'est qui est mort à part toi si t'arrêtes pas tes conneries. Il dit personne, je dis super, tu ramènes tout ça chez mon sauf fleuriste, tu te fais rembourser, puis avec l'argent, tu m'achètes une cartouche de gitane maïs, t'es gentil, merci. Saint-Valentin, c'est une célébration sexiste qui permet aux hommes de le maintenir, nous, les femmes, dans un carcan résolument oppressif. Il est grand temps de mettre en place un questionnement politique et culturel afin d'interroger nos rapports entre les hommes et les femmes, et surtout nos rapports à la séduction, dans un monde où séduction est devenue synonyme d'agression. Donc, non. Et ces gens m'envoient des messages, hein, jugent mon travail, m'envoient des lettres dans un français qu'on pardonnerait difficilement à un migrant dyslexique de CE2. Et on me demande, mais comment vous faites pour recevoir tout ce tombereau de saloperies comme ça, ces messages de haine, et être heureuse quand même? Mais c'est hyper facile. Les haters m'envoient des messages pourris, je parle d'eux dans ce sketch, et je suis payée pour jouer au sketch. J'ai donc envie de leur dire une chose, hater, allez donc chier dans les champs de blé, ça fera des chocs à pic.
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2: Mesdames, messieurs, juste que je vois par applaudissement avant de commencer, est-ce que certains me connaissent que je vois par applaudissement? Pas mal, vous êtes 12 et c'est un bon début. Alors je vais me présenter pour tous les autres. Moi je me présente, je m'appelle Édouard, je suis comédien. J'ai fait 3 ans de cours Florent, célèbre école de théâtre, pour ceux qui connaissent. Voilà, 400 euros par mois, 4000 euros par an, 12 000 euros sur 3 ans. Alors j'espère que vous allez vous marrer, ok? J'ai fait mes débuts au cinéma dans le film La Finale avec Thierry Lhermitte. Tu as peut-être certains qui l'ont vu ce soir. Allez, c'est pas grave. Pareil, les cours de théâtre. Voilà, mais voilà. Après, mes parents ont vu ce film. Hein. Ils étaient tellement fiers qu'ils ont appris que j'étais au cinéma, qu'ils avaient organisé une énorme sortie familiale vers le cinéma le plus proche. Et en fait, ce qu'ils savaient pas, c'est que j'avais une phrase dans le film. Du coup, je vais vous la faire. On a cherché partout. Il est nulle part. Voilà. Ouais, alors attendez, parce que pour vous dire comment mon passage à l'écran, il était rapide, mon père, il a éternué, il m'a loupé. Après, je me mets à la place de mes parents, ils m'ont aidé financièrement, 400 euros par mois, 4000 euros par an, 12 000 euros sur 3 ans, et je vais pas critiquer le cours Florent, parce que j'ai appris plein de trucs, genre si demain je dois pleurer dans un film, c'est facile. Je pense à mes 12 000 euros. Alors ceux qui me connaissent pas du tout, qui me découvrent ce soir, peut-être vous m'avez vu dernièrement, en ce moment je suis tout le temps sur M6, dans une pub Flunch. J'ai l'impression que je me fous de votre gueule, mais c'est pas une vanne, hein, c'est vrai. Non, vous avez pas vu cette pub? Non. Moi, je vais vous la faire. Allez, hop. Carrière de merde. Allez. Chez Flunch, les légumes sont à volonté, mais pas les desserts. On peut leur dire qu'on est passé à ça, du paradis? Voilà, bon. Alors attendez, vu que vous êtes chaud, j'en ai même une deuxième là qui passait cet été pendant des matchs de foot. C'est une pub Uber Eats où j'étais au bout d'un banc comme ça et je faisais... C'est tout. C'est vrai que mon père un jour, il zappe, il voit les deux pubs à la suite, il me dit Edouard, viens là, ouais. Rends-moi 12 000 euros, dépêche-toi. En plus, moi j'ai eu beaucoup de mal quand je ferai vos cours Florent à Paris, parce que moi je viens de Normandie et j'ai eu beaucoup de mal avec les élèves du cours Florent. Parce que les élèves du cours Florent, tu sais, c'est un peu des fils à papa, de Neuilly, des bobos, de la rive gauche parisienne, très cultivés, certes, mais ils avaient des références que j'avais pas du tout. Tu sais, ils me disaient oh, Edouard, la dernière œuvre de Dostoïevski n'a rien à envier à celle d'Albert Camus, hein, t'en penses quoi? Tu sais, moi j'avais jamais écouté les albums de ces gens-là, j'en sais rien. Mais moi, Kinvé, Mademoiselle Valérie, ça... Ok, il reste quelques fans, ça fait plaisir. Pareil, les cours de théâtre, Shakespeare, Molière, moi je comprenais rien. Moi, mon truc, c'était les cours d'impro. Alors, cours d'impro, si vous savez pas ce que c'est très simple. C'est des cours où tu peux jouer n'importe quoi. Genre, premier cours, je suis arrivé, j'ai joué la pluie. Le pire, c'est qu'à l'époque, je vivais en coloc avec un gars, il était en école d'ingénieur, il payait 12 000 euros comme moi. Le soir, on avait des conversations. Il me disait, oh, aujourd'hui, Edouard, j'ai appris à construire un avion. Et toi? Bah ça, voilà, la pluie quoi, c'est...
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2: Alors ma mère et les contes, ça fait deux, hein. À mon avis, c'est même sûr, on lui en a jamais raconté, mais rien, pas un seul. Zéro. Ma mère. Allez, mémé, ferme tes yeux, hein. Alors, c'est l'histoire du petit chaperon rouge qui va voir sa grand-mère qui est malade. Elle va lui apporter à manger, hein. Oh bon non, elle est pas très malade, bien sûr. Enfin, bah, bien sûr que non, elle va pas mourir. Enfin, elle va pas mourir, si. Elle va mourir à la fin parce que le loup va la bouffer. Mais, enfin, hein. Non, mais non, mais j'ai rien dit. Non, elle va être sauvée. Par qui? Je sais pas, par les 101 dalmatiens. Allez, hop. Bon, mais ils viendront qu'à deux parce que sinon ça fait trop de bazar. Alors, je sais pas. Attends, faut pas me couper parce qu'après je me perds vite, moi. Hein, qu'est-ce qu'elle lui apporte à manger? Mais je sais pas, ces trucs-là, moi, elle lui apporte. Eh ben, elle lui apporte comme quand, à la fin. Allez, une bonne pizza. Bonne pizza à quatre fromages. Ça, c'est bon, hein. Ouais, ça, tu les aimes, celle-là. Hein, avec des cornichons, si tu veux, oui. Hein, et du ketchup, d'accord. Et de la mayonnaise. Pour arrêter, je vais vomir, hein. Où elle habite, la grand-mère? Alors, elle fait chier tout le monde, la vieille, elle habite à l'autre bout de la forêt. Ouais. Tu me demandes, je te réponds, oui, mais je... Alors, je dis plus de gros mots, mais faut plus que tu me coupes. Bon, ferme tes yeux. Allez, alors, le petit chaperon rouge voilà, arrive derrière la cabane de sa mamie et elle entend une voix qui lui dit « Tire sur la chevillette et la bobinette chira. » Hein? Quel verbe? Bah, c'est le verbe « chier ». Chéré, c'est le verbe chéré. Je chéra, tu chéras, tu me chéras, chéré, chéré, chéré. Ouais. Alors la petite, eh ben, comme elle est gentille, elle obéit. Elle tire sur la chevillette pour que la bobinette chie. Et alors, la vieille derrière, elle, ah oui, la mémé, si tu veux, la mamie, enfin c'est pareil. Hein. Bon, elle s'impatiente, mais dis donc, elle a l'écrou, hein. Enfin, elle a l'écrou. Ce qu'il en reste, elle a les chicots, hein, bon. Au minimum, elle a les gencives, en tout cas. Bon. Alors, elle dit, oui, alors, c'est quand qu'on graille? Oh! Ouais, j'en ai marre, ça vient, cette bouche qui faille! Alors, ouais, ça commence à bien. Ouais, tu dors pas du tout, hein, c'est complètement loupé. Ça va pas, c'était pas la bonne idée. Ça y est, j'ai une idée. Tu vas me conjuguer le verbe chérer au passé simple. Parce que quand on réfléchit, hop, on a les petits yeux qui se ferment. Allez. Alors, je chérois, tu chérois, il chérois. Ou elle, bien sûr, il ou elle chérit, bien sûr. Nous chérûmes, vous chérûtes, voilà. Et ils ont chié, voilà. Tu recommences toute seule, j'éteins la lumière et tu vas faire dodo. Allez, bonne nuit, mumu. Pif. Je chierai.

0: Non, pas le rhinolo, hein. Ah non, non, non, pas le rhinolo. Que je chasse. Chasse.
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2: Ah, mais c'est vrai que la nature est pas bien faite. J'ai regardé, c'est n'importe quoi, c'est du travail de sagouin, c'est nul. Ah ouais, non, si la nature était bien faite, on serait vraiment équipé pour faire face à tout ce que la nature nous inflige. Pour la pluie, on n'est pas équipé, on court partout, on est mouillé. Si la nature était bien faite, je sais pas, mais on aurait des chevaux en plastique comme les Playmobil, voilà. Si, avec des petits chaînons sur les côtés pour évacuer. Non, mais c'est vrai, ils ont pensé à rien, les mecs, quand ils nous ont conçus. Y a même pas un rangement sur le corps. On aurait pu faire un petit tiroir, une boîte à gants, je sais pas, une poche. Une poche ventrale pour les clés de bagnole, le portable, quelque chose. Ils l'ont fait sur le kangourou, pourquoi ils le font pas sur nous? Bon, y a quand même 2-3 trucs bien faits dans la nature, faut avouer. Si, y a des trucs qui marchent bien, faut avouer. Là, je sais pas, ils ont eu des éclairs de génie, les gars, mais y a des trucs qui vont très bien. Par exemple, c'est vrai que l'homme et la femme s'emboîtent bien. Ça, on sent qu'ils ont passé des heures de test, hein. Ça, non, ça les a travaillés, c'est vrai, ça marche super bien. L'homme et l'homme s'emboîtent aussi, d'ailleurs. Ils avaient prévu le coup au cas où les femmes se barrent. Si, il leur fallait un plan B, ils pouvaient pas rester comme ça. Ils ont dit, attends, on sait jamais si on compte pas sur elles. Non, mais il y a des trucs bien, si, c'est vrai. Il y a des trucs magiques aussi, par exemple, le ventre de la femme qui s'étire comme ça à l'infini pour la grossesse. C'est bien conçu, ça, c'est beau. Celui de l'homme aussi, d'ailleurs, pour la bière, ils ont... Non, mais ils ont pensé, ils sont pas bêtes, il y a des trucs super bien, les oreilles, c'est pas mal. Enfin, c'est bien placé, on va dire. C'est bien, mais... Pourquoi ils sont allés nous coller tous les virages, les montagnes, les machins? On s'en fout, ça énerve tout le monde. Je sais pas, moi, dans l'équipe de designers, il y en avait un qui devait être branché Art Déco. Oh, ça devait être le fils du patron, ils lui ont laissé faire ses moulages. Il a dit, oh, je vois quelque chose de formidable pour l'oreille. Attends, tu sais, avec les virages, la montagne, les vallons, les vallées. Oh, je vais faire une protubérance, ce sera le lobe. Ça va être magnifique. N'importe quoi. Ah oui, non. Là où ils ont déconné, c'est que par exemple, si la nature était bien faite, moi, je sais pas, les filles, nous, on aurait les fesses devant. Pour pouvoir les regarder au moins une fois correctement dans notre vie, dans la glace. Ou alors, il y avait que des hommes, je pense, à la création, dans l'équipe, là, dans l'entreprise qui nous ont fabriqué. Il y avait que des hommes, du coup, ils ont fait ce qu'ils voulaient. Ils ont dit, Polo? Ouais, ils s'appelaient Polo, hein, les ouvriers. Tous. Polo, c'est toi qui fais l'assemblage final? Ouais. Bon, eh ben, mets-leur plutôt derrière les fesses aux filles. Mets-leur les fesses derrière. Ben pourquoi? Ben comme ça, on pourra les regarder dans la rue tant qu'elles sont d'aperçables. On pourra leur mettre le cul. Voilà. Comment ça, si elles tournent la tête? Ah, mais non, je t'ai dit, la tête, tu l'as fait tourner à 45 degrés, pas plus. On l'a décidé en réunion, ça, on l'avait... Quoi? Ah ben oui, bien sûr, par contre, tu fais pareil sur les hommes, sinon elles vont se douter de quelque chose, évidemment. Ça, on les fait marcher un peu, t'as... Ah, et puis les poils, pourquoi ils nous ont mis des poils à nous, les filles? On s'en fout, des poils. On passe notre vie à essayer de les éliminer, pourquoi? Plus personne n'en veut, pourquoi ils ont fait ça? Ça, c'était une erreur aussi qu'il y a eu sur la chaîne de fabrication, c'est sûr. Ah bah si, là, il y a un mec qui était bourré, là, le préposé aux poils. Il y a un moment où il est n'importe quoi, il a fait... Oh, merde! Oh, c'est une fille, ça? Oh, putain, mais il faut aller dire, les gars! Ah, oh, putain, j'ai collé du poil aux pattes et de la moustache, moi! Hein? Ah bah ouais, toute la série, là, j'ai tout foiré, j'ai tout fait, j'ai... Oh, putain, et encore, on a de la chance, j'allais attaquer le torse, là! Oh, la boulette, merde, qu'est-ce qu'on fait? Hein? Bah laisse, Polo, elles s'épileront! Ouais, laisse, ça leur laissera moins de temps pour nous faire chier, vas-y, mets-en! Mets-en partout, les poils, mets-en là aussi! Voilà. Et puis alors du coup, évidemment, ils se sont servis. Hein. Dans les dosages, ils ont fait ce qu'ils voulaient, les garçons. Hein. Ils ont fait... tiens, Polo, mets-leur un peu moins de muscles aux filles. S'il te plaît. Si, un petit peu moins. Mais pourquoi? Je sais pas. Une intuition. Voilà. Mais si ça tourne au vinaigre, on sera bien content d'avoir le dessus. Fais ce que je te dis. Ça nous servira. Vas-y, mais... Enlève. Quoi? C'est pas juste. Oh, l'autre, ça y est. C'est pas équitable. Mais on s'en fout. Mais t'as qu'à leur rajouter un truc qui nous sert pas. Mets-leur un truc en plus. Je m'en fous, moi. C'est quoi, ça, là? Des neurones? Ouais, bah vas-y, mais alors, je m'en fous, j'en veux pas, moi. Ça? Vas-y, mets-le. Tiens, par contre, pour le haut, tu nous mettras un peu de second degré à nous, les garçons, hein? Si, je sais pas, on en aura besoin. Si, c'est mieux.
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1: Mon nouveau spectacle Ad Vitam parle d'un seul sujet, la mort. J'ai réfléchi parce que je me suis dit, au fond, les plus grands sont morts. Mozart, il y a quelqu'un qui l'a dit, il est mort, effectivement. Einstein, il est mort, exactement, là aussi, vous êtes au courant. Jésus, deux fois il est mort, Jésus. Donc, c'est une bonne thématique. Juste, ce que j'aime bien dire aux gens, c'est attention, parce qu'à la sortie du premier spectacle sur l'art, j'avais bien discuté avec les gens, et c'est eux qui me disaient, ils me disaient, Alex, ce spectacle sur l'art, on s'y attendait pas, ça nous a donné envie d'aller au musée. Pour celui-ci. Il n'y a pas d'urgence à tester le projet. D'ailleurs, par applaudissement dans la salle, il y a des gens morts. Non, elle est bête cette question, bien sûr qu'elle est bête. Mais elle prouve par l'absurde que, en fait, c'est un sujet que personne ne connaît, que personne ne maîtrise. On se croirait dans un débat sur CNews. Vraiment. Et c'est vrai que je commence, je suis toujours un peu prétentieux dans mon humour, hein, je commence par un poème de Baudelaire qui s'appelle « Le mort joyeux ». Mort joyeux, c'est un oxymore. C'est une figure de style quand on met deux noms l'un à côté de l'autre qui sont l'opposé, mais qui racontent quelque chose. Mort joyeux, évidemment que ça n'existe pas. Une obscure clarté, une bière française. Et c'est vrai, les gens m'ont demandé pourquoi tu veux parler de ça, Alex. On dirait toi qui aimes la vie, tout ça. Je dis, mais en fait, on a tous un rapport à la mort. On a tous une angoisse. Et moi, quand quelque chose m'angoisse, j'aime bien rire. J'aime bien rire parce que ça me donne l'impression d'être plus fort. Le problème, c'est que quand je vais à des funérailles, ouais, je suis hyper angoissé quand j'arrive. Et le truc qui me détend quand je vais à un enterrement, c'est quand j'arrive faire des blagounettes un petit peu aux gens présents. Et je sens bien que le public n'est pas hyper réceptif. Et ça peut pas être la qualité de mes vannes, parce que je suis un professionnel. Non, c'est pas l'endroit, j'ai compris. Mais maintenant, je sais, je m'approche que des gens qui pensent comme moi. Les gens qui aiment bien aussi un petit peu rire, ça les détend. Ma mamie, elle est comme ça. Et alors, elle aime bien se mettre au premier rang, systématiquement, quand on va à des funérailles. Alors, ce que je fais, j'adore cette blague. J'arrive, je prends un air très sérieux, je m'assois à côté d'elle. Et je lui dis, peut-être la prochaine fois, tu seras encore mieux placé. Non, mais les funérailles, c'est quand même un endroit très étrange où tout le monde vient dire du bien de quelqu'un qu'aurait préféré l'entendre 15 jours avant, c'est absolument certain. Et puis, on n'a pas tous pu plaire à tout le monde. Si dans votre vie, vous avez plus, je sais pas, à 75% des gens que vous avez rencontrés, c'est énorme, ça fait 3 sur 4. Eh bien, je pense qu'il faut garder ce quota aux funérailles. S'il y a 4 personnes qui parlent, les 3 premiers viennent dire énormément de bien du défunt. Mais pour qu'on ait une image, je dirais, plus honnête, ce serait bien qu'il y ait un petit quatrième. Alors voilà, c'est juste pour dire qu'on est quand même nombreux ici à penser que Patrice était un bel enculé et que sa grande qualité, c'était de nous le rappeler régulièrement. Mais en cette journée difficile et émouvante, et même pour nous qui l'aimions moyennement, on voudrait présenter toutes nos condoléances à Nadine, son épouse depuis toutes ces années. Mais on voudrait quand même ne pas oublier Véronique. Vous croyez que c'était officiel? Bon, il avait une qualité, la discrétion. Non, ce qui m'a complètement convaincu que j'avais le droit de rire un peu de ce sujet, c'est un article de presse. Un jour, je lis dans la presse, c'était en 2018, il y a un titre. Une dame fait rire son mari avec une blague 5 ans après sa mort. Évidemment, je lis ça, je me dis, c'est pas possible. Et en fait, la dame avait une grave maladie et elle savait qu'elle partirait avant lui. Et elle lui a demandé une seule chose. Elle lui a dit, s'il te plaît, quand je serai parti, tu peux juste continuer à arroser ma plante verte préférée. Et lui, il a fait, évidemment, il a fait avec beaucoup d'amour et cette plante était magnifique, toujours verte. Il partait pas en vacances pour qu'arrive rien à cette plante. Et il continuait à s'en occuper, il lui parlait. Et après 5 ans, c'est quand même très très long, il éclate de rire tout seul. Parce qu'il se rend compte enfin que la plante, elle est en plastique. Vraie anecdote, mais c'est tellement beau, c'est tellement humain. Les animaux n'ont pas notre rapport à la mort. Un petit cochon, si vous posez devant lui une chipolata, il n'y a pas une larme qui va couler comme ça. T'as l'air tellement apaisé, maman. Non. L'acte le plus affectueux, il va la bouffer. Non, mais on est loin quand même.
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2: 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Bon, on n'était pas des élèves modèles. Modo. Modèles, voilà, bon. Mais on avait des profs aussi, laisse tomber. Hein. Parce que moi, je compare avec l'école de mon fils. Alors, ses profs, c'est des Ferrari. Hein. Ah, ça va vite, hein. Nous, on avait des Fiat Punto, nous. Non. Moi, j'avais un prof d'histoire. Tu sais, c'est le genre de prof qui fait des vannes aux élèves. Il se moquait de nous, ouvertement. Une fois, j'ai été le voir, je dis, monsieur, est-ce que j'ai bon? Il m'a dit, bah, Boudet, avec tout ce qui est faux, si on l'enlève, oui, c'est bon. Ces vannes, il les écrivait même sur le bulletin. Prof d'histoire. Boudet est un enfant sans histoire et sans géographie. Boudère a les prétentions d'un cheval de course, mais les résultats d'un âne. La seule date qui nous a apprise par cœur, 732. Charles Martel a arrêté les Arabes à Poitiers. Mais bon, vu la classe que j'ai, il y en a qui ont réussi à passer, hein. Ah ouais, j'avais une prof, c'est là, je suis sûr, vous avez eu une prof hystérique. Elle était énervée, elle avait plein de problèmes. Dès qu'elle rentrait dans la classe, arrêtez! C'était Madame Jambon, ma prof de maths. Bah déjà, elle s'appelait Madame Jambon. La première semaine, personne voulait aller dans sa classe. Mais il y avait que des juifs et des musulmans dans ma classe, wesh. Même le directeur nous a dit, mais allez, je lui dis, mais monsieur, Madame Jambon, c'est haram, wesh. On dit, mais vous allez pas la manger quand même. Ah bah... Et elle avait tellement de problèmes dans sa vie que quand elle nous donnait un exercice, elle appelait ça des problèmes. Je te jure. Déjà, quand elle faisait l'appel, comment elle était énervée. Bon, asseyez-vous. Asseyez-vous. Je vais me foutre en l'air. Je vais faire l'appel. Boudère. Oh non, il est là. Abdel. Oh. Mais pourquoi ils viennent, ces gens-là? Rodriguez, mais pose ta guitare, Rodriguez! Il est en peignoir et en pantoufle! Mais va te changer, ta caravane est en face! Qu'est-ce qu'il fout là, lui? Bon, Ben Soussan! Ben Simon! Ben, bon, tous les Ben sont là! Stéphanie! Merci d'être là, Stéphanie! Sortez une feuille! Sortez une feuille! Problème! Ygritte vend son vélo 150 euros. Mohamed et Souleymane, pur hasard, aimeraient acheter ce vélo, mais ils n'ont que 30 euros en poche. Première question, combien faudrait-il à Mohamed et Souleymane pour acheter le vélo d'Ygritte? Deuxième question, n'ayant pas l'argent suffisant, comment cela se fait-il donc que Mohamed et Souleymane sont repartis avec le vélo d'Ygritte?
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2: Je m'appelle Mathieu, enchanté dans la vie, je suis professeur des écoles en école maternelle. Voilà. Donc je vous laisse deviner, hein, qui se fait pleurer, pisser et vomir dessus tous les ans début septembre, Maître Mathieu, enchanté. Voilà, bonsoir à tous. À la rentrée, quelle fabuleuse journée. Moi je pleure parce qu'au bout d'une demi-heure, ma salle de classe, on dirait une pièce remplie de soldats qui reviennent du front en stress post-traumatique, ça hurle dans absolument tous les sens. Moi je cavale un petit peu partout pour essayer de sauver les meubles comme je peux, tu vois, je suis là. Bah alors mon petit bonhomme, t'es sûr que tu veux pas écouter l'histoire de Chanchon le Hérisson avec tes petits camarades? Sauf que petit bonhomme, il est sur notre projet, hein. Petit bonhomme, ça fait un quart d'heure qu'il hurle à la mort en essayant de dégonder la porte. Traduisant en langage d'enfant, bien sûr, hein. Écoute-moi bien, gros rouquin. Moi j'en ai rien à foutre de Chanchon le Hérisson. Moi je verse ma mère. Donc soit tu l'ouvres la porte, soit je vais la péter, ta putain de poignée. Et m'approche pas. Sinon je me pisse dessus. 5 années d'études et un diplôme qui ne servent qu'à ça. Parce que si jamais moi demain je suis plus enseignant, qu'est-ce que je vais bien pouvoir faire? Alors oui, j'ai quand même développé quelques compétences que je pense pouvoir réinvestir dans d'autres domaines. Je pense facilement pouvoir devenir berger. Voilà. Mais je sais pas si vous avez déjà amené tout un groupe d'enfants de 3 ans d'un point A à un point B sans jamais perdre personne. Mais il y a quand même quelques similitudes avec le fait de mener un troupeau de moutons. Voilà. J'ai développé d'autres compétences comme de la patience. Forcément, quand tu passes ta journée à écouter des histoires racontées par des gamins qui ont entre 3 et 5 ans, ça te forge. Parce que je suis désolé de vous le dire ce soir, mais un enfant, ça raconte mal. Ça vient tout le temps te raconter ça à des moments où tu n'as pas envie de les écouter. Je suis tranquillement en train de surveiller la cour et là, il y en a un sorti de nulle part, il se plante devant moi, il me cogne dans les genoux, là. Maître, maître, maître, maître, maître, maître. Oui, Mathéo, qu'est-ce qu'il y a? Qu'est-ce qui se passe, mon petit bonhomme? Ben, maître, en fait, hier, dans le dessin animé de la tablette de maman qu'elle m'a mis sur la télé de la chambre de papa, en fait, c'est Pisterman, et Pisterman, tu vois, c'est celui qui est rouge et bleu quand il est bâtiment. Il monte, il monte, il monte, il monte, il monte, il monte. Et il monte, il monte, il monte, il monte, il monte. Et dans lui que j'ai vu hors du dessin animé de la tablette de maman qu'elle a mis sur la télé de la chambre de papa, en fait, Pisterman, quand il arrive en haut, comme ça, il fait, et il tombe. Oh. Eh ben, elle est très jolie, cette histoire, Mathéo. J'espère qu'il s'est pas fait trop mal en tombant, Pisterman. En tout cas, je te remercie de me l'avoir raconté. Allez, va, va rejoindre tes copains. Après, c'est vrai que pour une potentielle reconversion, je vais pas pouvoir faire n'importe quoi non plus. J'ai pas développé toutes les compétences. Il y a des métiers qui risquent d'être un petit peu plus compliqués. Je pense notamment à garde du corps. Voilà. Je le sais d'autant plus que dans les écoles où je travaille, je suis souvent le seul homme. Donc dès qu'il y a un pépin d'ordre physique, c'est pour moi. Voilà. Je me souviendrai toujours d'une fois au début de ma carrière où il y a une de mes directrices qui vient me voir parce que il y a un papa un petit peu énervé au portail. Alors moi, je vais dans son bureau. Là, je regarde discrètement par la fenêtre. Je la corrige, hein, je lui dis alors non. Il a l'air très énervé, ce papa. Mais il a surtout l'air très costaud. Elle me dit, ben oui, Mathieu, c'est pour ça. J'aimerais bien que tu viennes avec moi, mais t'inquiète pas. C'est juste au cas où. Mais au cas où de quoi, Corinne? Parce que moi, ça me touche qu'elle se sente en sécurité avec moi. Qu'elle pense que je puisse la défendre parce que je suis un homme. Mais moi, je sais ce que je vaux. Et en termes de sport de combat, je préfère vous le dire tout de suite, le palmarès, il n'est pas très impressionnant. Voilà. Et puis même, on va être honnête, est-ce qu'un seul moment, il y a une seule personne dans toute cette assemblée qui a été impressionnée par mon physique? Voilà, vos rires ou vos silences en disent non. Il n'y a donc aucune raison pour que le papa en colère au portail se dise « Oula !» Ah ben je suis désolé, madame la directrice. Bah, j'avais pas eu votre collègue derrière, mais c'est vrai qu'il y avait un plutôt costaud. Donc, Alors moi, je vais prendre ma fille et je vais y aller. Comment? Les devoirs, ils seront faits, bien sûr. Ils seront faits. Ça n'arrivera jamais, je vais même vous dire pire. Si on en vient jusqu'aux mains, il y a beaucoup plus de chances pour qu'ils s'en prennent à moi qu'à la maîtresse. Alors que moi, je vous rappelle que je n'ai rien fait. Je suis là juste.
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1: François, merci d'avoir accepté notre invitation.
2: Je vous en supplie.
1: Alors François, vous êtes expert dans le domaine du jargon footballistique.
2: Oui, alors plus précisément, en fait, je suis traduiseur des expressions de foot.
1: D'accord. Alors peut-être pour commencer, vous pouvez nous expliquer la différence qu'il y a entre un traduiseur et un traducteur. En dehors, bien sûr, de la faute de français.
2: Alors, en dehors de la faute de français, il n'y a quasiment pas de différence. Hein. Après, il y aura toujours des gens pour pinailler, c'est pas la même chose. En vrai, il y a très peu de différence.
1: D'accord. Alors, bon, moi, le foot, c'est pas mon domaine, hein, mais il y a une expression, va chercher des bières dans le frigo. Alors, qu'est-ce que ça veut dire, ça, François?
2: Vous me demandez de la traduiser.
1: Pardon?
2: Vous voulez que je la traduise?
1: Oui, enfin, je l'aurais pas dit comme ça, mais c'est l'idée.
2: Alors, va chercher des bières dans le frigo, ça signifie tout simplement que la personne ne veut pas se lever de son canapé et que donc, l'arbitre vient à l'instant de donner le coup d'envoi du match. Voilà. Tout ceci, en fait, c'est rien d'autre que du logisme.
1: D'accord. La logique, vous voulez dire?
2: Ouais, voilà. Après, je suis vraiment pas sur le français, moi. Hein. Je suis vraiment que sur les expressions de foot. Hein.
1: Aucun problème. Je vous embête pas avec le français, alors. Ouais. Autre expression entendue pendant les compétitions de football.
2: Ah, je vous interromps. On dit football. Ouais. On dit un mondial de football. On dit pas un mondiole de football.
1: Autant pour moi. Autant c'est vrai avec le français, je me débrouille. Autant sur le foot, hein. Je vous avoue que c'est pas.
2: Il y a pas de mal. Vous disiez.
1: Alors je disais donc. Autre expression entendue pendant les compétitions de football, c'est l'expression « Ah la vache, la femme du 10, elle est quand même hyper bonne ah ». Oui. Alors qu'est-ce que ça veut dire ça, François?
2: Alors ça signifie tout simplement que l'épouse du joueur qui porte le numéro 10 joue au foot quasiment aussi bien que son mari. Et là, vous touchez ce qui est un problème de société, puisque vous constaterez que la plupart des femmes de footballeurs sont hyper bonnes, et pourtant il y a que leur mari qu'on voit jouer à la télévision.
1: Il y a une expression que j'ai entendue aussi, c'est l'expression avoir une frappe de mule. Alors ça, une frappe de mule, j'ai cru comprendre que c'est là, on parle de la frappe d'un joueur. Un joueur très musclé, avec de grosses cuisses comme ça, bien rouges, bien luisantes comme ça. Il prend son élan, il court, il tape dans la balle de toutes ses forces. C'est ça une frappe de mule, François?
2: Alors non, là, c'est la frappe de Jean-Philippe Muhl, milieu de terrain d'Anderlecht.
1: Oh oui, pardon, oulala, autant pour moi. Oh, qu'est-ce qu'il est musclé, celui-là. Alors... il y a une autre expression aussi, c'est le rideau défensif. Qu'est-ce que c'est, ça, un rideau défensif?
2: Un rideau défensif, c'est rien d'autre qu'un grand rideau opaque qu'on place au-dessus des stades pour que les gardiens de but n'aient pas le soleil dans les yeux.
1: D'accord. Mais alors attendez, François, est-ce que ça veut dire que moi, chez moi, est-ce que je peux installer dans ma salle de bain un rideau défensif sous la douche pour éviter d'envoyer de l'eau un peu partout comme
2: Absolument, absolument. Après, je vous conseille plutôt des petites portes coulissantes sous votre douche parce que c'est vrai que les rideaux défensifs, ça a tendance à venir se coller à vous comme ça de manière très désagréable.
1: Ah oui? Et alors, par exemple, est-ce que je peux installer sous ma douche des joueurs très musclés qui viennent se coller à moi de manière très désagréable comme ça?
2: Ouais. Après, je vous conseille vraiment des petites portes coulissantes, hein, tout simplement.
1: Cette équipe va au pressing.
2: Alors, là, le rideau défensif est sale, donc l'équipe va au pressing, une teinturée, un 5 à 7 pour le nettoyer.
1: D'accord. Et ce joueur l'a littéralement séché.
2: Il revient du pressing et là, il étale le rideau défensif sur le terrain pour le faire sécher au soleil.
1: En fin de compte, c'est tout simple. Hein.
2: C'est du logisme.
1: Ouais. Alors, il y a une dernière expression sur laquelle j'aimerais avoir votre...
2: Mon expertion.
1: Ouais, même votre expertise, hein, sinon ça suffira.
2: À la bonne heure.
1: C'est une expression. Moi, c'est une expression que j'aime beaucoup. C'est quand on parle d'un joueur très très musclé, par exemple, et que on dit que ce joueur, il a été pris en sandwich. Alors moi, j'aime beaucoup cette expression.
2: Écoutez, là, j'y connais pas grand-chose en français, mais là, il s'agit d'une faute grossière de français. On dit pas prendre en sandwich, on dit prendre un sandwich.
1: Ah mince.
2: Qu'est-ce que tu as pris ce midi? J'ai pris un sandwich.
1: En tout cas, le football, reste un sport agréable, ludique et surtout très plaisant à regarder, avec plein de jeunes joueurs fougueux et transpirants qui se courent après lorsqu'ils ont marqué un but et qui n'hésitent pas à faire du pot à pot nu comme des vers quand ils prennent leur douche avant de rentrer à l'hôtel, se casser avec un gros...
2: Pardon.
1: C'est la fin de cette interview. Merci beaucoup, François.
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2: Et je peux pas faire un spectacle sans vous parler de mon père. Parce qu'il s'est passé bien des choses dans la vie de mon père, de mes parents tout simplement, pas que de mon père d'ailleurs. Parce que malheureusement, durant l'année écoulée, mes parents ont divorcé. Non, mais bon, non, c'est vrai que mes parents donc, ont plus de 60 balais. C'est vrai que c'est triste, tu vois, aujourd'hui. Je pensais qu'ils allaient finir leur jour ensemble, mais c'est vrai qu'aujourd'hui, quand je vois mon père, il est tout seul, quoi. Franchement, non, mais c'est triste. Non, mais ris, toi, espèce de grosse merde. Non, mais c'est triste, je jure, quand je vois mon père, il est tout seul en plein salon, il se laisse aller, le monsieur, c'est fini, il n'y a plus rien, tu sais, dans le regard, il n'y a plus rien, il est tout seul, il regarde la télé, là. C'est même pas ce qu'il regarde. Tu sais, il y a une pauvre bouteille d'eau à côté de lui, du robinet. Hein, je sens le calcaire, tout ça. Une boîte de sardines entamée. Non, ça fait mal au cœur, parce que je sais qu'il a faim, en plus, tu vois. Bah, j'entends son ventre. Hein. Mais il reste toujours digne et fier à l'africaine. Hein. Menton levé, narine dilatée. Et je lui dis quand même, papa, ça va, tu tiens le coup, ça va. Il est là. L'expérience prouve que... Il dit, arrête, papa, l'expérience prouve plus rien, là, t'es malheureux. Et il craque après. Oui, c'est vrai, tu as raison. Hey, t'as même manqué. Hein. J'ai faim, oh. Non, je ne sais pas à quel moment ça a déconnecté avec ta mère. Je ne peux pas l'expliquer. Je dis, bah, tu l'as un petit peu trompé quand même, maman. T'as deux, trois enfants illégitimes dans la rue. J'en ai 12 exactement, mais bon. J'aime la nature, je suis polygame. N'importe quoi, t'es chrétien. Non, j'étais à la préfecture, il y a jurisprudence, ça peut... On est des noirs, quoi, vraiment là. Là, on est dans le livre de la jungle, là, vraiment. Je vais vous dire que mon père, il doit être très embarrassant, quoi, il va chercher ses allocs. Hein. Votre livret de famille, monsieur, j'en ai 13. Non, mais j'ai vu qu'il y avait un problème avec mon père depuis un petit moment. En 2002, que mon père était un peu particulier. Vous vous rappelez de ce qui s'est passé en France en 2002 ? Chirac, Le Pen, exactement, madame. Le Pen était passé donc au deuxième tour des élections présidentielles. Le Pen, Jean-Marie, il faut le préciser pour les petits jeunes. Parce que pour vous, les jeunes, là, aujourd'hui, Le Pen, c'est Marine. Et pour vos enfants, ça sera Marion Maréchal. J'ai l'impression qu'ils deviennent de plus en plus beaux avec le temps, quand même. Je te jure, j'ai l'impression que la prochaine Le Pen, ça va être une bomba, ça va être là, oui. Je pense que l'immigration est le fruit des problèmes de la France. Et tu vas être là, ouais, grave, grave. Ah ouais, ouais, ouais, ouais. Ah, je suis d'accord qu'ils rentrent chez eux, là, ça va, mec. Ah ouais, elle est tellement bonne, mon frère. Bref, je parlais de Jean-Marie. Donc, Le Pen était passé au deuxième tour des élections présidentielles. Et c'est vrai que le même jour, le 21 avril, je ne peux pas l'oublier, j'ai vu que mon père était fou. J'étais chez mes parents. J'attendais les résultats. J'étais avec un de mes grands frères qui est ultra cynique. Hein. Et même lui, en voyant la tête de Le Pen apparaître à l'écran, là, au deuxième tour, il était là. Oh ! Ah, c'est chaud, là. Ma mère, elle a vu la tête de Le Pen apparaître à l'écran. Elle était vraiment touchée. Tu sais, je l'ai sentie triste, quoi. Elle baissait la tête et tout, elle était pas bien. Mon père, il a vu la tête de Le Pen apparaître à l'écran. Il a fait « Oui, on a gagné. Oh, Jean-Marie, oh, foutez la camp, dégagez tous de chez moi. » Il a pété un câble, littéralement. « Foutez la camp. Hein, vous êtes toujours là à critiquer la France. Nique la France, nique la France. Allez vous niquer là-bas dans vos pays, alors. » Sodomie. Hein, vous êtes toujours là à demander du respect. Oui, la France ne nous respecte pas. On veut du respect, on veut du respect. Mais respect de quoi ? Hein, est-ce que vous respectez même déjà vous-même ? Là où on vit, là, ici, là, HLM, au rez-de-chaussée, là, ça sent le pipi. Pourquoi ? Pourquoi ? Parce que vous avez la haine, hein. Vous avez la haine dont vous faites pipi là où vous habitez, hein. Mais si vous avez la haine contre le système, là, allez faire pipi alors à l'Élysée. Allez, vous allez à peine avoir le temps de sortir votre gourdin là que... Bim, c'est fini. Non, je suis content que Jean-Marie soit passé parce que moi, je suis venu sous Giscard. Valéry, un grand président avec un prénom de pédale. Et alors, ça vous gêne? C'est comme Tom là, ton ami là, ton ami malien là, Abdoulaye. Je ne l'aime pas. Il est toujours là à se plaindre. Oui, la France ne veut pas nous intégrer. On refuse de nous intégrer. Tu sais ce qu'il a fait hier? Hier, je vais chez l'arabe. Je vois Abdoulaye. Je lui dis bonjour. Tu sais ce qu'il me répond? Salam. Mais ça, c'est quelle intégration, ça? On est en France, dis-moi bonjour, non? Salam, hein, avec la laine qui sent le Jack Daniel. Menteur. Hypocrite. Salam, salam, salam. Et quand c'est pour aller mettre les bombes, là, il parle très bien le français. Hein. Bonjour, monsieur, je peux laisser mon sac là? Et après, boum! On ne les a pas vus venir.
0: Tu disais doucement, papa, toi aussi. On peut quand même t'expulser. Hein. Non, ça va aller. J'ai été à la préfecture, il y a jurisprudence. C'est bon, ça.
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2: Bonsoir, ce soir dans Rencontre, je reçois David Calcul, le champion du monde de calcul mental. David, bonsoir.
3: Bonsoir, monsieur.
2: À quel âge avez-vous compris que vous étiez un surdoué, David ?
3: À 4 ans, j'ai réussi à compter visuellement toutes les billes dans ma trousse en 10 secondes. Mmh. Il y en avait 6.
2: À 10 ans, vous entrez en 6e. À 18 ans, vous obtenez votre bac.
3: Oui.
2: En même temps, c'est normal.
3: Ah bon, c'est pas extraordinaire ?
2: Non. Vous avez toujours été attiré par les chiffres ?
3: Oui, le 5, le 34, 67, 89, le 6, le 1.
2: David, quelles sont vos opérations favorites ?
3: J'aime bien les additions, puis les soustractions, divisions pas trop, et aussi les multiplications, j'aime pas.
2: Vous avez bien voulu tenter une petite expérience en direct ce soir dans Rencontre, un petit problème à résoudre, d'accord ?
3: Ah oui, d'accord. 288 ?
2: Attendez, j'ai pas encore donné l'exposé, donc c'est pas...
3: Ah oui, c'est vrai.
2: Alors, le petit Bernard doit se rendre chez sa grand-mère qui habite Grenoble. En sachant que le train gagne 2 km/h à chaque fois que 5 passagers en descendent et que le parcours compte 18 arrêts, en combien de temps Bernard rejoindra-t-il sa grand-mère ? C'est parti pour David Calcul.
3: Cet été, j'étais à la montagne. C'est bien aussi l'été, la montagne.
2: Vous avez bien entendu l'exposé du problème, David.
3: Quel problème ?
2: Le problème...
3: Ah oui, oui, oui, le train, la grand-mère, les passagers, tout ça, ouais. Je dirais 22.
2: 22 quoi ?
3: Pas 22 quoi, 22 litres. C'est plus ?
2: Non.
3: C'est 13 alors ?
2: Non, c'est moins de 4 de toute façon. Donc,
3: moins de 4 ? Mm. Ah oui, 15 ? Non, 3 ? 3 ?
2: Bah, un peu moins.
3: À 2 ?
2: Bah non, un peu, moins de 2.
3: Bah 1 ?
2: Entre les deux.
3: Bah, il n'y a rien entre le 1 et le 2.
2: Si, il y a les demi-heures. Entre...
3: Ah oui, bah 3 demi-heures ?
2: Non.
3: Je sais pas, c'est quoi ?
2: 1h47.
3: 1h47, c'est ça ?
2: Non, mais je viens de le dire.
3: Bon, posez-moi une addition.
2: 5 et 1.
3: 7.
2: Merci David. La semaine prochaine, je recevrai Patrice Lozère. Il a des dents à la place des cheveux. Bonsoir.
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0: Amy,
2: notre fils est pour PSG. Oh, je suis contente. Mais lui, il était devenu fou. Hein. Quand il y avait Mbappé au PSG, là, il ne voyait que pour Mbappé. Il a 5 ans, il était devenu fou. Une fois, il était venu me voir, mon fils. Il m'avait dit, maman, si Mbappé tombe amoureux de toi, est-ce qu'on pourra vivre tous ensemble et comme ça, j'aurai deux papas? Je lui ai dit, mon fils, Mbappé m'envoie un message, papa, il dégage. Et tu dégages aussi, tout le monde dégage. Ah bah oui, tu rigoles ou quoi? Oh, j'ai appelé mes copines en détresse, je leur ai dit, il y a trop de foot à la télé, je fais quoi? Elles m'ont toutes répondu la même chose. Amy, tu as 40 ans, 2 gamins, 10 ans de couple, pimente. Mets de l'audace, sois audacieuse pendant un match, tu débarques en petite lingerie. Moi, tu me dis ça, j'écoute les copines. Alors, vite fait, sur Amazon Prime, j'ai commandé une petite lingerie, un petit sextoy, et puis j'ai rajouté un livre de choupi pour notre fils. Il faisait que de me le réclamer. Ben, j'aurais dû séparer la commande. T'imagines le préparateur chez Amazon? Ben, qui est cette tarée qui se touche sur du choupi? En plus, c'était choupi, adore sa maîtresse, putain. On a essayé de pimenter, tu penses bien que tu pimentes. Hein. L'autre fois, on a mis un peu de piment, on a mis un miroir devant nous. Bah, c'était pas beau à voir. On a tourné la tête, hein. Personne n'a envie de voir Timon et Pumba en insuffisance respiratoire. Ouais. Vos rires me font très mal. Après, je suis rassurée, hein. Je suis très rassurée. Moi, j'ai regardé un reportage animalier sur les coccinelles. Oh, vous savez quoi, je vous donne une vraie info. Les coccinelles ont des rapports intimes qui durent jusqu'à 13 heures d'affilée avec un orgasme de 30 minutes. Je regarde plus du tout les coccinelles de la même manière. Moi, je suis traumatisée. L'autre fois, j'étais au parc avec ma fille. Ma fille, elle court vers moi comme ça. Elle me dit, regarde maman, j'ai une coccinelle au bout des doigts, mais elle bouge pas. Bah, dans ma tête, je me suis dit, c'est normal qu'elle bouge pas. Elle s'est fait éclater depuis 8 heures. Moi, tu m'éclates 8 heures, je bouge pas non plus. Déjà 10 minutes, je suis en mort cérébrale. La vérité, ce soir, entre vous et moi, au bout de 2 minutes, je suis en train de me demander quelle viande je vais sortir du congélo pour demain midi. C'est bien, il y a de la daronne ce soir, ça s'entend. On est fatigué, on est KO. Les filles, je ne suis même plus jalouse. Plus jalouse, plus du tout. Avant, j'avais peur qu'ils me ramènent une MST, là, j'ai juste peur qu'ils me ramènent pas mes tupéroirs. Alors, je te le dis, j'ai passé un level. Allez, daronne et le tupéroir, c'est quelque chose. Hein. Je suis orpheline. Ouais, on va enchaîner. Je suis une enfant de la DAS, vous connaissez la DAS, l'ASE, l'aide sociale à l'enfance? Ouais, moi j'ai été placée quand j'étais petite et j'ai grandi 21 ans dans des foyers, des familles d'accueil. Ça ouvre des portes incroyables. Et moi j'ai un souvenir, c'est que je rêvais de faire les émissions de télé parce que je suis née dans les années 80 et forcément on est une génération de télévision. Et il y avait une émission phare que je voulais faire absolument, c'était l'école des fans de Jacques Martin. Ah, cette émission, j'ai rêvé de la faire. Et au final, à 40 piges aujourd'hui, je me dis heureusement que j'ai pas fait cette émission. Oh, t'imagines comment j'aurais cassé l'ambiance? T'imagines Jacques quand il m'aurait demandé « Mais tu es venu avec qui, toi ?» Eh ben, avec le juge des enfants, voilà. « Et tu vas nous chanter quoi ?»« Papa où t'es ?» Voilà. Ça sera un banger dans 30 ans. Après, il y a des avantages, attendez. Hein. Entretien d'embauche. Oh, à la question « Pourquoi vous ?» et pas une autre. Si je réponds mot pour mot, ben voilà, je n'ai pas de famille, je suis de la DAS. Du coup, j'ai personne qui croit en moi. Je me disais que j'avais peut-être vous. Bon, bah, j'ai le poste. Bah, je vous le dis, j'étais surveillante de baignade pendant 2 ans. Je ne sais pas nager, donc je vous le dis. Bon, après, j'en profite pas, hein, j'en abuse pas. Moi, j'aimerais gagner à l'euro million, j'aimerais être riche. En plus, la dernière fois, mon mec, il m'a dit, Amy, si tu gagnes à l'euro million, on fait quoi? Bon, bah, son on, il m'a dérangé, tu vois. Moi, je pense que je peux gagner à l'euro million. Vous savez pourquoi? Il m'est arrivé une histoire folle il y a un an. Il y a un avion qui s'est crashé dans mon jardin. Il y a eu un crash d'avion dans un jardin en banlieue parisienne. Et c'était chez moi, dans mon jardin. Timing parfait, les amis. 17h. Mes enfants veulent pas aller au bain, veulent pas ranger leur chambre. Et moi, je suis partie les voir en plus en mode détente. Je leur ai dit, écoutez les enfants, si vous rangez pas la chambre, maman va faire une dingue.

0: gris. Et là... Merci la vie. On a ouvert la fenêtre, il y avait un avion dans le jardin. Waouh. Ils ont tous survécu un crash de ouf pourtant. Mais ça veut dire quoi dans la tête de mes enfants depuis un an? S'ils ne rangent pas la chambre, maman va les buter à l'avion. Ils sont traumatisés, j'en ai rien à foutre, j'ai un appartement nickel depuis un an. Eux, ils vont grandir en se disant « Le 11 septembre ? Ah bah maman était en colère, ouais. » C'est tout pour moi, c'était Émy, merci beaucoup de m'avoir écouté.
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2: Alors évidemment, j'ai pas toujours été humoriste, hein, vous en doutez. J'ai fait d'autres métiers avant. J'ai commencé par un métier, assez classique. Pendant 5 ans, j'ai été cuisinier. Alors faut savoir que c'est très compliqué, vraiment, pour une personne corpulente comme moi et gourmande, de travailler en cuisine parce que la tentation est partout. Vous voyez. Si vous voulez, pour l'image, c'est un petit peu comme si un pédophile était directeur d'école. Oui. Non, c'est pour l'image, attention, hein. Mais c'est vrai que nous, on est là en cuisine, on fait ah, un petit muffin. Oh non, c'est pas raisonnable. Ben lui, c'est ah, un petit Kevin. Oh non, c'est pas raisonnable. Vous voyez. Tout le monde a l'image. Ouais. Après, il y a toujours un moment quand même où on se laisse tenter. Oh, d'accord, mais juste un doigt. Je parle du muffin, évidemment. Hein. Non, mais je crois que j'ai pas de pif quand même parce que j'ai arrêté la cuisine au moment où ça devenait à la mode. C'est vrai qu'aujourd'hui, les émissions de cuisine, on en mange à toutes les sauces. Bam. De voir le spectacle. Et non, moi, il y a une émission que j'aime beaucoup, c'est Top Chef. Je sais pas s'il y en a qui regardent Top Chef. Est-ce que vous vous souvenez d'une année où il y avait un candidat qui s'appelait Grégory qui avait un bras en moins? Est-ce que vous avez remarqué un truc très bizarre avec ce candidat qui a un bras en moins? C'est que quand il cuisine avec son bras en moins et qu'on le regarde cuisiner, eh ben, on n'a qu'une peur. C'est qu'il se coupe. C'est absurde, non? Et là, avec son moignon, on fait « Oh là là, il va se couper !» Je suis désolé. S'il y en a un qui n'est pas un centimètre près, c'est lui. Hein? Grégory. D'ailleurs, je fais une petite parenthèse, vous passez par Lyon, allez manger chez lui, vraiment. Non, il n'y a pas de vanne, allez manger chez lui, il a un petit restaurant, c'est délicieux. Il vous fait un petit filet moignon. Par contre, ça coûte un bras. Voilà, on les a toutes faites, on est tranquille, il n'y en a plus. Hein, on a tout fait là-dessus. Non, mais en tout cas, il y a quelque chose qui m'a choqué avec ce candidat, c'est qu'ayant un bras en moins, il fait partie de la classe des gens handicapés. Et moi, ça m'a choqué que cette personne handicapée ait le droit de participer à une émission avec des valides. Ça vous a pas choqué, vous? Ok, le mec a le droit de faire des gâteaux au chocolat, ça ne choque personne. Pas de bras. Il y a des règles ou pas? Ah bah, tu te les mets, tu t'adaptes. Enfin, gâteau yaourt, ou j'en sais rien, moi, c'est pas mon problème. Non, mais pour moi, ils auraient dû faire un handi Top Chef. Voilà. Un Top Chef, mais avec que les handicapés. Ok, vous n'êtes pas encore prêts pour handi Top Chef? Je tiens juste à vous rappeler que dans le sport, ils ont fait la différence. Et ça n'a choqué personne. Dans le sport, il y a les Jeux Olympiques et il y a les Jeux Paralympiques. Jeux Paralympiques, au passage, que je ne trouve pas très équitable. Je ne sais pas si vous avez déjà vu un départ de 100 mètres des Jeux Paralympiques. Ah, ça ressemble à rien, le truc, hein. Couloir numéro 1. Il y a un mec qui a pas de jambes. Ok, il mérite. Couloir numéro 2. Il y a un mec qui en a une. Ça passe. Couloir numéro 3. Il y a un sourd. J'en ai deux. Ah bah je peux courir, moi. Ah bah je vais vous niquer. Il est quand même vachement avantagé, le sourd, on est d'accord? Avantagé, pas forcément. En fait, il était en position de départ et il n'a pas entendu le coup de feu.
3: La merde, ils sont où? Oh merde!
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1: Belle été.
2: Moi, mon rêve, c'est d'être une nana d'Instagram. Je vous jure, j'aimerais tellement être ces filles. Vous savez qui font des photos en tenue de sport comme ça, tu sais? Vous voyez un peu ou pas? Et après, les gens, elles mettent hashtag Elsie, hashtag Fit Girl, hashtag ta mère. Elles me mettent la haine, je vous jure, j'en peux plus. Alors que nous, les filles normales, vous avez vu, dès qu'on veut s'inscrire à la salle de sport, avant toute chose, qu'est-ce qu'on fait? On achète la tenue.
3: Hein?
2: Et après, on va pas à la salle. Et on met la tenue en pyjama, vrai ou pas? Hein? On regarde des séries, on mange des chips et les miettes, elles tombent sur la tenue. C'est ça, une vraie fille, d'accord? Sur Instagram, cet été, il y avait une photo qui était grave à la mode. Tu sais, ces nanas-là, elles étaient à la plage et puis elles se mettaient de dos comme ça. Elles avaient un cul de malade. Fermez les yeux pour imaginer la vanne. Et du coup, elles sont comme ça, il y avait l'océan et tout, et elles tenaient la main de leur mec en trois quarts comme ça. Vous voyez cette photo de connasse ou pas? Non, je vous dis la vérité, cet été, j'ai pas pu résister et je l'ai faite. Voilà. Instagram, il a bloqué mon compte. Je vous jure. Parce que quand moi, je fais trois quarts comme ça, j'ai un bourrelet ici. Tu connais le bourrelet dorsal? Même, tu peux ranger des trucs. Tu mets des CD, des stylos. Ça tient de dingue, d'accord? Vous savez quoi? Avec ce physique exceptionnel. Parce que alors, j'essaye de faire du footing. Il y en a qui courent un peu dans la salle ou pas?
4: Ouais, bien sûr.
2: Ok. Ok, non, c'est que j'essaye de courir, mais je galère en fait. Parce que quand je cours... Enfin, je sais le geste, respectez-moi. Mais du coup... Non mais quand je cours, au début je suis motivée et après je sais pas où mettre mon cerveau. Ça vous fait ça ou pas? Tu sais, au début tu cours, t'es là, ouais vas-y, tu vas être bonne. Et plus tu cours, plus t'es là, ah je vais manger quoi moi ce soir en fait? J'ai vraiment ce problème là, d'accord? Je sais vraiment pas. Mais sachez qu'avec ce physique exceptionnel, il s'est passé un truc d'exceptionnel du coup. Je me suis mariée, c'est dingue ou pas? Applaudissez, c'est très vite, très fort. Moi je préfère... Et je fais un putain de message d'espoir. Si moi je me marie, les filles, vous allez toutes vous marier, c'est sûr. Tous les jours, je sors de chez moi et je regarde les nanas en galère et je suis là, oh, single ladies, oh. Je serais contente d'être mariée. Je suis vraiment, vraiment... Est-ce que vous saviez que quand on se marie, il fallait faire un thème à son mariage? Vous étiez au courant ou pas? Non, moi je savais pas, je vous jure non plus. Je demandais aux gens autour de moi, ouais, vous avez fait quoi comme thème? Et tu sais, c'était là, ouais, nous on a fait rose cotillon, hippie chic, plume dans le huc, voyez ou pas? Et moi, j'ai pas ce petit côté mignon, tu sais, genre, rose cotillon, tu vois, j'ai pas ces trucs-là, tu vois. Et deux jours avant le mariage, on avait pas de thème, on a paniqué. Nous, on a fait chicha pépito. C'est exceptionnel, hein, vous avez vraiment raté une fête incroyable. Je serais contente d'être mariée, ça se passe très bien avec mon amoureux. En plus, c'est trop cool, tu vois, on habite ensemble et c'est trop bien. Parce que tu vois, je le vois faire plein de petits trucs que je savais pas. Tu vois, par exemple, mon mec, quand il regarde un match de foot à la télé, il met le maillot de l'équipe qu'il supporte. C'est trop mignon. Les gars, vous faites beaucoup ça, dès que vous regardez un match de foot, vous mettez le... C'est trop... Pourquoi vous faites ça? Vous croyez que vous allez rentrer à la mi-temps, les gars, ou quoi? Qu'est-ce qui se passe? Vous avez des problèmes avec le foot, les gars, je vous jure. Vous parlez tout le temps en honte, genre on a gagné, alors qu'on vous a pas vu sur le terrain. C'est trop marrant. Je vous jure, mon mari, la dernière fois, il regardait PSG Reims et il s'énervait comme ça sur le canapé. Putain, ce soir on n'est pas ouf. Oh, ce soir on n'est pas chaud. Je lui dis, mais bien sûr, t'es pas chaud, t'es sur le canapé, connard, bien sûr. Vous avez un vrai problème avec ça. Pareil, quand vous regardez un match de foot à la télé, vous parlez avec les joueurs. Ils sont dans la télé. Ils vous entendent pas, vous savez ou pas? Tu sais, vous donnez des conseils en plus, vas-y, cours! Vas-y, centre! Vous croyez quoi? Vous croyez Mbappé, il va marquer un but, après il va regarder la caméra, il va faire « Merci mon frère, heureusement t'étais là !» On n'arrivera jamais, d'accord? Et je sais de quoi je parle parce que mon mari fait tout le temps comme ça des soirées avec ses potes, ils regardent le match tous ensemble et ils donnent des conseils et tout, et moi j'aime bien leur mettre la haine. Tu sais, je vais les voir comme ça et je fais genre « Oh les gars, hey, vous avez l'air trop chaud! Comment ça se fait, vous avez pas fait carrière ?» Mais pourquoi vous êtes pas footballeur? Comment ça se fait? Tu travailles à Footlocker. Comment ça se fait? Ah? Et là, vous avez tous la même réponse, les gars. Vous êtes en mode, ah, tu connais, hein? Ah, ligament croisé, hein? Merci beaucoup!
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5: 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C'est un pari fou d'avoir des gosses de nos jours. Déjà, honnêtement, on est trop nombreux sur Terre, c'est vrai. Rarement sur le périph' à Paris, je me dis putain, il manque des gens. Rarement. Et puis le pari, il est fou. Parce que autant quand tu te maries avec quelqu'un, un mec ou une nana, tu connais un peu la personne et tu peux divorcer. Alors qu'un gamin, tu peux tomber sur le roi des connes ou des connasses et pff, tu peux pas te séparer. Tu peux pas lui dire, écoute, ça fait 8 ans qu'on est ensemble, mais je préfère qu'on en reste là. Je te ramène à la maternité. Avortement rétroactif. Et puis là, il y a une mode aussi des mecs qui ont des enfants sur le tard. Vous avez vu ça? Al Pacino, Robert De Niro. Les mecs, ils ont pris 80 ans, ils ont des gosses. Moi, j'ai 47 ans. Tu m'imagines avec un gosse à 70 ans? Mon truc comme ça, et ma femme qui arrive. Oh, qui c'est qui a fait caca? C'est moi. Ça va pas ou quoi? Dès que je vais m'endormir, mon fils. Papa, papa, je suis pas mort, je fais la sieste. Calme-toi. Vous savez quoi? Je sais même pas si je peux encore avoir des gosses. Je sais même pas dans quel état sont mes spermatozoïdes. Parce que les enfants, vous savez qu'on vit une véritable crise spermatique? Là, les gens sont là, mais c'est pas une émission comique. Mais j'ai vu ça sur Arte. À cause de la pollution et des pesticides, il y a de plus en plus de mecs stériles. Moi, je pense à ça parce que j'ai toujours mon téléphone portable dans la poche. C'est-à-dire que toute la journée, mes spermatozoïdes à moi, ils prennent des ondes dans la gueule. Mon Dieu, dans quel état ils doivent être? Le départ de la course. Tu sais, ça doit être un truc handisport, ils partent comme ça. Le seul valide, il doit être débile, paumé sur son portable. Alors on est où, là? On est où? Les cheveux, qu'est-ce qu'on fout dans les cheveux? J'étais pas sûr de celle-là, j'étais pas sûr. Même vous, mesdames, il y a de plus en plus de nanas qui galèrent pour avoir des gosses. C'est pour ça que je vais vous dire, j'ai de plus en plus de respect pour ces femmes qui se battent pour avoir des gosses, même toutes seules, et de moins en moins de patience pour ces connards qui descendent dans la rue pour les empêcher. Il y a pas longtemps, je me trouvais en taxi coincé dans un défi de la manif pour tous. Je les regardais, tu vois, et ils étaient tous en famille, on aurait dit des bébés nazis avec leurs trucs comme ça. Il y avait une petite de 6 ans, elle avait une pancarte, il y avait marqué « Une société sans père, une société sans repère ». Ça rime, mais je peux t'en faire moi aussi, hein. Une société sans père, une société prospère. Pff, voilà, tu vois. Est-ce qu'un père, c'est si utile que ça, honnêtement? Moi, mon père, je l'adore, mais on s'est croisés. Même des fois, il mange un mail, il faisait « Pardon, c'est ça, mon père ». Demandez aux Dupont du Ligonnès ce qu'ils en pensent. Je pense qu'en l'espèce, l'absence du père n'aurait pas été préjudiciable. Moi, je suis le parrain de 5 gamins. Je suis un bon parrain parce que j'ai une gold. J'ai gardé le petit dernier il y a une semaine. Dimanche dernier, c'est un couple d'amis à moi, un couple de bobos parisiens. Très bobos, ils sentent le bois. Ils n'ont pas des pellicules, ils ont des copeaux, ça tombe comme ça. La mère, tu vois, la mère, elle est toujours habillée en robe à fleurs, t'es de paysan, comme ça, avec un chapeau. Elle est toujours étonnée de tout, mais heureuse. Elle est comme ça, regarde. Elle a sonné chez moi dimanche à midi, j'ouvre la porte, elle fait « Oh Mathieu, c'est chez moi, qui tu veux que j'ouvre ?» Elle rentre avec le gamin, elle parle au gamin, elle lui fait « Alors maman va te laisser avec parrain Mathieu, c'est midi, elle sera là à 18h parce qu'elle va passer par le périphérique. » Qu'est-ce que le gamin va lui répondre? Passe plutôt par les maréchaux, c'est beaucoup plus... Non. Et elle me dit « Attention Mathieu, je te préviens, je te le laisse, mais pas de musique, pas de télé, pas de wifi parce qu'il y a des ondes, et il mange des carottes râpées et de la courge. Tout l'inverse de chez moi. Venez chez moi, il y a la musique, la télé et des saucissons pendant au mur. » Donc on est là, tu vois, moi je suis en train de... Il est en train de manger sa courge, c'est midi, moi je mange du chocolat, c'est l'entrée. Et le gamin, il voit le chocolat et il tend la main. Et moi je suis le parrain, j'ai une responsabilité. Je donne le chocolat. Je vois ce qu'il y a. Et le gamin croque dans le chocolat. Et dans ses yeux, tu lis ces enculés de bobos se sont foutus de ma gueule pendant 2 ans. Et le goût du chocolat est tellement bon, le gamin, il maîtrise même plus ses émotions. Il est là, il fait. Moi, je suis là, il goûte le chorizo, vas-y, goûte le chorizo. Et on met la musique et on danse. Ça dure 1 minute. Et au bout d'une minute, le gamin arrête de danser. Il lâche tout et il devient écarlate. Il se met par terre, il fait une crise rouge comme ça. Je le prends dans les bras, je lui enlève sa bouteille d'Heineken et j'essaie. J'essaie de le calmer et je panique. Et en face de chez moi, il y a un médecin qui vit là, tu vois. Et je prends le gamin qui est comme ça. Et je l'amène comme ça. Je tape le médecin. Je regarde, il est en train de mourir, il est rouge. Il a mangé le chocolat. Et le médecin, il fait non, il est juste en train de chier. Je dis, ok, d'accord.
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2: Mon travail sur la langue française aujourd'hui, c'est pas sur comment améliorer mon niveau, c'est plus sur comment accepter le fait que je vais parler comme un touriste allemand pour le reste de ma vie, ok? Mais je suis assez fier de moi-même, parce que je suis arrivé à un niveau où je comprends 100% à ce que le français me dise. Si je suis dans une pièce phoniquement isolée. Mais s'il y a le moindre de bruit autour, je comprends que dalle, ok? Un bar après 17 heures, j'entends que... Quoi? Quoi? Le problème, c'est qu'il y a une limite de nombre de fois où tu peux dire quoi? Avant que l'autre pense que t'es juste débile, ok? C'est pour ça que dans ce cas-là, après deux fois, je fais genre que j'avais compris. Mais dans ce cas-là, c'est très important d'avoir un mot de sortie. Un mot qui passe partout et qui t'engage à rien. J'ai trouvé que dans la langue française, le mieux c'est « tu m'étonnes ouais. ». Il fait chaud, tu m'étonnes. C'est un bon cocktail, tu m'étonnes. J'ai envie de toi, tu m'étonnes. Ça marche à tout le coup. Mais je me sens assez français aujourd'hui. C'est pas uniquement parce que j'ai le passeport français. C'est parce que j'ai eu l'expérience la plus française qui m'est jamais arrivée. En fait, j'ai rentré de New York et j'étais à l'aéroport Charles de Gaulle devant un officier d'immigration qui m'a demandé pour mon passeport français qui était dans mon sac à mes pieds. Mais ce sac était lourd. Alors quand je me suis penché pour attraper mon sac, j'ai dit la chose la plus française que j'ai jamais dit. J'ai fait « Allez hop !» Il m'a dit, allez-y, monsieur, c'est bon, pas besoin de voir quoi que ce soit. Mais c'est hallucinant à quel point on peut être dans un pays et toujours apprendre des choses. Il y a plein d'expressions que j'apprends tout le temps. Il y a une expression que j'ai appris récemment, et cette expression est devenue une de mes préférées. C'est mal baisé. J'adore cette expression parce que je ne sais pas qui est insulté. Est-ce que c'est elle? Est-ce que c'est son mec? Je sais pas. Bon, je vous donne la circonstance. En fait, j'étais dans un restaurant. La serveuse était désagréable. Et donc, la personne avec qui j'étais a dit « Oh, c'est une mal baisée. » Ce que j'aime le plus, c'est que c'est ma femme qui l'a dit. Donc, ça veut dire qu'elle est bien baisée. Voilà, ça, c'est ma conclusion. Ma chérie, elle est un peu vulgaire. Normal. Elle est française. Aussi, le nombre d'expressions que vous avez qui sont bien vulgaires. Par exemple, une fois, j'ai entendu deux Français, ils parlaient entre eux, et un a dit à l'autre, il a dit, bon, je peux pas aller à la fête ce soir parce que sinon, ma femme, elle va faire un caca nerveux. Et quand j'ai entendu cette expression, je pensais que c'était le caca qui était nerveux, pas la personne. Donc, moi, j'imaginais une espèce de crotte à la Jean-Luc Mélenchon. Genre, laisse-moi passer! La République, c'est moi! Il y a encore une autre expression que j'ai apprise récemment. Et c'était un concert de Philippe Catherine. J'étais dans la foule. Et d'un coup, quelqu'un lance une banane dans les airs. Et cette banane tombe dans la gueule de ma meuf. Et là, j'ai réagi comme un bonhomme. J'ai fait comme si je n'avais rien vu. Donc j'ai menti. J'ai menti, mais le problème, c'est que je montrais mal. Alors quand elle m'a dit, est-ce que t'as vu que quelqu'un lançait une banane dans ma gueule? Moi, j'ai dit, quoi? Comme ça, en deux syllabes, que et wa. Donc elle savait très bien que je montais. Donc elle me regarde droit dans les yeux, elle me dit, t'es une couille molle. Donc j'ai dit, tu m'étonnes.
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2: Je vais vous raconter une histoire sur un sujet qui n'est pas drôle, mais on va en rire tous ensemble. Vous êtes prêts ?
3: Oui !
2: Ok, en fait, pendant que j'écrivais mon spectacle, j'ai perdu mon papa. Et je vous le dis tout de suite, ça va. Je ne suis pas là pour me plaindre. Au contraire, je suis là pour vous raconter cette histoire, pour vous montrer qu'on peut surmonter un deuil pareil et même trouver de la drôlerie dans un événement qui est tragique.
4: Putain, il a pété l'ambiance, là !
2: Et on va en rire tous ensemble, je vous le promets. Et je vous dis un truc, quand j'ai enterré mon père, j'étais très déçu parce que le jour de l'enterrement, il n'y avait pas la pierre tombale. Tu sais, comme on voit dans les films américains, ils n'ont pas le temps de la fabriquer, alors ils mettent deux plaques de béton. Et peu après son enterrement, je suis me recueillir sur sa tombe, enfin sur ses plaques de béton, et j'arrive au cimetière en même temps qu'une femme de ma génération, la trentaine. Je sens que quand je rentre dans le cimetière, je sens que la femme me reconnaît. Parce que voilà, j'ai fait de la télévision, voilà, les gens me reconnaissent, des fois c'est cool d'être reconnu. Bon, des fois c'est pas cool d'être reconnu. Il y a des moments où c'est très cool d'être reconnu, par exemple, quand tu nais et que ton père te reconnaît, tu vois, là c'est cool d'être reconnu. Là, j'avais pas envie d'être reconnu, donc je l'ignore, je me dirige vers les plaques de béton de mon père, et je m'aperçois que la femme me suit, en fait. La connasse ! J'arrive devant les plaques de béton de mon père, la femme s'arrête à quelques mètres de moi, et je commence à parler à mon père. Et c'est bizarre, parce que moi, je suis pas croyant. Moi, je pense que quand t'es mort, bah, t'es mort. Le seul moyen d'être éternel, c'est aujourd'hui. C'est maintenant, c'est dans les bonnes actions que tu fais aujourd'hui, les conseils que tu donnes aux gens. Moi, mon père, il m'a donné plein de conseils. Un jour, il m'a dit un truc, ça a changé ma vie. Il m'a dit, Kian, mange des fruits. Et ça a changé ma vie, je chie beaucoup mieux. Un jour, mon père, il est venu me voir, il m'a fait « Hey, des fois, tu parles à des gens, tu crois que c'est les bons gens, en fait, c'est pas les bons gens. » Rien compris ce qu'il a voulu dire. Tu sais, ce petit conseil à l'iranienne, comme il savait faire. Mais en même temps, je peux pas lui en vouloir, parce que c'est la première fois de sa vie qu'il avait des enfants élevés. Et je sais que moi aussi, un jour, peut-être que j'aurai des enfants comme lui, et comme lui, je me lancerai dans des grandes phrases sur la vie devant eux, et faudra que je termine mes phrases. Sinon, mes enfants, ils seront en galère plus tard, t'imagines ? Les enfants, venez voir votre vieux père. Vous savez, dans la vie, il y a des hommes, des femmes, et... Ah, la vie. Et des fois, tu parles à des gens, tu crois que c'est des bons gens, en fait, c'est pas les bons gens. Eh ben, démerdez-vous aussi avec ça, tiens. Allez manger des fruits, hop là ! Éducation faite. Et donc, je suis là devant les plaques de béton de mon père, la femme est derrière moi, je commence à parler à mon père, et vous savez quoi ? Je l'imagine en face de moi, bienveillant, en bonne santé, avec un léger sourire. Il est là en train d'acquiescer à ce que je dis comme ça. Et je lui fais un petit bilan de ma vie. Je fais, voilà, papa, ça va bien en ce moment, je suis imposable.
4: C'est sûr, il est riche.
2: Oh, attends, papa, je vais te montrer des photos de mon nouvel appartement. Donc je prends mon téléphone portable, je fais, tu vois, ça c'est ma chambre. Ça, c'est mon salon. Ça, c'est ma habite, pardon. Snapchat. Si vous avez rigolé à cette blague, c'est que vous êtes jeune. C'est marrant, papa, parce que la dernière fois, j'étais sur mon téléphone, j'étais dans le répertoire et fallait que je fasse de la place. Et je suis tombé sur ton numéro de téléphone. Et je sais que je pourrais plus jamais t'appeler, mais je me dis que je pourrais jamais t'effacer. C'est con, hein. Et il se passe un vrai moment à ce moment-là avec mon père. Et je sens que la femme qui est derrière moi insiste un peu. Du coup, je me retourne, je fais, hey, 2 minutes, on fait les photos après, 2 minutes, ok. Et je sais que je serai plus tranquille. Donc je reprends mon téléphone portable, je prends les plaques de béton de mon père en photo, et je les envoie à mon frère avec un petit message. Hey, bisous de qui tu sais, là où il est. Et mon frère me renvoie. C'est pas celle-là, la tombe de papa. Il y a les mêmes plaques de béton 6 mètres plus loin. Et la femme derrière arrive, elle me fait « Vous connaissiez mon mari ?» Et j'imagine vraiment le mari de la femme en face de moi. « Mais pourquoi il me raconte tout ça, lui ?» Il m'a montré sa bite. C'est le mec de bref. Putain, il fait moins gros qu'à la télé. Avec mon père à 6 mètres de moi en train de faire Même ça, t'y arrives pas. Je te l'avais dit, des fois tu parles à des gens, tu crois que c'est les bons gens, en fait c'est pas les bons gens.
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2: Alors bien évidemment que j'ai une maman à moi, hein, qui est fière de moi aujourd'hui, ça n'a pas toujours été le cas. Hein, devant vous, vous avez un con scolaire, on peut appeler ça. Les appréciations sur mes bulletins, c'était « Alban vient sans ses affaires, mais avec les affaires des autres. » « Alban progresse en flûte, dommage que nous soyons en cours de maths. » « Pouvez-vous me décrire Alban? Je ne l'ai jamais vu. » Voilà. Ah, j'en étais là. Très con. Très, très con. Pour vous dire, j'étais tellement con qu'un jour, ma mère s'est dit « Tiens, c'est peut-être un génie. » Ah oui, elle est con aussi, elle. Bah oui. C'est une maman que le tue. Elle s'est dit « Non, il faut rien, il est feignant. Il doit s'ennuyer parce qu'il est au-dessus du lot, tu vois. » Alors, elle m'a emmené chez l'orthophoniste. Bon, la dame l'a rassuré, hein. Non, il est juste très con, madame. Hein. Non, c'est vrai que j'étais con. Et pendant longtemps, parce que j'avais d'autres rêves, moi, si vous voulez. Et mon premier rêve était d'être footballeur professionnel. Hein. J'ai fait 18 ans de football, mais à un moment, j'ai eu un problème, en fait. Bon, c'est que j'étais nul, quoi. Je jouais comme de la merde. Alors, attention. Et moi, je jouais en division 8 district. Hein. Ah oui, c'est la plus basse division qui existe dans le football. En dessous, c'est du handball, tu vois. Alors, mon moment préféré au foot, moi, c'était le moment du vestiaire, à la mi-temps. Tu sais, dans des vestiaires normaux, il y a des douches, des oranges, des bancs. Nous, notre vestiaire à la mi-temps, c'était un bar tabac. À la mi-temps, ça récupérait avec café, clope, joint, et on avait même un écran pour le rapido. Alors l'entraîneur, il n'en pouvait plus, nous. L'entraîneur, on l'appelait Soupir. Parce que dès qu'il rentrait dans le vestiaire, il disait toujours « Oh, les gars !» Bah ouais, mais vous voulez que le club y ferme ou quoi? Bah alors, arrêtez d'appeler Samir Samir! Il joue sous la licence de Julien, putain! Ah ouais, mais l'arbitre, il entend! Vences, allez, range ton shit! Ah, si vous pouvez faire tourner les ballons comme les joints, c'est déjà en Ligue des Champions, hein! Il est où l'autre? La Diazelle, Boubacar! Allez, viens là! Allez, qu'est-ce que tu prends une douche à la mi-temps? Viens là! Ah, mais je m'en fous, qu'il y a la tue à la maison, viens là! Et arrête de mettre l'eau dans ton sac! Ils volent de l'eau, putain! Et Boubacar, allez, mais qu'est-ce qu'il fait? Il prépare Koh-Lanta, viens là! Bon, Boubacar, t'es au courant que je te fais jouer avec les moins de 18? T'es au courant que t'en as 35? Pourquoi tu te gares au Congo devant l'arbitre? Avec tes gosses en plus, là, qui ont des photos de toi sur le t-shirt et qui crient vas-y papa! Oh il est où? Alban, allez, va t'échauffer, tu vas rentrer. T'étais déjà sur le terrain? La vie de ma mère, tu sors. Allez, dégage! Alors, attention! Si vous avez des enfants ou si vous allez en avoir, faites attention aux sports qu'ils choisissent. Prenez des sports où il y a de l'oseille, de l'avenir. Si ton gosse te dit « Papa, je vais être lanceur de javelot !» Viens dans le salon, faut qu'on parle. Bah oui, parce que les lanceurs de javelot, eux, ils sacrifient leur vie pour ça. Et après, ils peuvent faire les championnats d'Europe, les championnats du monde, les Jeux Olympiques, ils ne gagnent pas une tchatchaouette. Et c'est pour ça qu'ils crient avant de lancer leur javelot. Ouais. Ah putain de merde. Oh là là, comment je vais payer le loyer? Je suis là avec ma lance, mon short de dep. Putain, la voiture à la fourrière. Faut absolument que je pense à payer EDF. Allez, c'est les JO, on y va quand même, et après on rentre à la baraque. Hein? Interview? Ah ouais, pour qui? France 3 Dijon? Je suis malade. Bon, c'est bon, monsieur le juge? Ouais, je peux y aller? Ok, allez, va te faire enculer. Allez, je lance ça et je me casse. Oh là là, quelle passion de merde. Pourquoi?
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2: Comment il a tort d'être jaloux? Quand je suis en province, dès que je sors de scène, je fonce à mon hôtel et je m'enferme dans ma chambre parce que j'ai peur dans les hôtels. C'est souvent en fin de semaine, il y a personne. De longs couloirs pleins de portes, shining. En bas, le veilleur de nuit a une tête de pervers. Bonjour, madame là-dessous. Oui. Bienvenue à l'Aigle Noir. On est content de vous voir ici à l'hôtel, oui. On est tout seul ce soir, vous et moi. Quelle chance! On va être tranquille. Je vous ai donné la 666 au 6e étage. C'est la chambre de Mike Brandt avant qu'il saute. Je prends la carte, évidemment, elle ne marche pas. Je mets une demi-heure à rentrer. Et là. Il y a quelqu'un? Je ferme la porte. Alors là, je mets tous les meubles devant la porte. Le canapé, le fauteuil, le bureau, tout. Et là, j'ai un truc imparable, attention. Hein. Je fais comme si on était 30 dans la chambre. Alors, Didier, toujours au GIGN, Didier? T'as ton flingue sur toi, Didier? Hein? Et il est chargé? Dis donc, il est chargé, le flingue de Didier, hein? Tiens, Nicole, tire la chasse d'eau. Raymond, un petit whisky? Bon, tiens, Robert, fais-toi couler la main, si tu veux. Qui veut les cacahuètes? À 3h du matin, je suis crevé d'avoir reçu tout ce monde-là. J'allume la télévision. Histoire naturelle, Robert et Raymond bourrés dans les fourrés en Sologne. Vas-y Raymond, elle est pour toi la galinette là-bas. Elle est pour toi Raymond, là-bas. Non, là c'est moi, t'es bourré ou quoi? C'est là-bas la galinette. Rapporte l'oiseau Rita. Rapporte l'oiseau Rita. Rapporte l'oiseau Rita trois fois. Elle rapporte rien, je vais l'appeler livrée A elle aussi. Le téléphone sonne. Oui, monsieur, je chasse dans la chambre. Il y a une bâtie, on est 30. Il y a un problème? Téléphone. Bon. Je change de chaîne. Faites entrer l'accusé. L'homme était veilleur de nuit dans un hôtel de province. C'est là que j'ai vu l'ombre se faufiler le long du mur. Je me glisse sous la couette faisant mine de dormir. Le son rauque de son souffle d'obscénés sexuels fige mes sens. Il ne me viole pas tout de suite, non? Je prends ma batte de baseball que j'ai toujours sur moi. Et là, je vais te tuer! Christophe Ondelatte! Mais qu'est-ce que tu fais là, Michel?
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0: Viens là, la putain de tarasse, viens là. Je fais, il s'appelle comment le gosse? Elle me dit, il s'appelle Patrick. Je fais, ça, c'est le prof. Y a aucun gosse s'appelle Patrick, on est bien d'accord? Jamais t'as dit patoche dans la rue, un enfant, il s'est retourné. Tu vois ce que je veux dire ou pas? Et je vais le lendemain à l'école, je veux savoir c'est qui Patrick. Eh, hey, Patrick, c'est un chinois. Hein. Voilà, y a pas de vanne, n'attendez pas un truc de ouf derrière, vraiment. Et ça n'a pas duré longtemps avec Patrick, hein. Ça n'a pas duré longtemps avec Patrick parce que quelques temps après, ma fille rentre à la maison et elle me dit, papa, tu sais, Patrick, il veut plus être marié avec moi. Ah, j'ai dit, première nouvelle, t'étais marié, j'étais pas au courant. Et je lui dis, pourquoi Patrick, il veut plus être marié avec toi? Elle me dit, parce que Patrick, il a dit que j'étais pas belle. Ouais, enculé de chinois, c'est sorti tout seul, je lui dis la vérité. Et je lui dis, mais t'as dit que ça? Elle me dit, non, papa, Patrick, il m'a dit qu'il voulait plus être marié avec moi parce que maintenant, il va être marié avec Carmen, parce que Carmen, elle est plus belle que moi et Carmen, elle a des chaussures brillantes. Et ça m'a touché. J'ai failli envoyer ma fille le lendemain de l'aluminium en brillance totale à l'école. Je dis la vérité. Mais j'ai choisi la pédagogie. Mesdemoiselles, vous me dites si j'ai bien expliqué à ma fille, mesdames, vous me dites si j'ai bien expliqué. Je lui dis, écoute chérie, c'est pas grave cette histoire de chaussures. Le plus important dans l'amour, retiens bien ça, le plus important dans l'amour, c'est pas ce qu'on a, c'est ce qu'on est. C'est ça le plus important. Ouais. Mais, merci. Et je lui dis, Carmen, c'est une pute. Et tu sais. Et j'ai été convoqué le lendemain à l'école. Non mais n'importe quoi. Ma fille elle est partie voir Carmen. Elle a dit, papa il a dit t'es une pute. Écoutez-moi bien. Oh, j'arrive dans le bureau de la directrice. Je suis dans un mal absolu, hein. Il faut que j'explique l'histoire. Et je rentre dans le bureau. Et dans le bureau il y a ma fille, la directrice, Carmen, la mère de Carmen. Et la mère de Carmen, elle a les mêmes chaussures brillantes que sa fille, hein. Et j'ai envie de dire à la directrice, mais si on est là c'est à cause de sa mère la pute en fait, non? Je peux pas dire ça. Je peux pas dire ça. Et je vous le dis, ma fille, ça y est, ça devient une vraie petite fille, une vraie petite gonzesse avec des sentiments de fille. Et il n'y a pas longtemps, pour ses 8 ans, elle m'a fait poser sur la porte de sa chambre un sens interdit avec écrit dessus « Interdit aux adultes ». Ma fille, elle veut plus que je rentre dans sa chambre. Et je me suis dit, je paye le loyer, j'ai le droit de faire des petites perquisitions. Alors, je rentre dans sa chambre l'autre jour et je fais un truc, je sais que vous allez peut-être me juger, je rentre dans sa chambre et je fouille dans son cartable. Ouais, j'ai payé le cartable, madame. Et je fouille dans le cartable et dans la première pochette du cartable, il y a un coloriage. Je sors le coloriage et c'était pas un coloriage, c'était un mot d'un petit garçon de sa classe. Et le mot c'était « Salut Elia, t'es belle, je t'aime », signé Jonathan. Et juste en dessous du mot, il y a marqué « Réponse », deux petits points et un encart pour la réponse. J'ai répondu. Et là, ça fait 15 jours que je parle avec Jonathan. Et le petit, je crois que je suis amoureux de lui, les amis, hein. Mais je vous jure, je fais tout pour ma fille. Je l'élève seule, faut le savoir, je fais vraiment tout pour ma fille. C'est mon bébé, c'est mon bijou, je fais tout pour elle, tu vois. Et pour ses 7 ans, je me souviens, elle m'a demandé de faire un anniversaire extraordinaire et elle m'a fait une demande que je pouvais pas refuser. Et je me souviens très bien ce jour, elle me dit, papa, s'il te plaît, pour mon anniversaire, j'aimerais que, si tu peux, inviter une star à mon anniversaire. Et je lui dis, tu veux qui? Je regarde qui je connais, tu vois, quelques potes à moi. Je lui dis, tu veux qu'on invite Boudère? Elle me dit... Quoi? Y a rien de drôle, hein? Sûrement qu'ils ont la même taille, c'est pour ça qu'elle veut que je l'invite. Et elle me dit, non, non, pas Boudère. Je fais, tu veux que j'invite, je sais pas, Kev Adams? Elle me dit, non. Je me dis, papa, pour mon anniversaire, j'aimerais que t'invites Dora l'exploratrice. Et je me dis, je peux pas refuser, c'est ma fille. Je cherche partout et je trouve un site de comédien. Je vous donne l'astuce. Un site de comédien où tu peux faire venir un comédien ou une comédienne déguisée dans le personnage préféré de ton enfant pour faire l'animation. Et je dis rien à ma fille. Et ça sonne le jour de son anniversaire, 16h30, ça sonne à la porte. J'ouvre la porte. Et devant la porte, il y a tout, sauf Dora. Moi, je connais Dora avec son t-shirt et sa coupe carrée. Non, non, là, il y avait une vieille dame, elle avait 1000 ans, c'est sûr. Elle avait un corset en cuir, un fouet à la main. J'ai dit, il y a des nouvelles saisons dans Dora que je connais pas, tu vois. Elle met un coup de fouet au sol, elle fait, elles sont où les salopes? Ah, je fais, non. Elle me dit, c'est Dora la dominatrice. Alors, je fais, vous allez dominer personne, madame. Et j'appelle le mec du site et il me dit, monsieur, désolé, on a deux sites. On a un site pour enfants et un site pour adultes. On a eu un bug et vous avez eu la Dora qui devait aller à l'enterrement de vie de jeune garçon. Je raccroche et je pense qu'à une seule chose. Je pense à l'autre Dora. Tu sais, qui devait être dans un bowling entouré de 20 mecs bourrés qui lui dit, ah, poil Dora. Mais ils viennent pas les enfants ce soir?
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3: Vous avez pu constater que je suis revenu à Emmanuel. J'arrête Manu. Terminé. Manu, c'est fini parce que Manu, c'était cool de s'appeler Manu quand j'avais 15 ans. Aujourd'hui, Manu, ça fait un peu... Enfin, un peu Manu, quoi. Ça fait le mec qui se fait consoler par les chansons de Renaud quand il se fait larguer par une meuf. Ah, il chiale pas, Manu. T'as retrouvé une belle gonzesse. Viens faire un tour sur mon 103 SP. C'est que des mots qui n'existent plus. Manu, c'est Manu, il n'y a plus de mystère autour du Manu, tu vois. Si tu es dans une soirée, tu sais qu'il y a un gars qui s'appelle Manu qui va arriver, tu n'as jamais vu de ta vie, tu vois quand même à peu près la gueule qu'il a, le gars. Alors je récupère Emmanuel, parce que Emmanuel, c'est plus joli, c'est plus digne, ça a plus de gueule, ça fait la France, ça veut dire Dieu avec nous. En plus, mon prénom a repris des miles depuis les dernières présidentielles, donc moi je suis pas con, je surfe un peu sur le délire aussi, tu vois. Emmanuel, ça a plus de gueule. Alors que je pensais que mon prénom allait être enterré au cimetière des prénoms avec les autres prénoms de ma génération, eh ben non, j'ai réussi à prendre la bifurcation et à sauver l'Emmanuel. Ça, c'est le bon délire. Alors qu'il y a des prénoms de ma génération qui sont en ce moment même, au moment où je vous parle, en train d'être enterrés au cimetière des prénoms, et pour eux, il n'y aura pas de comeback. J'ai une pensée très émue pour les Thierry. Tu vas se dire, il n'y a plus trop de... On va être tranquille pendant 5 minutes dans les maternités au niveau des Thierry. Parce qu'il y a une grosse période, il y a une grosse époque Thierry, tu vois. Aujourd'hui, dites-vous-le 2 secondes, vous allez voir, c'est vrai que c'est fou Thierry comme... D'avoir collé ces 2 syllabes l'une à l'autre pour appeler un gars, comme un délire, quoi. Thierry, c'est pas un prénom qui se dit, c'est un prénom qui se gueule. Thierry ! Oh putain, Thierry ! Thierry, il est dedans, il entend pas parce qu'il écoute de la zik et le mec a pas les clés... Faut que Thierry sorte pour lui ouvrir, tu vois. C'est ça la journée des Thierry en général, tu vois. Faut qu'ils aillent ouvrir à un gars. Tout ça, tous ces prénoms de ma génération-là sont en train de dégager au profit de vieux prénoms qui reviennent à la mode, tu vois. Marcel, Suzanne, ça revient à la mode. Les nôtres, ils dégagent. Jean et Louis refont une petite carrière, mais solo. Tous les prénoms où tu peux mettre mon devant, ça dégage, tu vois. Ça, mon Jean-Louis, bah alors, qu'est-ce que t'as ? Et t'es nous foot encore, toi ? Bah on t'attend, là tout le monde est là, il y a Manu qui est arrivé, il y a mon Thierry. Manque plus que notre patoche, on va être bonnard. Ce qui est fou, si on revient 2 secondes sur les Thierry, c'est d'imaginer, pardon les gars, je sais que vous êtes très très nombreux ce soir, mais c'est d'imaginer que les Thierry qu'on connaît aujourd'hui, qui sont nos amis, nos oncles, ont été des bébés. On s'imagine pas bercer un nourrisson de quelques kilos qui s'appelle Thierry. T'imagines pas faire « pleure pas mon petit Thierry ». Ça marche pas. T'imagines bien, c'est un gars de 85 kilos. Tenez-lui les pattes, les gars, il chiale pas, mon tien. Tous ces prénoms-là, vraiment, ça dégage. Chez les filles, j'ai là aussi une pensée très émue pour les Véros. Là aussi, on va être tranquille. Vous n'allez pas rencontrer à la maternité des Bleuets ou je sais pas quoi, une gamine qui va naître, qui va s'appeler Véronique demain matin. Ça, je peux le vous signer sur le papier que vous voulez. Ça n'arrivera pas. Si t'es dans la même pièce qu'une personne qui s'appelle Véro, tu peux être sûr que c'est pas un bébé. Tu peux lui taxer une cigarette. Ça, ouais.
4: Ouais, bah, je sais pas ce que j'en ai foutu, mais j'en avais tout à l'heure. Allez-y, les gars, servez-vous.
3: Ah, merci, Véro.
4: Bah, c'est des clopes. On va se faire chier pour 2 clopos. Servez-vous, j'ai 2 paquets.
3: Ah, merci, Véro. Bah, ouais, donc, je récupère Emmanuel, c'est normal, je suis désolé, mais c'est comme ça. Attention, aujourd'hui, j'assume, j'adore m'appeler Emmanuel, je trouve ça très joli, je trouve ça très digne, tout ce que vous voulez, mais quand j'étais petit, que j'entendais mon prénom dit en entier par mes parents, quand tes parents t'appellent pas Titi, Lili, Boubou, Chouchou, mais Emmanuel, c'est que tu vas t'en prendre une. Donc moi, j'étais pas con, quand il m'appelait Emmanuel, je venais pas. En plus, le rapport à la tarte dans la gueule à La Réunion, il est infime, on y va beaucoup plus vite qu'ici. On se pose pas de questions avant de te la coller, tu vois, il y a 0 galère avec ça. On te prévient pas que tu vas la prendre, y a pas de bande-annonce de tu vas en prendre une. Le film sort directement sur ta gueule en HD. C'est vraiment galère, ça.
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4: Je vous écoute depuis tout à l'heure et je trouve que vous êtes un public très intelligent. Non, mais c'est vrai, depuis le début, dès qu'un sketch se finit, vous applaudissez. Alors que personne ne vous a briefé, c'est génial. Non, mais je sais pas comment vous y pensez. Ouais, remarquez, c'est logique. Non, en fait, moi, je suis fasciné par la logique. Non, mais c'est vrai, par toutes ces petites connexions qui se font dans le cerveau et qui font que nous agissons. Par exemple, pourquoi se brosse-t-on les dents tous les matins ? Parce qu'en respirant la laine de sa copine au réveil, on se dit qu'il faut faire quelque chose. Donc on va se laver les dents. C'est logique. C'est aussi pour ça que les célibataires, qui n'ont pas d'haleine de référence, puent plus de la gueule le matin. Et comme ils sentent mauvais la bouche, ils n'arrivent pas à sortir du célibat. C'est logique. Hein, c'est... Non, c'est fascinant la logique. C'est fascinant, mais c'est pas facile de la suivre. Vous avez déjà observé le comportement des gens aux toilettes ? Hein ? Personne n'a jamais été aux toilettes ? Je respecte votre différence, hein, pas de problème. Une personne devant un cabinet, qu'est-ce qu'elle fait ? Elle saisit la poignée de la porte pour l'ouvrir. Oups, occupée. Elle attend 30 secondes. Au bout de 40, elle redonne un coup sur la poignée pour voir si la porte est toujours fermée. Pourquoi elle fait ça ? Parce qu'elle espère que la personne à l'intérieur s'est enfuie pour trouver les toilettes. C'est comme quand les gens appellent l'ascenseur. Quand l'ascenseur n'arrive pas, qu'est-ce qu'ils font ? Il appuie sur le bouton. Et ça, c'est bien, c'est intelligent. C'est comme ça, l'ascenseur, dans son petit cerveau d'ascenseur, il se dit « Oh, faut que je me dépêche, il y a quelqu'un de pressé. » Les gens qui téléphonent dans le train, quand ils perdent leur réseau, qu'est-ce qu'ils font ? Ils avancent dans le wagon pour trouver un endroit où ils captent bien. Faut qu'on m'explique un truc. Comment peut-on trouver un endroit où on capte bien fixe dans un train qui va à 300 km/h ? Dans les avions, au décollage, les hôtesses de l'air nous indiquent les sorties de secours. Pourquoi ? Si l'avion est en train de s'écraser, tu crois vraiment que tu vas t'en sortir en prenant une sortie de secours ? Ah non, c'est fascinant la logique. C'est fascinant, mais moi je comprends pas tout. Les femmes conduisent plus mal que les hommes. On est d'accord. Elles conduisent plus mal, mais elles ont moins d'accidents. Donc, les hommes ont des accidents en évitant les femmes. C'est bien, il y a des mecs. On dit femme à lunettes, femme à quéquettes. Donc, si les femmes font moins l'amour aujourd'hui, c'est à cause des lentilles. Enfin, ça, je suis pas sûr. Hein, Et c'est pas tout. Il y a aussi des questions qui m'empêchent de dormir. Si une femme au sein siliconé allait de son enfant, est-ce que le bébé risque d'avoir des lèvres en collagène ? Dans tous les concerts de rock, il y a des jeunes filles qui jettent leurs petites culottes sur scène. Dans les concerts des vieux chanteurs, est-ce qu'il y a des femmes qui jettent des gaines ? Les cadeaux que fabriquent nos enfants à la fête des pères et des mères sont lamentables. Si... Bon, attendez, on va pas se mentir, je veux dire... Pourquoi les colliers de nouilles ? Parce qu'on les protège trop, parce qu'ils savent pas faire autre chose. Un petit Asiatique à 5 ans, il peut te faire un magnétoscope ou des baskets. Eh ouais. Eh non, mais d'être logique, ça te change la vision de la vie. Tu comprends plein de choses. Tu comprends, par exemple, qu'il faut jamais draguer une fille Halloween. Parce que des fois, le lendemain, tu te rends compte qu'elle portait pas un masque. Eh ouais. Alors, bien sûr, pourquoi je dis tout ça ? Juste pour vous montrer qu'on peut tout résoudre grâce à la logique. Un dernier exemple. Aujourd'hui, on sait plus quoi manger. Non mais c'est vrai, toutes les viandes sont suspectes parce qu'on nourrit les bêtes avec des mauvaises choses. Il y a que les végétariens qui vont s'en sortir. Si vous voulez manger de la bonne viande, bien saine, soyez logique, mangez des végétariens.
5: Il y a Fabrice Eboué qui l'a fait dans un film, hein, bien sûr, hein, pour de faux quand même. Hein. Bonjour, comment allez-vous ? Il est 6h, je suis ravi de vous retrouver pour le 6h midi du week-end. Nous sommes dimanche, le 30 août. La circulation est moins chargée qu'hier sur les routes. D'après Bison Futur, on en parlera dans cette matinée. Pour commencer, voici Paul Mirabel sur Rire et Chanson. Il nous emmène à la montagne. C'est encore un peu les vacances du coup.
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2: 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Non, les sports en altitude me font peur aussi. L'hiver, il y a des gens sur la même planète que nous hein, qui font du saut à ski. Saut à ski, c'est un mec avec un collant et un casque. Il grimpe au-dessus d'une montagne, comme un phoque. Il s'assoit dans un toboggan, de sa propre initiative. Hein. Et après, c'est tout droit. Direction la mort. Bah, il saute d'une montagne et comme équipement, il a un collant et un casque. C'est le même équipement que pour faire de la trottinette. Et après, on dit oui. Il est parti trop tôt. Non, il est parti exactement à l'heure à laquelle il devait partir. Hein. Tu arrêtes avec ta cagnotte litchi. Hein. Parfois, il rajoute même, c'est pour avoir des sensations fortes. Tu cherches des sensations fortes, Barbès Rochechouart à 4h du matin. Et je me demande surtout d'ailleurs, comment on explique ce sport aux oiseaux ? Donc t'es un oiseau, il fait beau, et là d'un coup, hein, de manière totalement inopinée, il y a un mec en collant fluo qui traverse la route. Tu fais quoi ? Tu vas au commissariat des oiseaux ? Tu dis, mais j'avais la priorité, monsieur. J'irais même plus loin d'ailleurs dans la réflexion. Je pense que la montagne n'est pas un endroit pour faire du sport. Ouais, je suis un peu énervé là. Je vous dis ça parce que cet été, on m'a obligé à faire une randonnée. J'ai marché 7 heures pour aller en haut d'une montagne. J'ai mis plus de temps pour aller en haut de la montagne que pour partir en vacances à la montagne. Je crois que le guide était un peu particulier en plus. Quand on était en bas, il m'a dit, tu vas voir Paul en haut, c'est super beau. On est arrivé en haut. Il m'a dit, t'as vu en bas, c'est super beau. Je lui ai dit, bah, je sais, on y était tout à l'heure. Pourquoi on n'est pas resté là-bas, du coup ? Je crois qu'il a même cru que j'étais un peu stupide. Il a rajouté après, c'est très important à la montagne, Paul pense à bien respirer. Il s'est dit, si je lui dis pas, il va oublier. Très particulier ce monsieur. À un moment aussi, il s'est mis à crier très fort et il s'est justifié en disant que c'était pour éloigner les animaux dangereux. Je lui dis certes, mais là on est encore au supermarché, monsieur, donc calmez-vous. Hein. On n'a pas croisé d'animaux très dangereux d'ailleurs dans cette montagne, on a juste croisé une petite marmotte qui creusait des trous. Et le guide m'a dit, tu ne réalises pas à quel point c'est extraordinaire. Non. Si on avait croisé une marmotte qui fait du scooter... Là, ça aurait été extraordinaire, monsieur. Ah, je suis un peu énervé, là. On a croisé un lac, aussi, d'ailleurs, dans lequel il y avait des poissons. Et pendant une seconde, je me suis dit, comment ils sont arrivés jusqu'ici ? Mais il y a 7 heures de marche. Peut-être que c'est la marmotte qui les a déposés en scooter, hein ?
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0: Ben, donc le Soul avec Soulman, pour vous garder éveillé tranquille, ou alors vous réveiller tranquillement. Hein. On est à la cool, on est dimanche matin. Voici les nouvelles stars du rire qui sont présentes deux fois par heure. C'est le tour de Bruno Péquier sur Rire et Chanson.
1: Je ne suis pas parisien, je ne suis pas français. Moi, en réalité, je suis suisse. Ah, je vois dans le regard de certains, ils disent un Suisse qui bosse en France. Un teubé. Regarde le bouffon, il a fait le trajet dans le sens inverse, quoi. Mais c'est super intéressant d'être suisse et d'habiter chez vous. Ça me permet de voir comment vous voyez mon pays. Et je peux le dire, après 2 ans, vous ne nous voyez pas, quoi. C'est vraiment... C'est un manque de respect continu. Écoute ce qui s'est passé. Semaine passée, je jouais à Calais, dans le nord de la France. Je fais le spectacle et tout. Juste après, je sors, je rencontre un groupe de Français. Je dis que je suis suisse. Il y en a un, il me fait « Mais non, t'es suisse !» Et moi, je connais une fille, elle s'appelle Sophie, elle est suisse. Tu vois qui c'est? Je savais, mec, je suis suisse, mais je suis pas la Suisse, en fait. Il essaie de désamorcer avec de l'humour, il me fait « Ah, mais je sais pas, moi, dans ma tête, en Suisse, vous êtes genre 12, vous parlez avec un accent bizarre, vous baisez entre cousins. » Ça, c'est marrant, moi, c'est ce que j'imaginais du nord de la France, tu vois, donc... cliché pour cliché, quoi. Le gars, il continue, il me fait « Attends, je suis sûr que tu vois qui est Sophie, elle est connue à Genève, attends, je te montre une photo. » Il a rien demandé, le gars, il montre une photo de Sophie, quoi. Je regarde la photo, c'était ma cousine. Celle avec qui j'ai baisé, en plus, hein, donc... Je vous jure, c'est trop compliqué d'être suisse en France. Je me suis rendu compte d'un truc. La majorité des Français ne connaît pas le nom de notre présidente. Et là, ce qui me fait mal, c'est que vous êtes tous en train de vous dire « Attends, ils ont une présidente en Suisse ?» Mais c'est insultant, parce que nous, on est à côté de vous, on connaît tout de votre politique. La politique française en Suisse, c'est notre télé-réalité préférée, quoi. C'est vraiment... En ce moment, vous nous régalez, quoi. Quelle merveilleuse saison, là, que vous êtes en train de nous pondre. Ah, c'est vraiment... Non, mais on connaît beaucoup trop de choses sur la politique française. Beaucoup trop. On connaît le nom de vos présidents. On connaît le nom des femmes de vos présidents. On connaît le nom de leur maîtresse. Non, et attends, un maîtresse sexuelle ou maîtresse d'école pour certains présidents. Donc vraiment, on connaît trop de choses, quoi. C'est super compliqué d'être... En fait, c'est compliqué d'être un immigré suisse en France, quoi. Voilà. Non, moi, je pense que j'ai un parcours d'immigré plus pénible que les autres. Voilà, je vous le dis ce soir. Non, et bien sûr, écoute, pourquoi? Parce que moi, en tant que Suisse qui est venu m'installer en France, je dois m'habituer à vivre dans un pays qui fonctionne moins bien que celui que j'ai quitté. C'est pas la norme. J'en parlais avec un ami, il est venu du Soudan en bateau. Ça, toi, tu peux pas me comprendre, en fait. Parce que toi, les choses se sont améliorées, quoi, mais... Il m'a dit un truc, il m'a dit « Non, Bruno, c'est toi qui peux pas me comprendre, parce que toi, t'as jamais eu de remarque raciste qui te dit de retourner dans ton pays. » Et c'est faux. Moi, une fois, j'ai fait un post sur les réseaux sociaux pour dénoncer la montée de l'extrême droite en France en tant qu'étranger. Il y a un mec qui a commenté « Tu viens d'où? Retourne dans ton pays !» Je dis la vérité, je dis « Bah, Suisse. » Il dit « Alors reste, et moi, je retourne. Voilà, en fait, pour l'extrême français, je suis pas un immigré, je suis un correspondant. Voilà, c'est... Mais c'est cool, en vrai, j'aime beaucoup votre pays, je découvre des trucs merveilleux, comme le bœuf bourguignon. Je découvre des trucs un peu moins bien, comme la SNCF. Ah non, mais quand tu prends un TGV en France, et que ton train s'arrête dans un endroit qui n'est pas une gare, il y en a qui savent. Il y a une annonce pour demander aux gens de ne pas descendre du train. Et nous, en Suisse, on n'a pas ça, parce qu'on a ce qu'on appelle du bon sens. Il n'y a pas longtemps, je prends un train, TGV, Genève-Paris. On est sur le point d'arriver à Paris, le train s'arrête, il y a cette annonce, il y a un mec qui est descendu du train. À cause d'un mec qui est descendu, on a eu 2 heures de retard. Moi, j'ai demandé au contrôleur pourquoi le mec est descendu. Il me fait « Bah écoute, si tu veux, là, on était plus proche de chez lui. » Donc comme ça, ça lui évite de prendre un taxi à la gare, quoi. T'as, ok, le gars, il a cru, le TGV, c'est un blabla car. Et à cause d'un mec qui est descendu, hein, un seul, 2 heures de retard. Après, c'est le conducteur du train, donc peut-être que ça explique pourquoi... Ah, ça crée un chaos, hein, sur le trajet. Il y a une annonce pour demander s'il n'y avait pas un conducteur parmi les passagers, quoi. Et au moment de l'annonce, j'ai vu dans les regards des gens autour de moi, surtout les hommes, on a tous eu la même réaction. On s'est tous dit... Peut-être je peux le faire. Et là, à ce moment-là, il y a le mec à côté de moi qui dit « Moi, je vais conduire le train. » Je lui demande son métier, il me répond « Prof, je ne sais pas parce que vous faites autant de grèves que les cheminots, vous avez leurs compétences, quoi, tu vois. » Là, en face, il y a un autre mec qui se lève, qui dit « Moi, je vais conduire le train, je suis conducteur de train en Allemagne. » On l'a pas laissé aller. On l'a pas... Non. Non, bah, la dernière fois que les Allemands ont pris le contrôle des trains en France, on sait comment ça s'est terminé, quoi, tu vois, donc...
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2: Oui, je suis féministe. Et alors, il y a beaucoup de gens qui comprennent pas du tout mon engagement. Mais pourquoi tu es féministe? Ce qui est nouveau, parce qu'avant c'était « Mais pourquoi tu es hystérique ?» Et je sais pas pourquoi je suis féministe. Alors peut-être, c'est parce que j'ai été embauchée dans mon premier cabinet d'avocat en même temps que Bertrand. On avait fait le même cursus à la Sorbonne. Et il gagnait donc exactement 900 euros de plus que moi. Et c'est là que je me suis dit « Caro, tu connais enfin le prix d'une bite !» Attention, hein, c'est pas le mot qui est choquant, c'est le montant. Ah bah là, je comprends enfin pourquoi vous lui donnez un prénom, messieurs. Ça ramène un salaire à la maison. Hein. 900 euros par mois. Sérieusement, messieurs? Enfin, je veux dire, ça coûte aussi cher que ça à l'entretien, votre... Ça fait 10 800 euros par an. Oh, ça bouffe, hein. Bah franchement, à ce prix-là, les filles, on en achète une en plastique, on se la visse. Alors oui, pour tous ceux qui doutent encore, j'ai vraiment été avocate. Non mais c'est vrai, j'ai vraiment défendu des gens qui sont aujourd'hui encore tous en prison. Ah bah moi je pense souvent à mes anciens clients, j'imagine le mec seul dans sa cellule. Et puis un jour, il allume sa télévision, et là, il me voit faire un sketch. Et là, le mec commence à comprendre pourquoi il a pris 13 ans pour un vol de scooter. Ah ben j'ai défendu beaucoup de voleurs de scooter, très sympas. Ils me payaient tous en barrettes de shit, très sympas. Puis bon, bah, au bout d'un moment, t'as un loyer à payer, donc tu revends. Pas tout. Non, évidemment, j'ai gardé quand même un ou deux petits kilos que j'ai cachés sous mon lit. Alors, évidemment, si ce soir à l'Olympia, il y a des policiers dans la salle, sachez que tout n'est pas vrai dans ce spectacle. Mais ce qui est vrai... C'est que j'ai vraiment collé ma démission sur un coup de tête dans mon gros cabinet d'avocat américain pour réaliser mon rêve, celui de monter sur scène pour faire rire les gens à l'Olympia! Vous avez mieux réagi que ma mère. Non mais enfin Caroline, tu ne vas pas quitter un vrai métier pour faire un spectacle féministe? Faire rire les gens. Mais quand tu plaidais aussi, les gens riaient, hein. Ma pauvre maman, elle ne comprend pas comment sa fille peut être féministe. On ne peut pas être féministe quand on est issu de la petite bourgeoisie catholique de province. Ça veut dire qu'on faisait tout comme la grande bourgeoisie, mais sans la thune. Donc oui, je montais à cheval, mais j'avais pas de cheval. Eh ben, c'est pas facile de gagner un concours hippique. Non, parce qu'en face de toi, tu as Marie Bérangère de la Tourbière, qui monte Piotr du Santal. Un pur sang qui saute à 1 mètre au-dessus de l'obstacle, alors que toi, tu montes Chorizo. Un gros vieux percheron, tout claqué, qui a été sauvé de la boucherie par ton club hippique, que le truc, dès qu'il voit arriver à l'obstacle, il s'arrête net, et c'est toi qui sautes.
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0: Bienvenue sur Rire et Chanson, il est 6h23. Bon courage à ceux qui bossent, qui ont bossé toute la nuit, qui vont aller se coucher un peu plus tard. Bienvenue aussi aux lève-tôt du dimanche matin. Et aussi à ceux qui prennent la route pour rentrer à la maison. Ça arrive parfois. Il y a aussi ceux qui partent en vacances décalées. C'est un moment charnière de fin du mois d'août qu'on connaît et qu'on apprécie puisqu'on le passe avec Rire et Chanson. On va rire ensemble dans les prochaines minutes avec les Chevaliers du Fiel. Et tout de suite, c'est Kev Adams qui vous démontre qu'il a d'excellents talents d'écriture.
1: Il y a pas longtemps, j'ai déménagé en banlieue parisienne. J'ai acquis une maison, c'était mon rêve. Et juste derrière chez moi, il y a un monsieur qui vit dans une espèce de grand manoir, ok, monsieur très bourgeois. Et ce monsieur m'a écrit une lettre de bienvenue dans le quartier, ok. Je vais vous lire la lettre, je l'ai prise en photo, c'est la vraie lettre que le mec m'a envoyée, vous allez comprendre par vous-même. Voisin très bourgeois, il m'écrit ceci. Cher voisin, depuis quelques semaines, nous partageons une séparation de jardinet. Je savais même pas que j'avais un jardinet. À l'arrière de nos demeures respectives. Dans l'espoir de faire naître une agréable cohabitation en termes botaniques, phoniques et de vue, à l'image de celle entretenue avec nos voisins des 8 et 12 de la rue, je serais très heureux de vous convier une fin d'après-midi à consommer une coupe de champagne ou toute autre boisson à votre seule convenance. Dans cette attente, je vous prie de croire, cher voisin, en l'expression de mes sentiments les meilleurs. Bien à vous, Édouard de Bayen. Ah, je dis son nom, j'en ai un foutre, moi, celui-là. Du coup, je me suis dit, je suis obligé de lui montrer que moi aussi, au niveau épistolaire, je suis là, quoi, tu sais. Faut pas juste l'envoyer merci, merci. J'avais peur qu'il me réponde de rien, t'es madame. C'est pas, je me suis dit à un moment donné, je lui montre que moi aussi je suis là, quoi, tu vois. J'ai écrit une lettre, les amis, j'ai tout donné. Je vous la lis. On débriefe ensemble après, ok? Cher voisin, les activités de saltimbanque m'entraînent de manière inopinée en dehors des terres parisiennes aux dates susdites. Il n'est pas facile à placer, susdites. Toutefois, votre missive a trouvé un écho favorable en moi. Et dès mon retour de mon fief bourguignon, moi, Kevin de Adams, je serai enchanté d'être votre convive autour d'un breuvage ou d'un sanglier à notre convenance commune. Notez cependant que je ne serai pas disponible toute la semaine prochaine, car lundi matin, l'empereur, sa femme et le petit prince vont venir chez moi pour me serrer la pince. À toutes fins utiles, de l'une avant la date, comme le réclame la bienséance, je ferai quémander mes gueux afin qu'ils sonnent les trompettes pour annoncer mon retour. Merci de m'envoyer par retour de pigeon voyageur le code de votre pont-levis. Cher voisin, je vous prie de croire en l'assurance de ma considération distinguée. Bien à vous-même. Vive le roi et vive la France.
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0: Bienvenue sur Rire et Chanson, il est 6h29, dimanche 30 août, j'espère que vous allez bien. C'est la rentrée et vous allez l'entendre sur Rire et Chanson, il va se passer plein de choses. J'en dis pas plus, vous allez avoir la surprise dès demain. Charlotte Boisselier débarque dans quelques instants, elle fait partie des nouvelles stars du rire. Elle nous raconte des soirées avec ses amis. On aura aussi un petit voyage à Mykonos pour avoir le cœur encore en vacances. Ce sera Franck Dubosc qui nous racontera les siennes. Et pour tout de suite, voici nos amis toulousains, les Chevaliers du Fiel.
1: Les ducs, pas trop ducs.
2: Ah, les ducs, les ducs.
1: Bon, Pépito, viens ici, il faut que je te parle. Qu'est-ce que tu fais avec ce jerrycan, là?
2: Eh bien, je travaille.
1: Tu travailles. Tu siphonnes les réservoirs, oui?
2: Attends, le ministre de la Ville, il a dit comme ça, il faut que les jeunes dans les cités se prennent en main. Alors, je monte une station-service. Hein.
1: Dis donc, Pépito, c'est vous qui avez cramé ma Ford Fiesta?
2: On a mis le feu aux poubelles, elle était à côté, on l'a pas reconnue. Qu'est-ce que tu veux qu'on y fasse?
1: Pépito, mais Pépito, tu vas réaliser un peu. T'as quitté l'école à 15 ans.
2: L'école, c'est comme les poils. À 15 ans, t'en as plein le cul. Voilà.
1: Mais alors, Pépito, tu rentreras jamais dans la société?
2: Si, j'y rentrerai dans la société, mais générale, et avec une cagoule.
1: Oh, mais, dis ici, Pépito, j'ai une bonne nouvelle.
2: Oh, putain.
1: Ça y est, ça fait 2 ans que j'essaie, j'ai enfin réussi.
2: Oh, je suis content, t'as réussi à coucher avec ta femme, elle doit être contente.
1: Mais non, Pépito, c'est sérieux. Je t'ai trouvé du boulot.
2: Oh, putain.
1: Reste là. Un contrat emploi jeune. Et pas n'importe quoi, attention, hein. Magasinier chez Moulinex. Mais Pépito, réalise un peu, c'est inespéré pour toi. Imagine-toi, regarde. 8h. Tu gares ta Clio rutilante. T'as le contremaître qui te dit « Bonjour, monsieur Pépito ». Et toute la matinée, tu décharges des fers à repasser. Jusqu'à midi. Midi, c'est la cantine. Sa convivialité, ses débats d'idées. L'après-midi, ça n'a rien à voir. Hein. Tu décharges les autocuiseurs. Et tous les mois, 6005. Alors, le soir, quand tu rentres dans ton pavillon à Cergy-Pontoise ou à Viry-Châtillon, eh ben, tu peux regarder ta femme et tes gosses et leur dire... Je crois que j'ai réussi.
2: Eh bien, je sais pas ce que tu fumes, mais on fume pas la même.
1: Mais Pépito, ça fait 2 ans que je fais tout pour vous. Aux réunions du jeudi, je me bats.
2: Eh bien, écoutez, je tiens, donne-le ton blouson.
1: Mais tu crois pas si bien dire, même ça, je suis capable de le faire.
2: Mais donne-le, t'es de gauche, t'es pas de gauche.
1: Oui, mais moi, je donne des preuves, regarde.
2: Et ben voilà.
1: Je donne des preuves.
2: Oui, mais
1: toi, donne-le des gages de bonne conduite.
2: Mais toi, donne le blouson. Donne les pompes. Donne à l'époque, c'est pas pour moi, c'est pour mon petit frère, tu veux qu'il soit séropositif à force de marcher pieds nus sur les cages d'escalier, donne à l'époque.
1: N'abuse pas non plus.
2: Mais t'es de gauche, t'es pas de gauche.
1: Oui, je suis de gauche, mais n'abuse pas, c'est
2: tout. Donne le fût.
1: Jamais.
2: Donne le fût, toujours lâche le pitbull sur la vieille de Pantachop.
1: Mais non, vous l'avez déjà agressé la semaine dernière.
2: Donne le fût, putain.
1: T'es pénible, t'as de la chance que je sois de gauche.
2: Donne le fût, putain. Vous êtes pénible avec les affaires des autres, hein.
1: Mais évidemment, tu viens pas aux réunions du jeudi, alors tu sais pas tout ce que c'est ça, les droits de l'homme, tu sais pas ce que c'est, l'altruisme, tu sais pas non plus, tu viens pas aux réunions du jeudi et dire que j'ai fait venir Hugo Frey et vous lui avez pété la gueule.
2: Attends, il arrive le vieux avec sa guitare, debout les gars, réveillez-vous, va falloir m'en mettre un coup de boule.
1: Mais c'est une chanson, Pépito, c'est une chanson. Et si tu venais aux réunions du jeudi, tu le saurais.
2: Voilà. Oui, mais toi, si tu y allais moins aux réunions du jeudi, tu saurais qui c'est de la su. Tu sais qui c'est de la su?
1: Non.
2: Et bien pendant que tu y es aux réunions du jeudi, c'est le prof de maths et il nique ta femme. Voilà, c'est tout. Alors, je viens savoir. Altruisme, quoi.
1: Anaïk me trompe? Les jeunes me délaissent, Anaïk me trompe. J'ai plus qu'à m'immoler sur l'autel de l'éducation nationale, quoi. Eh ben, je serai l'aliéné de la cité, voilà.
2: Oh, arrête ton cinéma, Trouduc, arrête ton cinéma. J'ai une super nouvelle pour toi, ça fait 2 mois que j'essaie, ça y est, j'ai réussi. Je t'ai trouvé un boulot. Il y a Saïd qui part pour livrer les 504 au Zaïre. Et attention, c'est pas des bagnoles volées, on sait où elles ont été piquées, alors tu le fais. T'en es volé.
1: Merde, à la pédagogie, j'y vais, ouais.
2: Mais dis-moi merci. T'es mes Trouduc, dis-moi merci. T'es 5 grands d'éduquer les éducateurs. C'est le 8e conforme. On nous les envoie, c'est des limaces. Ça en fait des types prêts à affronter la société. Sans déconner, quoi. Ils disent pas merci, rien. Il était démissionnaire, il est concessionnaire, il dit rien, quoi. Sans déconner, quoi. On en a marre, nous, dans les cités, quoi. Et là, je m'adresse au pouvoir public et je leur dis attention, les pouvoirs publics. Nous, les jeunes dans les cités, on veut bien continuer à travailler. Mais il faudrait quand même penser à nous titulariser.

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2: Alors, je sais ce que vous dites. Est-ce que c'est un garçon? Est-ce que c'est une fille? Je vous rassure, je suis une fille. En fait, moi, dans ma tête, je suis un couple. Et quand j'ai un couple d'amis qui se disputent, un couple hétéro, eh ben, je peux pas prendre parti. Ben non, je suis d'accord avec les deux. Elle parle trop. Ouais, bon, elle se confie, elle t'aime. Tu te rends compte qu'il peut passer 3 jours sans se laver? Ben ouais, mais s'il fait rien. Elle veut jamais me faire l'amour. Ben oui, mais lave-toi, mec, aussi. Non, c'est compliqué, hein. Alors, il faut savoir que je suis aussi un homme ou une femme dans les yeux de la personne qui me regarde. Par exemple, la dernière fois, en boîte de nuit, je suis arrivée, c'était entrée gratuite pour les filles. Et ben, j'ai cassé le caissier. Bonsoir. Ouais. Bonsoir. Du coup, ce soir, c'est gratuit pour les filles. Ok, ouais, bah, bouge pas. Ouais, chef. Eh ben, là, je sais pas, là. Bah non, bah c'est un IEL. Et bah c'est une sorte de Bilal Hassani, mais à l'envers. ok. Bon bah du coup on va faire moins 50%. En boîte de nuit, l'hétérosexualité reste au vestiaire. Et moi aussi du coup. Bah oui, les filles se roulent des pelles entre copines, les gars jouent à chabit, je joue quand? Bon, il y a quand même un truc que je préfère vraiment faire avec les garçons, c'est aller aux toilettes. Et l'avantage que j'ai avec ce physique, c'est que quand je vais dans les toilettes publiques, je peux aller dans les deux, en mode caméléon, tu vois. Et contrairement à ce qu'on pense, chez les hommes, il y a beaucoup moins de queue. Et souvent, c'est plus propre aussi chez les gars. Alors, autant à la maison, vous avez du mal à lever la cuvette, autant dans les toilettes publiques, il suffit qu'il y en ait un qui le fasse le matin. Écoute, on est tranquille pour la journée, quoi. Alors moi je fais partie de la team, je recouvre intégralement l'assise de papier pour une assise propre et confortable. Il y en a qui font ça? Ouais, les autres ça pisse en squat quoi. Comment tu pisses en squat? Comment tu peux te contracter et te détendre en même temps?

0: gaffe, tu sais, moi je connais un gars, ça lui est arrivé, il s'est fait amputer des deux couilles, bah ça fait 6 ans qu'il est président de la République. Donc, faut faire attention, hein. Du coup, il a fallu que je m'adapte. Alors, ce que j'ai fait, c'est que j'ai acheté une petite cup. Vous connaissez cet objet? C'est une sorte de Beckwurzer en silicone que tu te mets là, entre les jambes. Et comme ça, bah, nous aussi, on peut pisser et bah, tout autour de la cuvette. Franchement, les gars, c'est fun, j'avoue. En plus, moi, je l'ai tuné avec un petit système hydropulse à injection. Une fois sur deux, j'arrive à faire de l'électricité. Alors, mesdames, deux conseils avec cet objet. Un, en acheter un fluo. Pour pisser sur le bord de la route la nuit, c'est beaucoup plus safe. On vous voit de loin. Deux, et c'est très important, ne pas oublier, ne jamais ranger avec les moules à cupcake. La dernière fois, j'ai eu la foufoune qui sentait le crumble au poire pendant une semaine. Ben, ça fait bizarre quand même, hein. Et je vous parle pas du goût du crumble. Voilà, je vais vous laisser sur cette image. Merci beaucoup.
1: 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On va aller à Mykonos dans un instant avec Franck Dubosc, juste après Charlie Winston.

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2: C'est important les premières fois, c'est quelque chose de très important. Et alors, il y a une première fois qui est très importante dans la vie d'un homme ou d'une femme, hein, c'est le premier salaire. La première fois qu'on gagne sa vie tout seul. Ça, c'est important. Moi, c'était en juillet 1982. J'avais 18 ans. Je relevais des compteurs d'eau à Grand Quevilly. Je vous jure, j'avais 18 ans. Vous savez combien j'ai gagné au mois de juillet 1982 ? J'ai gagné 978 francs 89. En euros, pour les jeunes, ça fait... Et vous savez ce que j'ai fait avec cet argent ? Eh ben, je me suis payé mes premières vacances en solo. Vous savez où je suis allé ? Je suis allé en Grèce. Chez les pêcheurs. Ah ouais, ben vous pouvez rigoler, parce qu'effectivement, j'ai choisi une petite île. Je trouvais que ça sonnait bien, Mykonos. Je vois qu'il y en a qui voyagent un peu. Alors, Mykonos, en 82, très, très village people. Mais moi, je savais pas, j'avais 18 ans, moi je suis naïf. Je me suis juste dit, ça sent les vacances, ça sent le soleil. Oh, c'est vrai, remarqué qu'en arrivant au club, je me suis dit, oulala, il va y avoir de la compétition. Mais non, il n'y a que des beaux mecs. D'ailleurs, il n'y a que des mecs. Je ne sais pas où sont les filles. J'ai l'impression qu'on commence par un cache-cache. Et là, il y a Mike, hein, le géo, bronzé, petite moustache californienne, touffe de poils qui sort du maillot. Là, il nous a dit, il fait chaud, il fait beau, vous êtes là pour niquer, les gars, vous êtes là pour niquer. Et toi, le nouveau, tu es là pour ? Ah ben moi, je suis là pour une semaine. Mais s'il faut niquer, je vais niquer, hein, moi. Et là, Mike nous a donné le top départ. Il nous a dit, allez-y, les beaux mecs, la chasse est ouverte. Alors, attendez, voilà, doucement, rangez les arbalètes, là, attends. Excuse-moi, Mike, tu dis la chasse est ouverte. Moi, je suis d'accord, mais alors où est le gibier? Je veux dire, pour l'instant, on est qu'entre nous, quoi, on est comme des glands. Et là, tout le monde s'est retourné vers moi, je vous jure. Hein. Ah, j'ai senti que j'avais mis le doigt sur le nœud. Enfin, tout ça, ça, c'était avant le drame. Un soir, je suis allé voir Mike dans sa case. En fait, je voulais mettre un hibou, mais j'ai pas trouvé sur Internet, alors j'ai mis une grenouille. La grenouille de la peur. Donc, je suis allé voir Mike, j'ai traversé le village club en pleine nuit, je me suis dit, je vais passer par la plage pour profiter de la pleine lune, enfin, des pleines lunes. Salut les garçons. Il joue la tortue ou quoi? Là, je suis arrivé à la case de Mike. Mike était allongé sur son lit de paille, entièrement nu, à côté d'un Vietnamien, enlacé dans les bras d'un grand black. Entièrement nu, lui aussi, la tête délicatement posée sur l'épaule d'un magnifique guerrier berbère. Une crèche. C'est tellement beau, n'est-ce pas, quand les hommes cohabitent. Mike, je peux te parler, viens, je voudrais te parler, viens, on va sortir, on va pas réveiller tes rois mages, viens là. Mike, dis donc, voilà, j'ai un petit souci. Tu as dit l'autre jour, quand je suis arrivé, on est là pour niquer, alors je suis là depuis 2 jours, je toujours pas trouvé les filles. Alors, je sais pas, c'est quoi, je suis tombé de mauvaise semaine, qu'est-ce qu'il y a? Et là, la Mac a posé sa main comme ça sur ma joue très délicatement, trop délicatement. Il m'a dit, Franck, est-ce que tu es sûr de voir les choses du bon côté? Je comprends pas ta question, Mike. Et là, j'ai senti dans son regard comme une franche camaraderie. Vous savez, cette amitié qui unit les hommes sur les plateformes pétrolières. Dis donc, Mike, tu serais pas un peu... George Michael? Non, mais ça ne me dérange pas du tout. Mais non, tu rigoles ou quoi? Non, mais c'est juste que là, je suis un peu surpris, mais je pense que je comprends un petit peu mes vacances, là. D'accord. Non, ça ne me dérange pas, mais je ne suis pas intéressé. Et là, Mike s'est tu et il a planté son regard dans le mien. Et c'est à ce moment précis que j'ai décidé de changer d'endroit. Le lendemain matin... J'ai fait mes petits bagages, j'ai pris mon petit baluchon, j'ai dit au revoir à tout le monde, et j'ai quitté Mykonos sans me retourner. Je me suis dit, j'ai 18 ans, c'est mes premières vacances en solo, si je dois me faire prendre, ça sera en photo.
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2: Allez en Afrique, mais oubliez le Sénégal. Hey, c'est sympa, hein, on danse. Non, non, allez dans l'Afrique énervée, là. Dans la banlieue de l'Afrique. Dans le 9-3 de l'Afrique. En Algérie, voilà, c'est ça. Ah, mais si, on est d'accord. Ah, mais on est d'accord. C'est un pays qui... Non, mais c'est vrai. C'est un pays qui fait peur. Par exemple, imaginez deux secondes. Est-ce que vous avez déjà vu, dans la vitrine du Juste Prix, un voyage à gagner à Alger? Arrêtez-moi si je me trompe. Personne n'a jamais vu ça. Imaginez deux secondes la situation. Bien, Rachid, on se concentre ce soir à gagner dans la vitrine un écran 3D de 107 cm. Une voiture d'une valeur de 9 990 euros. Et Zabicano, un voyage pour deux personnes. Mais on peut aller jusqu'à 12. Pour 12 personnes à Alger. À Alger, en Algérie. Écoutez, monsieur Juste Prix, c'est déjà très difficile d'arriver jusqu'en France. C'est pas pour retourner dans la case départ, hein. Et gratuitement en plus. Ah non, non, non, non, non. Ah non, je vais rentrer chez moi tranquillement avec ma machine à café de 24,90€. Merci, assalamu alaikum. On est d'accord, on ne l'a jamais vu, ça. Ça m'énerve, ça. C'est des menteurs. Mais. Alors je tape comme ça un petit peu sur la tête des Algériens, comme ça, mais quelque part je suis Algérien. Ouais, la semaine dernière par exemple, je suis allé à la boulangerie et je suis arrivé comme ça d'un air très méchant. Et... Hey, un pain au chocolat. Sans merci, sans rien. Très dur quoi. Non, enfin, je vous dis ça parce qu'en fait, si vous voulez, en fait, non, c'est mon père qui est algérien. Mon père est algérien. Mon père est un énervé, mais alors plus énervé, tu meurs. Je vous explique. Ma petite sœur est venue comme ça un jour devant mon père et lui a dit « Papa, je suis enceinte. » Sur quoi mon père a eu une réaction tout à fait diplomatique. « Ah mais ! Ah mais ! Ah mais ! » Alors, les aboiements que vous entendez. C'est pas un chien, c'est mon père. Mais ce qu'il faut savoir avec mon père, c'est que quand il est très énervé, il contracte tout. Ma petite sœur, qui s'appelle Aminata, ça donne Ami Ami Tesset Ami Tesset. Alors, on voulait mettre des sous-titres. Mais comme vous avez payé que 12 euros la place, on s'est dit, bon. Donc, je vais vous faire la traduction de ce que vient de dire mon papa. Ami Tesset, ça veut dire, dans le langage énervé de mon papa, Aminata, es-tu réellement enceinte? Alors, autant vous dire que là, moi-même, je n'ai pas compris, hein. Mais c'est là que nous sommes intervenus avec mon frère et mon père. Et donc, c'est le jour donc de l'enterrement de ma petite sœur. Et moi, pourtant, je comptais vraiment sur ma petite sœur parce que c'est une femme et je me disais qu'elle aurait pu m'apprendre à draguer des filles. Et en fait, non, la femme coûte cher. Mais la femme, si vous voulez, c'est l'argent. Ah oui, la femme coûte cher. Moi, si vous voulez, la semaine dernière, j'ai réussi à siffler une femme en frottant un billet de 50 euros comme ça. Non, la femme coûte cher. En fait, j'ai compris, moi, les femmes, c'est soit un riche, soit un connard. Par exemple, avant, moi, jamais j'insultais les filles. Alors, du coup, elles ne tombaient pas amoureuses de moi. Mais alors, la nouvelle, là... Les filles, hier soir, Ahmed, il m'a insulté de bouffonne. Je crois que je suis amoureuse. S'il m'insulte de connasse, je le demande en mariage. C'est simple, avec elle, je suis un vrai connard. Je vais vous montrer. Ouais ! Je suis avec des potes, là ! Hé, hey, tac ! Mais tac ! T'as goûté le gâteau que je t'ai fait ce matin ? Oui ! T'as vu, je te l'ai mis sur la commode. Oui, dans une heure, je suis à la maison. Tu préfères que je sois là tout de suite? D'accord. Dis-moi, est-ce que tu pourras me rendre mes couilles?
3: Nous terminons cette première ensemble ce matin avec Ahmed Silla. Une deuxième heure arrive dans quelques instants, mais je voulais vous inviter à jouer avec nous et à choisir les humoristes que vous avez envie d'entendre demain soir. 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La rentrée aussi pour l'émission de vos stars du rire préférées. 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On démarre une nouvelle heure dans quelques instants en compagnie d'Elise Moon, justement. À tout de suite.
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3: Merci vraiment de votre fidélité à Rire et Chanson. Il est pile 7h. On est parti pour rire ensemble, de nouveau, avec à suivre Elise Moon. Nous prépare aussi Jérémy Créleville, il vient du nord de la France. Il nous parlera d'imitations. Il maîtrise les imitations, mais lorsqu'elles sont courtes, vous allez comprendre. C'est très drôle, c'est dans un instant. Il y aura aussi Jal, par exemple, sur Rire et Chanson.
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15: Je suis maître Barreau. Je suis l'avocat de Madame Simone. Elle est en train de se garer là dans le quartier, c'est impossible de trouver une place. En tout cas, j'espère que vous avez gardé votre humour, hein, Monsieur Simone, parce que vous allez en avoir besoin. Hein. Oui, consultez votre dossier, là, vous êtes riche, hein. Vous êtes très riche. Enfin, c'est une situation qui va rapidement évoluer. Hein. Ça aussi, on en parlera tout à l'heure. En tout cas, votre femme, elle a du caractère, hein. Elle sait ce qu'elle veut, hein. Hein, ça aussi, on en parlera tout à l'heure. Vous voulez un café? Non? Ça va vous énerver? Oui, remarquez, à ce niveau-là, on a ce qu'il faut. Attendez, excusez-moi. Allô? Oui, oui, Madame Simone. Oui, mais je suis avec votre mari, là. Elle dit ex-mari. N'allons pas trop vite. Enfin, dépêchez-vous quand même, hein. Oui, je suis avec lui, là, je suis au cabinet. Oui, j'oublierai pas de tirer la chasse d'eau. Ok, je commence sans vous. D'accord, je le prépare. Comme ça, quand vous allez arriver, il sera cuit. D'accord, à tout à l'heure. Excusez-moi, monsieur, c'est vous. Je me permets ce petit trait d'humour. Comme je sais que vous êtes de la partie, ça détend. Enfin, moi, ça me détend. Bien, comme vous le savez, hein, vous êtes marié sous le régime de la communauté, hein, donc tout ce qui vous appartient lui appartient, et tout ce qui lui appartient vous appartient. Voilà. Sauf que dans le cas présent, comme elle n'a pas de revenus, c'est surtout tout ce qui vous appartient qui va quasiment lui appartenir. Hein. Alors évidemment, hein, si vous prenez l'envie de dissimuler une certaine somme, hein, je vous le déconseille, hein, avant un divorce, hein, c'est toujours un petit peu louche. Hein. Non, je dis ça parce que sur votre dossier, 7 000 euros là, qui ont disparu, là, subrepticement de votre compte, là, hein, vous n'êtes pas fait voler votre carte bleue dernièrement, non? Ah d'accord, donc vous avez vraiment tenté de dissimuler la somme. C'était pour prêter à votre sœur, hein? Bah, il faudra lui prêter la moitié. Elle partira en vacances moins loin et moins longtemps. Bah, je sais ce que c'est, monsieur Seymour. C'est sordide, ces histoires d'argent. Pff, au début, tout est beau, tout est rose. Et après... Je te préviens, si tu prends l'argent triste à mon père, je te fous ma main dans ta gueule! Puis le petit meuble, là, tu peux le prendre, tu peux même te le foutre au cul, de toute façon, il y a de la place, t'as là. C'est moche. Hein, moi, j'ai résolu le problème. Hein. Je suis célibataire. Et pédé. Ah, c'est pas demain la veille que je me laisserai plumer par une fiotte, hein, je vous le dis. Hein. Excusez-moi. Oui, madame Seyoud, oui. Bah, écoutez, c'est bien ce qu'on pensait. Hein. Bah, pour les 7000 euros, c'était pour prêter à sa sœur. Ah, il n'a pas de sœur. Oh. C'est un petit cachotier. Un enculé. Ah, bah, écoutez, j'irai pas jusque-là. Enfin, c'est pas fait pour me déplaire. Hein? Bon, bah, écoutez, je vais me le faire.
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0: du rire et du rock, ça va bien ensemble, on l'a bien compris, c'est pour ça qu'on vous en fait profiter sur Rire et Chanson. Avant de retrouver Jal qui nous racontera l'amour éternel de ses parents, vous comprendrez pourquoi je dis ça dans quelques minutes, voici d'abord Jérémy Crédeville.
1: Moi, j'ai remarqué qu'il y a des musiques françaises qui sont cool, mais il y a des reprises américaines qui sont plus jolies. Quand tu regardes la reprise américaine de Comme d'habitude, c'est magnifique. And now my end, c'est joli, en français. Ah, Claude. Il a pas volé son ampoule, celui-là, non mais l'autre. Quoi ? Faut pas me dire qu'avec une voix pareille, il n'y avait pas un indice, hein ? Il y avait forcément rencontre avec le haut voltage à un moment donné dans sa vie, quoi. Il y a quelque chose. Non mais peut-être que... Imagine, les voix chantées des chanteurs, c'est la façon dont ils vont crever. Peut-être que c'est ça, en théorie, ça te fait rire. Du coup, selon cette théorie, Julien Clerc va crever dans un tremblement de terre, c'est sûr. Il va se passer un truc chelou avec des chèvres. Mais c'est vrai. Bon, Etienne Dao va mourir en silence. Hein. L'inverse de Maître Gims qui va crever en gueulant. J'adore imiter, mais pas longtemps. Ouais, comme ça. On a l'impression que je le fais bien. Avec. Waouh! Bon, c'est super vite. Hein. Waouh, il le fait bien. Bah voilà. Bien. Ah, vous pouvez tous être des imitateurs hors pair. Hein. Canteloup, c'est prenable. Enfin, c'est facile. Ah, tu vois. Canteloup, quelle que soit la personne qui l'imite, tu sais que c'est Canteloup.
2: Richard Mirac, Jacques Chirac.
1: C'est Canteloup?
2: Oh, comment tu sais?
1: Bon, je sais pas. Non, il y a un chanteur français qui est hyper facile à imiter, vous pouvez tous l'imiter, c'est hyper simple, Julien Doré. Julien Doré, vous expirez un A, vous avez Julien Doré. Du coup, selon ma théorie, il va crever en enlevant la buée de ses lunettes. Non, quand t'analyses Julien Doré, c'est Julien Clerc qui a froid. Tu fais enregistrer Julien Clerc dans un igloo, t'as Julien Doré. Quand la vie meurt. Bon, je peux en faire plein. Alors, Christophe Maé, je sais pas. Je sais pas comment il va mourir. Peut-être une attaque de goéland. Je sais pas. Non, alors, ou alors peut-être que Christophe Maé vit depuis l'adolescence, une théorie, avec une noix de cajou coincée dans la glotte, qui fait que... Mais peut-être, adolescence, il prend un apéro avec son père. Regarde, papa, comme la vie est belle. Premier album, il appelle à l'aide.
3: Papa, ça fait mal.
1: Depuis tous ses concerts, il essaie de l'enlever, elle est encore là. Hein. Regardez-le, il saute partout.
3: C'est pas que je n'aime pas ma femme. Wow.
1: Par tous les orifices, il veut la faire sortir. Il est où? Il est où?
4: Ah, il est là, le bonheur.
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2: En tout cas, je vous parle d'insectes, mais j'ai une vraie phobie des insectes. Je vous jure, moi, je vois une araignée, je quitte mon appart. Ah, je supporte pas les insectes. Ça me... Mais paradoxalement, ça, j'adore les reportages sur les insectes. Voilà, parce que ça me fascine, vraiment, je suis fasciné par ça. Et je veux dire, parce que dernièrement, je regardais un reportage à la télé et il montrait le nombre de morts qu'il va avoir à cause des piqûres d'insectes en Australie. Tu sais, moi, j'étais là, j'étais, waouh, l'Australie, c'est incroyable et tout. J'étais vraiment happé par le reportage. Mais la personne la plus impressionnée, c'était pas moi, c'était ma mère qui était assise à côté de moi. Je dis, oui, l'Australie, oui. Tu te fais piquer, tu meurs, oui. Là, elle a bloqué, elle s'est tournée vers mon père. Ça serait bien que t'aies une Australie. Tu te fais piquer, tu crèves, Inch'Allah. Si maman a dit que tu crèves, tais-toi, faut qu'il crève avec sa gueule là. Qu'est-ce qu'il est moche. Elle va crever. Toute l'année, il me parle, on dirait fait le ramadan toute l'année avec sa gueule, là, tellement il pue. Le fait, il est venu, il m'a dit, oh là là, tu sais pas ce qui m'est arrivé. J'ai dit, quoi? Il m'a dit, j'ai failli mourir. Dans ma tête, tu peux pas faillir. Il faut mourir. Il m'a dit, je roulais comme ça. Avec la voiture, j'ai voulu freiner, il n'y avait plus de frein. Je dis, comme c'est bizarre. Quand on marche dans la rue, les enfants vont, oh, Halloween, c'est sa gueule Halloween. Il est moche. Il a des dents cuivre en aluminium. Inch'Allah, il y a un rhum qui te les prend et part avec. Avec ta gueule, là. Lui croit qu'il est beau. L'autre fois, il était torse nu dans la chambre, je dis, regarde comme je suis beau. Je dis, éteins la lumière et là, t'es beau. Avec ta gueule, là. Même les moustiques, ils veulent pas le piquer. L'autre fois, le mystique, il l'a vu, il est reparti en décollant. J'ai pas qu'il m'a dit non. J'ai acheté un pitbull pour ton père, un gros pitbull. Hein. Ah oui, je l'ai acheté, j'ai dit mords-le. Quand tu l'as vu, il s'est mordu lui-même. Même le médecin, il veut plus l'ausculter. Il me dit, il me fait peur et moi, il me fait pas peur. Trouvez-lui une maladie. Un chikungunya, un zika, là. Donnez-lui en cachet, Inch'Allah. Elle va crever. Il a demandé sur sa carte vitale qu'il soit dedans. Ah ouais, hein. Ben moi, j'ai dit au docteur, trouvez-moi une maladie. Comment ça? Alzheimer, trouvez-moi Alzheimer. Mais pourquoi? Comme ça, je l'oublie pour toujours. Mes copines disent, pourquoi tu présentes jamais? Ben, va te présenter toi-même. Avoir sa gueule, même moi, je ne le présente pas moi-même. L'autre fois, il m'a dit, oh là là, j'ai rêvé que toute la nuit, tu mettais des coups de couteau. C'était pas un rêve. Ah oui. RMC Découverte, ils ont dit, va faire un reportage sur sa gueule. Il a le même costume depuis 78. Tellement c'est un crevard. Ah, c'est un crevard, hein. C'est un crevard. L'autre fois, je lui ai dit, il faut m'acheter des lunettes. Il m'a acheté les lunettes les moins chères. Des lunettes de soudeur. Moi, avec mon foulard, les lunettes, on aurait dû une taupe pour marcher. Même pour mes dents, j'ai dit, il faut me refaire les dents. Il m'a dit, d'abord, on va demander un devis au dentiste. Quand il a vu le devis, il fait, oh, non, mais c'est cher, là, quand même, là. Mais ce qu'il faut savoir, monsieur, ce qui fait monter le devis, ce sont pas les molaires, mais plutôt les canines. Eh ben, mettez-lui que des molaires. Que dit molaire, moi? Moi, que dit molaire? C'est ta gueule, le molaire. Moi, je suis la vache qui rit, maintenant, hein, molaire. Ah, j'ai mis une annonce sur ton père sur le banc, quoi. Ah ouais, j'ai mis une annonce, j'ai dit, gratuit, venez récupérer. Ils m'ont dit, il y a un bug sur la photo. C'est sa gueule, le bug. Sa gueule est un bug. J'ai été voir un marabout, hein. J'ai été voir un marabout, hein. Et j'ai dit, vous pouvez éliminer mon mari? Il m'a dit, j'appelle éliminer n'importe qui. Donnez-moi la photo. Ah, il m'a éliminé.
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0: la version de Skip the Use de ce grand classique de téléphone sur Rire et Chanson. Il est 7h21. Merci de nous rejoindre ce matin. Nous sommes le dimanche 30 août. Bonne route si vous avez choisi de partir aujourd'hui en vacances ou de rentrer de vacances. Parce qu'il y a des gens qui partent en décalé, j'en connais. On va écouter dans quelques instants justement Gad Elmaleh qui va nous parler de la peur en avion. Ça se commande pas ça, il en parle dans un instant. On aura aussi notre ami Selig qui sera le premier invité de cette nouvelle saison de l'Afterwork du Rire dès demain à 17h. À ne pas manquer sur Rire et Chanson. Selig, notre ami lyonnais, sera là sur Rire et Chanson à l'antenne pour un sketch dans quelques instants.
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14: J'ai peur en avion, je sais pas vous, moi j'ai super peur. J'ai pas peur de dire que j'ai peur. Franchement, j'ai super peur, même si on a tous dans notre entourage un copain qui a des théories comme quoi l'avion c'est pas dangereux et tout ça, tu sais. Les copains qui te disent « Ah bon, t'as peur en avion ?» Ah bon, mais dis donc, t'as peur en avion, ah ouais. Tu sais qu'il y a bien plus d'accidents de voiture que d'accidents d'avion. Il y a bien plus de gens qui meurent dans des accidents de bagnole que d'accidents d'avion. L'avion reste le moyen de transport le plus sûr aujourd'hui. Ah ouais, non, je vais te dire. C'est ça, ouais.
15: Et pourquoi un aéroport, on appelle ça un terminal? Attends, moi j'ai peur. En plus, les douaniers, ils sont pas là pour arranger les choses, parce qu'avec la psychose du terrorisme, les mecs, ils sont parano, ils deviennent fous, ils sont à deux doigts de te faire une radio des poumons quand tu prends l'avion. Hein, je te jure. Ils ont une question très bien, les douaniers aussi, je l'adore, cette question, c'est quand ils te disent « Bonjour, est-ce que quelqu'un que vous ne connaissez pas vous a donné quelque chose ?» Moi, je leur dis « Monsieur, même les gens que je connais très bien, ils me donnent rien du tout. » Moi, j'arrêterai d'avoir peur en avion le jour où on arrêtera d'applaudir les pilotes parce qu'ils ont réussi l'atterrissage. Il a fait 10 ans d'études, il est payé une fortune, il atterrit, il y a 200 passagers qui font « Ouah, c'est trop fort !» Bientôt, ils vont lui faire « Oh, oh, oh, oh !» L'autre, il va se chauffer, il va redécoller, tu vas voir. Et il y a un truc qui m'énerve quand tu prends l'avion, c'est que l'hôtesse, elle prend à chaque fois ton carton d'embarquement. Pourquoi faire? Pour te dire par où il faut marcher dans l'avion. Elle le regarde et dit « Allez-y, c'est par là. » Ça va, je sais, il n'y a pas de feinte, il n'y a pas de... Tu crois quoi? Je vais y aller tout seul au bout de 5 minutes. Je vais dire j'aurais dû demander, oh là là. Mais c'est un vrai labyrinthe alors, hein. Et la même nana, après, elle te fait les démonstrations de sécurité avec les gestes approximatifs. Non, je sais pas, la fin du mot, elle voulait pas venir. Mon cerveau, il disait... Mais quand on fait une erreur, il faut toujours se reprendre quand on fait un spectacle, parce que si tu le dis pas, tout le public... T'as vu la diaproximative? On peut faire la meilleure vanne du monde, il y a 2000 personnes qui sont encore sur axe approximative. Cette hôtesse de l'air, elle te fait des gestes, donc... flou. Tu sais les gestes? Mesures de sécurité, en cas de problème, c'est... Elle-même, elle sait pas de quoi il s'agit, tu sais, genre... quel problème, toi, tu vas galérer, toi aussi, moi aussi... Peut-être tu vas mourir, l'autre aussi, moi je vais rester, je sais pas. Ça veut dire quoi ces gestes? Tu te vois en plein crash aérien dire s'il vous plaît, c'est quoi les trucs comme ça, il faut faire quelque chose.

0: C'est dimanche.
1: Pas n'importe quel dimanche, le tout dernier du mois d'août. Et dans quelques instants, on va retrouver Florence Foresti qui va nous parler des horaires du bureau. Bah oui, il faut y penser, hein. On va être nombreux à retourner au bureau pour une nouvelle saison. Et nouvelle saison aussi pour l'émission du soir, l'After Work du Rire, une émission qui accueille toute l'année vos stars du rire préférées. D'ailleurs, faites-vous plaisir en attendant le retour des demain en regardant ce qui s'est passé la saison passée. Ça se passe sur l'Insta de Rire et Chanson. Je vous recommande vivement de nous suivre sur nos réseaux pour bien vous marrer avec toutes les vidéos qu'on poste. C'est lui qui sera l'invité de cette première pour cette nouvelle saison de l'Afterwork du Rire. Il sera donc demain à 17h en compagnie de Cédric Cizer. Et on l'écoute maintenant, Célig.
2: Je me souviens, mesdames et messieurs, quand j'allais voir mon grand-père dans sa maison de retraite, on ratait jamais un spectacle. Il y avait toujours des gens qui venaient leur faire des spectacles. Et alors, franchement, c'était des barres de rire. Une fois, il y a un couple de mentalistes qui étaient venus à la maison de retraite. Bon, on sentait bien qu'ils étaient sur la fin, les deux, quand même. Hein. Ouais, que la dernière fois qu'ils avaient dû jouer à Las Vegas, c'était du temps d'Elvis, tu vois. Et alors, il présentait le spectacle, sa femme était moulée dans une robe à paillettes qu'elle avait dû avoir pour ses 15 ans. Ça débordait de partout, hein. On aurait dit une méduse dans un filet de pêche. Et son mari, donc le mentaliste, il était moulé dans un costard en velours rouge super épais, il pouvait pas bouger les bras, le mec, comme ça. On aurait dit un rideau de scène, le mec, tu vois. Et donc, c'est sa femme qui présentait le spectacle. Attention, elle faisait ça bien. Mesdames et messieurs, dans quelques instants, sous vos yeux ébahis, nous allons accueillir l'insondable Boris. Boris, venu des lointaines steppes orientales. Et là, dans la salle, t'entendais... Ah, ça ne démontait pas, elle était rodée, la gonzesse. Hein. Mesdames et messieurs, j'ai l'honneur d'accueillir, comme il se doit, le grand, le célèbre Boris. Boris. Et Boris, il venait pas. Et tous les anciens, ils gueulaient, Boris, Boris. Et là, elle s'énervait, elle dit, non, c'est Boris, avec un B. Donc moi, j'allais voir, et Boris, en fait, derrière, il ronquait, donc ça... Là, je le réveillais, il dit, oh, Boris, c'est à vous. Il arrivait sur scène, la tête dans le pâté, hey. Et là, il faisait ses tours. Oh, c'était mauvais. Le mec, il se rappelait plus les cartes qu'il nous demandait de choisir. Mentaliste. En même temps, c'était pas grave. Hein. La moitié de la salle perdait la boule, alors... Pff. Oh là là là là là. Et après, il faisait de l'hypnose dans une maison de retraite. T'as raison. Voilà. Moi aussi, j'en fais. Dors, je veux. Et des fois, il y a des chanteurs qui venaient à la maison de retraite. Ah bah eux, tu peux leur filer une médaille, hein, je te le dis. Hein. Les mecs, ils débarquaient le matin à l'aube pour installer le matos, il y avait un ampli, une prise à brancher. Et toute la journée, t'entendais la la la la la la la la la la la la la la la la la la. Les mecs, ils chantaient après le repas. La boucherie. Les mecs, pendant qu'ils chantaient, t'entendais ta gueule. Ça va durer encore longtemps. C'est quand le goûter. Et bah lui, 30 phytos éoliens, terminé. Hein. Oh là là là là. Puis des fois, c'est la maison de retraite qui organisait des événements. La directrice, elle se cassait la tête, cette femme. Elle organisait souvent des speed dating. Ouais, si. Et donc, ces speed dating étaient destinés à ce que les anciens se fassent des potes. Donc, mon grand-père et ma mère me disaient, viens vite, il y a un speed dentier. Je raccrochais, je débarquais direct. Hein. Oh, bah t'arrivais, ils étaient tous au garde-à-vous. Les papis en costard, gominés, l'arrêt au milieu, comme ça. Les mamies, robes de soirée, maquillées comme des voitures volées. Une tonne de lac sur la tête. Ah bah, fallait pas fumer dans les couloirs. Hein. Mais bien. Ils attendaient tous le garde à vous. La directrice, elle devenait folle. Elle s'arrachait les cheveux. Alors, ils disaient, bon, écoutez-moi bien. Je rappelle que dans speed dating, il y a speed. Et que speed, en anglais, ça veut dire vite. Tout le monde est prêt? 3, 2... Partez! Et là, mesdames et messieurs, j'ai assisté à des conversations. Bonjour madame, je m'appelle Lucien, est-ce que je peux vous toucher les seins? Évidemment, petit Lucien, je suis là pour quoi, à votre avis? Allez-y, allez-y, franchement, Lucien! Oui, oui, mais je les trouve pas. Plus bas, plus bas! Oui, je les trouve pas. Je les ai mis sur mes genoux! Moi, j'entendais ça! Je me disais, mais c'est fou, c'est fou! C'est fou parce qu'un jour, je serai à leur place à eux! Hein? C'est peut-être moi qui ferai le spectacle, vous imaginez? Céline, dans l'épisode 68. C'est pas ça le plus fou. Vous savez ce qui est le plus fou? C'est que le public qui sera en face de moi. Ah! Ben ce sera vous.
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0: Il y a autre chose qui pique, ce sont les années qui passent. Et même chez les jeunes parfois. Écoutez, il y a Ebi qui se fait la crise de la vingtaine, figurez-vous. Elle fait partie des nouvelles stars du rire, deux fois par heure sur Rire et Chanson.
1: Moi je vais me présenter, je m'appelle Abby. Pour les Américains c'est Ebi. Et pour ma mère c'est Eh viens ici, voilà. Non, comme je vous ai dit, Abby c'est mon prénom. Abby, A-B-Y, trois lettres, deux syllabes. C'est un déterminant le truc. Tu sais, moi j'ai même pas de surnom. Tu sais, j'aurais kiffé avoir un surnom ne serait-ce que A-A, Bibi, Baba. On m'a jamais calculé. Et tu sais, ça m'énerve parce que les gens qui ont les surnoms, ils font trop les malins. L'autre fois, il y a un gars, il est venu me voir, il a dit « Moi, je m'appelle Alexis, mais si tu veux, tu peux m'appeler Alex. » Mais si je veux, je t'appelle pas tout court, en fait. C'est dingue, tu sais, moi, j'ai du mal à me dire que mon prénom, il est fini. Tu sais, parce que généralement, quand on entend Abby, on est habitué à entendre Abigail, Abibatou, Abidjan, Abitoi, bien, à bientôt. Il y a toujours un truc, tu vois. Et là, moi, j'ai du mal à me dire que mon prénom, il est fini. Pour moi, c'est mon père qui a choisi mon prénom. Et mon père, il est bancal. Je sais qu'il m'a pas tout dit. Je suis sûre qu'il est arrivé à l'état civil comme ça. Bonjour. Alors, le prénom, là, c'est A, B, Y. Je vais rater le bus, il est plus jamais revenu. Voilà ce qui s'est passé. Non, moi j'ai 24 ans et plein de problèmes. J'ai grandi trop vite. Je suis passée de mademoiselle à madame. Non. Les lettres, elles sont à mon nom. Non. À la base, moi je me prends des goûters, maintenant je me prends des amendes. Non, en fait, c'est pas prévu. Et j'ai découvert que ça s'appelait la crise de la vingtaine. Du coup, je suis partie en parler à ma mère. Je dis, maman, ça va pas. Je suis en pleine crise de la vingtaine, je pense que j'ai besoin d'un psychologue. Elle a dit, toi, tu as besoin d'un travail. Je lui ai dit, j'avoue maman, t'as raison. Elle a dit, je sais, 60 euros la consultation. Incroyable. Mais tu sais, en plus, le truc, c'est quand même, il m'arrive des belles choses. Tu sais, moi, là, je fête mes 50 permis. Moi, j'ai tout.

0: la fille de la voisine. Elle a fermé la fenêtre, elle a fermé les volets. Directement. Et moi, à la fin de l'heure de conduite, je suis pas bien parce que je sais que ça va être chaud. Du coup, je suis à l'interphone, elle répond, elle dit, c'est qui? Je dis, c'est moi. Elle dit, toi, t'es au deuxième.
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2: Ce qui me donne de l'énergie, c'est que ça me fait super plaisir d'être là. Voilà. Non, je déconne, c'est pas vrai. Non. Enfin, si, ça me fait plaisir. Enfin, je travaille quand même. Vous êtes au spectacle, vous êtes assis, tout ça, mais moi, je bosse, je veux dire. Non, mais c'est vrai, tous les artistes commencent leur spectacle comme ça. Ouh, ça me fait super plaisir. Ça va? M'étonnerait que vous arriviez au bureau, vous, le matin, à 9h. Ouh! Ça me fait super plaisir. Ça va? Ouh! Va la photocopieuse? Ah! Non, mais faut dire que c'est quand même plus sympa, hein, comme travail. Non, mais je dis ça parce que je sais de quoi je parle, parce qu'à une époque, je travaillais aussi. Comme vous, j'avais un vrai travail, quoi, je veux dire, dans un bureau, pareil, avec tout ce qu'il faut, un ordinateur, un pot à crayon, un presse-papier, wouh! Un collègue avec des pellicules sur sa veste. C'est sympa? Non, c'était bien, en plus, moi, je me suis bien marrée.

0: Il y avait juste un truc que je n'aimais pas, enfin qui était terrible pour moi, c'était les horaires, en fait. Enfin, les horaires matinaux. Hein. Oui, non, parce que sinon, tout ce qui était horaire de fin de journée, par exemple, ça, j'étais très ponctuelle, j'avais pas de problème avec ça. J'étais dans les premières, comme ça, prête. Mais le matin, non, le matin, c'était terrible, parce que l'heure officielle d'arrivée sur mon contrat, c'était 9h, normalement. Enfin, je crois, oui. Oui, 9h, j'ai jamais réussi, en fait. Oui, non, parce que je sais pas si ça vous fait ça à vous aussi le matin, mais vous êtes, quand vous êtes en retard, vous êtes chez vous, vous speedez et tout. Vous êtes censé commencer à 9h, mais tant que le réveil chez vous n'affiche pas 9h pile, croyez toujours que vous allez pouvoir vous en sortir. Hein? Genre, il est 8h57, t'es au lit. Hein? Donc, pas lavé, pas maquillé, pas caféiné, rien. Et tu crois que tu vas pouvoir y arriver. En 3 minutes. 8h57, je suis large. Je peux le faire. Je peux le faire, je me lave pas, je me maquille pas, j'enfile une djellaba, je peux le faire. Je suis un petit peu en avance, je vais dormir jusqu'à 58. D'ailleurs, c'est bizarre comme les minutes défilent le matin, c'est quand même fou. On dirait qu'il y a un mec qui se fout de notre gueule et qui les passe en seconde. Ça m'énerve. Bon, bref, c'est toujours pour ça que j'arrivais à 11h, quoi. Alors, ça craint. Hein. Alors, si ça vous arrive, si vous arrivez à 11h un jour au bureau, essayez de faire croire que vous êtes sur les lieux depuis 2h déjà. Hein. Vous n'arrivez pas en 11h avec le manteau, les clés de bagnole, le sac à main et tout, comme ça, on speed. Non ! Ah ben non ! Faut arriver bien actif, bien coiffé, des taches d'encre plein les doigts, un bloc sur le bras. Ah les gars ? Hein ? Ah si, j'étais là, j'étais au deuxième à la compta, là, ils m'ont gardé 2h. Ils sont cons, ces comptables, tu vas bien ? Très bien. Non, pas de café, ça va, j'en ai déjà bu 5, je suis à fond. Avec la grosse marque de l'oreiller, là, comme ça. Oh, c'est affreux. Moi, de toute façon, il y avait toujours un truc qui finissait par me trahir, quand même. Je veux dire, Marc de l'oreiller ou non, c'était ma voix. Ah oui, non, parce que mon bonjour du matin, que ce soit 9h ou 11h, c'est... Bonjour. Ça va ? Ah oui, très bien, merci. Là, j'étais rapidement grillée. Ah, il y avait un autre truc que j'aimais pas aussi dans l'entreprise, enfin, dans les bureaux, c'était le téléphone. Enfin, c'est pas que j'aimais pas, c'est que je m'en servais énormément pour mes coups de fil perso. Mais beaucoup trop, trop. Ah si, trop, un jour mon patron m'a convoqué dans son bureau, il était très énervé, il me dit « Florence Foresti, est-ce que vous trouvez normal d'avoir des notes de téléphone plus élevées que les miennes ?» Je lui dis « Bah dis donc patron, faut se mettre au boulot, hein, qu'est-ce que... Oh. Bah il faut y aller mon vieux, il faut aller chercher les clients, c'est pas bien possible. » C'est là qu'on a arrêté toute collaboration d'ailleurs. Mais c'est pas plus mal, hein. Moi je suis contente d'en avoir fini avec ça. Mais...
1: Bon courage si vous prenez le boulot la semaine prochaine. C'était Florence Foresti qui se souvenait de ses années bureau. On va retrouver Baptiste Le Caplin. Alors lui, il va se souvenir de ses années collège et puis de l'éducation en général. On aura aussi à 8h pile Thomas N. Gijol pour démarrer une nouvelle heure sur Rire et Chanson.

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2: L'éducation aussi, ça a énormément évolué, l'éducation. Quels sont les gens qui ont des enfants par applaudissement? Il y a des gens qui ont des enfants par applaudissement? Il y a que ça? Putain, mais à Paris, les gens font plus de gosses, c'est fou. Eh, on peut pas tenir à trois sur une trotte. Pour ceux qui n'ont pas d'enfants, je vous le dis, moi j'en ai deux, l'éducation a vachement évolué. Aujourd'hui, si t'as les enfants, c'est simple. Aujourd'hui, si t'as les enfants, tu dois plus leur crier dessus, tu dois plus leur mettre de fessées, tu dois plus les taper. En gros, tu peux plus être un père des années 90. Et ça va manquer, parce que moi j'aimais bien un lundi matin dans la cour d'école. Il y avait des récits de tes potes un peu croustillants. Ils venaient, les gars, venez voir. Ce week-end, mon père, il m'a frappé avec sa ceinture, regardez. Waouh, Lévis. Eh ben, on se fait pas chier, mon gars. Moi aussi, mon père, il m'a frappé avec une ceinture, regardez. Chippy. Il t'a frappé avec la ceinture de ta sœur? Ah non, c'est la mienne. Oh, pédé. Ah bah, c'était une autre époque. Et encore, la ceinture, dans les années 90, c'était sur le déclin. C'était vintage. Déjà, mon père me disait, oh, estime-toi heureux. Moi, à ton âge, c'était des grands coups de martinet, tu vois, je m'apprenais. Ah, mais ça aussi, c'est un objet incroyable, le martinet. On a complètement modifié les paramètres d'utilisation de cet objet. Faut savoir un truc, c'est qu'à la base, le martinet, ça servait à enlever la poussière des vêtements. Ensuite, on s'en est servi pour punir les enfants. Et aujourd'hui, moyennant supplément, une prostituée peut s'en servir pour souiller un comptable. Moi, je pense que l'inventeur du martinet doit être en ce moment même en enfer avec Satan dans le carré VIP. Oh, il est là, mon champion, là, mon champion! Oh, t'es un gros dégueulasse, toi! Non, mais moi, en fait, à la base, c'était pour enlever la poussière des vêtements. Oh, regardez-le, là, le modeste, hein! T'es bien comme l'inventeur du sopalin! Non! Mais moi, la base, c'est pour les mains! Musique! Salsa du démon! Merci beaucoup, Paul, vous avez été cool!
3: Merci à Baptiste. Baptiste Le Caplain sur Rire et Chanson. J'espère que vous allez bien. Aujourd'hui, c'est beaucoup de préparatifs, hein, je le sais. Il y a ceux qui rentrent de vacances, qui doivent tout sortir du coffre, tout ranger dans la maison, les cahiers, voilà, bah, c'est la rentrée. Mais Rire et Chanson vous accompagne pour vous rendre les tâches plus faciles et avec le sourire. On démarre une nouvelle heure ensemble dans quelques instants en compagnie de Thomas Njijol qui partagera avec nous un heureux événement.
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3: Vous avez envie de rire et de profiter aussi de la bonne musique qui accompagne vos nouvelles stars et stars du rire sur Rire et Chanson. Alors vous êtes à la bonne adresse. Il est pile 8h, on est le 30 août aujourd'hui. On n'a jamais été aussi proche de la rentrée 2026. Claudia Tagbo sera en bonne compagnie ou pas, on le saura dans un instant. Et Thomas N'Gis, tout de suite.
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28: Je vais me marier. Ah ouais, ça y est, je me retire du game, ça y est. Merci pour tous les filles, c'est fini, c'est fini. Là, je suis content, puis j'ai fait ma demande à l'ancienne, hein. Vraiment, tu sais, le genou à terre, quoi. Vraiment, le black dandy, quoi. Vraiment, ah oui, vraiment, le gros bouffon, quoi. Vraiment, heureusement qu'elle a accepté, d'ailleurs. Hein. Ah, elle m'aurait répondu, non. Bon, bah, je vais nettoyer le sol, moi, tu sais. L'amour, je connaissais pas ça, vraiment, tu vois, là, c'est la première fois que je suis profondément amoureux et je sais que je suis timbré, ça a ouvert toutes mes névroses, je te jure. Ah bah oui, je pourrais vous parler de bonheur, il y en a plein, mais on s'embrouille comme tout le monde, tu vois. Mais tellement j'aime cette femme, j'arrive jamais à me dire que c'est fini. Et je vous avoue que des fois, quand on s'embrouille dur et que je suis vraiment mal, des fois, j'ai des petites prières, des fois. Ah vraiment, je te jure, je suis là, Seigneur, s'il vous plaît, Seigneur, faites qu'elle crève, vraiment, faites qu'elle meure. Je te jure, ça me libérerait, tu vois, je veux pas la tuer, mais je veux qu'elle crève. Non, mais je suis pas là pour vous mentir, moi, pareil, je vous dis la vérité, sincèrement. Moi, je vous avoue, hein, je pleure devant ma femme. Et c'est pas facile. Non, c'est pas facile, parce que j'ai grandi à Maison Alfort, en plus, tu vois, dans le 9-4, tu vois, j'ai grandi... Non, mais c'est-à-dire, oui, voilà, tu vois, avec ce genre de mec qui crie, ah, pour rien, tu vois. Et c'est pas facile, aujourd'hui, d'être là, face à ma femme. Non, mais prends en compte mes émotions, là, parce que là, je suis lessivé, vraiment. Oui, je sais, je suis un Renoir fragile, y a pas de souci. Parce que ma femme, elle a aussi son petit caractère, tu vois, elle est corse, tu vois. Oui, la Corse, une île coincée entre Marseille et l'Algérie, quoi. Des gens dangereux, on peut le dire. Et on s'est embrouillé dur avec ma femme en Corse, là, l'été dernier, là. Et ce qui m'énerve avec ma femme, elle a une attitude provocatrice. C'est quand on s'embrouille, elle fume. T'es toujours là, t'es... Quoi, Thomas? T'sais, Clint Eastwood, quoi. Quoi, Thomas? Et elle me touche, des fois, elle me touche. Elle est là, quoi, Thomas? T'sais, des fois, je suis là, mais qu'est-ce qu'elle cherche? Un constat ou quoi? Et j'ai craqué en Corse, hein, pour la première fois de ma vie. Je lui ai dit, va te faire enculer. Ah, je vous parle de la vraie vie, là. C'est pas scène de ménage. Hein. Ah bah, dis donc, mon petit loulou, ouais. Mais elle, c'est une femme, tu vois. C'est une femme, elle est plus intelligente, plus subtile. Elle était là, ouais, c'est ça, casse-toi. Comique. Oh. Elle m'a fait mal. J'aurais préféré qu'elle insulte ma mère, je le dis tout de suite. J'avais plus de salive, je voulais lui répondre, bah oui, je suis comique, ouais. Et je me suis barré en pleine nuit, mon pote, en Corse, à 3h du matin, dans le maquis, là, les montagnes, là, tout seul, t'es avec ma gueule, t'es. J'ai croisé 2-3 mecs avec la dégaine d'Ivan Colonna, ils étaient là-haut, c'est quoi la tête de bamboula, là? Je suis rentré gentiment à la maison. Ah, moi, je sais très bien, de manière que le jour du mariage, au moment où ma femme va acheter le bouquet de fleurs, je vais faire la même chose avec mes couilles, allez, hop, c'est bon. Au revoir, c'était un plaisir, j'ai plus besoin de ça, cassez-vous. Non, mais je vous avoue qu'en même temps, sincèrement, je suis dans une belle période de ma vie. Parce que c'est ça qui est bien, quand tu vis avec la femme que t'aimes vraiment, tu sais, limite, tu redécouvres des choses. Je vous avoue que même sexuellement... Non, mais des fois, on fait l'amour, mais comme des dieux, quoi. Je te jure, vraiment, ça glisse, quoi, vraiment. Non, mais je te jure, tu sais, je fais l'amour, tu sais, 15 minutes, tu vois, je suis là, tu sais... Non, mais c'est ça qui est bien, justement, mon pote. C'est qu'aujourd'hui, comme j'aime vraiment ma femme, j'ai le droit d'être minable sexuellement. Tu vois ce que je veux dire ou pas? Parce que quand tu sors avec une fille, tu mens. Tu veux juste l'impressionner, t'es là, tu contractes tous tes muscles, quand t'arrives, t'es là, t'inquiète pas, bébé, je vais te mettre bien, allonge-toi là, t'inquiète, on va faire... C'est fini, ces conneries. Maintenant, je suis minable et c'est cool. C'est cool, je te jure, des fois, ma femme, elle est crevée, tu sais, elle est déjà au lit, tu vois, quasiment en train de dormir, elle a une longue journée de travail, tout ça, et moi, j'arrive genre à minuit, tu vois, on va dire, le lit, il est là, ma femme, elle est allongée là, tu vois, et moi, je me couche genre à minuit, tu vois, normal, tu vois, je me couche, tu vois. Mais vers minuit 12, ça commence un peu à me piquer quand même, tu vois, Donc je me retourne, tu vois, normal, tu vois, je commence à la caresser un petit peu, genre, oh, qu'est-ce que je t'aime, tu vois, alors que c'est un mensonge, genre, vraiment, c'est juste pour arriver à mes fins, tu vois, et je commence à lui mettre des petits coups de bassin, tu vois, pour lui faire comprendre, eh oh, ça va commencer, là, tu vois, elle est là, ah, qu'est-ce qu'il veut, le comique, là, non, c'est pas un sketch, là, je suis chaud comme la vraie, tu vois, et je commence à baisser tout doucement mon caleçon, tu vois, on n'est pas loin du viol, là, vraiment, j'enlève même pas vraiment mon caleçon, il reste coincé à mes juifs, tu vois. Et là, je mets trois coups de rein minables, et en sueur en plus, hein. Un, deux, trois, soleil, un. Ah, c'est nul, mon ami. C'est nul à chier, je te jure. Même mes spermes ont la flemme de sortir. C'est dans ces moments où tu te regardes, tu dis, je suis une merde, je suis une merde.

0: 8h08 avec Rire et Chanson pour ce dimanche matin. Et voici une nouvelle star du rire, une femme qui fait rire la France, Lou-Anne Protin.
1: Il y a quelque chose que j'aime pas trop chez moi, c'est que j'ai un physique hyper juvénile, ok? J'ai 26 ans, moi j'ai conscience que je fais pas du tout mon âge. J'ai des copines du même âge que moi et je me sens total décalage physique avec elles, d'accord? Ça fait 10 ans qu'on se connaît et quand je regarde les photos de mes copines et moi il y a 10 ans et les photos d'aujourd'hui, je me rends compte que dans le tas, je suis la seule encore susceptible de plaire à Michel Fourniret. Et ça, messieurs, dames, c'est un problème. Ok, c'est un réel problème. Et je fais un deuxième constat en regardant ces photos tout aussi alarmant à mon sens. Je me rends compte que je suis pas du tout photogénique. Mais alors, absolument pas. Et pour moi, c'est hyper important d'être photogénique, particulièrement à notre époque. Pas pour les réseaux sociaux ou autre connerie, ça je m'en fous. Pour alerte enlèvement. On n'y pense pas assez, hein. On n'y pense pas assez, mais le jour où il t'arrive une bricole, il faut une photo qui donne envie de te retrouver. C'est primordial. Moi, je trouve que les gens négligent beaucoup trop ça. Des fois, on voit aux abribus des photos de gens qui ont disparu. On dirait des portraits de garde à vue. C'est pas normal. Hein. Moi, je vois ça, je me dis en vrai, si ce mec a disparu, c'est pas pour rien. Pas forcer le destin non plus. Donc, rien que pour ça, je voudrais pas me faire kidnapper. Et en même temps, je pense que je ferais peut-être pas une très bonne otage non plus. Dans le sens où il y a moyen que je prenne un peu de plaisir, finalement. Ça, c'est le problème des gens à qui il arrive rien. Ils m'attachent, ça m'excite un peu. Enfin, voilà, c'est pas... Là, on est entre nous, on rigole, mais moi, je suis à un stade de ma vie, bonbon, pas bonbon, je ferme moi-même la camionnette, ok? Puis je serai là à poser des questions à la compte, genre, vous faites ça depuis longtemps, enfin, c'est n'importe quoi. Et puis je prends du recul et je me dis, heureusement, je me fais pas kidnapper parce que tout le monde mérite peut-être pas d'être retrouvé non plus, hein. Moi, j'ai les réseaux sociaux, je vois tous les 4 matins des grands appels au secours. S'il vous plaît, contactez-moi si vous l'avez vu, c'est important, c'est mon grand-père, il a 87 ans. 87 ans? Ma grande, qu'il soit au chaud à l'intérieur ou dans le froid dehors, c'est une question de jour, tout le monde le sait. Qu'est-ce que, hein? On va pas déployer des armées alors que de un, tous les vieux se ressemblent. Et en plus de ça, est-ce nécessaire de retrouver papy quand on sait que papy, il a une maison secondaire et 30 ans d'épargne? Tout ça pour dire que je fais pas mon âge. Et c'est pas évident parce que du coup, le fait de faire jeune, ça donne une perception erronée sur ma personne. Dans le sens où j'ai conscience que quand les gens me voient arriver, ils se disent « Oh là là, elle est toute mimi, toute pimpante, ça se voit, c'est une bonne personne. » Non. Je mets fin au suspense. On s'est tous déjà posé la question au moins une fois dans notre vie, est-ce qu'on est quelqu'un de bien? Moi, j'ai rencontré des bonnes personnes, d'évidence, j'en fais pas partie, ok? Je l'ai compris très vite à force d'entendre tous les 4 matins, mais Lou-Anne, tu te rends compte de ce qu'on a fait dans tel pays? Tu te rends compte de ce qu'on a fait à telle personne? Bah de 1, j'étais pas au courant et maintenant c'est pire parce que je le sais et en plus je m'en tape. Qu'est-ce que je m'en fous? Oh là là. Moi, ça me dérange pas, ça m'empêche pas de dormir, je m'en fous un peu. Le seul problème, c'est que je suis pas quelqu'un de bien en France. Et ça, c'est emmerdant. Parce qu'on est un pays de révoltés, c'est dans nos gènes. Un truc nous saoule, on crie, on fait des pancartes, c'est notre truc. Moi, je pourrais être comme ces gens formidables. La seule chose qui m'en empêche, c'est que je me sens concernée par que dalle. Prenez n'importe quel sujet, je m'en fous. Moi, je suis à un stade de ma vie, y a plus rien qui me touche, sauf mon oncle, à partir de là, franchement. C'est un sketch, hein, il me trouve trop vieille. Bon. Non mais c'est vrai, prenez n'importe quel sujet au hasard, l'écologie, la famine, les enfants qui mangent du sable en Angola. En vrai, t'as le soleil toute l'année. Hein. Je dis oui, ok, t'es là, tu manges du sable, t'aurais pu naître à Brest. Il faut relativiser un petit peu, ok? Il y a plein de sujets comme ça, plein de sujets où c'est compliqué de me sentir concernée. Là où je m'en veux le plus, et là j'admets mes torts à 100%, c'est au niveau du féminisme. La cause est totalement respectable et je trouve ça incroyable qu'on ait encore ça en France, que les femmes se battent. Moi, j'arrive juste pas à me mêler au groupe pour un tas de raisons. En fait, j'arrive pas à me sentir concernée, ok? Que ce soit les inégalités salariales, bah moi je suis au chômage, les agressions, c'est presque vexant. Voilà, moi je suis pas là-dedans. Je suis très loin de toutes ces histoires-là. Je suis tellement loin de toutes ces histoires-là. Il y a quelques années, j'étais encore serveuse et j'ai un collègue à moi qui a un peu pété les plombs. Il a planqué un téléphone dans le faux plafond du vestiaire des filles pour nous filmer à notre insu. Il s'est fait avoir, il a avoué à la police et il a avoué un détail très précis. Il a dit « Attention, moi je filmais pas tout le monde, j'avais mes cibles ». Cette information-là, elle a traumatisé toute l'équipe, ok? Toutes les filles étaient en larmes et tout, et moi la première évidemment, parce que je faisais pas partie des cibles, voilà.
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0: Un bon petit Moby à 8h15 sur Rire et Chanson. Merci pour les messages que vous laissez sur le Messenger Facebook de Rire et Chanson. Je vois par exemple celui de Christophe de Rouen. Dernier réveil face à la mer. On prend le petit déjeuner tranquillement et ensuite il faudra charger la voiture. Beaucoup moins drôle, mais heureusement il y a Rire et Chanson, nous dit-il. Il y a David de Reims. On a pris la route tôt pour éviter la circulation. Les enfants dorment encore derrière pour l'instant. Voyage parfait. Et Laurent, boulanger à Orléans. Les croissants sont prêts et je vois déjà passer les familles qui rentrent de vacances. Bon dimanche à tous. Bon dimanche avec Claudia Tagbo. Maintenant, Boudère juste après, ou encore Olivier de Benoît.
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3: Non mais il faut que je vous raconte un truc qui m'est arrivé. On est parti dans une soirée avec des copines et tout. On arrive dans la soirée, il y a un mec qui est venu me demander de danser avec lui. Oh, mais les filles, mais imaginez. Le mec, mais beau, imaginez votre fantasme. Je vous ai dit. Les filles blanches, vous pensez à un beau black, tu vois. Genre athlète, sportif, fashion blood, tout ça, tu vois. Avec tablette de chocolat, beau gosse, tu vois. Yeah. Je vois, il y en a qui ont faim ce soir. Hein? Les filles noires, vous pensez à un blanc avec un beau portefeuille. Les filles arabes, vous pensez à un arabe parce que moi, j'ai pas de problème, d'accord? Et les filles asiatiques, vous pensez à ce que vous pouvez. Donc là, le gars m'invite à danser, je te jure, je fais l'erreur de ma vie. Je colle ma tête contre sa poitrine. Mon Dieu, l'odeur. L'odeur. Mais attention, hein, pas l'odeur du mec qui n'est pas sûr de lui, qui met plein de parfums. Quand tu fais l'amour avec lui, t'as l'impression de faire l'amour dans Sephora. Pas ça. L'odeur du vrai célibataire. Celui qui a oublié son linge mouillé dans la machine à laver pendant 2 semaines, ouais. Là, tu vois, toutes les femmes, on connaît cette odeur. Hein. Donc je me mets à danser comme ça. Et là, le gars me sort. Oh, bébé, je sens que ton cœur palpite. J'ai dit, hey, je sais juste respirer un peu. Il me dit, on finit la soirée chez moi. J'ai dit, ouais, on arrive chez lui, le gars, il se met à l'aise. Tu sais, il tombe la veste, il enlève les chaussures. Chie! Les pieds! J'ai fait, mais tu choses du combien? Il fait, je fais du 48. J'ai fait, mais coupe-toi les ongles des pieds, tu feras du 42, hein. C'est les ongles longs, quoi. Les ongles longs, sales, tu vois. J'ai dit, bon, Claudia, on va jouer à la sécurité, tu vois. C'est où la douche chez toi? Il me fait, va, bébé, c'est au bout du couloir, je t'attends. J'ai fait, tu attends qui? Dépêche-toi, va prendre la douche à ta tête, là. Alors moi, quand j'ai faim, c'est tout de suite, hein. Il va prendre la douche et tout, il revient et tout. Il me fait une petite ambiance romantique, tu sais, il met du Barry White. Comme si c'est Barry White qui allait faire les préliminaires pour lui. Il me met des bougies partout, tu sais, je suis, oh. On t'a dit, je suis venue fêter ton anniversaire? Je t'ai dit que j'ai faim, couche-toi là! Là, le gars, il tombe le peignoir, tu sais, je regarde comme ça, je fais, non! Il faisait pas que du 48 au pied, hein? Quand j'ai vu son truc, je fais, non, Claudia, on a faim, on n'a pas envie de mourir, attends.
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0: sur Rire et Chanson. On approche tranquillement de 8h30. Dans quelques instants, on a rendez-vous avec Olivier de Benoît. On a le droit au bonheur, c'est même le sketch éponyme de son spectacle. Et puis le droit d'être appelé au téléphone par Martin. Il y en a qui pourraient s'en passer, mais ça nous fait toujours bien rire. Martin avec l'appel trop con, il revient pour une nouvelle saison dès demain. Et on va retrouver l'un des appels trop cons de la saison passée, parce que pendant tout l'été, on s'est fait plaisir en retrouvant les meilleurs appels trop cons de la saison. C'est dans un instant, juste après Boudère.
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2: Quand il y a un enfant qui t'offre un dessin, déjà toi t'es là, waouh, c'est magnifique, tellement créatif. Le petit repart dans sa chambre, il se prend pour Léonard de Vinci, et après il est devant vous sur scène à 35 ans, sans diplôme. Voilà ce qui se passe.
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10: Alors, mon premier spectacle, comme je débutais dans le milieu artistique, j'avais un jeune producteur et il me fallait un tourneur. Alors, je vous explique rapidement. Un tourneur, c'est un mec qui nous trouve justement des dates pour jouer en province et un peu partout dans le monde. Et j'ai voulu faire travailler un mec avec qui j'ai grandi, tu sais, pour lui donner de la force et du travail. J'ai pris comme tourneur mon pote Abdelkrim. Et c'est lui qui a géré ma tournée. La première date qu'il nous a trouvée, c'était en Belgique. C'est un public extraordinaire. mais ils n'ont pas de filtre dans leur tête. Attends, tout ce qu'ils pensent, ils te le disent directement. Moi, j'avais fini mon spectacle, il y a un couple de vieux qui est venu me voir dans ma loge, je dis « Bonjour, monsieur Boudère, je sais que ma femme Martine, on aimerait bien faire des photos. » Il n'y a pas de problème, entrez. Martine, t'as vu, il est gentil, hein. En plus, c'est sa tête, c'est pas un masque, hein. Après la Belgique, on a été jouer à Roubaix. Je sais pas si vous connaissez Roubaix. Ah, c'est un public extraordinaire, mais ils ont des têtes à Roubaix. Comment je me sentais beau gosse, moi, à Roubaix ? Je marchais dans les rues de Roubaix, c'était Georges Clounet. Les filles, quand elles me voyaient, elles se décomposaient. Bon, c'était pas très composé à la base, hein. En plus, en partant de Roubaix, j'ai remarqué un truc. J'ai remarqué qu'il y avait une centrale nucléaire pas loin. Et je me suis posé une question. Je me suis dit, est-ce que la centrale nucléaire, elle était là avant les habitants de Roubaix, c'est pour ça qu'elle était de nous ? Ou alors, est-ce qu'il y avait d'abord les habitants de Roubaix, puis le gouvernement, il a dit foutu pour foutu, on met ça là-bas. Après Roubaix, on a été jouer aux Antilles. Il y a des Antillais ce soir ? Ouais. Eh ben c'est bien, quand vous êtes à l'heure, faut crier, c'est pas grave, attends. Non, mais moi j'ai ça. Alors allez, va bouder, hein ! J'étais, tu sais, j'avais été faire mon spectacle, c'était une petite salle, il y avait 30 personnes, c'était aux Antilles. Je commence mon spectacle, première vanne, pas un rire. Deuxième vanne, pas un rire. Je suis pas marrant, moi. Là. J'ai dit quoi, allume la salle ? Et ils dormaient tous, ces bâtards ! C'est 30 personnes qui cherchent un endroit où faire la sieste ! J'ai dit, mais Abdel, c'est quoi cette tournée ? Il m'a dit, t'inquiète pas, Boudère, on va se refaire avec le Maghreb. La première date qu'on a faite, c'était en Tunisie. Alors, ceux qui ne connaissent pas, la Tunisie, c'est un pays extraordinaire, mais c'est pas étape. La première étape, il t'accueille avec cet accent un peu chantant, tu vois. Ça va, Boudère, bienvenue à Tunisie ! La deuxième étape, il t'emmène manger, c'est très bon, mais très épicé. La troisième étape, c'est la chiasse. Pendant 15 jours, j'avais la diarrhée, même mon corps, il m'a dit, arrête de chier, il n'y a plus rien là ! On a été joué en Algérie. Voilà. Ils sont obligés de crier, sinon ils leur enlèvent le passeport. Tu vois, il se passe un... Il y a un truc... Si, Clément, les Algériens, tu connais, c'est ceux qui bloquent la route quand ils gagnent un match. Oui, il y a les gilets jaunes et les gilets verts. Non, mais attendez, moi, je connaissais pas l'Algérie et j'ai été, et franchement, pour moi, c'est le plus beau pays du monde. Après, c'est la production qui m'a dit de dire ça pour des raisons de sécurité. J'ai peur. Non, je connaissais pas l'Algérie. Enfin, si, je connaissais l'Algérie, mais que dans Envoyé spécial, tu vois. Et le mec qui a acheté mon spectacle, il m'a dit, t'inquiète pas, Boudère, le peuple algérien, il t'aime, il t'adore, ils sont gentils, ils sont adorables, ils sont accueillants. Et c'est vrai, ils sont gentils, ils sont adorables. Ils sont accueillants partout, sauf dans les cafés et les restaurants. Non, mais ça, il m'a prévenu. Il m'a dit, Boudère, fais attention, les serveurs, c'est des mecs hyper énervés, ils travaillent 30 heures par jour. C'est possible en Algérie, cherche pas. Il m'a dit, donc quand tu parles à un serveur, parle-lui gentiment, sinon ça peut dégénérer. Et ce matin-là, tu vois, j'étais prendre mon petit déjeuner sur Alger, et c'était à mon tour d'appeler le serveur, mais j'étais un peu, tu vois, Votre Altesse. Oui, je pourrais avoir un café, un croissant, s'il vous plaît. Le mec, il me ramène café, croissant. Bon, je goûte le croissant, il était un peu bizarre, tu vois. Je dis, excusez-moi, monsieur, votre croissant, il est un peu bizarre. On dirait même un croissant d'hier. Il m'a dit, alors ? Je dis, alors, je veux un croissant d'aujourd'hui. Il m'a dit, viens demain.
0: Notre ami Boudère, à l'instant, sur Rire et Chanson. Et dans quelques secondes, on écoute Olivier de Benoît. Juste après, Angèle, bon dimanche.

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2: Je ne sais pas quel niveau de rire je vais avoir ce soir. Pour le savoir, j'écris un test. Je vous fais une vanne, j'écoute le niveau de rire, d'accord? La balle est dans votre camp. Allez, c'est parti. J'ai une théorie. Quand on est vieux, quand on couche avec une femme plus âgée, on commence souvent par une petite pelle parce qu'en général, il faut la déterrer. Allez, j'affine le rire, j'en fais une autre pour voir exactement ce qu'on va avoir ce soir. Allez, jusqu'au palais avec le couple, on y va?
3: Ouais.
2: J'ai une théorie. Jésus est resté célibataire jusqu'à la fin, comme quoi un homme peut réaliser de grandes choses quand il n'y a personne à ses côtés pour le ralentir. Yes. Jusqu'au palais avec les enfants, on y va avec les enfants ou pas? Allez, on s'en fout des enfants, allez, c'est parti. J'ai une théorie. Je suis devenu écolo le jour où j'ai mis mes enfants dans des chambres séparées. Je me suis dit, je suis devenu écolo, pour la première fois, je trie mes déchets. Bon, ben, je pense que c'est bon. Est-ce qu'il y en a ce soir qui n'ont pas demandé à venir, dans les couples qui n'ont pas demandé à venir ce soir dans la salle, dans les couples, est-ce qu'il y en a pour qui je serais une monnaie d'échange? Dans le couple, il y en a qui dit on va voir de Benoît et l'autre en échange dit j'aurais ça. Non? Il y en a ou pas? Je pose la question tous les soirs. Avant-hier soir, il y a un couple qui était à votre place, la femme avait accepté de venir, en échange le mari s'était engagé à réparer le lave-vaisselle. Je sentais que ça le saoulait. J'aurais dit, écoutez, oubliez tout ça, je suis bricoleur, je vous accompagne après le spectacle, j'y suis allé, j'ai démonté le bordel, 5 minutes après, c'était réglé. Oui, rapport public, voilà, artiste, j'adore ça. Je pose la question tous les soirs, tiens, hier soir, t'as un couple qui était à votre place, là, ouais, la femme avait accepté de venir, en échange, le mari s'était engagé à lui faire l'amour toute la nuit. Je sentais que ça le saoulait. J'aurais dit, écoutez, oubliez tout ça, je suis bricoleur. Je vous accompagne après le spectacle, j'y suis allé, j'ai démonté le bordel. 5 minutes après, c'était réglé.
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0: très bien ce groupe AIM83 sur Rire et Chanson. On va écouter l'appel trop con avec Martin, un moment bien déjanté en perspective. Mais juste avant, voici un duo impossible, Donnell Jacksman accompagné du regretté Bounaïmin sur Rire et Chanson.
1: On est très content d'être ici sur ce gala de blanc, mais on n'est pas dupes. On sait très bien que Jérémy nous a invités pour les quotas. Non, il y a des noirs dans la salle. Il y a des noirs dans la salle. Voilà. Les autres, ils vont arriver à 23h, 23h30, normalement. Mais est-ce qu'il y a des Chinois dans la salle?
2: Voilà, les autres travaillent, c'est sûr. Ils sont en train de travailler. Oui, qu'on sous un forêt national à Bruges.
1: Et lui, il est en train de prendre des mesures. Mais on est très content d'être là parce que Jérémy nous a invités et quand il nous a dit qu'il fallait faire un passage sur les enfants en Belgique, on est venu avec plein de vannes et des bonbons.
2: Non, Boone, faut arrêter les vannes.

0: Des noirs en cage en Libye, le monde s'en bat les couilles. Et franchement, moi, la seule fois où j'ai vu un noir se plaindre, c'est parce qu'il y avait une grève au KFC à Châtelet-Léal, là. C'est quoi, hey, poteau, c'est quoi votre problème avec le poulet? C'est quoi? Moi, j'ai une théorie. Moi, je pense que c'est parce que vous êtes des putains de feignants et que c'est le seul oiseau qui ne vole pas.
1: Tu veux parler? Vous, les Asiatiques, vous mangez tout ce qui respire, ok? Vous savez comment on appelle un zoo en Asie? Un buffet à volonté, tu vois? Le KFC des Chinois, c'est la SPA.
0: Ouais, c'est vrai. Mais vous, les Renois, vous les ken tout ce qui bouge. Tout à l'heure, là, dans le parking, j'ai vu un Renois, il a essayé de ken une Twingo. Non, mais par contre, vous, il faut que vous arrêtiez avec toucher nos meufs, là. C'est pas votre cam. Pas de sein, cupla. Va canner un écran plat. Va zouker chez l'artiste, frangin.
2: Vas-y, Samsung, c'est bon. Vas-y, Samsung, c'est bon.
1: Boone, tu peux pas laisser dire ça. Les filles asiatiques sont belles. Toi, t'as un rageux, parce qu'elles veulent pas de toi. Mais c'est normal. Ta tête, c'est un brouillon. Ton corps, on dirait une feuille à quatre. C'est normal, elles veulent pas de toi. Mais si les Noirs, on aime bien faire l'amour avec les filles asiates, c'est parce que pour nous, c'est comme une prouesse technique, Boone. C'est comme si tu réussis à garer un Boeing dans ton salon. Tu vois ça ou pas? Ça paraît impossible, mais quand tu réussis, ils applaudissent, les gens. Mais tu peux pas comprendre, Boone. Toi, tu gares un Vélib. On n'est pas dans le même championnat, ok? D'ailleurs, en parlant de championnat, les Chinois, vous avez quoi avec le foot? Vous faites les maillots, les ballons, les chaussures, mais vous êtes nuls.
0: Mais tu veux parler sport, vraiment?
1: Pardon, c'est à nous. Tu peux pas nous enlever ça. Le sport, c'est un truc de noir.
0: Et la natation? C'est un sport? Parce que je pense qu'on a tous vu la vidéo là sur YouTube, là. Le 400 minutes nage libre. Eh, le mec, il a fait l'aller-retour en deux Jeux Olympiques. C'est un truc de ouf. Eh, et les Renois, ils arrivent à traverser la mer à la nage, mais quand il y a du chlore, il n'y a plus personne.
1: Par contre, vous les Chinois, dès qu'il y a de l'oxygène, vous êtes là. Vous êtes partout. Vous êtes beaucoup trop en Afrique, Boone. Vous mangez africain, j'ai vu du mafé cantonais. Vous dansez africain, j'ai vu du coupé décalé chinois. C'est quoi cette merde? Ça fait même pas 20 ans que vous êtes là.
0: Ça s'appelle l'intégration, poteau. Un truc que les Renois, vous connaissez pas. Non, parce que franchement, quand tu te mets de la poudre blanche là pour te blanchir, que tu mets des chaussures rouges, un costume jaune et que tu travailles pas dans un cirque, c'est la désintégration.
1: Ouais, mais là, tu parles pas des Noirs, tu parles des Congolais. C'est autre chose, ok?
0: Ouais, Congolais, Congobo, moi je vois pas la différence. Pour moi, vous êtes tous les mêmes.
1: On est tous les mêmes, c'est vous les Chinois, vous avez tous la même tête. Boone, j'ai vu tes quatre sœurs, on dirait toi avec de la moustache. J'arrivais pas à reconnaître.
0: Moi j'ai vu sa sœur ce matin, il y a eu un coup de vent, ses faux cheveux sont partis, ses fossiles sont partis, ses faux ongles sont partis, il restait que ton vrai frère. Ou peut-être ton vrai grand-père, je sais pas. Franchement. Les Renois, ils ont pas d'âge, ils vieillissent pas. Les Duncan MacLeod, de ouf. Moi, j'avais un Renois dans mon collège. Je savais pas s'il était prof, élève, CPE. Lui, aux réunions parents-prof, il venait tout seul, tu vois. Et il rentrait chez lui en bus. Et c'est lui qui conduisait.
1: Attends, tu veux parler? Nous tous dans la salle, on a tous eu, à un moment, c'est sûr, un Chinois dans la classe qui était fort en maths et en EPS avec de l'asthme. Tu vois le genre de Chinois, là, quand il lève la main, c'est lui qui corrigeait le prof. C'est lui qui faisait les interrogations surprises. Même le prof a redoublé. Les Chinois, il n'y a pas à dire, hein, ils sont forts. Et vous travaillez comme des chiens. Après, vous les mangez. Ça, c'est bizarre, par contre, tu vois. D'ailleurs, dis-moi, Boone, ça existe en Chine, l'expression « travailler comme un chien » ?
0: Et vous, ça existe en Afrique, le verbe « travailler » ?
3: Jérémy Ferrari est à l'origine de nombreux duos impossibles. C'est toujours un plaisir de les retrouver sur Rire et Chanson. Il associait à l'instant Boone Haïmine et Donnell Jacksman. Il est 8h45, c'est l'heure de l'appel trop con, best-of de l'été.
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3: Depuis la nouvelle loi sur le démarchage téléphonique, on est censé être moins embêté au téléphone par les vendeurs de fenêtres ou de vérandas. Mais les établissements Martin ont trouvé la parade. Ils arrêtent le démarchage pour se lancer dans le démarchisme. Ça change tout, hein. Le démarchisme téléphoniste, écoutez, ça n'a absolument rien à voir.
5: Oui.
6: Bonjour monsieur, c'est bien la boulangerie?
5: Oui.
6: Monsieur Martin à l'appareil, établissement Les Démarchistes Martin.
5: Martin?
6: Oui, allô?
5: Mais vous êtes qui?
6: Je suis une société de démarchisme téléphoniste.
5: Démarchisme?
6: Ouais, parce qu'avant je faisais du démarchage téléphonique.
5: Oui.
6: Mais il y a une nouvelle loi et on n'a plus le droit maintenant.
5: Oui, je sais, c'est pas plus mal.
6: Donc pour contourner le problème, je fais du démarchisme téléphoniste, ça n'a rien à voir.
5: Moi ça m'intéresse pas le démarchisme, pas du tout.
6: Bah, c'est l'avantage justement du démarchisme,
5: oui.
6: Que ça vous intéresse ou pas, c'est pareil.
5: Oui, mais moi j'ai rien commandé, qu'est-ce que vous me parlez là? Je vois pas pourquoi. Je recevrai un article, j'en veux pas.

0: Parce que, en tant que démarchiste, je considère d'office que vous êtes d'accord pour acheter, je vous envoie l'article, et si ça vous intéresse pas, vous le renvoyez.
1: Non mais c'est quoi ce nouveau truc là? C'est complètement ridicule.
0: Bah non, c'est beaucoup plus simple. Grâce au démarchisme, on n'a plus besoin de vous appeler, on vous vend direct des trucs.
1: Ah non mais moi je veux rien du tout, votre démarchisme, vous le gardez...
0: Bah là c'est-à-dire qu'il y a quand même le convoi qui est en route pour vous livrer.
1: Ah mais tu vois pas pourquoi un convoi est en route?
0: Ah oui, parce que je vous ai pas dit, l'article qu'on vous livre, c'est un ascenseur.
1: Mais j'en veux pas de votre ascenseur, que j'en fous.
0: Bon, c'est un petit modèle, hein, c'est du 6 étages, 4 personnes.
1: Mais en plus, un 6 étages. Mais monsieur, j'ai pas d'étage.
0: Ouais.
1: Qu'est-ce que vous me balancez un ascenseur?
0: C'est parce qu'on fait une promo en ce moment, donc autant en profiter.
2: Ah, un type, je sais pas quoi, une plateforme.
3: Oui.
0: Bonjour monsieur.
3: Mais qu'est-ce que vous voulez qu'on fasse d'un ascenseur? On est en rez-de-chaussée, c'est une boulangerie. Mais vous êtes barjot?
0: Non mais si vous en voulez pas, vous me le dites.
3: Mais j'en veux pas.
0: Eh ben pas de problème. Quand vous l'aurez reçu, vous ferez une demande pour renvoyer l'ascenseur.
3: Et donc vous allez faire livrer un ascenseur ici et je vais devoir dire non?
0: C'est ça, parce qu'à partir du moment où la commande arrive chez vous, moi je touche une commission dessus.
3: Mais je vais pas prendre un ascenseur, je suis en rez-de-chaussée, je suis même pas dans un immeuble.
0: Pour le moment, mais imaginez, la semaine prochaine, vous vous dites tiens, on rajoute 6 étages. Eh ben vous avez déjà l'ascenseur.
3: Oui, mais j'en ai rien à foutre.
0: Eh ben voilà, aucun respect pour les démarchistes.
3: Attendez. Non, n'importe quoi.
4: Oui,
0: eh, bonjour madame.
4: Mais attendez, je reçois un colis qu'on n'a pas commandé.
0: Ah, voilà, donc vous avez suivi.
4: Mais c'est quoi comme colis?
0: Ah non, alors vous n'avez pas tout suivi. C'est ce que je disais au monsieur, c'est un ascenseur.
4: Un ascenseur?
0: C'est ça, c'est du 6 étages, 4 personnes.
4: Alors vous savez quoi, votre ascenseur? Je pense que vous ne cherchez pas à le joindre, parce qu'un ascenseur dans une boulangerie, je sais pas ce que je vais faire.
0: Non, mais vous savez quoi? Vous avez 30 jours pour le renvoyer, donc essayez-le tranquillement.
4: Ah non, mais c'est même pas obligé de venir, dites au chauffeur qu'il me livre même pas. Un ascenseur dans une boulangerie.
0: Non, alors ce que vous faites, c'est que vous le gardez une semaine et après.
4: Non, mais je vais même pas le garder une minute. Je vais même pas 30 secondes, je le garde.
0: Ouais, mais alors ça, c'est un coup à faire sauter ma com, pardon.
4: Chef, je vais me faire quoi d'un ascenseur dans une boulangerie chez moi?
0: Oh, bah, ça peut servir pour plein de trucs. Déjà, je disais, si vous rajoutez les étages au-dessus.
4: Oui, un ascenseur dans une boulangerie. Expliquez-moi à quoi je vais le servir.
0: Ou par exemple, si vous avez une cave et des parkings en dessous, vous pouvez remonter les trucs.
4: Remonter quoi? De la farine dans mon pétrin, mais j'ai encore deux bras pour y arriver jusqu'à là.
0: Après, moi, je vous donne des idées. Vous êtes libre d'en faire ce que vous voulez. C'est votre ascenseur.
4: Je suis libre de choisir. Que j'en paie. Donc j'en paie rien, j'en veux pas, mais même pas venir chez moi. Je pense que si le livreur arrive bien, il prend un coup de douze.
0: Bon, ça va, ça vous coûte rien d'essayer pendant une semaine ou deux.
4: Mais ça me coûte rien, mais qu'est-ce que j'ai à brûler de l'ascenseur? Oh, je suis son patron, moi, là.
0: Admettons, bonjour madame.
4: Ça fait un quart d'heure que tu m'occupes mon salarié, là, s'il te plaît, là.
0: Oh, bah, s'il te plaît, c'est un petit quart d'heure quand même.
4: Il t'a dit non, t'as compris ou quoi?
0: Ah, mais j'ai très bien compris.
4: Voilà, t'as compris.
0: Bien sûr, votre collègue ne pouvait pas dire oui parce que c'est vous la chef.
4: T'es gentil, merci.
0: Ah, mais avec plaisir, tu sais, moi, quand je peux rendre service.
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1: Au final, j'ai mis beaucoup de temps, mais j'ai fini par comprendre pourquoi les gens me suivaient sur Insta. J'ai fini par comprendre surtout pourquoi les ados me suivaient. Et je pense que si les jeunes m'ont beaucoup suivi, en tout cas au début, c'est parce que je leur ressemble. Alors que pas du tout, hein. Moi, j'ai 25 ans, enfin, je veux dire, je suis pas un ado, vraiment, je vous promets. Pour les darons, si vous voulez, je suis un petit peu le Canada Dry de l'ado. Ça ressemble à un ado. Ça a le... Oui, ça a l'odeur d'un ado. Mais c'est pas un ado du tout. Moi, j'ai des angoisses. Quand je vais pas bien, je vais chez l'acupuncteur. J'ai jamais de ma vie acheté des vêtements sur Internet parce que j'ai peur de l'arnaque. J'aime bien essayer avant d'acheter. Il y a 3 darons dans la salle qui sont concernés. Et surtout, je fais l'amour que dans un lit. Moi, c'est bon, j'ai passé l'âge de me faire coller par des voisins dans des cages d'escalier, j'ai la flemme. Donc vraiment, je suis un adulte. Et moi, rien que pour comprendre les ados quand ils parlent, mais j'étais obligé de faire une mise à jour de ouf, hein. Windows à côté, c'est R. C'est rien. Ah ben oui, la base pour communiquer avec l'ado, c'est d'apprendre à parler son dialecte. Ouais, bien sûr. D'ailleurs, pour les darons de la salle, quand vos ados invitent des potes à la maison, faut plus arriver au milieu du salon. Yo les Jones! Alors, ça boum? Eh bien non, papa, ça ne boum plus depuis 82! C'est pas évident à suivre hein, pour les boomers. Boomer, très facile. Si tu sais pas ce que ça veut dire, cherche pas, t'en es un. T'as déjà éteint la lumière en disant hey, « Eh, oh, pas vers ça ici, hein? » Boomer. T'as déjà mangé des Twix à l'époque, ça s'appelait encore des Raiders? Boomer. Tu t'es déjà fait une coupe mulet pour ressembler à MacGyver et t'étais fier? Gros beauf. Mais panique pas BG, moi je te laisse pas dans la sauce. Même si t'es gay, si tu vas devenir le GOAT, je vais t'apprendre les meilleurs bails en 2 spi, tu vas péter ton crâne, ce sera ton meilleur flex. Je n'ai rien compris à ce que je viens de dire, pas un mot, c'était du phonétique. J'ai un prompteur là, je... Non, en vrai tout ça, ça passe. Je crois que le pire, c'est quand le boomer essaie de parler d'amour à son ado. Je pense que c'est là qu'il y a des malaises. Hein. La fameuse conversation entre hommes. Toc, toc, toc. Là, Mathéo ? Ouais ? Qu'est-ce que tu fais, là ? Tu chilles ? T'es en train de jouer avec ta Swift ? Ta Switch ?
2: Oui.
1: Écoute, c'est moi qui l'ai payé, je l'appelle comme je veux. Hein ?
2: J'ai discuté avec ta mère, la daronne. Puis on se disait qu'on voyait toujours tes copains, tes potes, la famille, les frérots, les bros. Oui. Mais on voit jamais de filles, donc on voulait savoir. T'as une petite copine? Une fameuse? Tu gères une meuf? Comme un budget. Ok, oui, non, pas de problème. Bon, moi, je suis ravi si t'as une cruche. Une crush, bon. Mathéo, je veux faire un pas vers toi, il faut venir m'aider aussi, hein. Fais un effort. Hein. Et alors, vous avez déjà fait crac-crac? Tu l'as soulevé. Oh putain. Et ta mère qui pensait que t'étais LGBTQIA+. D'accord, tu lui as fait un boulot, d'accord. Mais depuis quand tu bosses, toi, en fait? Faire un boulot, c'est l'expression qu'on a trouvée pour remplacer faire l'amour. On dit faire un boulot. J'ai vu Magali hier soir, je lui ai fait un boulot, elle est très qualifiée, on va partir sur un CDI, le ministre du Travail est ravi, pour une fois qu'un ado est excité à l'idée de bosser. Et encore ça va, parce que faire un boulot, c'est quand ils sont plusieurs, parce que quand ils sont tout seuls, ce qui arrive plus souvent qu'on veut bien le croire, l'ado dira, je me suis LeBron James. En référence à un basketteur américain qui s'appelle LeBron James et qui n'a absolument aucune idée qu'il y a des millions de Français qui utilisent son prénom et son nom de famille pour parler de la piouf. Mais moi, ça m'a rendu parano. Parce que je me dis, imagine à l'heure où on se parle, il y a des ados au Mexique en train de se dire, oh là là, hier soir, il y a MSW, Roman Donwick. Ah, c'est exceptionnel, vraiment, vraiment. C'était mon plan.
3: Le paysage humoristique français change tout le temps et c'est pour ça qu'on est là, pour vous tenir au courant. On est carrément au courant, on suit les nouvelles stars du rire partout en France, dans les comedy clubs. Romain Dudouis fait partie des plus jeunes de la nouvelle génération du rire. Et il fait partie aussi des stars qui nous ont rendu visite dans l'émission du soir, l'afterwork du rire, tous les lundis, mardis, mercredis, jeudi, vendredi, tous les jours de la semaine. Vous retrouvez notre ami Cédric Cizère qui reçoit les stars du rire et vous pouvez voir le passage de Romain Dudouis et tous les autres dans les archives, puisqu'on vous a tout mis sur Instagram, tout ce qui s'est passé cette saison. Une nouvelle saison démarre demain, mais avec qui alors?
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3: Bienvenue, vous avez choisi Rire et chanson, c'est dimanche matin, il est pile 9h. Pour accompagner vos stars et nouvelles stars du rire, la bonne musique qui va bien, on aura Imagine Dragons, on aura aussi Maneskin tout à l'heure. Et pour rire, un duo, Titoff et Thaïs, on aura aussi Julien Santini qui fait partie des nouvelles stars du rire. Et pour commencer cette nouvelle heure ensemble, aussi Fred Testo d'Omar et Fred.
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15: On va dire qu'il y a comédien et comédien. Quand t'es un comédien au chômage, tout le monde s'en bat les couilles de toi, évidemment, c'est normal. Par contre, quand t'es un comédien connu, là t'as plein de privilèges.
16: Ah, monsieur Testo, quelle joie de vous recevoir dans mon établissement. Oh là là, il est là, mon air, il est là.
17: Oh, ça me fait plaisir. Je peux vous déranger? Non. Hein? Pardon, vous êtes avec la petite équipe? Vous n'avez pas réservé?
18: Non, vous inquiétez pas, c'est pas complet.
17: Non, c'est pas complet, vous inquiétez pas. Messieurs, dames, bonsoir. Je vais vous demander de dégager, en fait. Hein, voilà. La table était réservée. Voilà. Ben, on se dépêche, on se lève et on retourne manger chez soi. Allez, hop, voilà.
18: Non, on s'en fout complètement. C'est pas des gens importants, ça, monsieur Testo. Non, allez, entrez avec votre petite équipe, je vous en prie.
17: Ah, c'est marrant. Je voyais un petit peu plus grand. Hein?
18: Installez-vous, je vous en prie. Vous savez ce qu'on va faire? On va faire à ma façon. Je vais vous offrir une bouteille de champagne.
17: Ben, si, c'est normal, ça me fait plaisir, tiens. Hein?
18: Patricia, tu écoutes ma chérie avec tes grandes oreilles? Hein? Tu me commandes une bouteille de champagne? Hein? Tu te dépêches, tu veux faire?
17: Ah, ça me fait plaisir que vous soyez là. Ah, vraiment, quand même, c'est un honneur. Hein. Et vous savez, ce qui serait très bien avec le champagne, c'est de goûter la spécialité du chef. Les petits beignets de grenouille.
18: Si, c'est super sympa pour picorer, pour pignocher en apéro. Hein? On fait ça? Petits beignets de grenouille? Allez, tiens. Patricia, tu me commandes en express une assiette de beignets de grenouille? Hein? Attention, ma chérie, ça peut être ton dernier jour.
17: Je veux pas vous déranger, hein, évidemment, mais quand vous aurez 2 minutes, si vous pouvez me signer le livre d'or, ce serait sympa quand même d'avoir un petit mot comme ça, parce qu'il quand même, il est juste à côté. Voilà. Hein? Ah ben vous avez vu, on a eu du beau monde dernièrement. Là. Rihanna, Astérix. Et puis il y a 15 jours, la star internationale japonaise.
8: la petite est l'eau qui tire.
18: Les toutes petites, il faut faire attention de ne pas l'écraser non plus. Hein. Et puis c'est marrant, avec ma serveuse, on se demandait si c'est un chat ou une dame. On ne sait pas vraiment. Hein. Parfois j'ai servi à table, parfois j'ai une petite assiette de lait par terre.
8: Elle rappliquait, donc on en a dit que c'était plutôt un chat. Hein. En même temps, avec les Japonais, on ne sait pas trop ce que c'est à la base. Hein.
18: Hein, voilà, en tout cas, profitez-en, c'est super sympa hein, de vous avoir. C'est... Ah, tiens, les beignets de grenouille. Mais qu'est-ce que tu fais, Patricia? Pourquoi tu restes plantée là comme une bécasse?
8: Mais tu es serveuse, tu fais ton métier, tu sers des plats, voilà, ça va pas plus loin que ça. Hein.
18: Attention, Patricia. De pas me ficher la honte devant les gens importants. Hein.
8: Parce que sinon, je te serre le mollet. Hein?
18: Il devient violet, hein.
8: Tu viens en boitant, voilà.
18: Vous allez voir, c'est super sympa. Hein. Vous savez comment il fait, le chef? Il prend comme ça les petits bébés grenouilles, ouais, juste après la naissance, comme ça. Il les jette sur la plancha. Ouais. Ah ben là, elles sont à peine étourdies, hein, elles sont encore vivantes, hein, bien sûr. Ah, faut croquer dans la tête, c'est meilleur. Ah ben, le goût du sang qui se mélange à la brioche, alors là, c'est une explosion en bouche. Hein. C'est gourmand, c'est provoquant. Ah, je suis content que ça vous plaise, en tout cas. Puis vraiment, je veux pas vous déranger. Hein. Vraiment, c'est pas le but. Hein. Enfin, quand vous aurez 5 minutes, vous pouvez me faire une petite photo avec le chef et la brigade, parce qu'il voit pas le jour là-dedans. Moi, ça leur fera plaisir. Hein. En même temps, c'est pas de notre faute. C'est qu'il n'y aura pas arrêté l'école en troisième. Hein. Ah ben, c'est ça. À un moment donné, on fait les tours de mobilette et puis on se rend compte qu'on a raté sa vie. Hein. Voilà, voilà. En tout cas, profitez-en. Buvez, hein, mangez, amusez-vous avec vos amis. Puis quand vous serez fatigué, vous me dites. Et puis, je demanderai à la petite Patricia de vous raccompagner à l'hôtel. Hein. Comme ça, c'est plus prudent. C'est vrai que c'est... Et juste entre nous, arrivé à l'hôtel, si vous avez envie de bien décompresser, évidemment que la petite Patricia, c'est pour moi. Ne vous inquiétez pas, elle a l'habitude. Ah ben, la semaine dernière, on a reçu le 15 de France. La semaine d'avant, la compagnie créole. Donc, après, je dis ça. Je dis ça, je dis rien. Hein, voilà, les goûts, les couleurs, chacun fait ce qu'il veut. Hein, ça ne me regarde pas. Non, parce que sinon, au besoin. Et le petit commis, le petit Sri Lankais, là. Ragout, hein. Il se fera un plaisir de bien vous accompagner aussi. Hein, voilà. Allez, bon appétit, bonne dégustation.

0: Rire et Chanson vous accompagne sur la route. Vous êtes moins nombreux qu'hier, comme Bison Futé le confirme, mais vous êtes encore quand même nombreux à rentrer de vacances. Je vous souhaite une belle rentrée. Merci de choisir Rire et Chanson pour démarrer du bon pied, c'est-à-dire rire dès le début de la saison. C'est quand même plutôt une bonne idée. On va pas se gêner d'ailleurs pour vous offrir une belle saison avec plein de grosses surprises qui débarquent dès demain sur Rire et Chanson. Les nouvelles stars sont là deux fois par heure. En voici une tout de suite. Julien Santini, bon dimanche.
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3: Alors moi, avant d'être artiste, mesdames et messieurs, j'ai été fonctionnaire. J'ai travaillé pendant 10 ans dans la fonction publique. Et je comprends pas, parce que à la base, je suis quelqu'un, vraiment, j'adore la vie, tu vois. Je travaillais 10 ans comme fonctionnaire. Souvent, les gens, ils me posent la question, ils me disent « Julien, qu'est-ce que tu faisais exactement comme travail ?» Parce que c'est vaste, fonctionnaire. Et ça, malheureusement, je pourrais pas répondre à cette question. Alors, non pas que c'est secret, tu vois, mais c'est tout simplement que je ne le sais pas. Mais je sais que j'étais fonctionnaire. Ça, c'est une certitude. Je le sais parce qu'il y avait quand même beaucoup d'indices. Voilà, j'arrivais tous les matins, j'avais le nom sur ma porte. Je rentrais, j'avais l'ordinateur sur le bureau, les dossiers qui s'empilent. Alors souvent, je disais, pardon, hein, mais si c'est pas ça, c'était quand même sacrément bien fait. Moi, je pense que j'ai fait fonctionnaire parce que j'avais remarqué quand j'étais petit, j'aimais, mais vraiment du fond du cœur, j'avais une passion pour ça, j'adorais rien foutre. Sauf que, premier jour de travail, le directeur débarque, Santini, vous avez une heure pour faire ce dossier. Wow, j'étais sidéré, tu vois, j'étais un lapin pris dans les phares. Et moi, je leur disais, vous bossez, super, mais juste, prévenez, tu vois. Parce qu'au final, on nous vend une publicité, on nous vend un état d'esprit qui s'avère faux, tu vois, qui s'avère mensonger. Non, les fonctionnaires travaillent. Le fonctionnaire est rigoureux. Rien qu'avec le badgeage, on devait badger 4 fois par jour. Pour vous dire, un jour, j'ai oublié de badger, juste une fois, le lendemain, les ressources humaines m'appellent. Santini, ici, les ressources humaines, vous avez oublié de badger, vous êtes actuellement en anomalie badgeage. On a donc décidé de vous envoyer en formation badgeage time. Les réunions aussi. Les réunions, c'était terrible. Je vous explique. Chez nous, on faisait des réunions. Quand je dis chez nous, je peux malheureusement pas citer l'endroit où je travaillais parce que je suis encore fonctionnaire. Je suis fonctionnaire en disponibilité. Donc, ça veut dire que voilà, je suis soumis à un devoir de réserve. Donc, je n'ai pas le droit de citer là où je travaillais. Sinon, bah, je perds mon statut. Et autant, je suis joueur depuis le début. Autant dans la vie, je suis très courageux. Autant là, je suis très créatif. Je bossais à l'ARS. J'étais à l'agence régionale de santé, Auvergne-Rhône-Alpes, à Lyon, métro Garibaldi, à côté de la Part-Dieu, au siège social. Et chez nous, on faisait des réunions, et on avait beau tous se connaître, les mecs voulaient toujours commencer par un tour de table. Je vais reformuler pour que tout le monde prenne la teneur de cette information. C'est-à-dire qu'on se connaissait tous, mais on se présentait. Je vais maintenant apporter une petite nuance. On se connaissait tous. On se présentait et j'étais stressé. J'avais 3 personnes avant moi. J'avais le temps. Il fallait juste que je me concentre. Et là, je commençais à avoir tous les symptômes de crise d'angoisse. Je fais des crises d'angoisse dans la vie. C'est horrible. Moi, chez moi, c'est toujours pareil. Le front qui perle, la bouche pâteuse, le cœur qui bat. Et c'est con, mais chez moi, il y a 2 seuls trucs qui me permettent de sortir d'une crise d'angoisse. Faut pas me juger, mais c'est soit je me branle, soit je me tutoie. Et ce jour-là, par chance, je me tutoie. Et je me rappelle de la conversation. Je me suis dit, Julien, ça n'est pas normal. Ça n'est pas normal de se mettre dans des états pareils alors que dans le fond, tu sais comment tu t'appelles. Et là, je me dis, il faut s'en sortir. Il faut trouver un stratagème pour quitter une réunion à tout moment. Et j'ai trouvé la solution, les amis, je vous la donne ce soir. Vous voulez quitter une réunion dans la fonction publique, il suffit de poser la question suivante. Excusez-moi. Très bien. Mais au final, qui fait quoi? Comment? On verra ça dans une prochaine réunion. Très bien. Là, c'est la fin de la réunion et c'est aussi la fin de mon passage dans la fonction publique. Merci beaucoup.
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1: Je t'ai pris en vidéo pendant que tu dormais là, pendant que tu ronflais. On a fait 50 000 vues en même pas une heure. Le buzz de ouf. Brrr. Non ?
2: Non, attends, pourquoi t'as posté cette vidéo sur les réseaux sociaux ?
1: Seulement sur Snapchat et Instagram. Pour l'instant, ça va, je vais faire le reste.
2: Seulement sur Instagram ? Mais ça va pas ou quoi ? Attends. Mais tu me demandes même pas ma permission, enfin j'ai un public, moi, puis surtout tu me fais passer pour un con devant des milliers de gens comme ça, mais t'es taré ou quoi là ?
1: Non mais ça va, Bibou, fais pas ta vieille, c'est bon !
2: Vous commencez à me gonfler avec vos réseaux sociaux à la con, là, j'en ai marre, je suis fatigué, tu vois. L'autre fois je me faisais réflexion, des fois j'ai envie de retourner dans les années 80, voilà, tu vois, là, passer une journée tranquille, voilà. Une journée calme, tranquille, passer maximum 5 ou 6 coups de fil sur un téléphone fixe, voilà, comme ça, voilà. Ça sonne, tu sais pas qui c'est. Tu comprends pas que je suis fatigué, voilà, tu vois. Je veux que les femmes aient des poils à la chatte.
1: Enfin, mais Bibou, tu nous pètes un câble, là, ça va pas du tout, hein.
2: Hein ?
1: Non, mais calme-toi, c'est juste une vidéo.
2: Mais non, c'est pas juste une vidéo, votre monde est cynique, là. Vous adorez vous foutre de la gueule des autres sur les réseaux sociaux, mais quand c'est vos pages à vous, là, tout le monde a une vie parfaite. Et puis tout le monde est tout en vacances. Ouais. Alors, la grand-mère, il n'y a plus que des photos de pieds. C'est la grand-mère, il y a des photos de pieds devant une piscine, photos de pieds devant une montagne, photos de pieds devant une colline. Après, tout le monde est tout le temps à la plage à Punta Cana, après en train de manger des macarons Pierre Hermé. Puis après l'hiver, tout le monde est dans des chalets à Courchevel en bois, avec des amis super cool. Mais qu'est-ce que c'est que ça, attends ? Personne m'a rien dit. Tout le monde est devenu milliardaire, sauf moi ou quoi ? On a mis plus de 30 ans pour avoir plus de 100 chaînes de télé, puis personne ne regarde la télé. Jacques Martin me manque.
1: Non mais ça va pas du tout toi, hein. Je vais te faire un thé vert, tu vas voir, ça va te...
2: Un thé vert, je m'en fous, moi, en plus je m'en bats les couilles, moi, vos conneries, feng shui, là, yogi, yoga, je m'en fous, moi.
1: Non mais vraiment, ton cœur, là...
2: Mais quoi mon cœur, mais mon cœur, ça me plaît de m'énerver, moi, ça me plaît, moi, tu comprends ? Moi je veux de la viande, je veux de la viande rouge, voilà. Moi, quand j'étais enfant, on accompagnait la viande avec de la viande. J'ai jamais vu une courgette sans qu'elle soit farcie à chair à saucisse, jamais. Une endive sans jambon, jamais. Tu crois quoi ? Tu crois que les États-Unis ils auraient gagné toutes les médailles d'or aux Jeux Olympiques pendant des décennies en mangeant des brocolis et du tofu, enfin, j'en ai connu. On marche sur la tête, tu crois qu'un ouvrier, après une journée de travail, quand il arrive crevé chez lui, comme ça, il arrive, quand il rentre chez lui, il dit « Tiens, je mangerais bien une petite assiette de quinoa bio, moi. Avec des baies de goji en dessert, non, mais enfin, ça... On marche sur la tête, là, là. Enfin, avec vos conneries, on va faire des générations entières de rachitiques dépressifs. Mais qu'est-ce que tu me filmes, là ?
1: Hein ?
2: Tu
1: oui.
2: Tu me filmes ?
1: Oui.
2: Quoi ?
1: Oui. Non, mais si, je t'avais mis en direct sur Instagram pour me venger, à la base. Mais il se trouve qu'il y a plein de vieux réacs comme toi qui sont à bout de nerfs et ça cartonne de dingue.
2: Mais non !
1: Je te jure, c'est un truc de malade.
2: Ah, c'est dingue !
1: Vas-y.
2: Ah, de quoi ? Ok. Mes chers compatriotes.
1: Bah non, on fait pas trop.
2: Ah oui, non, hein c'est... Non, voilà, je propose en fait des peines de prison avec sursis pour tous les gens qui parlent plus de 4 ou 5 fois par jour de leur intolérance au gluten. Ainsi que ceux qui disent qu'ils ont retrouvé la forme depuis qu'ils vapotent. C'est souvent les mêmes d'ailleurs.
1: Tu sais que c'est trop vrai, je connais
2: plein,
1: t'es trop fort.
2: Non, c'est
1: grâce à
2: toi,
1: mon cœur. Est-ce que je peux essayer ?
2: Mais sur mon cœur, vas-y.
1: Ah merci, t'es trop gentil. Bon, moi, je voudrais tout de suite instaurer des peines de prison, mais fermes, pas le choix. Hein. Mm-hmm. Pour par exemple, les meufs qui te reprennent sur Twitter et tout en mettant « ça va, c'est bon », avec « ça va », le « ça », « S-A », tu vois.
2: ça,
1: n'importe
2: ça.
1: Quoi. Aussi pour celles qui se mettent en photo sur Instagram avec marqué « je me suis levée comme ça », hashtag no make-up, alors que t'es pas née avec du rouge à lèvres, tu m'emmerdes. Ça monte, là ?
2: Moyen.
1: Ça va ? Ok. Maintenant, je voudrais m'adresser à Amandine Borgesio, cette grosse pute. Ah ouais, tu m'as peut-être piqué mon mec quand j'étais au lycée, mais moi, maintenant, je suis avec quelqu'un de connu. Montre-toi, Bibou.
2: Ah, ouais. Salut, Amandine.
1: Bon, tu vois peut-être pas qui c'est. Mais demande à ta mère.
2: Bonjour, madame.
1: Voilà. Maintenant, je voudrais m'adresser à mes amis de la communauté LGBT+. Mm-hmm. Donc, c'est lesbien, gay, bi, trans, plus. Alors, mes frères et mes sœurs. Ou l'inverse. Je veux dire,
2: oui.
1: Les deux en même temps, oula. On continue le combat.
2: Oui, on est derrière vous.
1: Non.
2: Hein ? Ah non, pardon, on est à côté, on est à côté. On est tous ensemble, quoi, voilà.
1: Alors, on est combien ?
2: Deux.
1: Qu'est-ce que, on est deux ?
2: Oui, il n'y a plus que toi et moi, mon cœur.
1: Non, la honte.
2: Mais non, remarque, je vais te dire, on a besoin de personne d'autre, hein.
1: Oh, Dieu. Oh.
3: Ils sont mignons. Titoff et Thaïs à l'instant sur Rire et Chanson. Et Titoff tout seul sera en spectacle à l'Olympia de Paris. Ce sera le 27 septembre. Il sera aussi à Lille, la Grande Motte, Marseille. En tournée dans toute la France. Titoff à l'instant sur Rire et Chanson.
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0: Måneskin sur Rire et Chanson à l'approche de 9h30. C'est dimanche, on est le 30 août, on n'a jamais été aussi près de cette rentrée 2026. Et Rire et Chanson vous accompagne avec vos stars du rire préférés, des nouvelles stars aussi à découvrir. J'adore son travail, il s'appelle Adrien Montowski, il va bien nous faire rire avant 10h tout à l'heure. On aura aussi Danny Boone de retour sur scène après 7 ans d'absence sur les planches. Et puis Anthony Cavana dans un instant.
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21: Bonjour patron. Comment? Non, j'ai pas fait les photocopies, non. Et non, pourquoi? Parce que j'ai bac plus 7. Du coup, je me suis dit, c'est pas dans mes compétences, hein. Mais demandez à Laurent, mon collègue Laurent. Bah, il est payé 1 000 € de plus que moi pour le même job, donc je pense qu'il pourra vous faire cette faveur, hein. La muse, c'est le stade ultime de la féminité. La muse, il n'y a pas plus haut, quoi. La muse, non seulement elle séduit les hommes, mais elle les inspire au passage. C'est-à-dire que l'homme, il voit passer une muse, direct, il a envie de lui écrire un poème. Bon, il a surtout envie de la baiser, mais comme il est moche, je crois que je suis pas une bonne mère. Non, je suis pas élevée en fond, j'ai pas la main verte. Donc ça pousse, mais de guingois, quoi. C'est pas... Qu'est-ce que je leur transmette, moi, comme valeur? À part la peur et l'alcoolisme, je veux dire... compliqué, moi, je savais pas que c'était si dur, moi. Moi, je croyais qu'il fallait juste leur donner du lait pour qu'ils grandissent.
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17: On pose la question chaque jour. À propos du nom du spectacle. Le spectacle s'appelle Anthony Cavanagh fait son coming out. Quoi? Je savais que c'était un gros PD. Parce que c'est quoi la rumeur numéro un sur un artiste quand tu débutes? Un showbiz, c'est quoi? Il est gay, exactement. Parce que c'est vrai, quand je suis arrivé en France il y a 12 ans, combien de fois j'ai entendu « Quoi? Tu savais pas, mais Cavanagh, il est gay? » Alors qu'à l'époque, pas du tout! Je vous avoue, depuis que je suis papa d'un petit garçon, je me suis posé la question. Je me suis dit « Si un jour mon fils m'annonce qu'il est homosexuel, comment je vais réagir? » Eh bien, je m'en fous. Moi, je veux que mon fils il soit heureux. Il aimera les hommes, les femmes, les animaux de la ferme. Je m'en fous. C'est très sympathique, une vache, OK? Et je m'en fous, je veux qu'il soit heureux. Par contre, à l'époque, avec mon père à moi, haïtien, macho, si moi je lui avais annoncé que j'étais homosexuel, il aurait jamais voulu l'entendre. Hein. Papa, ça fait longtemps que je veux t'en parler, ça fait longtemps que je veux te le dire. Mon papa, je me lance. Papa, je suis gay. Eh bien, c'est très bien, mon fils, tu es optimiste, mais oui, c'est très bien. C'est beaucoup mieux que les jeunes de ton âge qui sont tristes quand j'ai accouché. Non, papa, t'as pas compris, papa, j'aime les hommes. Mais oui, tu aimes ton prochain comme Jésus dans la Bible. Mais oui, on t'a bien élevé, mon fils, tu as lu la Bible. Papa, Kevin et moi, on sort ensemble. Et vous sortez en boîte pour draguer des petites cocottes. Tu leur mets une petite cartouche pour papa. Non, papa, Kevin et moi, on a une aventure. Quoi? Vous avez trouvé une carte au trésor et vous êtes battu contre des pirates? Non, papa, Kevin et moi, on sème. Et vous semez quoi? Des tomates? Du maïs? Non, nous, on est plutôt concombre, mais... Non, papa, c'est... Papa, arrête de faire l'aveugle. Regarde-moi, papa. J'adore le patinage artistique. Je suis fan de Lady Gaga. J'ai tous les calendriers du rugby. Je suis supporter du PSG. Comment ça? Où? À Paris? Et j'ai un chat, papa. Tu sais ce que c'est un chat? C'est comme un chien, mais gay. Mais Kevin, il a un chien, lui, non? Mais papa, c'est un chihuahua, ça compte pas. Même mon chat le trouve gay. Papa, regarde-moi. Regarde-moi. Je suis sensible, intelligent, raffiné. Comme ton père. Papa, je suis homo. Et alors, moi, je suis taureau et ta mère est balance. Qu'est-ce que tu veux dire, mon fils? Je ne comprends pas, non? Papa, Kevin et moi, on se lèche l'anus. Quoi? Kevin et toi, vous discutez en latin? Ah, mon fils, je suis fier de toi, le latin. Ah, quelle belle langue. Et c'est beaucoup mieux que le grec, parce que tout le monde sait que les grecs, c'est tous des PD.
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2: Une des plus belles réactions par rapport à Bienvenue chez les Ch'tis, ça a été celle de ma maman. Évidemment, le jour de la sortie du film, c'était très émouvant, parce que ça, c'était incroyable, on n'y croyait pas, quoi. Puis, qu'est-ce qu'on fait dans ces cas-là face à un tel raz-de-marée? On appelle sa maman le soir, le mercredi soir, j'appelle ma mère, je dis « Maman, c'est dingue, on est en train de faire le plus grand succès du cinéma !» Et après quelques secondes, elle me fait «
3: Achète pas une nouvelle voiture, hein !»
2: Voilà, ça a été son compliment. Ah, j'ai une maman géniale, c'est, dès que je passe à la télé, je lui dis « Comment t'as trouvé? J'étais bien, j'étais drôle, ça me fait « Tes cheveux sont trop courts, on voit tes oreilles décoller. » Heureusement, t'es marié déjà. Ah oui, grâce à ma mère, je garde les pieds sur terre. Hein, voire un petit peu en dessous, même. Hein. Elle me surprend toujours, tu sais. Là, récemment, elle me dit « Ah, comme le film, il va bientôt passer sur la première chaîne, je crois que je vais m'acheter une nouvelle télé. Une en couleur. » Ah, je lui dis « Laisse-moi te l'offrir. » Maman me dit « Non, non, garde tes sous. On sait jamais. » Je dis « Maman, je peux t'offrir une télé quand même. » J'insiste, elle accepte. On part à Lille, au magasin. Hein, Armentières-Lille, il y a 15 kilomètres. Hein, mais c'est quand même une grosse sortie pour ma maman. Hein, elle prend quand même son passeport, au cas où. On arrive à Lille, au magasin, rayon des télés. Je lui dis, vas-y, maman, choisis. Elle appelle un vendeur. Je dis, oh, on va discuter le prix, on est encore là demain matin. Le vendeur arrive, oui, madame.
3: Oui, bonjour. Pardon, la télé, là, celle-là, combien qu'elle pèse?
2: En 35 ans de carrière, on lui avait jamais posé la question. Pardon, madame, combien pèse la télé? Hein?
3: Oui, combien qu'elle pèse, quoi? C'est pas français, combien qu'elle pèse?
2: Si, si, madame, si, si. Bah, celle-là, bah, je sais pas, pour l'avoir portée, 35 kilos, je pense, 35-40 kilos.
3: Non, ça va pas. Celle-là, combien qu'elle pèse, là?
2: Mais, madame, mais l'image, le son, les couleurs, les...
3: Combien qu'elle pèse, hein?
2: 25-28 kilos, c'est...
3: Non, ça va pas non plus. Celle-là, combien qu'elle pèse?
2: Je lui dis, maman, on choisit pas une télé en fonction de son poids. Eh ben si, avec ma mère, oui. Hein? Parce que en rentrant chez ma maman avec une télé de 17 kilos, j'ai compris, parce que chez ma maman, le meuble sur lequel est posée la télé, il y a un plateau tournant en vert, avec un apron avec marqué en rouge en dessous, attention, pas au-dessus de 20 kilos!
3: Merci pour le sketch, maman.
2: Ah, j'ai reçu des suites aussi. Oui, les gens ont écrit des suites à Bienvenue chez les Ch'tis, je m'attendais pas du tout. J'ai plein de scénarios, il y a Bienvenue chez les Ch'tis 2, il y a les Ch'tis dans le sud, les Ch'tis à la plage, les Ch'tis à la montagne, les Ch'tis font du ski, les Ch'tis au Canada, les Ch'tis à la ferme, comme pour Martine, hein, pareil. Il y a les Bronzés font du Ch'tis, j'ai Ch'tis dans ma culotte.

0: C'est très étrange la vie dans les films pornos. C'est pas comme nous, hein. Ils ont une vie sociale très particulière dans les pornos. J'ai remarqué, ils sont très portés sur le sexe, hein. Voire obsédés même, hein. Ça, par exemple, Bienvenue chez les ch'tis de coquine. Le film, il démarre comme ça, tu sais. Il y a le générique qui va assez vite. Apparemment, ils sont pressés. Et puis ça fait, ça va bien, hein. Ouais, hey, bienvenue l'acheteur. Ouais, allez, hop, il baisse. Oh, va Dieu, direct, hein, comme ça, tu sais. Oh, déjà, mais ils se connaissent à peine. Si, ils sont sensibles, hein. Apparemment, ils sont sensibles de la peau, hein, sûrement, hein. Ouais, parce que dès qu'ils se rapprochent, ils disent bonjour, ils se touchent, et bonjour, ça va bien. Enfin, dès qu'ils arrivent le matin à la poste, ils font une réunion et tout, ça, vous avez bien dormi? Ouais. Ouais, ils ont bien dormi, dis donc. Même un petit peu trop, hein. Tu sais, ils sont nerveux, tu sais, même quand ils sont dans des endroits confinés. Par exemple, ils prennent l'ascenseur, quel étage? On s'en fout. Dès qu'ils se baissent aussi. Faut surtout pas qu'ils se baissent dans les pornos. Il faut rien ramasser, hein. C'est comme la plomberie. Faut pas qu'ils aient de problème de plomberie, hein. Parce que les plombiers, mais c'est des gros dégueulasses, hein. Faut mieux laisser couler la fuite, hein. Ah, c'est trop, au bout d'un moment. C'est trop, c'est pénible, baba. Au bout d'un moment, il n'y a plus de suspense. Tu devines. À chaque scène, t'es là, regarde les deux, regarde ça. Même pas bonjour, merde, rien. Allez. Oh, regarde les quatre là-bas, regarde les quatre, attention. Oh, ben ils se rejoignent. Regarde les six. Oh, c'est fatigant, surtout pour eux. D'ailleurs, ils peuvent pas répéter avant, sinon c'est foutu, hein. Ça doit être pour ça qu'ils jouent comme des patates. Puis ils sont cernés, ils en peuvent plus, ils sont comme quoi, tu sais. Ah, oh, ben attends, c'est crevant, tu sais, c'est pas humain. Au bout d'un moment, ils en peuvent plus. Ils sont là, ils disent, on reste à la maison, on sort pas. Ferme les persiennes, on sort plus, j'en peux plus. Puis ça brûle quand je fais pipi, j'en peux plus. On reste ici, reste. Hein, t'approches pas, je suis sensible, t'approches pas. Oh, qu'est-ce qui a sonné? Oh, va pas ouvrir, c'est peut-être le plombier. Cache-toi. Non, te baisse pas.
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0: La musique d'Evanescence pour vous garder éveillé sur la route pour les longs trajets. Merci pour les messages que vous laissez sur le Messenger Facebook de Rire et Chanson comme David de Nancy. On est sur la route depuis 7 heures, encore 3 heures avant la maison et pour l'instant tout le monde garde le sourire avec Rire et Chanson. Message aussi de Pascal de Perpignan. Dernier café en terrasse avant de reprendre la route vers Lyon. On essaie de profiter du soleil jusqu'à la dernière seconde. On va écouter dans quelques instants sur Rire et Chanson Tom Villa. Et là, c'est une nouvelle star, Adrien Montowski.
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3: Il y a 2 ans, pratiquement jour pour jour, j'ai déménagé dans un nouvel appartement. Ça y est, je suis propriétaire. Enfin, ma copine est propriétaire. Pour être totalement honnête avec vous, c'est sa mère qui lui donnait un peu d'argent. Parce que sa grand-mère est morte. Apparemment, j'ai fait ma petite enquête, c'est son grand-père qui a de l'argent, ce qui fait que sa grand-mère, c'était un peu, comment on appelle ça, une michto. Et là, c'est moi qui prends la relève de la grand-mère, quoi. C'est un peu ma manière à moi de lutter contre le patriarcat. Je suis pas insensible, évidemment. Je continue dans mes actualités. Il y a quelques mois, je me suis paxé. J'ai remarqué un truc, c'est que tout le monde s'en fout des gens paxés. Il y a des gens paxés ce soir ? Ouais, on s'en branle, tu vois. C'est fou. Pourtant, je suis partie de la communauté, mais le mariage, ça fonctionne mieux, le mariage. Grosse différence, Pax-mariage, peut-être au niveau de la manière de demander. C'est vrai que mariage, tu peux être dans un pays différent, tu vois, un restaurant. Souvent, l'homme ou la femme pose son genou par terre et « Veux-tu m'épouser ?» Enfin, il crie pas, mais il demande. Et c'est vrai que nous, la communauté des Paxés, il y a moins de chichi. Nous, il n'y a pas de bague, il y a un canapé, voilà. Souvent, il y en a un des deux qui regarde ses impôts. Puis à un moment donné, il regarde l'autre et dit « Mais je crois que j'ai des sentiments là, quand même. Je t'aime. » Ça finit au McDo. Bon. Je vais peut-être parler aussi un peu d'actu, parce que là, je parle de mon actu, mais je vais peut-être parler aussi un peu d'actu, un peu d'actu de France, parce que c'est j'aime bien parler d'actu, c'est ce qui me différencie un peu de mes collègues humoristes. Là, c'est un peu chargé en ce moment l'actualité, on va pas se la faire à l'envers. Donc on y va, on s'accroche, c'est parti. Accrochez-vous. J'ai lu ça ce matin, c'est tout neuf. Et il y a encore 7 départements vigilance orange. Voilà. Ouais, je pense que j'ai fait un petit peu le tour de l'actu. Je vais retourner à mon actualité à moi. Déjà, je vais faire une petite parenthèse, c'est vrai, parce que je trouve ça trop cool que vous soyez sortis de chez vous pour venir voir du spectacle vivant, ou même que ceux qui écoutent la radio, je trouve ça c'est cool qu'ils écoutent du spectacle vivant. Donc, faites un maximum de bruit pour vous, c'est important vraiment ce que vous faites. C'est important. Ouais. Ouais. C'est important. Alors qu'on a tous Netflix, MyCanal, Prime Video, tu vois, qu'est-ce que vous foutez là, quoi? Enfin, quand je dis on a tous, pour certains d'entre nous, c'est nos parents qui les ont. Nous, on a les codes. Moi, ma plus grande peur à mon âge, avec les requins, c'est que mes parents changent leur code Netflix. C'est pour ça que tout ce qui est informatique chez mes parents, c'est moi qui m'en occupe. Pour éviter qu'ils progressent un maximum. Pour vous montrer un petit peu le niveau de ma mère en informatique, il y a 2 semaines, elle m'a envoyé un message en me demandant si c'était compliqué de se créer une adresse e-mail. Je lui ai dit, bah oui et non. Je dis, déjà, maman, il faut aller à la mairie. Hein. Je crois que c'est les mardis qui s'occupent du mail, tu feras gaffe. Ensuite, faire une prise de sang pour savoir si t'es éligible, c'est normal. Puis après, c'est bon, non, t'es accepté au stage de formation de 6 mois. Pour apprendre à coder en JavaScript.
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2: Avant de démarrer, je vous propose un truc, on se laisse 20 secondes. Parce que là, je sais, je pourrais dire n'importe quoi. Là, vous êtes en train de me juger, de m'observer, de me scanner. Si, je le sais, hein. C'est sûr, là, parmi vous, ce soir, il y a des gens qui se disent, tiens, c'est marrant, il est plus grand en vrai. Voilà. Il y a peut-être des gens qui disent, tiens, c'est marrant, il est plus beau en vrai. Voilà. Puis il y a peut-être des gens qui disent, mais en vrai, c'est qui? Et... Non, c'est vrai, on est dans une société où on se juge beaucoup, hein. C'est grave. Hein. Moi, je sais, quand on me voit, le premier truc qu'on se dit, c'est pas « Tiens, s'il y a une bagarre, je veux qu'il soit dans mon équipe. » Non, ça, je le sais. Non, à la limite, tiens, si on monte une start-up, c'est lui qu'on envoie demander un prêt à la banque, ça, oui, ok. Mais non, mais on est grave, on se juge. Et maintenant, pire que ça, on se juge en une photo. Sur les réseaux sociaux, sur les sites de rencontres, en une photo. Moi, j'ai un pote, il m'a dit « Je galère. » Après, je lui ai dit « Monte-moi ta photo. » Après, je lui ai dit « Benjamin, t'es candidat à la mairie de Paris, montre-moi une photo de ton visage. » On est grave ou quoi? On se juge. Après, moi, je vous rassure, je suis comme vous, hein. Je juge les gens aussi, hein. Si, quand je fais mes courses au supermarché, d'accord. Là, t'as pris 3 paquets de cookies, tu m'étonnes un gros cul, d'accord. Okay. Oui, mon amour, t'as pris des cookies, formidable, j'adore ça. Ah non, mais c'est dramatique, ça. Non, et le pire du pire, c'est qu'on se juge, et pire, on se note, maintenant. Là, je le sais, vous allez le faire, vous allez sortir du spectacle, vous allez noter le spectacle. Si vous faites un resto, vous allez noter le resto. Si vous prenez un Uber, vous allez mettre des étoiles au chauffeur. Si vous faites un petit plan cul, claque, on va noter le plan cul aussi. Est-ce qu'on peut faire une pause? Si, je te jure, il y a des sites, Adopte un mec, tu peux mettre des critiques, des commentaires sous les profils des gens. Mais si t'es une fille, tu mets quoi comme... Bah Rémi, proche tout commerce, poutre apparente, petit déjeuner non inclus, très fidèle aux photos, moins à sa femme. Non mais on est grave ou quoi? Je jure, on note tout. Mais ça, en même temps, c'est à cause de ce qu'on regarde à la télé. Tu regardes, il n'y a que des émissions, on note des cuisiniers, on note des chanteurs. Moi, ma mère, elle a vu 3 fois les Reines du Shopping et elle pense qu'il est devenu Karl Lagerfeld. Tiens, regarde, l'autre est vieille comme un cul avec ses chaussures bateau et sa doudoune sur manche. Je fais, bah oui, mais c'est papa quand même, donc c'est pas... Non mais c'est... On note tout, c'est dramatique. Si, à la limite, il y a les trucs là qui vont peut-être arriver, on va faire des sites où on va noter les religions, les lieux de culte. Mais ça va aller trop loin. Mais comment tu veux noter? Je sais pas, bah mosquée, 4 étoiles sur 5, chaleureux, tapis partout, petite odeur de pied dans l'entrée. Église, 3 étoiles sur 5, confort spartiate, banc en bois, l'acoustique est dégueulasse, tu tousses dans l'entrée, ça résonne dans les chiottes. Gros problème de plomberie, hein. Un lavabo avec de l'eau stagnante à l'entrée. Non mais je sais pas, hein, tu vois, allons-y, tiens, synagogue. Non. Hein, pour des raisons évidentes qu'on ne note pas les juifs avec des étoiles. Et non mais s'il y a un truc qu'on note pas encore, et à la limite ça, pourquoi pas, c'est la famille. Vas-y, il y a eu Noël il y a pas longtemps, on s'est tous offert des cadeaux, là au moins on a des points de comparaison, ok, d'accord. C'est gentil ton nom, qu'est-ce que tu m'as offert? Ben, je vais te mettre 2. Ouais, j'adore faire à manger, j'adore cuisiner, mais regarde, un tablier avec des nichons, c'est dégueulasse. Voilà, donc... Non, parce que si on part sur ce principe-là où tout le monde se met des notes tout le temps, ceux qui vont en chier dans 5-10 ans, c'est sûr, c'est les profs. Eh ben oui, comment, je suis combien? Vous m'avez mis 6? Ouais, ben, je vais vous noter aussi, y a pas de problème. Ah tiens, conseil de classe surprise, tiens, conseil de prof. Allez, alors, monsieur Goubert, vous êtes italien, monsieur Goubert? Non. Je vous ai dit, David, hein, c'est pas du parmesan qu'il y a sur les épaules, hein, voilà, donc... Hygiène 3, Madame Fanchon, physique chimie, pour la chimie on vous met 18, voilà. Pour le physique on vous met 2. Et Monsieur Dupont, prof de sport, voilà, qui vient tous les jours en survêt, ça c'est rigolo. Ben, si vous êtes le seul prof qui vient dans la tenue de sa matière, le prof d'histoire, il vient pas en armure, voilà.
3: Il est très drôle. Ben, c'est pas plus mal, hein, pour passer sur Rire et Chanson. Tom Villa, à l'instant, avec les jugements qu'on fait tous sur le net, avec les étoiles qu'on se donne. Et il y a aussi les nouveaux noms qu'on se donne. C'est un thème qui sera abordé par Elodie Pou dans quelques instants, puisque c'est avec elle qu'on démarre une nouvelle heure. Tout de suite. Bienvenue, il est 10h. C'est dimanche, on est le 30 août. Bon préparatif de rentrée. Nous, on est en plein dedans, mais tout est prêt, hein, je vous rassure. Et ça va démarrer sur les chapeaux de roue dès demain. Voici Elodie Pou, elle sera suivie des jumeaux. Et puis pour la musique, on a Charlie Puth, par exemple, ou encore Ed Sheeran. Bienvenue sur Rire et Chanson.
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5: Ma fille est supérieurement intelligente, hein. L'autre jour, elle regarde son doudou, elle dit A-E. C'est quand même les 2 premières voyelles. A-E, I-O-U, Y. Elle les connaît, et dans l'ordre. Oui, bah regarde une télé-réalité, je suis pas sûre que les mecs connaissent leurs voyelles dans l'ordre. Hein. Pas sûr qu'ils connaissent leurs voyelles tout court, d'ailleurs. Hein. Ah bah non, quand t'as deux candidats, là, Tamalou et Gemalla. Toujours des prénoms qui n'existent pas, les mecs. Hein. Qui t'expliquent leur recette de la bifle de homard. Ce qui, entre nous, doit être extrêmement douloureux. Et sont persuadés que l'Holocauste, c'est quand les vols en avion coûtent moins cher. Hein? On n'est pas tous logés à la même enseigne. Donc voilà, ma fille est intelligente, ça me ravit, ça me met en joie, ça me place en hyper-émotivité avec palpitations cardiaques. Parce qu'aujourd'hui, attention, t'as vu, faut tout bien dire, faut utiliser les bons termes, faut choquer personne, faut lisser, faut tout renommer, faut faire du néo-naming. Parce qu'on a renommé le fait de renommer, sinon c'était pas rigolo. Aujourd'hui, attention, tu n'es pas cloîtré chez toi avec trois gosses relous. Tu es en burn-out parental. D'ailleurs, tes gosses ne sont pas relous, ils sont diagnostiqués hyperactifs avec difficulté d'acceptation de l'autorité. Et ils bouffent pas leur brocoli parce qu'ils ont des troubles de l'oralité dysfonctionnelle. Ah, on n'est pas dans la merde. Tout le monde parle comme ça maintenant. L'autre jour, j'étais au parc avec ma fille. Elle triait les cailloux par ordre de grosseur tout en récitant l'alphabet grec. Bon, elle chialait dans sa poussette. Mais ça ressemblait à l'alphabet grec. Arrive une mère pro-néo-naming. Ça se voyait qu'elle était dans ce délire parce qu'elle avait un t-shirt à message avec écrit « L'enfant est le reflet de l'âme de celui qui le dirige vers la pluie ». Parce qu'elle avait rentré son t-shirt dans son pantalon. Du coup, on sait pas. La pluie. On sait pas. Chacun finit. À peine entend-elle au loin ma fille pleurer.
0: Oh, mais le vase émotionnel de ce bébé a l'air bien plein. Oh. De plus, elle semble gênée dans son confort physique.
5: Je dis ouais, elle a chié. Hein. Ça fait 20 minutes qu'elle pousse, il n'y a pas que le vase émotionnel qui est plein. Hein. Laissez, j'aime bien, comme ça je peux l'asseoir au sol, elle bouge pas. Tout le monde parle comme ça, en entreprise.
0: Dites-moi Mireille, vous savez qu'on se demandait l'autre jour où était passé Jean-Claude, s'il était en distanciel ou en présentiel, ou à la selle. Ouais. Eh ben il a été délocalisé, Jean-Claude. Non, pas en Inde, au Pôle emploi. Oui, suite à la découverte de ses activités reproductives avec la partenaire de vie du leader de l'entreprise. D'autant plus qu'ils effectuaient leur coït sans protection glandulaire individuelle.
5: Tout le monde parle comme ça. Ah, ça me saoule. Enfin, ça me place en hyperalcoolémie, quoi. Sur ce, je dois vous laisser parce que je dois amener ma fille à la piscine pour son cours de bébé nageur. Enfin... Je dois accompagner ma progéniture féminine en humidité intérieure afin qu'elle apprenne à traverser le milieu aquatique standardisé en équilibre horizontal et par immersion prolongée de la tête.

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2: Alors encore aujourd'hui, on peut vous dire que nous sommes de classe moyenne.
3: Si vous voulez, nous on n'est ni riches, ni pauvres.
2: Bah tiens, ce soir on a envie d'être tout à fait transparent avec vous et on va vous donner notre salaire.
3: Non ?
2: Si, parce qu'en plus, nous, ce qui est assez original dans notre cas, c'est qu'on n'a pas le même salaire.
3: Ouais, mais ça, c'est peut-être un peu trop transparent, Steven.
2: Toi, on fait exactement le même travail, mais on gagne pas la même chose.
3: Oui, mais les gens sont pas venus pour parler d'argent ce soir.
2: Il y en a un qui gagne plus que l'autre.
3: C'est pas la question ce soir.
2: Et c'est lui.
3: Ouais. Je vous jure que c'est vrai, c'est une histoire vraie. En fait, on a comparé nos fiches de paie, je gagne plus que mon frère. Ça s'explique, hein. Il y a une raison très rationnelle, hein.
2: Mais c'est pas du tout parce qu'on est payé au poids, hein.
3: Non, pas du tout. Non. C'est parce que je bénéficie de crédits d'impôt grâce au travail de ma compagne qui travaille en zone franche. C'est pour ça que je gagne un peu plus. Mais c'est pas la question ce soir, les amis. On n'est pas là pour parler de ça.
2: Alors si, c'est la question. J'aimerais bien qu'on s'arrête une minute là-dessus. Je ne sais pas si vous réalisez ce soir, mais on fait exactement le même travail, mais je gagne moins.
3: Si vous voulez, Steven est un peu la femme du duo. Et vous avez raison, attention les femmes, on trouve ça révoltant, révoltant.
2: Bah surtout moi.
3: Moi ça va, mais révoltant, révoltant.
2: Mais non, mais c'est normal qu'à travail égal, salaire égal. Allez filles,
4: bien sûr,
2: je suis avec
4: bien
2: vous les filles. Je vous lasserai pas les filles. On va faire tomber le patriarcat. On va avoir le jeune mâle blanc hétéronormé 6 ans qui sent plus péter parce qu'il a réussi la cuisson d'une cipollatasse sur son gros barbecue.
3: Mesdames et messieurs, Sandrine Rousseau vient d'arriver. Calme-toi, détends-toi, ça va bien se passer, Steven.
2: Excusez-moi, je me suis un petit peu emporté.
3: Il s'est emporté. En tout cas, vous l'avez remarqué, nous sommes frères jumeaux. Hein, pour le plus grand bonheur de notre maman.
2: Ouais. Même si elle ne l'a pas appris dès la première échographie qu'elle attendait des jumeaux.
3: Ouais, notre mère nous a expliqué, et c'est vrai, hein, elle l'a pas su à la première écho. Et vous savez pourquoi ? Parce que nos deux petits cœurs battaient à l'unisson. C'est beau, ouais. À la deuxième écho, ils ont même vu qu'il y avait deux bites. Là.
2: Ouais, puis elle battait bien à l'unisson.
3: Nous sommes nés le 30 décembre, mesdames et messieurs, le 30 décembre 1987. Et donc, le lendemain, c'était le réveillon du nouvel an.
2: Et maman, ça faisait 9 mois qu'elle n'avait pas touché une goutte d'alcool.
3: Et je vous rappelle qu'on est du Nord. Bon, je peux te dire que quand la sage-femme est rentrée dans la chambre de maman, Madame Demora, une petite coupe de champagne pour fêter la nouvelle année?
5: Ah non, laissez, je vais prendre la bouteille, là. Voilà.
3: Là, c'est parti en bamboche dans la maternité.
2: Ah bah, je peux te dire que les sages-femmes, elles savent faire la fête. Hein.
6: Et on fait tourner de placenta.
3: Si, c'est des déconneuses. Mais nous, on s'est imaginé, les amis, c'est pas impossible qu'il y ait deux sages-femmes complètement torchées qui soient rentrées dans notre chambre, tu sais, comme ça, le 31.
7: Bonne année!
3: Bah, la santé, c'est important.
7: Ah, ta gueule.
3: Regarde, c'est les jumeaux.
7: Ils sont...
3: Ah, hey, Nathalie, lequel et lequel?
8: Ah, c'est facile, hein. Ça, c'est Steven et ça, c'est Chris de Verne.
3: Oh, t'es trop forte. Comment tu fais?
8: C'est écrit sur leur bracelet.
3: Ah, putain. Attends, on va faire un petit jeu, Nathalie. Alors, si t'es si forte, on va enlever les bracelets.
2: Non, arrête, sortir.
3: Nathalie, concentre-toi. Bonne taux. Allez, remets les bracelets.
8: Non, toi, remets les bracelets.
3: Mais moi, je sais pas, putain, lequel et lequel.
2: Mais on s'en fout, c'est les mêmes.
3: Oui, tirez. Ça, c'est pas impossible, les amis. Hein. Oui. C'est peut-être qu'on nous a inversés, on le saura jamais. Oui. C'est peut-être que depuis le début, je vous dis que je suis Christopher. Mais peut-être que je suis Steven, en fait.
2: Mais du coup, peut-être que je suis Christopher. Mais du coup, je dois gagner plus.
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2: Par contre, il y a un truc qui n'a pas changé, messieurs dames. Quand je reprends la route comme ça, que je pars en tournée dans toute la France avec mon spectacle, tu sais, il y a toujours un petit fan discret qui vient me voir comme ça et qui me regarde et qui me dit oh, Ducré, blessé. Brazzatoro, cinto. Toujours une petite dame qui vient me voir qui me dit oh, qu'est-ce que vous êtes grand. Ah, qu'est-ce que vous parlez vite. On ne comprend rien. Et dites-moi, il y a une madame. Alors voilà, monsieur, je vous le dis. Oui, voilà, je vous le dis ce soir, pour même les auditeurs qui nous écoutent, il y a une madame et on s'est mariés il y a un mois. Voilà. Bon. Ouais. Non, mais j'en vois deux, trois qui tirent la tronche. Et les filles, rien n'est irréversible. Oh, je plaisante, je l'adore, je l'aime, c'est ma femme. Attends, tu te rends compte, c'est extraordinaire. Alors elle, c'est son deuxième mariage et moi, c'est mon premier mariage. Voilà. Mais au moins, on se marie pour les bonnes raisons, les impôts. On s'est rencontrés sur l'émission de vendredi, tout est permis. Elle était venue faire un petit show de pole dance. Vous voyez la pole dance ou pas? Vous voyez, c'est avec la barre comme ça quand tu tournes, comme ça autour. Hein, je sais ce que vous dites. Hein, vous dites, ah ouais, c'est une pute. Elle l'a validé, hein, tu peux y aller. Hein. Mais non, mais j'adore ce qu'elle fait, vous vous rendez pas compte. J'ai beaucoup de respect pour son travail, c'est circassien, c'est extraordinaire. Tu sais, elle fait des combos autour de la barre comme ça avec des petits maillots à paillettes, elle fait des drapeaux, des trucs qui servent à rien, mais c'est joli, tu vois. C'est... Bon, le problème, c'est que dès qu'elle voit une barre, elle peut pas s'empêcher. Hein, c'est, Ah bah, quand tu prends le métro, c'est plus la même. Hein. Et ta gueule, barre-toi avec tes jambes. T'es... Mais j'ai beaucoup de respect, tu verrais le corps qu'elle a, elle est extraordinaire, elle est magnifique, elle a des abdos, elle a des bras, je te jure, elle est hyper musclée. Des fois, j'ai l'impression de faire l'amour à un pote, Francis. Je déconne. Oh. Personne n'a un pote qui s'appelle Francis. Enfin, ça va pas ou quoi? Ah là là. Et par contre, je vais te dire un truc, quand on a démarré notre relation avec ma chérie Claire, c'était assez compliqué parce qu'elle m'avait caché un truc, enfin... Trois trucs, des triplés. Je te jure. Ah bah quand j'ouvre la porte, j'ai pris une claque. Hein. Enfin du coup, j'en ai pris trois d'ailleurs. Hein. Vous rendez compte, messieurs, dames, je suis arrivé. Moi, j'ai mon fils maintenant. Je suis arrivé à Paris, j'étais tout seul. Moi, j'ai mon petit bonhomme, Oscar. Mon fils de 9 ans, il en fait 12. Je te jure, c'est une baraque, mon gamin. À 7 ans, il était videur chez Sephora, l'autre. Quand je suis arrivé à Paris, j'étais tout seul. Maintenant, Claire, moi, les triplés et Oscar, on est 6, tu te rends compte? 6, ça te change la vie. Bah avant, je pouvais aller au restaurant, comme ça, sur un petit coup de tête, j'arrivais. Oui, bonjour, excusez-moi. Je fais un petit tap pour lui avec ma chérie. Hein? 5 minutes? On va boire un verre au bar, ben, y a pas de problème, bien sûr, merci beaucoup, c'est gentil. Maintenant t'arrives à 6, ben, écoute-moi bien, déjà tu passes ton permis voie lourd. Bonjour, on peut avoir une table pour 6 avec les enfants, ta gueule, merci. Même quand je me balade dans la rue, tu sais, je suis obligé d'avoir un drapeau comme les visites guidées pour pas perdre les gamins dans la rue. Alors évidemment, t'as toujours un ou deux chinois qui viennent se greffer au groupe. Je pense que je suis guide touristique. Alors qu'est-ce que je te dis, moi je les invite au resto, de toute façon 6, 8, 10, ça change plus grand-chose. Hein. Sauf quand tu prends la commande, t'as l'impression de faire l'appel des 3e B. Angélique, Florian, Oscar, Léo, vous prenez une entrée? Ouais, ok, super. Monsieur et Madame Chang.
3: Sinta, chote, kese, po, tie. Antasata, chote, kou, ni, ni, ni, ha, ta, chote. Koto, sen, tu, yu, hi, hi, ho. Atasun, ta, ta, si, tu, ho, to, yo, kan, ti, hi. Masan, ta, ha, si, cho, ti, fo, kan, ti. Isi, tu, yo, kan, si, ni, ma, ka, ti.
2: Ouais, ok, un œuf mayonnaise. Bon, alors. Alors, écoute-moi bien. Hey, les gamins, ils ont pas de goût, mais ils sont curieux. Alors, j'ai 4 côtes de bœuf, 2 stornos de Rossini, 5 demi-homards et 8 bouteilles de rouge. Hein? Non, ça, c'est que les entrées. Ensuite, j'ai 12 bourriches d'huîtres, 1 cochon de lait, 1 veau, 7 wraps, dont 1 burger, 8 mojitos, 1 cassonnette d'escargot, 7 soufflés moelleux au chocolat, 3 babas au rhum et 1 déca pour les chang. Tchin tchao, bah, je vous en prie. Puis après, quand tu commences à manger, écoute-moi bien. Ah bah là, c'est assis à table avec les gosses, c'est la cantine d'Harry Potter. Quoi. C'est-à-dire que là, c'est les victoires de Louis XIV. Quoi. Et ça, c'est que mon fils. Puis alors, écoute-moi bien. Après, bah, tu demandes l'addition. Enfin, à ce tarif-là, c'est la multiplication. Bonjour. Ouais, super. Ouais, et je peux avoir la note, s'il vous plaît? Alors, où c'est que c'est? Oh, dibididididu. Hein? Qu'est-ce qu'il y a, Claire? Oui? Non, non, t'inquiète pas, tout va bien. Oui? Non, non, je vais pisser. Ouais, ouais, je reviens. Ça marche. Ouais. Tout, tout, tout, tout. Allô? Oui, bonjour. Oui, c'est monsieur Ducré. Oui, excusez-moi de vous déranger. Je voulais savoir. Est-ce qu'il est possible de parler au petit bonhomme qui s'habille en buisson vert? La réponse de 72 heures? Ça va faire un peu long. Les enfants? Tout le monde a ses baskets? Monsieur et Madame Chang? En tongs? en bois. Ça va nous ralentir, cette histoire, hein. Bon, Oscar, tu prends monsieur et madame Chong sur tes épaules, et à trois, on y va. Un, deux...
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0: Il aime sa progéniture, comme c'est le cas hein, d'ailleurs le plus souvent. François-Xavier Demaison, très amoureux de sa fille, et il nous raconte ça dans quelques instants, malgré son vocabulaire particulier, le vocabulaire de la fille. Vous allez comprendre dans un instant. On aura aussi les inconnus avant 11h. On aime parfois revenir en arrière pour des moments collecteurs de ces moments incontournables du passé du rire en France. Et puis, le futur du rire est aussi chez nous. Les nouvelles stars sont présentes deux fois par heure. On aura PV avant 11h et puis à midi, l'émission Rire et Chanson 100% nouvelle génération. Et des cadeaux dès la rentrée, c'est ici que ça se passe.
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0: 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On écoute les inconnus dans un instant et tout de suite François-Xavier Demaison sur Rire et Chanson.
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20: La gourde, c'est un cadeau de ma fille. Elle a 16 ans. Ouais, elle est contre le plastique. Heureusement, hein, heureusement. Elle veut nettoyer la planète, ma fille. Qu'elle commence déjà par ranger sa chambre. Ah, ma fille. Ma fille, elle a 16 ans. Et depuis 2 ans, elle m'appelle plus papa. C'est fini, non? Elle m'appelle le sang. T'inquiète, le sang. La vie, le sang, t'inquiète. Le sang. Si moi j'avais appelé mon père le sang, c'est le mien qui aurait coulé. L'autre jour, elle m'appelle. Je décroche. Elle me fait « Wesh, frère ». Ben non, pas frère. Père. Moi, c'est père. Enfin, elle m'appelle, hein. Je vous rassure, pas pour prendre de mes nouvelles. Hein. Ah non. Pour que je commande un taxi ou une pizza. Ma fille me prend pour une application. J'ai l'impression que je suis pas le seul. Ah, ma fille, elle a 16 ans, et comme toutes les petites filles de 16 ans, elle se prend très rapidement pour une fille de 18 ans. Elle revient de tout sans jamais y avoir été. Moi, je trouve ça génial, son engagement écolo. Hein. Je lui dis respect, vraiment. Mais à côté de ça, elle regarde en boucle les Marseillais. Vous connaissez ça? Alors, pour ceux qui ne connaissent pas, les Marseillais, c'est des jeunes qui vivent à Dubaï pour fuir l'impôt, puis le Becherel, visiblement. C'est sûr qu'ils sont plus au courant du coup de couteau de Nabila que celui de Ravaillac. Hein. Alors, on regarde ensemble, de temps en temps, ça nous fait un petit moment de culture en famille. Eh bien, je vais vous dire, moi, je les trouve vachement sympas. Moi, je les trouve vachement sympas. Non, c'est vrai, il y a des belles personnalités. Alors, ils sont très jeunes, mais complètement refaits. Mais refaits, là, en mode poisson pilote, vous voyez. Non, je comprends qu'elle soit contre le réchauffement climatique, ma fille, parce que 2 degrés de plus, ses idoles, elles fondent. Ah, ma fille, on a passé beaucoup de temps au moment du confinement ensemble. Ouais. C'est beaucoup rapproché. J'ai fait tous ses devoirs. Eh bien, j'ai eu un très bon bulletin au deuxième trimestre. Je ne fais pas de soucis pour elle. Elle est géniale. J'ai une négociatrice hors pair. Elle a réponse à tout, à tout. Ah non, non, mais pour être négociatrice au raid. L'autre jour, je lui dis, on paye des cours de maths, il n'y a aucun résultat. Elle me répond, on paye des cours de gym, il n'y a aucun résultat.

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3: Moi, quand j'étais petit, je voulais rejoindre l'école française de magie dans Harry Potter. Vous savez comment elle s'appelle, l'école française de magie dans Harry Potter? Vous avez le nom ou pas?
4: Beaubaton, j'ai lu tous les tomes.
3: C'est ça, Beaubaton, ouais, Beaubaton. Ouais, Beaubaton, ouais. Ouais, le nom est pas dingo, quoi. Après, on a eu de la chance, ils ont hésité entre Beaubaton et Belle Baguette, ça s'est pas joué à grand chose. À deux doigts de s'appeler Belle Bite, on était pas dans la merde, hein. On apprend dans le livre que c'est l'école de l'élégance et que c'est dans le sud de la France. Élégance, sud de la France, je suis pas sûr, sûr. Enfin, ça dépend, certains encore du sud de la France, mais bon, moi je me suis imaginé les Marseillais à Poudlard. Avec Hermione Granger dans le confessionnal, on dit pas les vieux ça. On dit les vieux ça. Non mais sérieusement, il dit que je suis nul, c'est l'hôpital qui se fout du beurre de karité, c'est quoi le délire? Avec le Dumbledore français, c'est Roger au pastis.
4: Encore, putain. Il est mort, Henri, il est mort, voilà. Il s'est fait buter par les manches, t'es mort. Mais non, pas les gitans, les autres qui volent, va. Bon, je donne 100 points à Bourgeois le Boudin, 100 points à l'OM, jamais les premiers, et moi 1000 points à la Vipère. On sait que c'est toi qui l'as buté. Mais rassurez-vous, j'ai trouvé un remplaçant. Ce remplaçant, c'est PV, le frère de Mohamed Eni. C'est qui Mohamed Eni? Sûrement un pote de Carlos. Et moi, j'étais crédule avec Harry Potter, je vous jure. T'es ma sœur, elle me disait, tu vois le mur? Fonce. Mince, on a dû se tromper de mur. Ça doit être celui-ci. Bon, bah, il en reste un dernier. C'est un escalier. Bah, Harry Potter, en vrai, le film est absurde. C'est vrai. Ils fêtent Noël, ça n'a pas de sens. Ça veut dire qu'ils fêtent la naissance de Jésus. Mais bon, pour eux, Jésus, c'est pas... C'est pas une dinguerie, que ce soit... Jésus, il descend, qu'est-ce que tu sais faire? Je transforme l'eau en vin. Ça, c'est première année, mon pote. Hein. T'as d'autres skills? Bah, je sais pas, je marche sur l'eau. Pff, allez, dégage, dégage, dégage. La prochaine fois, prends un balai, quoi. Et le pire, c'est Harry Potter. Le mec, il a une cape d'invisibilité. Qu'est-ce qu'il fait? Il va dans une bibliothèque. C'est nul, hein. Sérieusement, tiens, tu ferais quoi si t'avais une cape d'invisibilité? Souvent, je laisse le temps aux gens de réfléchir. Prends le temps de réfléchir. La dernière fois, j'ai posé la question un peu vite. Le mec m'a dit, j'irai à la piscine. Je lui ai dit, tu peux y aller sans cape d'invisibilité, hein. Il m'a dit, ouais, mais le pédiluve à poil, c'est différent. La plupart du temps, les gens me disent une banque. Voilà. Après, je les imagine toujours devant le coffre en mode. Bah, mais j'ai pas le code. Hein. Et je vous dis la pire réponse que j'ai eue, mais j'espère que ça va vous choquer autant que ça m'a choqué, parce que sinon, ça me choquera que ça vous choque pas, d'accord? Mais le gars, il m'a dit, j'irai voir mes parents baiser. Moi, j'ai fait un pas en arrière, je dis quoi? Et je lui ai demandé pourquoi il m'a dit non, mais c'est pour voir comment mon père s'en sortirait. Oh, ferme ta gueule. Tiens, en plus, je l'imaginais vraiment en mode.
5: Papa.
3: Avec les parents dans le lit, c'est toi qui ouvre la porte? Non, non, c'est ton fils de 35 ans, là. Il a mis un drap blanc, il se croit invisible.
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0: Bienvenue sur Rire et Chanson, on approche tranquillement de 11h. Tout à l'heure à midi, je vous laisserai avec la seule émission de radio qui fait le tour des comédie clubs de France pour vous offrir la quintessence, les nouvelles stars du rire, celles qui seront les stars du rire de demain. C'est l'émission Rire et Chanson 100% Nouvelle Génération. Ça va se passer avec Stéphane tout à l'heure à midi. Mais nous n'en sommes pas là, on va bien rire ensemble en attendant avec l'un de mes préférés. Il est considéré par beaucoup comme une sorte de Pierre Desproges des temps modernes, une sorte de Pierre Desproges 2.0. C'est Haroun avec Saturnin.
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2: Tu vois des articles, là, Pierre-Louis était financier à New York, il devient boulanger bio. il peut Pierre-Louis. Il a fait 4 millions de bonus en spéculant sur du café. Pendant ce temps-là, t'as Fernando au Nicaragua, on travaille 14 heures par jour dans les plantations. Mais tais-toi, Fernando. Grâce à toi, il y a Pierre-Louis qui fait du pain à l'épeautre dans le marais, t'es pas content? Non. Allez, retourne au travail. Retourna al travaillo. Ah, faut leur parler leur langue, hein. Ils font aucun effort. On a envahi de gens qui ont compris toute la vie. Comme ces Parisiens qui te disent « Oui, pour le prix d'un appart à Paris, on a décidé de se prendre un petit pavillon en banlieue populaire dans le 93. On renoue avec la nature, on fait du compost pour les tomates cerises. Ça se passe très bien, figure-toi. Ouais, ça se passe très bien. Mais t'as mis tes enfants en école privée. Hein, socialiste, mais réaliste. Et ouais. Ouais. Parce que les Noirs et les Arabes, tu les aimes bien le dimanche matin au marché quand ils t'offrent la botte de persil. Hein? Merci Mokhtar, t'es mon rouilla. Mais quand t'as vu la cour de récréation du collège public dans 93, tu t'es dit « Ouh !» Mais c'est pas possible que Saturnin aille là-dedans. Déjà que le pauvre, il a un échec scolaire parce qu'il est surdoué. Ouais, on va parler de ce phénomène, ne vous inquiétez pas. Enfin, ce phénomène, ce fléau. C'est quand même spécifique à un milieu social, le surdoué. Hein. C'est pas partout quand tu dis non, Saturnin, si t'as eu 2 en maths, c'est parce que t'as trop compris les maths. T'es un putain de génie, Saturnin. Bon, enfin, calme-toi, ça reste des produits en quoi quand même, hein. Mais justement, c'est trop facile pour lui, il s'ennuie à l'école. Tiens, Saturnin, tu peux nous faire cette équation différentielle? Oula, il n'avait pas ce strabisme tout à l'heure, ton fils. Voilà, alors redescends un peu, s'il te plaît. Hein. Non, il n'est pas hyperactif, non, pas du tout. Il est probablement hypoéduqué, par contre. Non. Ils te disent « Oui, on a un peu de mal en ce moment avec Saturnin, il est un peu dur, mais c'est pas de sa faute, il est précoce. » C'est pas de sa faute, il est précoce. Ils ont transformé le fait d'être con en privilège. C'est extraordinaire. Dans un ghetto, on te dit jamais « C'est pas de ta faute, t'es précoce. » Dans un ghetto, on te dit « Ah, bah c'est pas de ta faute, t'es arabe, voilà. » T'as vu, il n'y a jamais d'enfant d'arabe surdoué, t'as remarqué ça? À croire que les mathématiques, c'était un coup de chance. Ouais. Non, je dis ça parce qu'à la fois, j'ai un ami qui m'a dit hey, respecte-nous les Arabes, on a inventé les mathématiques. J'ai dit, bah, qu'est-ce qui s'est passé depuis? Comment on passe de l'astrophysique à la chicha, je comprends pas. Il m'a dit, ouais, je m'en fous, je suis fier de mes ancêtres, ouais. Bah, sache que c'est pas réciproque. Et attention, c'est raciste ce que je viens de dire. Si, vous avez rigolé et tout, mais c'est raciste. Hein. Si, c'est raciste. Faut reconnaître. Et ça irait mieux si les gens reconnaissaient leur racisme. Franchement, ça irait mieux. Il y a trop de gens qui disent « je suis pas raciste », franchement. Éric Zemmour m'a dit « je suis pas raciste ». Mais d'accord, mais du coup, qui? Parce que nous, on est perdus. On sait plus qui est qui, tu vois. Mais moi, j'ai besoin de me situer. J'ai besoin de savoir à quel point moi, je suis raciste sur une échelle de 0 à Z, tu vois. Non, mais c'est vrai. C'est un peu notre étalon facho, quoi, tu vois ça. Le pire, c'est Saturnin, il va s'en sortir. Saturnin, il va s'en sortir. Il est complètement débile, mais ça, ça a fini en école de commerce. Hein. Je le sais, j'ai fait une école de commerce. Oh là là, j'ai vu l'arnaque. Hein. Ah, j'ai vu des gens qui ont eu leur diplôme à qui j'aurais pas donné le brevet des collèges, je te dis tout de suite. Hein. Eh, je vais te dire un truc, le problème, c'est pas que le monde va mal, hein. C'est que dans ce monde, il y a beaucoup trop de cons qui vont bien.
0: Hein. Haroun, à l'instant, sur Rire et Chanson. Le monde va bien ici, on s'amuse tous les soirs de la semaine, ça se passe à 17h, ça s'appelle l'Afterwork du Rire du lundi au vendredi. Une nouvelle saison démarre demain avec notre ami le Lyonnais Selig. Et réjouissez-vous, vous pouvez toujours retrouver les meilleurs moments de la saison passée. Ils nous ont rendu visite, ils ont rendu visite à Rire et Chanson, il y a Cédric Cizer dans cette émission, Kev Adams, Roman Doduic qu'on a écouté un peu plus tôt ce matin, Boudère et tous les autres. Vous les retrouvez en vidéo sur l'Instagram de Rire et Chanson. D'ailleurs, je vous suggère vivement de nous suivre sur nos réseaux Facebook, Insta et puis le site de la radio rireetchanson.fr. A tout de suite avec Alban Ivanov.
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0: Je vous souhaite une agréable fin de matinée pour ce dimanche 30 août, le dernier week-end du mois d'août. La rentrée est presque là, ce sera demain chez nous sur Rire et Chanson avec plein de surprises en perspective. Et on rit déjà, on rit toute l'année, hein, même avant la rentrée, même pendant les vacances. À suivre Tristan Lucas et tout de suite Alban Ivanov.
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1: Ça va, vous allez bien?
2: Ok.
1: Non, je m'attendais à un « et toi », mais... D'accord, donc moi, ma vie, on s'en bat les couilles, c'est ça? C'est ça que vous pensez? Fais nourrir petite pute, c'est ça? Ça me va, vous allez voir, je suis pas mauvaise. Bon. Ça démarre au quart, hein, t'as vu le nom, Ivanov? Hein, ça sent pas l'eau minérale. Bon. Alors, avant de commencer aussi, je vous le dis tout de suite, je ne suis pas gros, hein? Ah, j'ai grossi, c'est pas pareil. Voilà, mais... Que je savais pas, mais quand tu manges beaucoup, tu grossis. Ah, mais ça, c'est pas écrit sur les emballages. Ah, sur les clubs, tu sais, il y a des chicots pourris, des poumons dégueulasses, t'es prévenu. Donc je pense qu'ils devraient mettre des photos de gros monsieur en maillot de bain sur les paquets de chips, tu vois, avec écrit « T'es sûr ?» Et là... Ah, j'aurais peut-être pas ce corps de merde. Bon. Très content d'être avec vous, très, très content d'être sur Paris. J'aime bien aussi savoir d'où vient le public. On a des gens de province?
5: Oui.
1: Oui, quelle ville? Vichy. Ah ouais, ça sent les problèmes là. Quoi, hein. Voilà, c'est quoi l'autre?
5: Grenoble.
1: T'as vu, ils ont besoin de s'exprimer, hein. Vas-y. Ah, Grenoble, ah, viens devant toi. Tu sais, quand t'habites à Grenoble, t'as plus besoin de rire que les autres. Viens. Et toi, au premier rang, on va te régaler. Grenoble, il y a des gens de la campagne? Ouais, c'est quoi la ville, le village? Hein? Ah ouais, là... Ah ouais, là, ça sent l'amour et dans le pré, hein. Et vous venez d'où? De... Que je cherche un mari... Pour mettre mère de vache... Je ne sais pas. Ok, très bien. Est-ce qu'on a des Parisiens dans la salle? Bah déjà, la voix, c'est pas la même, hein. On sent le prix du loyer, hein. Ouais, ah, non, mais c'est vrai, faut arrêter, hein. Paris, c'est beau, Paris, c'est beau. Eh, Paris, mon cul, voilà. C'est vrai, 22h du matin à Porte de la Chapelle, et va voir si c'est beau, toi. Ouais, excuse-moi. Ouais, c'est vrai, une fille, hein. Ouais, ça te dérange si je vais avec ton zizi? Eh, j'ai eu ça, moi! J'ai même vu un mec un jour, son délire c'était de parler avec un distributeur de bouffe. Attends! Eh, Kinder Delice! Kinder Delice! Eh ouais, c'est moi, frère, hein! Eh, je préviens tout le monde, hein. Mentos, Badois, M&M, tous! Eh, écoutez-moi bien, demain je vais vous évader, les frères! Pourquoi cette ville de Paris? Non, non, Paris, je peux plus. Même le métro, je prends plus le métro, fini. Tous les jours, on te demande de l'argent dans le métro. Moi, j'ai compté. Si tu donnes à tous ceux qui te demandent, à la fin, tu finis plus pauvre qu'eux. Hein. Ah oui, en plus, t'as vu, il y en a, ils rentrent agressifs. Hein. Ils arrivent. Psh, bonjour, messieurs, dames! Je suis actuellement sans emploi! T'as l'impression que c'est de ta faute, eh. J'ai faim! J'ai froid! Mais t'es en slip aussi, ouais. Mais un truc,
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2: Fumant, humour, pince sans rire à l'horizon, tout de suite avec Tristan Lucas.
3: Souvent on part à perpète alors qu'on connaît pas à côté de chez soi, alors que la France c'est un pays magnifique, tu vois, on a tout, on a la mer, la campagne, la montagne, tu sais, on n'a pas besoin de faire des milliers de kilomètres pour avoir des paysages à peu près similaires chez nous, tu vois. Je sais pas, moi, pas besoin d'aller en Écosse, on a la Bretagne, pas besoin d'aller à Madagascar, on a la Corse, pas besoin d'aller au Maghreb, on a Marseille. Alors si certains se posent la question de savoir si c'était une blague raciste, oui. Clairement, hein. C'est qu'il y a 42% des Français qui ont voté Marine Le Pen aux dernières présidentielles. Je peux pas me permettre de me couper de 42% de mon public potentiel. Hein. J'ai des salles à remplir, les copains. Et donc, maintenant, je voyage plus en France et moi, je viens de Caen, en Normandie. Et il y a peu de temps, j'ai découvert Honfleur. Très mignon, Honfleur, mais il y a un truc que j'ai pas compris à Honfleur, c'est que il y a un train touristique pour visiter la ville. Il y a deux rues à Honfleur. T'as envie de leur dire, les gars, vous pouvez pas le faire à pied? Et après, j'ai regardé les gens qui étaient dans le train et non. Ils pouvaient clairement pas le faire à pied. Non, il y a Rouen aussi en Normandie. C'est le centre-ville, petite maison en colombage et tout, c'est très mignon. Mais il y a un gros problème à Rouen, c'est qu'il pleut tout le temps. Il flotte tout le temps. On appelle ça le pot de chambre de la Normandie. Non mais c'est vrai, il pleut tout le temps à Rouen, tu vois. Et je me dis, la pauvre Jeanne d'Arc. Pas de chance, hein. Elle a été brûlée à Rouen le seul jour où il a pas plu, bordel. Je crois qu'elle était en train de cramer sur son petit bûcher. Elle entendait des voix dans sa tête. Les deux voix dans sa tête, c'était Catherine Laborde et Evelyne Delia. Exceptionnellement, il ne pleuvra pas à Rouen aujourd'hui. Sinon, il y en a qui se branlent. Ouais, il n'y aura pas toujours des transitions. Hein. Non, mais moi, au départ, quand j'ai commencé à monter sur scène, je voulais que toutes les transitions soient bien travaillées, que tout soit bien carré et tout. Et puis après, je suis allé voir mes potes humoristes en spectacle. Tu sais, ils passent d'un sujet à un autre, ça n'a ni queue ni tête, on ne sait même plus de quoi ils parlent. Et ben, vous êtes content quand même. Donc je me suis dit, bah, Tristan, quoi, fais pareil, profite, fais du sans transition. Allez, on s'accroche. Devinette, comment appelle-t-on un enfant qui tue son père et sa mère? Un orphelin. Question, est-ce qu'un orphelin qui se baigne dans la mer morte, c'est un nostalgique? Et puisqu'on parle pas de ça, j'ai lu qu'un japonais avait étudié la meilleure technique pour disperser l'odeur de son pet. Parce qu'en fait, si tu pètes et que tu continues à marcher, l'odeur te suit et t'es grillé. Donc, selon lui, il faudrait faire des petits pas chassés comme ça en diagonale. C'est incroyable. Sinon, vous avez vu le prix des loyers. Ça fait mal au cul, hein. Et je me demandais aussi, pendant un tremblement de terre, est-ce qu'une personne atteinte de la maladie de Parkinson se stabilise?
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0: Beaucoup moins de monde sur les routes qu'hier, mais quand même du monde, de retour de vacances. Et vos messages sur le messenger Facebook de Rire et Chanson, un message de Jérôme, restaurateur à La Rochelle. Il nous dit « Dernier gros dimanche d'août pour nous, la terrasse se remplit déjà. Bon courage à tous ceux qui travaillent aujourd'hui. » Et message d'Olivier de Lille, « On est sur le chemin du retour et les enfants ont déjà demandé trois fois quand seront les prochaines vacances et si on est bientôt arrivé. » C'est un classique. Voici tout de suite Arnaud de sa mère avec son humour bien déjanté et puis Elise et Moon juste après sur Rire et Chanson. Bon dimanche.
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3: Là, on fera des photos au soir à la fin du spectacle parce que je suis quelqu'un de sympathique et il suffit d'un mot pour qu'on le fasse pas. Hein. Et bien, sur les séances photos, vous êtes agaçant. Ah là là là là là là, parce que vous ne respectez pas certaines règles. Il y a des règles à respecter, de base, quand on prend des photos avec un artiste, je ne sais pas. Bah, comme par exemple, savoir où se situe l'application appareil photo dans son téléphone, voilà. Ah bah oui, ça paraît évident, hein, c'est la base, mais ça, croyez-moi, hein. Ah croyez-moi, j'en ai vécu des... Pardon, je peux prendre une photo avec vous? Oui. Alors... Oh, mais où est-ce qu'il est l'appareil? Pardon. D'habitude, c'est mon fils. Bernard. Il est où l'appareil? Hein? Ah, ce n'est pas ton téléphone, d'accord. T'es ronchon, Bernard, ce soir. Il est ronchon, Bernard. Pardon, hein, monsieur de sa mère. Hein. Je ne vous dérange pas longtemps. Hein. Vous devez être fatigué. Quelle énergie! Voilà, en fait, à partir du moment où vous êtes amené à me dire la phrase « Je ne vous dérange pas longtemps », c'est que c'est déjà trop long, hein. Voilà. Voilà. Ah oui, un autre truc aussi très agaçant, un autre truc très très agaçant quand vous prenez la photo, mémoire saturée, qui ça, voilà, ça c'est agaçant. Alors d'ailleurs c'est rigolo parce que on l'a vu dans le premier point, vous ne savez pas prendre de photos, mais vous en prenez suffisamment pour saturer la mémoire d'appareils qui quand même aujourd'hui ont des capacités illimitées. Hein. Donc vous vérifiez avant. Sinon qu'est-ce qui se passe? Bah il se passe que moi je me retrouve à choisir avec vous des photos effacées qui ne m'intéressent pas. D'autant que là, je vais me rendre compte que vous avez pris des photos avec tous les artistes qui sont passés dans la région. Donc moi, hein, ça va me titiller. Ah bah, petit égo d'artiste, hein, évidemment. Parce qu'en fait, vous ne prenez pas une photo avec moi parce que ça vous fait plaisir. Vous prenez une photo avec moi parce que c'est en fait pour compléter une collection, en fait. En fait, vous venez pas à mon spectacle parce que vous appréciez mon travail. Vous venez à mon spectacle parce que vous allez à tous les spectacles qui passent dans la région. Donc là, on a affaire à une perte de temps pour moi, pour des gens qui, visiblement, en ont trop du temps. Hein. Ah bah si. Si, hein, quand dans la même semaine on va voir une chorale de chants grégoriens, Pierre et Leloup et Arnaud de sa mère, on n'est pas dans une logique artistique, hein. On est dans une logique de je comble les cases, je comble le vide, hein. Et puis alors, quand vous prenez une photo avec moi, ne me dites pas la phrase « C'est pas pour moi, hein, c'est pour ma femme ». Voilà, ça vous ne me dites pas, voilà. Parce que qu'est-ce que j'entends, moi? Moi j'entends « C'est pas pour moi, vous me faites pas rire, en revanche ma femme qui a un humour de merde sera contente ». Voilà, voyez? Voyez à l'oreille, c'est différent, hein. Puis qu'est-ce que c'est que cette phrase là, c'est pas pour moi, c'est pour ma femme? Ma femme, c'est quoi? C'est pour me rappeler que moi j'en ai plus de femme, c'est ça? Et je vous préviens, quand vous prenez un selfie avec moi, pensez à ce que l'appareil il soit tourné vers nous! Sinon je me retrouve enlacé comme ça avec vous et vous prenez en photo la bande de joyeux connards qui vous accompagne! Et je vous préviens, si au moment de prendre la photo il y en a un ou une qui, au lieu d'appuyer sur le déclencheur, éteint le téléphone, j'annulerai sur le champ la séance photo de ce soir. Et s'il y en a un qui me rajoute un minuteur de 10 secondes... Bon, vous m'avez saoulé, j'annule la séance de ce soir. Voilà, vous êtes contents? Putain, je viens gentiment faire des photos à la fin du spectacle et vous avez tout gâché.
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0: Merci de poursuivre cette matinée de dimanche 30 août avec Rire et Chanson. Quoi que vous fassiez, vous êtes là pour rire. Et nous aussi, on va pas se gêner, on y retourne dans un instant avec un classique. À l'approche du déjeuner, on va se rendre dans un restaurant américain avec Alice et Moon. On aura aussi notre mamie nationale qui est très bricoleuse, Chantal Latsou, vous allez l'entendre tout à l'heure. Et puis une nouvelle star qui s'appelle Didou. Et pour la musique, les Spin Doctors, 21 Pilots. On va bien rire et on va bien chanter dans les prochaines minutes.
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27: Non mais j'adore les enfants. J'ai d'autres enfants, j'ai deux autres garçons et une petite fille avec des mères différentes. C'est ce qu'on appelle une famille recomposée. Moi la mienne c'est très bien recomposée, tout le monde se voit, mais sans moi. Emoji aubergine. J'aime pas l'envoyer celui-là. Ah non, à chaque fois j'ai peur qu'on croit que je veux me taper une ratatouille. La mauvaise foi de cette femme. Non, et méchant pour méchant, quand on s'est séparés, je lui ai tout repris. Mes cadeaux soi-disant pourris, là, le Karcher, les jantes larges. Allez hop, je reprends. Le tatouage que je lui avais offert dans le dos. Zinedine Zidane, la victoire est en nous. Je reprends, madame la méchante. Ça
0: des cartons, c'est avec des implants mammaires.
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3: Je voudrais un menu micmac, un son des fraises à la banane, un coca light. Il vous reste des bandanas, frère des ours. Et toi, tu veux quoi?
4: Un menu nugget.
3: Sur place ou à emporter?
4: À emporter sur place.
3: Oh, t'es trop fan. Trop pas. Oh, t'as vu la tête de la caissière, comment elle fait trop la gueule.
4: Laisse. C'est moi qui t'invite.
5: T'es sûr que tu ferais preuve de galantisme? Marc, c'est normal, à 15 ans et demi, on a plus de maturation.
4: T'aurais pas 2 euros?
5: Je t'attends là-bas.
3: Allô, Sarah? Ouais, c'est Kevina. Ah, ça se passe méga bien. Non, il arrête pas de me draguer. Non, on est dans un restaurant américain. Il est trop bien habillé. Il a un t-shirt Van Dutch, un diesel taille basse, une paire de pumas rouges, une casquette Gap à l'envers. Oh, c'est un vrai rebelle. Par contre, j'arrive pas à voir la marque de son caleçon. J'espère que c'est un Calvin Klein. Non, je lui ai encore rien dit. Mais il devrait comprendre. En partant, mon beau-père a dit que j'étais habillée comme une pute. J'aimerais trop me faire un plan love. Ça se trouve, cette semaine, je serai une vraie femme. Attends, je te laisse, Eric. Ouais, j'ai 2 jours de retard. J'espère que je suis pas encore enceinte. Ciao.
4: C'était qui?
5: Mon gynéco. Pour des problèmes de femme.
4: Hein? Des problèmes de femme? Mais carrément.
5: Julien, il faut que je te parle.
4: Quoi? Ta mère est morte?
5: Non, c'est bien plus grave. C'est à propos de l'anniversaire de Laetitia. Je sais pas si je dois mettre mes Converse ou mes New Balance. L'autre jour, j'ai vu Britney à la télé, elle avait des Converse camouflage. Et hier, dans son clip, elle les avait plus. Je suis complètement déboussolée. Qu'est-ce que t'en penses? Ouais, t'as raison. Je vais mettre mes Nike. Et toi, tu vas comment?
4: En mobylette.
3: Oh, c'est trop fun. J'adore trop ton émo.
5: Mais je suis sûre que tu n'es pas le pitre que tu veux laisser paraître. Le clown. Tu sais, dans mon journal intime, à la page 7, je dis que si l'humanité était un gâteau au chocolat, il faudrait que chacun puisse s'y croquer dedans. Sauf ceux qui n'aiment pas trop de chocolat. Qu'est-ce que t'en penses?
4: Je pense que tu devrais mettre tes Converses.
3: Oh, ça me saoule trop. Oh, j'ai trop les boules. Je les ai prêtées à la fille de la nouvelle femme de mon père. En plus, elle est partie en Bretagne avec ma chatte.
4: Quoi? T'as un budget?
3: Attends, j'ai déjà un demi-frère, une demi-sœur. J'ai pas envie d'avoir une demi-chatte. Et toi, tu l'aimes bien ta belle-mère?
4: J'en ai pas.
3: Tes parents sont pas divorcés?
4: Non, ils s'aiment encore, ces bouffons.
3: Oh, la honte.
5: Tu sais, Victor Albert Camus de la Star Academy française, disais que l'amour est éphémère et en plus ne dure pas longtemps. J'en sais quelque chose, j'ai vécu 2 jours avec mon ex, mais on n'a pas fait l'amour le premier soir. Dans ma classe, je suis la seule à l'avoir fait. Par contre, j'ai un principe, je refuse les fellations.
4: Ouais, moi aussi. Ah, c'est ma mère qui les fait. Moi, je suis nulle en cuisine.
5: En tout cas, j'espère que l'homme qui me fera un enfant sera sérieux et mettra un préservatif. Nous, les femmes, on est très romantiques en matière d'amour. On adore quand les hommes nous parlent, quand un homme sache nous parler. Vraiment important. S'il sait bien nous parler, il peut tout obtenir de nous. T'as peut-être envie de me dire quelque chose ? Vas-y, lâche-toi.
4: Je peux finir ton Big Mac ?
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1: La décoration, le bricolage, c'est mon truc. Enfin, c'était. Je me suis fait interdire à Ikea. Hein. J'étais Ikea addict. J'y allais tous les jours. D'ailleurs, il y a ma photo à la porte de tous les Ikea, là, si vous y allez bientôt pour une chambre ou une cuisine. Hein. Et ma photo, Chantal, là-dessous, interdite. Le videur me refoule. Ta gueule, là-dessous, tu dégages, on t'a refoulé toute place, d'accord? Oh, juste pour une petite étagère, tu dégages là-dessous! Il y a là-dessous qui veut rentrer par derrière, il y a là-dessous qui veut. Avant la tatardite, je n'arrêtais pas! Des étagères, des huches à pain, des lits à baldaquins, des cuisines intégrées. J'ai tout monté toute seule! Avec leur putain de notice à la con, ces enculés de Suédois là! C'est pas des notices, c'est des sinocus! Non, le Suédois le fait exprès, hein! Des dessins, des flèches, des vis, des boulons, des vipons, des sifons, des clés à laine, des clés à étoiles introuvables. Le Suédois fait chier le latin. Olaf Peterson et Olga Gustafsson sont quand même deux grands malades, non? Ça fait combien d'années qu'ils nous pètent les week-ends? Combien de divorces après un montage de meubles Ikea qui a mal tourné? Qui a mal tourné un samedi après-midi? J'ai un de mes voisins la semaine dernière, 18h pour un lit, j'étais 6. Moi rien, toute seule. J'ai tout monté toute seule. Et puis un jour, c'est le drame. Ah oui, j'attaquais une bibliothèque Fjord. Elle est pas mal, attention, elle est pas facile. Hein. Et là, tenez-vous bien, je me rends compte qu'il manque 8 gouges d'encipant. Ikea a oublié 8 gouges d'encipant. Je rêve. J'arrive chez Ikea. Avec mes petites manches racards, toujours. Hein. Je demande à voir le directeur. Bon, c'était un directeur qui avait une tronche de directeur. Hein. Rien qu'à ses lèvres, t'imaginais le nombre de dingues qu'il avait dû sucer pour en arriver là. Tout le monde sait ce que c'est qu'un dingue, bien sûr, oui. C'est un bonbon suédois au chocolat, tout le monde le sait. Si vous ne savez pas, rencardez-vous entre vous. Hein. Bon, alors. Bonjour, Mme Latsou. Quelle joie de vous voir dans notre boutique. Qu'est-ce que je peux faire pour vous? Il manque 8 goujons sipants dans l'emballage Fjord couleur baltique. Impossible, madame. On ne peut pas dépareiller un emballage. C'est absolument impossible. You fuck my Fjord. Je sors mon arme, une Black Elekia 1000 watts. Visseuse, dévisseuse, perceuse à compression. Non, pas ça, madame. Ne faites pas ça, je vous en supplie. Ne faites pas ça. Je vais dévisser tout le premier étage. Chez Ikea, tout est vissé. Je ne relâcherai le suceur de dingue contre 8 goujons sipants.
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0: de me donner les vêtements dont ils ne se servaient plus, ils me les vendaient. D'accord ? Ils avaient créé Vinted il y a longtemps, mes frères, vraiment. Nous, on n'était pas vraiment des enfants extraordinaires. Vraiment, moi, mes parents, je les ai poussés à bout, hein, je te le dis. Hein. Sur le plan scolaire, par exemple, moi, j'ai redoublé. Hein. Beaucoup. Trop. Ouais, dans la classe, on était deux à avoir de la moustache. Oui, moi et l'institutrice. Du coup, moi, j'ai eu droit à des punitions, d'accord ? Mon père, il me punissait, d'accord, avec le martinet. Oh, vous connaissez le martinet ? C'est un marteau, d'accord ? C'est un manche de marteau en bois avec des cheveux en cuir. Quand tu prends un coup avec ça, tu deviens chanteur de rail, t'as vu ? Ah oui, j'ai connu la douche froide aussi. La douche froide, incroyable, la douche froide. Et moi, sous la douche, mon père, il me posait des questions. Il était là, qui t'envoie à la maison pour semer le trouble ? Quelles sont tes intentions ? En fait, pour mon père, j'étais pas un enfant, j'étais un agent infiltré, d'accord ? Et moi, mon père, tu vois, j'en parle avec nostalgie, parce que bon, ben voilà, il est parti, ça arrive dans plein de familles, on a dû se reconstruire, faire autrement. Même ma mère, tu vois, même ma mère, voilà, le temps est passé, et dernièrement, elle m'a demandé de l'inscrire sur un site de rencontre, d'accord ? Ma mère, elle est venue me voir un jour, elle m'a dit, j'ai envie comme touche. Voilà, d'accord. J'ai rien entendu, voilà. Ma mère, honnêtement, je l'adore, je l'aime. Mais là, je sentais qu'il fallait qu'il se passe quelque chose. Vraiment, je vous le dis. Si elle était dans un documentaire animalier, la voix off, elle dirait « Cette femelle cherche désespérément à s'accoupler, d'accord ?» Ah oui, elle est venue me voir, elle m'a dit « Voilà, j'ai envie qu'on m'invite au cinéma, j'ai envie qu'on m'invite au restaurant, j'ai envie qu'on m'invite à danser. » J'ai regardé, mais en fait, maman, tu ne veux plus rien payer, en fait, d'accord ? Non, mais c'est vrai. C'est particulier. Au départ, moi, je voulais pas l'inscrire. J'en ai parlé à mon meilleur pote. Et mon meilleur pote, d'accord, quand je lui ai dit que ma mère, j'allais l'inscrire sur un site de rencontre, il m'a regardé. Ta mère, tu vas l'inscrire nulle part. Ta mère, je vais m'en occuper. Ah oui, le soir, il m'a envoyé des textos. Je serai le meilleur des beaux-pères. Oui, calme-toi, d'accord. Non, mais c'est vrai que c'est pas évident d'inscrire sa mère sur un site de rencontre. Nous, on s'est, voilà, on a fait un petit colloque avec mes frères. Et en fait, on voulait pas vraiment. Donc, lui a mis des bâtons dans les roues. D'accord. Par exemple, dans sa description de profil, on n'a pas marqué ce qu'elle aimait ou ce qu'elle aimait pas. On a marqué mère de trois grands enfants très protecteurs qui vivent encore à la maison. Et on a terminé par une petite formule d'accueil. On vous attend. Et dernièrement, ma mère, elle a quand même reçu des messages. Elle a reçu une aubergine. Et là, je vois qu'il y a deux ambiances dans la salle. T'as tous les boomers qui me regardent. Pourquoi une aubergine ? Et t'as tous ceux qui ont compris qui sont là. Oh le bâtard ! Et ma mère, tu vois, elle fait partie des aucune des catégories. Parce que ma mère, elle a répondu l'émoticône poivron et tomate. Ça veut dire que quand ils se sont vus, ça n'a pas matché. Parce que le mec s'attendait à un plan cul, ma mère lui a fait une ratatouille. Hein ? Et je suis content, tu vois, de ne pas l'avoir inscrit, enfin, qu'elle n'ait pas forcément rencontré l'amour, je veux dire, sur Internet, parce que voilà, en fait, elle a vraiment rencontré l'amour un peu plus tard. Elle sort avec mon kiné, ma mère, d'accord ? Elle sort avec mon kiné, il s'appelle Alvaro, il est argentin, d'accord ? Tu sais, il est trop mignon, vraiment, il a des longs cheveux, une petite chemise ouverte jusqu'ici, des tatouages, d'accord ? Un petit accent, il est là, il y avait de ma seille, il y avait de ma seille. Ah, à chaque fois qu'il regarde ma mère, il y avait de ma seille d'amour, hein ? Il y avait de ma seille de plaisir, hein ? Et tu cambres, et il y a de ma seille, et tu cambres, et il y a de ma seille. Merci Alvaro. Non, parce que je suis encore là, voilà.
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2: Je parle de la petite mort. Je sais pas si vous voyez. Voilà. En fait, c'est comme ça que les écrivains du 18e, un peu poétiques, parlaient de l'orgasme. Il disait petite mort. Parce que c'est joli aussi de se dire que l'orgasme, c'est une petite fin en soi. C'est joli. Sauf qu'à l'époque, on ne parlait pas du plaisir féminin. Donc je pense que petite mort, c'est plus pour décrire l'orgasme masculin. Et les hommes, vous allez être assez d'accord avec moi, c'est plutôt une bonne description. Parce que il y a ce côté. Enfin, on a. J'ai essayé d'être élégant sur. C'est pas. Au moment où. Au moment où on donne, je vais dire ça, voilà. Non mais, c'est plutôt un bon choix de verbe, parce qu'il y a vraiment ça dans l'orgasme masculin, c'est cette notion de don. Je comprends même pas pourquoi ça rigole, excusez-moi. Oui, peut-être parce que les filles, ça vous surprend, notion de don qu'on ne retrouve, mais alors là, pas du tout, dans l'égoïsme absolu. Mais c'est pas de votre faute, ne vous en voulez pas, c'est la machine qui est comme ça. Nous, au moment où on donne, ça dure vraiment, le plaisir c'est une fraction de seconde, et très vite dans notre tête on a l'impression de décéder. De décéder, on revient rapidement à la vie, mais c'est pas la même vie qu'il y a 3 minutes, hein. Elle est beaucoup plus nulle, beaucoup plus nulle. C'est une vie dans laquelle on remet tout en question. Et ça passe par 5 grandes questions. Où suis-je ? Est cette personne? Espérons qu'elle soit majeure. Si elle est majeure, espérons qu'elle soit plus jeune que ma mère. Est-ce que c'était pas ma mère? Toutes ces questions qu'on devrait se poser avant. Là, l'orgasme féminin est un peu différent. L'orgasme féminin est beaucoup plus long. C'est beaucoup moins comme ça. Ça arrive pas d'un coup, c'est plus long. Il y a des orgasmes féminins qui durent 3-4 minutes. Bon, je parle là que de ceux que j'ai pu provoquer, mais... C'est mon spectacle. C'est mon spectacle. Non, bon, de toute façon, cette partie-là, elle est pas importante sur ma sexualité à moi. La question que je pose, et que je pense c'est une question que tout le monde devrait se poser. Et elle est assez jolie, cette question, c'est... Quels sont les fantasmes que j'aimerais réaliser avant de mourir? Quelles sont les petites morts que j'aimerais connaître de mon vivant? Moi, j'avais repéré 3 grands fantasmes. Le premier, c'est le Viagra. Le Viagra. Je voulais savoir si ça fonctionnait, ce truc-là. On va gagner beaucoup de temps. Le produit est exceptionnel. Vous prenez la petite pilule bleue et 2 heures après, si la fille, elle est un peu souple, elle peut faire de la pole dance. Ne me regardez pas avec admiration, hein, c'est... Moi, j'y suis pour rien, j'y suis pour rien. S'il faut féliciter quelqu'un, c'est les laboratoires Pfizer. J'aime bien le rappeler, c'est Pfizer qui a inventé le Viagra il y a très très longtemps. Autant vous dire que quand on m'a expliqué que c'était aussi eux qui faisaient les vaccins, moi, j'ai dit, allez-y, hein. Moi, je suis à ma 12e dose, donc... Non, le problème, c'est les 2 heures. Si vous la prenez trop tôt, c'est la catastrophe. Parce que les vêtements ont une taille. Ah mais non, mais regardez, là, je suis dans mes chaussures, tout va bien. Je fais du 42, c'est impeccable, c'est ma pointure. Si dans 2 heures, je suis encore coincé dans ma chaussure avec un panard qui fait du 57, et voilà, hein... Donne une petite idée des proportions, mais là, j'avais bien calculé, et on arrive en bas de chez moi 2 heures après la prise de la pilule, et j'utilise cette technique de séducteur. Je lui dis est-ce que tu montes boire une dernière tisane? Non, mais c'est élégant, hein. Et elle me dit oulala, j'aime pas la tisane. Il dit oulala, c'était pas la question. Et elle me dit, mais non, je dois y aller, je me réveille tôt demain, mais il faut qu'on se revoie. Et ouais, j'étais un peu surpris, j'ai dit, mais elle m'explique. Elle me dit, quelle belle soirée on a passé. Tu te rends pas compte à quel point c'est un bonheur de pouvoir rire, s'amuser, discuter avec quelqu'un où je le sens, il n'y a pas d'ambiguïté. Et là, mon conseil, dormez sur le dos.
3: Ah, je compatis, Alex Vizorek.
0: Je pensais qu'il était sur un coup et puis finalement ça tombe comme ça. Ah bah oui, merci Rire et Chanson, merci Alex Vizorek et bonjour Stéphane. Et
3: bonjour Jean-Paul, bonjour à tous. Non mais c'est vrai qu'il est doué Alex Vizorek. En plus faire un spectacle sur la mort, oui. C'est touchy, faut y arriver. Faut du talent. Oui,
0: c'est ça effectivement, il fallait oser puis il l'a fait, il l'a bien tenu avec beaucoup de talent comme tu le dis. C'est l'émission Rire et Chanson 100% nouvelle génération qui va démarrer maintenant.
3: Oui, et qui va durer pendant 2 heures. On va commencer aujourd'hui avec une stand-upeuse qui s'appelle Imen Lamar.
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4: Pour 2 heures sur Rire et Chanson,
3: on va pouvoir découvrir des futures stars du rire, des stand-uppers et des stand-uppeuses. D'ailleurs, on commence avec une stand-uppeuse aujourd'hui qui a d'abord commencé dans une carrière de consultante média, puis elle a tout laissé tomber pour vivre son rêve dans le stand-up. Elle s'appelle donc Imène Lamar et la voici sur Rire et Chanson.
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8: J'aime bien quand tout va bien autour de moi, ça me rassure. Par contre, je suis une hypersensible française, ça veut dire j'aime bien quand tout va bien, mais pas trop. Les Français, on n'aime pas le trop, on n'aime pas le sensationnel. Je sais pas pourquoi on est comme ça. Dernière fois, j'apprends que je vais faire l'Olympia, j'annonce à mon amie que je vais faire l'Olympia. Elle est aux États-Unis, elle me dit « Oh my God, oh my Jesus, this is crazy. » Un gospel de 17 minutes, les amis. Après ça, j'annonce à un pote français, Romain, je lui dis « Romain, je vais faire l'Olympia. » Il me dit « Ah, c'est cool. Et demain, tu fais quoi ?»« Frérot, l'Olympia !» Pareil, en France, on n'aime pas le trop, on n'aime pas... Par exemple, une femme qui fait 1m80, ça peut déranger en France. Je sais pas pourquoi. La dernière fois, je parle avec un type, il me dit « Dis-moi, combien tu mesures, toi ?» C'est une menace ou une question, je comprends pas. J'écoute, moi, je fais 1m80. Et là, il me regarde vénère, il me dit « Tout rond !» Je me suis excusée, maintenant je fais 1m79 en France, les amis. Je ne veux déranger personne. Pareil, en France, on n'aime pas les gens qui parlent trop de langues, ça nous agresse. Un jour, je suis sur scène, je mets 2 mots d'espagnol, muy bien. 3 mots d'anglais, muy muy bien. Il y a une dame qui vient me voir à la fin, elle me dit, bravo, c'était bien. Par contre, vous parlez français, espagnol, anglais, la question que je me pose, c'est, est-ce bien nécessaire? Je dis « I'm sorry, who are you, bitch ?» Je crois qu'elle n'a pas aimé ma réponse. J'ai hésité à lui répondre en arabe. Je me suis dit « Elle va décéder littéralement devant moi. » On n'aime pas le trop, je le sais, parce que je suis française. Il y a quelques années de ça, je vivais aux Émirats Arabes Unis. Vous voyez cette région du monde où les Arabes sont tous sauf unis. J'ai vu le rire timide, les amis. Ouais, on est en tension en ce moment. Et donc, j'avais un collègue, Raj, un Indien. Il arrivait au taf tous les jours, il allait trop bien. Oh, you know, many life is wonderful. Je dis, mais c'est pas possible, en fait. Moi, de là où je viens, en France, personne ne va bien au travail. C'est pas possible. Je me dis, peut-être parce qu'il est Indien, il va bien au travail. Moi, je suis française, j'ai une aptitude innée à niquer l'ambiance au travail. Et c'est ce que je vais faire désormais. Je me dis, je vais lui envoyer un petit mail avec une petite deadline un peu short, ça va l'énerver pour sûr. J'envoie un mail à Raj. Raj, est-ce que tu peux m'envoyer la présentation avant 14h, s'il te plaît? Il est 13h55. Raj me répond dans les 30 secondes. Of course, Manny. Here is the presentation. Et il signe love. Jimmy va me tuer, lui. Allô, ma collègue Martine? Martine, ça va?
22: Non, ça va.
8: Mais c'est pas possible. Tous les jours, je lui demande comment il va parce que j'en reviens pas de son niveau de bien-être. Tous les jours, il me dit « Oh, you know, Manny, today, I'm first class. » First class? C'est quoi ce niveau de bien-être aérien? Les amis, moi, je viens de Paris. Le maximum que j'ai comme bien-être, si je demande à quelqu'un comment ça va, c'est « On est là, quoi. » C'est même pas un niveau de bien-être, c'est une géolocalisation. Non, mais les gars, tous les jours, il arrive « Oh, you know, Manny, today, first class. » Un jour, Raj, il vient me voir, il me dit « Manny, how are you ?» Je lui dis « I'm economic class, Raj. Leave me alone. » Raj me regarde et me dit « You know, Manny, first class, economic class, business class, we still in the plane. » Merci les amis, merci de m'avoir écouté. Merci beaucoup.
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2: Vous connaissez Lidl, c'est incroyable. Lidl, c'est un concept marketing innovant. Plus il y a de gens, moins il y a de caisses ouvertes. C'est horrible. Dès que t'arrives à la caissière, elle s'en va. C'est Fort Boyard de la caisse, Lidl. T'arrives, c'est sors. Ils veulent pas bosser, les gens, à Lidl. Des fois, ils te font des petites surprises. Ils t'annoncent des caisses qui vont ouvrir. La caisse numéro 2 va ouvrir. J'ai attendu 6 jours, elle est jamais ouverte, la caisse numéro 2. Non, c'est génial. Il y a des emplois fictifs à Lidl. Alors, un emploi fictif à Lidl, le vigile. Si vous vous sentez inutile, imaginez le vigile de Lidl. S'il y a bien un endroit en France où tu vas pas voler, c'est Lidl. Il y a des pains au chocolat à 2 centimes. Imagine demain un mec qui se chauffe. Il vole 2 pains au chocolat. Ça fait 4 centimes. T'es vigile. Tu cours derrière un mec qui a volé 4 centimes. Il y a un risque de chute de col du fémur. Tu le regardes, tu mets 5 centimes dans la caisse, tu dis viens chercher, il y a un demi-pain au chocolat qui t'attend, tu vois. Moi, j'étais à Lidl avec mes enfants. Alors, j'ai 3 enfants. J'ai un petit dernier, il a 1 an. J'ai 2 enfants avant. J'ai une petite fille, elle est intelligente, et j'ai un petit garçon. Bah, il respire. Grâce à Dieu, tout va bien. J'étais à Lidl, je faisais l'accueil. Il y a une vieille dame qui voulait passer. Moi, j'ai rien contre les dames âgées, juste les vieilles Pro Max, là, les super vieilles là, qui disent je peux passer devant vous, j'ai 2 articles. Mamie, c'est peut-être la dernière fois que tu viens à Lidl. Franchement, profite, le cadre est beau. Il y a des imitations de chocolat, c'est pas des mon chéri, c'est des mon mari. Ok, ton mari est mort, mais pourquoi tu viens pas profiter une dernière fois? Non, c'est vrai, je veux passer, t'as quoi à faire? Il y a les 12 coups de midi, t'as encore 1h30 devant toi. Donc, je lui dis, vas-y, passe devant moi, coquine. Elle passe devant moi. Elle arrive en caisse, 2 articles, elle met sa carte, elle me dit, j'ai oublié mon code. Je fais, oh purée. Pourquoi je l'ai laissé passer? Il dit, c'est pas grave, mais mamie, est-ce qu'il y a quelqu'un dans votre famille qui connaît votre code? Elle dit, oui, ma fille, connaît votre code. Je dis, bah, prenez mon téléphone, appelez votre fille. Elle me dit, j'ai oublié son numéro. Allez, tu cumules là, mamie, hein. Et là, je vois le caissier, il en a marre, il est un peu vif. Et il dit, madame, c'est 11 euros, c'est sans contact. Sauf que moi, quand il propose le sans contact, je vois au niveau de vieillesse de la dame le tremblement de la main droite. Il y a 5 bips dans le sans contact. Je me dis, ça va jamais sans contacter, la dame. Donc elle essaye, ça fait bip bip, et ça va pas. Bip bip et ça passe pas. Au bout de 3e coup, j'ai pris sa main, je l'ai plaqué sur le TPE. Et là, il y avait écrit paiement refusé. Ça m'a fait de la peine. Je me devais d'agir. Et je savais ce que j'ai fait. Je vais aller au paradis, c'est sûr. Je l'ai aidé à remettre chaque article dans chaque rayon.
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0: très bon dimanche. C'est Rire et Chanson en mode 100% nouvelle génération. Et on en est qu'au début. Rémi Boy maintenant. Son premier spectacle a cartonné pendant un an et demi. Il en est déjà au deuxième.
1: Moi j'adore La Voix d'Emprès, c'est mon émission préférée. Parce que je trouve ça trop mignon que ça parle d'amour. Parce que c'est toujours des beaux moments. T'sais, les portraits à chaque fois des agriculteurs, c'est toujours mignon. T'sais, c'est la caméra qui va dans le pré, eux, ils sont en train de travailler comme ça. C'était souvent, ils sont accoudés à du matériel agricole comme ça. Et ils disent des trucs trop mignons. T'sais, sur la genre, non, mais moi, ce que je cherche, comment vous expliquer? Eh bien, ce serait que, même s'il a plu, par exemple, et que je vais aux vaches, eh bien, même s'il a plu sur les champs, je me réveillerai à côté de quelqu'un qui soit un peu mon soleil, quoi. Tu vois. Et après, ça cut sur lui qui a le bras entier dans le cul d'une vache, comme ça. Ça me bute à chaque fois. Je pense au monteur qui est genre, ouais, je vais mettre la vache après, ça va être énorme, tu sais. J'adore. Ce que je trouve fou, c'est qu'il y a des meufs qui voient ça, elles sont genre, ouais, je crois que c'est lui, je crois que c'est l'homme de ma vie, qu'est-ce que vous voulez que je vous dise? Elles écrivent une petite lettre, c'est quand je t'ai vu dans ce champ, l'avant-bras entier enfoncé dans un bovin, je me suis dit, mon Dieu, que j'aimerais être cette vache. Après, cette meuf, on la voit à l'écran et surprise de la prod, elle est pas ouf, voilà. Le truc qui m'énerve juste, c'est que ça soit présenté par Karine Lemarchand, là. Ça, je trouve que. Non, mais c'est abusé, genre, parce qu'elle, elle est trop belle, tu vois. Enfin, il y a un décalage. Enfin, elle est trop belle, en vrai, pour comprendre, tu vois, par quoi. Non, mais c'est vrai, par quoi eux, ils passent, tu vois. Enfin, c'est pas le même monde, quand même. Tu vois, même moi, Karine Lemarchand, elle vient me donner des conseils de dating. Tu sais, genre, désolé, meuf, c'est pas le même game du tout, quoi.
2: Mais si, Rémi, il suffit d'être soi-même.
1: Et non, voilà, allez. Première erreur. C'est con qu'arrive, hein. Il suffit d'être toi-même. Moi, c'est mort. Moi, c'est cuit, hein. Et même la façon dont elle parle aux agriculteurs, des fois, je trouve ça un peu condescendant, en vrai. C'est parce qu'elle a jamais... elle fait un petit tour avec eux à chaque fois, ils présentent. C'est parce qu'en vrai, entre vous et moi, okay, quand on voit les portraits, tu vois, on voit pourquoi... Non, mais sans déconner. On voit... Pourquoi ils sont célibataires, tu vois. Non, mais c'est pas méchant, tu vois. Et elle, tu sais, à chaque fois, elle fait le petit tour de la maison, puis elle est genre,
2: mais quoi, Michel? Non, mais attends, je ne peux pas le croire, hein. Michel, non, mais je tombe des nues. Michel, tu es en train de dire que toi, Michel, 93 ans, manchot et éleveur dans le Loiret, tu es en train de dire que tu ne trouves pas de chaussures à ton pied, Michel?
1: Michel, genre, meuf, j'ai même pas de chaussures, quoi. De quoi tu me parles? Je sais pas. C'est bien, je fais des blagues sur la campagne. Moi, je viens de la campagne. Je viens d'un tout petit village, moi, dans le sud-ouest. Un truc qui s'appelle Seyss, juste à côté de Toulouse. Pour vous dire à quel point, moi, je viens d'un village, quand j'étais petit, pour aller à l'école, il fallait que je traverse deux champs de maïs, okay, pour prendre un bus qui m'amenait dans un autre village, pour prendre un autre bus qui m'amenait à l'école, tu vois. Et quand j'étais petit, ma mère me disait un truc trop mignon. Elle me disait, attention, Rémi, quand tu traverses les champs de maïs, fais bien attention. Il y a des chasseurs, elle me disait. Elle me disait, surtout ne marche pas comme une biche, tu vois. Encore maintenant, je me demande comment je traversais le champ, quoi, tu sais. Elle devait regarder, elle me voyait sautiller, j'étais comme, c'était en train de son truc. Mais tu sais, c'était quoi, les chasseurs à l'époque aussi, regarder à travers la lunette du fusil, c'était un putain de sacré biche, quand même, regarde là, elle. Putain, elle a un sac à dos, BAM! Vous allez sur le cadavre, mais non, il y a un goûter dans la biche, quoi. Il y a des BN. Elle est fourrée, la biche.
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2: Ma copine, elle m'a quitté. Soi-disant, je l'avais trompé avec sa sœur. Je savais pas que c'est sa sœur, moi. Putain. Ah, mais c'est quand je me suis tapé la mère. J'ai vu la photo de famille sur la table de chevet. Ouais, je lui ai dit, mais quel con! C'est pour ça que ça habite tout dans la même maison. Ouais, j'étais pas bien. Ouais, je suis parti en dépression. Je suis allé voir un pote à moi qui a toujours des bons conseils. Il m'a dit, tu sais, Eric... Eric, tu sais, quand... Ouais. Non, mais moi, et le texte, c'est l'enfer. Alors, il m'a dit, tu sais, Eric, quand tu vas pas bien, il y a deux solutions. C'est soit la masturbation, soit aller voir un psy. Alors, au bout de 4 jours, je me suis dit, j'ai quand même allé voir un psy. Et là, je rentre dans le bureau, le mec me dit, allongez-vous. J'ai plus rien, j'ai plus rien. Et là, le psy me dit, vous savez, monsieur Lompré, l'amour est trop ponctuel pour être vécu en continu. 90 balles, putain, enculé. C'est pour ça que je l'ai mis dans le spectacle, cette phrase. Ouais, pour rentabiliser un petit peu, quoi. Toutes les phrases qui m'ont coûté du pognon, j'ai mis dans le spectacle. Ah tiens, je vais le faire maintenant. Vous êtes mal garé? C'est de la résine de cannabis? Eh, hey, il y a du homard à la carte! Mais elle n'avait que 8 ans! Alors, on peut faire des blagues pédophiles, ça va. Il n'y a pas d'enfant dans la salle, je sais, sinon le bracelet l'aurait vibré. Donc là, on est tranquille. Applaudir là-dessus, c'est génial. Hein, Non, et du coup, j'ai voulu acheter un... Pour me rattraper avec ma copine, j'ai voulu acheter un cadeau. Mais tu sais, je savais pas trop quoi offrir. Je sais pas, un sac d'aspirateur. Enfin, je sais pas. Et non, je sais pas. Du coup, je suis allé à la FNAC. Tu sais, quand t'as pas d'idée, tu vas à la FNAC. Hein, ouais, et... La FNAC, c'est vraiment le truc. On s'est tous retrouvés le 24 décembre à 18h à la FNAC. Bon, ça va lui plaire à Michel, un livre sur les châtaignes. Hein, je sais pas, tiens, Michel, un livre sur les châtaignes. Oh, 1000 recettes à la châtaigne. Oh, mais j'aurais pas dit tant. Attends, moi, je te offre les 10 plus beaux coins des Vosges. Oh, 10, j'aurais pas dit tant. Non, du coup, je lui ai acheté un bouquin à ma meuf. Je lui ai acheté un livre sur le bonheur. Et qui disait que le bonheur n'est pas matériel. Bon, après, il faut acheter un livre pour savoir que c'est pas matériel. Mais... Et tu sais, je sortais de la FNAC comme ça, et il y avait une rue, tu sais, la rue, il y a plein de magasins, tu sais, il y a plein de gogoles qui sont là, c'est où Nature et Découverte? Avec les mecs des associations qui demandent de la thune. Salut jeune barbu, t'as pas 2 minutes? Non! Ok, cool. Attends. Et dans cette rue-là, il y a plein de clodos. Il y a plein de clodos. Et moi, j'avais mon bouquin, Le bonheur n'est pas matériel. Je fais, putain, mais ils l'ont pas lu. Alors, non, mais là, il y a une dame. Elle donne de l'argent. Cool. Par contre, elle rajoute. Elle dit, ouais, alors, tenez, monsieur. Mais par contre, faut pas tout dépenser dans l'alcool, hein. Bah, le clodo, il doit se dire, putain, mais elle a raison. Si je suis dans cette merde, c'est que j'ai une mauvaise gestion de mon portefeuille. Putain! Non, en plus, c'est grave, parce que quand tu donnes de l'argent, tu sais, c'est plus le tien, ton putain, mais je veux dire, c'est pas un investissement que tu fais sur un gars, quoi. Là, je veux dire, tu vas pas aller voir le mec dans 10 ans en disant, alors, vous avez fait quoi avec les 2 euros que je vous ai filés, hein? Non, mais en plus, moi, je critique, je lui ai même pas filé au clodo. Non, après, je peux quand même en parler, hein, tu vois. Faut pas forcément être écrivain pour critiquer un livre. Faut pas forcément être séropositif pour trouver le vaccin contre le sida. Même si je pense que les recherches iraient beaucoup plus vite, hein. Jean-Jean, t'as le sida. Ah bon? Bon, bah, je reste bossé, c'est ça. Merci de m'avoir écouté.
3: Rire et chansons, le 100% nouvelle génération, l'édition du dimanche. Le temps de souhaiter la bienvenue à tous ceux qui nous rejoignent, que vous soyez en balade ou encore en vacances, hein, après tout. Je vous propose de nous retrouver pour découvrir Myriam Barouk. Et dans son spectacle, Myriam Barouk, elle parle du besoin de cocher les cases en société. Bah, elle le fait avec humour, évidemment. Ne la manquez pas dans un instant.
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3: Bon dimanche, c'est reparti en mode 100% nouvelle génération sur Rire et Chanson. Une scène de peuse qui s'appelle Myriam Barouk. Elle a vraiment un sens aigu de l'observation et puis elle partage ça sans filtre.
22: Je m'appelle Myriam, voilà. Moi je suis mariée, j'ai 2 enfants, j'ai un crédit immobilier sur 125 ans. J'ai eu mon bac, le CDI, j'ai vraiment coché toutes les cases de la société occidentale. Voilà, ça y est, j'attends la mort. J'ai commencé par vous parler de mon mari parce qu'il m'énerve en ce moment. Il m'énerve parce que pendant longtemps j'ai cru que c'était moi le problème. Je me suis dit, mais moi je crie trop, il faut que je me calme. Lui il est génial, il est zen, il est détendu. Puis après je me suis rendu compte, ouais mais c'est facile de pas être stressé quand on est au courant de rien. Il vit sa vie comme un papillon le mec. Un jour il va découvrir qu'il y a des horaires pour l'école et il va me dire, mais moi je croyais c'est toi, t'avais décidé 8h30. Mon mari, il m'énerve vraiment et je crois qu'il est aussi détendu dans la vie. Déjà, évidemment, c'est grâce à moi parce qu'il a une femme extraordinaire qui gère tout, bien évidemment. Merci les meufs! J'adore ces applaudissements parce que je sais qu'elles sont pas que pour moi. On s'applaudit nous-mêmes à ce moment-là, les meufs. Ouais, on est génial, ouais. Donc moi, mon mari, en tout cas, c'est grâce à moi et grâce au shit aussi un peu. Hein. Ouais. Un peu beaucoup même. Moi, j'en ai marre qu'il fume des joints, j'en peux plus. Il a 47 ans. Ça, à chaque fois, j'ai envie de lui dire, mais grandis un peu, évolue, prends de la coke, merde. Tu sais, quitte à prendre une drogue, j'ai envie qu'il en prenne une qui le stimule, qui lui donne envie de faire la vaisselle, le linge, les poussières, quelque chose. Là, il mange le goûter des enfants. Il me sert à rien. Il me ralentit, le monsieur. Il me ralentit de ouf. Il va en cité acheter sa bœuf. Il est trop vieux. Il se fait arnaquer, j'en suis sûre. Avec sa calvitie, on dirait un flic en civil. Il m'énerve. Il m'énerve. J'ai des copines célibataires qui me disent « Non mais toi, t'as de la chance, t'es mariée. T'as trouvé chaussure à ton pied. » J'ai trouvé une tongue, frère. Ah, apparemment, il y a des babouches ce soir. Ok, d'accord. Elles sont sympas, mes copines, sauf une. Moi, il y en a une, on se fout de sa gueule. La pauvre, elle est gentille, hein. Mais c'est ça le problème. Elle est gentille. Qu'est-ce qu'elle est lourde. Là, ça fait que quelques jours qu'elle sort avec quelqu'un et ça y est. Elle l'a renommée dans son téléphone à ma vie. Merci, on est d'accord, c'est lourd, ma vie, avec un cœur à côté. Elle en est à sa 12e vie. C'est plus une meuf, c'est un phénix le truc, vraiment. Elle renaît de ses cendres en permanence comme ça. C'est lourd et en vrai, je trouvais ça un petit peu mignon. Moi, j'ai été checker dans le téléphone de mon mari pour voir comment il m'avait écrit. Je savais pas du tout, ça fait 15 ans qu'on est ensemble, je savais pas comment il m'avait écrit. J'ai été voir. Il a écrit mon prénom, mais pas avec un cœur, non. Avec une faute. Il a mis un E à Myriam. J'avais envie de le défoncer. Mais il l'était déjà. Je lui ai dit, tu te fous de ma gueule, tu sais pas comment ça s'écrit Myriam. Il m'a dit, mais si, déjà il a commencé à rigoler, déjà il m'a énervé. Il m'a dit, mais si, je sais, mais je sais pas, quand on s'est rencontrés, il y avait déjà une Myriam dans mon téléphone. Mais ça fait 15 ans qu'on s'est rencontrés, on s'est reproduit deux fois ensemble. Tu peux peut-être réactualiser maintenant. Tu peux écrire mon prénom avec, je sais pas moi, un symbole à côté. Moi j'étais sur le cœur. Lui, premier degré, il m'a répondu, tu préfères être à Myriam 2? Il est pas romantique le mien, il est pragmatique, vraiment. Si on s'était rencontrés dans un supermarché, il m'aurait appelé Myriam Auchan.
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2: Il y a un truc quand t'as un gosse, c'est que t'as peur pour lui tout le temps. On n'est pas du tout sur la même longueur d'onde avec la mère, en fait. On n'a pas les mêmes peurs. Et la peur numéro un de la maman, c'est la pédophilie. Voilà. C'est une peur très répandue chez la plupart des parents, hein. Sauf chez les parents pédophiles, j'imagine. Qui, eux, pour le coup, doivent être assez rassurés. Oh, on peut l'envoyer en colonie, risque moins qu'à la maison. Réfléchissez, hein, ils sont tranquilles quand ils voient partir l'autocar. Vraiment, il n'y a pas de... Alors que moi, ma peur, évidemment j'ai peur de ça aussi, mais ma peur numéro un, c'est plutôt que la petite se fasse renverser par une voiture. Peut-être conduite par un pédophile pressé, au volant de sa camionnette blanche en retard pour la sortie de l'école, je sais pas. On est différents aussi spirituellement, on n'a pas la même foi. Mais c'est ok, franchement on s'est mis d'accord, on a décidé d'élever la petite dans nos croyances respectives. Moi, dans le judaïsme, et elle, dans l'homéopathie. Ce qui se vaut au niveau des délires, hein. Franchement, croire en un mec qui peut ouvrir la mer en deux, ou au pouvoir des petites boules de sucre, vraiment au niveau délire, ça se vaut. Hein. Je plaisante, évidemment, je crois pas en Dieu. Mais attention, si vous croyez, c'est marrant. Hein. Franchement, les religions, big respect, oh là là, c'est tellement bien, ça marche tellement bien. Non, il y a des bons trucs, le paradis par exemple. Après, ça va un petit peu loin les histoires de paradis et d'enfer des fois. Hein. Parce que j'ai vu l'autre fois, quand ils ont mis l'IVG, l'avortement, dans la Constitution, sur CNews, ils ont dit qu'en fait, l'avortement était la première cause de mortalité dans le monde. Ouais, devant le tabac, les maladies, Xavier Dupont de Ligonnès, et en fait, ils sont persuadés que les fœtus, après l'avortement, ils vont directement en enfer. Non mais c'est du délire quand même. Pour moi, c'est aussi délirant que ces mecs qui se font exploser dans un attentat et qui pensent qu'ils vont avoir 72 vierges derrière. C'est pareil. D'ailleurs, je sais pas si vous pensez comme moi, mais t'imagines, les mecs, ils arrivent dans l'au-delà, on leur fait, bah voilà, 72 fœtus. Ah ben on avait dit vierge, on n'avait pas dit l'âge, hein. Ah c'est leur délire, hein, c'est pas le mien. Moi hein. Ouais, j'extrapole. Mais le paradis, vraiment super concept, ouais, vraiment super concept. T'as une vie de merde, m'ont dit, mais la prochaine, elle va être super. C'est, au niveau marketing, c'est brillant, quoi. C'est... Vraiment, vraiment. Sauf qu'on peut pas avoir tous le même paradis, tu vois. Ok, il y a que des gens bien qui vont au paradis, mais les gens bien, ils sont différents. On n'a pas les mêmes centres d'intérêt, les mêmes passions, on est différents. Moi, je pense qu'on devrait avoir un paradis sur mesure. Peut-être en fonction du métier qu'on a fait. Par exemple, les pompiers. Paradis des pompiers, et ben, ce serait tous les jours le 14 juillet. Il y aurait le bal des pompiers, ils pourraient baiser des meufs bourrées, ben voilà. Paradis des pompiers. Paradis des professeurs qui étaient tout le temps en burn-out, et ben, ce serait un endroit où il y aurait que des écoles vides. Sans élèves, sans bruit, les petits oiseaux, quoi. C'est... Alors vous allez dire, oui, mais du coup, il faudrait aussi un enfer sur mesure. C'est pas faux, ouais. Par exemple, tiens, l'enfer des pédophiles, eh ben, ils y attendraient pour l'éternité devant des écoles vides. Du coup, oui, ce serait aussi le paradis des professeurs. Ouais. C'est gênant. Bon, tout ça pour vous dire que voilà, moi, vieillir, je suis OK avec ça, mourir aussi, finalement. De toute façon, je veux dire, j'aimerais pas être jeune en ce moment. Parce que j'ai vu une étude il y a pas longtemps, un sondage, comme quoi les 18-24 ans en France, c'est ceux qui sont les plus sujets à des pensées suicidaires. Et j'ai vu un autre sondage sorti la même semaine, comme quoi les 18-24 ans sont aussi ceux qui sont le plus abstinents sexuellement. Il y a peut-être un rapport entre les deux, non? J'ai envie de dire baiser les enfants. Ah, baiser, virgule, les enfants, vous m'avez compris, hein. Je veux pas aller au paradis des professeurs. Allez, merci beaucoup, l'Apollo!
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0: bien du week-end à écrire et chanter, surtout si vous reprenez demain. Umut Coker, il a présenté son premier seul en scène en 2022, le voici.
1: Il y a des gens qui ont arrêté d'applaudir dès qu'ils ont vu ma tête. Je pensais que j'étais gentil, hein. Et puis je suis allé à Disney à 33 ans pour la première fois de ma vie pour que tous les enfants me regardent. Maman, maman, je peux prendre une photo avec Jafar, s'il te plaît? Et je me suis fait beaucoup d'argent. Je sais pas si j'ai choisi le bon métier avec la bonne tête. J'ai des doutes marketing, j'ai des doutes quand j'allume ma télé, j'ai deux fois plus de doutes quand je vais sur les chaînes d'infos. Est-ce qu'on peut être honnête ce soir? À chaque fois qu'on voit quelqu'un qui me ressemble à la télé, c'est jamais pour les bonnes raisons. Jamais ça s'est fini rubrique divertissement. Avec Pascal Praud qui vous dit Abdelhamid, spectacle explosif. Jamais, hein. Puis quand je vois votre humoriste préféré en 2024, ça me rassure beaucoup moins. C'est Paul Mirabel. Dites-le que je suis dans la merde. C'est mon opposé marketing, Paul. Ouais. Si Paul il a dit je me suis fait racketter, c'est moi je l'ai racketté dans l'histoire. Et c'est vrai que les médias, ils ont mis une pression sur les gens qui ont le même profil que moi. Je me rends compte qu'actuellement, je dois faire énormément d'efforts pour le bien de la société. Il y a plein de choses que je ne peux plus me permettre de faire. Genre rester fixe. Plus de 5 minutes sur une place publique sans provoquer un mouvement de foule. Je suis le maître d'ambiance. Si je stresse en public, tout le monde stresse avec moi. Regarde, la dernière fois, je suis dans le métro parisien. On est 8 dans le wagon, ok? Il est minuit, je me tiens à la barre. Je m'endors, ça arrive. Au dernier moment, je me rends compte que c'est ma station. Je décide de courir. Les 7 autres, ils ont couru avec moi. Je dis, les gars, vous habitez là? Oh putain, on s'est trompé. Bah oui, tu t'es trompé. Très dur, même le premier contact. J'ai remarqué que j'ai pas une tête pour draguer, quoi. J'ai essayé de draguer une fille dans la rue, je lui dis, hey, toi! Apparemment, c'était pas le bon ton. Parce qu'elle a commencé à courir. J'ai paniqué, je lui dis, donne-moi ton téléphone! Elle m'a tendu tout son téléphone. Je lui dis, ah non, je suis désolé, madame, en fait, je voulais juste votre numéro. Elle m'a dit, ah ça, c'est pas possible. Je lui dis, pourquoi? Elle dit, bah parce qu'il y a mon mec qui est juste à côté. J'ai regardé son mec, il m'a dit 07, 20, 30, 40, 50, 62, 06, 12, 20, 30. J'ai dit, c'est pas fini. Il a dit, non, ça c'est mieux en cas où s'il n'y répond pas. Et du coup, j'ai peur. J'ai peur de quelque chose. J'ai peur des gens qui s'informent que par les médias. C'est ma plus grande phobie. Alors, souvent, les gens qui s'informent que par les médias sont des gens ignorants, un peu racistes. Pour moi, hein, la plupart du temps. C'est souvent ce profil, il est bien dessiné en France. Si moi, ma tête, elle est bien décrite par la tête du terroriste. Souvent, le raciste en France, c'est le profil suivant. Patrick, 70 ans, ouais, qui habite en campagne et qui roule en kangou. Un Patrick en Kangoo, 70 ans, c'est la phobie de tous les Noirs et les Arabes. Mais c'est marrant quand je croise Patrick parce qu'il a peur de moi et moi aussi j'ai peur de lui. Parce qu'on s'est vus tous les deux sur BFM. J'en ai croisé un la dernière fois qui m'a dit « sale bougnoule ». J'ai regardé mon pote arabe, je lui ai fait « fou, ça se fait pas ». Je lui dis « personnellement Patrick, je le prends pas mal, je suis d'origine turque et kurde, tu sais ça n'a rien à voir, c'est pas la même culture ». Il a pas cherché ça à voir, il m'a dit « ah bon, sale bougnoule de Turquie ».

0: quiche là, ouais.
1: Donc pour Patrick, la Bougnouille est un pays, ravi de vous l'apprendre. La capitale, ça doit être le Boulgo. Patrick, il pense que le 11 septembre, c'est un jour férié chez nous. Ouais, au Boulgoristan.
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2: Dans la vie, je suis un peu stressé, je suis un peu angoissé comme mec. Voilà. Par exemple, l'avion, je suis très très angoissé en avion. Les turbulences, par applaudissement, il y en a qui ont peur des turbulences ou je suis le seul. Ouais. Des fois, c'est difficile de pas paniquer. Voilà. Je vous raconte mon dernier vol. J'allais à Montréal, un vol de Paris à Montréal. C'est un très gros avion, ok. Il y a deux allées centrales. Et là, il y a un moment, il y a deux stewards qui sortent avec les chariots. Et là, petite turbulence. Ça met une petite ambiance dans l'avion, vraiment. Les stewards, ils dansent un peu la danse du ventre. Voilà, petite turbulence. L'hôtesse, elle prend la parole et elle fait « Mesdames et messieurs, on franchit une zone de turbulence. Veuillez regagner vos places et attacher vos ceintures. » Et pendant que l'hôtesse parle, l'avion tombe. Il tombe. Hola tout le monde, excusez-moi, l'avion tombe, ça a pas l'air de choc. Il oublie de faire ce qu'il est censé faire, c'est-à-dire voler, il tombe. Trou d'air, quelqu'un peut m'expliquer ce que c'est un trou d'air? J'ai jamais compris, vraiment. Parce que l'air, ça n'a pas de trou, on est d'accord? Non, et là, l'avion tombe et l'hôtesse, elle reprend la parole et elle fait « Mesdames et messieurs, forte turbulence, tout le monde assis, attaché, même le personnel de bord !» Bon, alors, il y a des métiers où faut pas crier. Si tu cries, ça met une ambiance de panique générale, vraiment. Hôtesse de l'air, chirurgien. Si, chirurgien, t'imagines, t'es en train d'opérer un mec qui est pas anesthésié et à un moment donné, ouais, ça met une ambiance dans le bloc, vraiment. Et peut-être gardien de cimetière aussi. Si, t'imagines, t'es en train de te recueillir devant une tombe. Là, il y a le gardien de cimetière qui court et qui hurle. T'as beau avoir l'esprit le plus rationnel possible. C'est sûr, toi aussi, tu commences à courir. Surtout si le gardien de cimetière écrit un truc du genre « J'ai jamais vu ça de ma vie !» Enfin, c'est sûr. Et là, je vous rappelle que l'avion, il bouge tellement, parce que l'avion tombe, là, vraiment, que les stewards, en fait, ils sont avec les chariots, ils tiennent les chariots avec la main, comme ça, et ça bouge tellement qu'ils peuvent pas retourner s'asseoir. Parce que s'ils lâchent les chariots, on meurt tous, ok? Et là, il s'est passé un truc, les amis. Ils se sont regardés l'un en face de l'autre, comme ça, j'avais l'impression qu'ils revenaient à leurs années d'études d'hôtesse de l'air. Si, ils étaient là, mais ça, c'est page 14 du manuel, ça. Turbulence avec chariot, on en est là, vraiment. Et visiblement, il y en a un des deux qui se souvient plus de la position qu'il faut prendre que l'autre, parce qu'il commence à se baisser. Et l'autre, il le regarde en face, et il se baisse aussi. Jacques a dit par terre. J'ai pas compris ce qui s'est passé. Et là, tellement il se baisse qu'à un moment donné, il se retrouve par terre, la main sur le chariot et là, l'autre main sur le bas du siège. Et moi, on a beau me dire qu'il faut pas paniquer, quand le steward, c'est-à-dire le mec avec sa petite cravate là, son petit pins, c'est quand lui là, il te dit « Bonjour et bienvenue sur notre vol », quand lui, il a la joue par terre, c'est difficile de pas paniquer, ok? Surtout qu'il a vu que je paniquais, il était juste à côté de moi et il m'a fait « Vous inquiétez pas. » Ça, c'est turbulence avec chariot, ça, c'est... Thé ou café? Et là, l'avion se restabilise, tu vois. Il rentre avec les chariots. Et moi, j'étais assis en face des toilettes. Et le signe des toilettes passe du rouge au vert. Et là, il y a un mec qui sort des chiottes, les amis. Avec une attitude, pas de sortie de toilette, quoi. C'est-à-dire que ce mec revenait d'une guerre, vraiment. On l'a tous regardé et on s'est tous dit, il n'a pas laissé cet endroit comme vous l'avez trouvé, vraiment. Il y en a qui démontent les chiottes, lui, il s'est fait démonter par les chiottes. C'est ça qui s'est passé. Et vous savez, quelques mois plus tard, je suis en soirée et je parle à des gens comme ça. Et là, je rencontre un gars, je lui dis, tu fais quoi dans la vie? Il me dit, je suis pilote de ligne. Et là, je fais, oh putain. S'il te plaît, dis-moi que les turbulences, c'est pas dangereux. Toi qui sais, dis-moi, explique-moi, parce qu'à chaque fois, j'ai l'impression qu'on va crever. Et là, il me dit, les turbulences, c'est pas du tout dangereux, t'inquiète pas. D'ailleurs, la plupart du temps, quand les gens paniquent dans la cabine, nous, dans le cockpit, on est hyper relax, parce qu'on sait qu'il n'y a pas de problème. Et il aurait dû s'arrêter là. Parce que ce qu'il a rajouté après, je veux pas être seul à le savoir. Donc je vais malheureusement devoir vous le partager, mesdames et messieurs, même ceux qui ont peur des turbulences. Il a rajouté l'inverse est vrai aussi. C'est-à-dire que des fois, tout le monde est relax dans la cabine. Et nous, les pilotes, on est en panique et on vous le dira jamais. Depuis ce moment-là, les amis, quand il y a des turbulences, ça va. Et quand il n'y a pas de turbulences... Des fois, je vais voir l'hôtesse de l'air et je fais Ça va, tout se passe bien avec le vol, là?
3: Bah écoutez, monsieur, on n'a pas encore décollé, mais ça devrait aller.
4: Voilà, une spéciale dédicace à tous ceux qui ont pris l'avion pour les vacances. C'était signé Alex Fredo, il a plutôt de l'humour incisif, mais on aime bien, nous. Une nouvelle heure va commencer. Et une nouvelle heure en mode 100% nouvelle génération. Bah oui, le rendez-vous, c'est jusqu'à 14h. Alors, prochain humoriste sur la liste, l'excellent Jonathan O'Donnell.
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3: Il y a des gens qui regardent du porno? Les hommes mentent, pas les chiffres. Hein, bon. C'est un vrai sujet qui m'intéresse parce que il y a une étude qui est sortie il n'y a pas longtemps, comme quoi les jeunes, les mineurs, regardent trop de porno. Okay. Donc ça inquiète les autorités, tout ça là-haut, qu'on commençait à durcir les conditions d'accès. Parce que, souviens-toi, avant tu voulais regarder du porno, t'allais sur un site, ils disaient t'as 18 ans, toi t'étais là genre, évidemment, hein, et régalade, ok. Là, c'est plus pareil, hein. Là, ils ont fermé Pornhub, tu vois, je le sais, parce que bah, je lis la presse, hein, je suis pas con, hein, donc, si, c'était marqué, abusez pas, oh, première page, tout ça, hein, bon. Là, il y a des sites, tu peux y accéder, mais d'abord, faut faire un selfie, la base de données de détraquer. Oh. Que des mecs torse nu dans leur lit sont comme ça. Allez, envoie une vidéo, s'il te plaît. Envoie une petite vidéo, hein. Oh. Et pour le petit qui fonctionne encore, là, ils sont en train de réfléchir à passer tout ça en France Connect. La panique s'installe. Et oui, ça veut dire que tu veux te mettre bien, mais d'abord, numéro de sécu, les gars. Hein, t'es devant l'ordi, t'es chaud bouillant, t'es en sueur. Et là, d'un coup, merde, ma carte vitale. Elle est passée où, ma carte vitale? T'imagines, numéro de sécu. Ça laisse des traces, le numéro de sécu, vous le savez très bien. Hein, si tu donnes ton numéro de sécu à quelqu'un, il y a des gens qui vont le savoir. Un jour, tu vas arriver chez le médecin. Docteur, je sais pas ce que j'ai aujourd'hui, je suis un peu patraque. Ouais, t'es un peu patraque, mais ça t'a pas empêché de te branler ce matin, un petit enfoiré, hein. Comme ça, les grosses mexicaines par ici, je le savais, ça, hein. Et ce sujet, il m'intéresse aussi parce que, alors, pour vous dire la vérité, j'ai découvert il y a quelques mois maintenant que j'ai une ex qui est devenue actrice porno. Okay. Alors, on s'entend sur le terme actrice, évidemment, on n'est pas sur de la grosse prod américaine. On est sur de la petite auto-entreprise du cul. Voilà, tranquillement, tu vois, c'est de l'artisanat. Et c'est pas moi qui ai découvert le premier. Un jour, mon pote, il m'envoie un message. Il me dit, waouh, j'ai vu ton ex. Et la suite de la phrase aurait dû être, aux Galeries Lafayette, un truc un peu sympa, tu vois. Pas du tout. Il m'envoie un lien. Je reconnais l'URL. Je dis, qu'est-ce qu'il m'envoie ce con, là, hein? Et là, stupeur. Là, je suis sur le cul, hein, c'est le cas de le dire, hein, évidemment, mais. Ah là là, j'étais choqué. Bon, évidemment, je like la vidéo parce qu'on soutient les artistes entre nous, c'est normal, hein. C'est la grande famille des intermittents. Bon, je me la refais une dernière fois pour la route, hein, parce qu'on sait jamais que ce soit supprimé aussi, quand même, hein. Et je suis un peu taquin, donc j'ai envoyé un petit message, je dis, salut, j'espère que tu vas bien. J'ai cru comprendre que tu étais en reconversion professionnelle, que t'avais dépensé ton compte CPF, tout ça, quoi, hein. Écoutez, pas de réponse pour le moment, mais on désespère pas. Hein. En tout cas, c'est devenu l'anecdote préférée de mes potes. Hein. Ils sont toujours là, genre, alors, est-ce que ton regard a changé sur les actrices porno? Je dis non, parce que j'avais pas de regard particulier, mais mon regard a changé sur mes ex. Par contre, là, ouais. Des fois, je tape leur nom dans Google pour voir s'il n'y en a pas d'autres qui jouent de la flûte, quand même. Des fois, j'ai créé un élevage et je suis pas au courant, on sait jamais. Hein. Merci de m'avoir écouté, Rire et Chanson, merci beaucoup.
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2: Est-ce que dans la salle ce soir, il y a des gens qui ont des sosies? Non? Une fois, j'ai demandé, un mec me dit « Oui, mon sosie, c'est mon père !» T'as pas compris la question, frérot. Ça s'appelle la génétique, ok? Non, je demande parce que moi, des fois, on me dit que je ressemble à Caris et ça m'arrange pas. Parce que j'ai le bac, donc c'est chiant, quoi, voilà. Non, pour ceux qui voient pas, c'est qui Caris? C'est un rappeur français. Il est noir, chauve, barbu, trapu. Il y a une ambiance, il y a un délire, il y a un délire. Et son style musical, c'est Jack Brel, s'il avait la tourette. Voilà, c'est « Ne me quitte pas, pute, pute, pute, pute !» C'est ce qu'il propose, quoi. Et c'est un mec qui aime la bagarre. Il dit à ses ennemis « Je te casse le dos, je vais boire ton sang !» Et moi, je préfère le lait d'avoine, donc... On n'est pas les mêmes. En plus, j'ai une tête de gentil. En vrai, si je me battais, mon nom de combat serait « Peluche de combat !» Et ça fait peur à personne. Mais je vous promets, dès qu'il sort un son, quelqu'un me fait la blague dans la rue en mode « Hé, Caris, tchouin, tchouin, tchouin !» Des fois, c'est drôle, des fois, c'est chiant. Hein. La dernière fois, je marchais tranquillement avec ma fille, une dame m'arrête. « Caris, tchouin, tchouin, tchouin, pute, pute, pute, comme ça. » Il y a ma fille. On est à l'école. Tu es sa maîtresse. Je te paye pas pour ça, Delphine, ressaisis-toi, quoi. Donc, je m'appelle pas Caris, je m'appelle Maoulé. Et d'où je viens, ça veut dire « Dieu existe ». Donc, s'il y en avait deux, trois qui se posaient la question. La réponse est là. Et la réponse, c'est un petit noir chauve, désolé. C'est pas moi qui fais les règles, c'est comme ça. Mais en vrai, j'ai plusieurs prénoms et j'utilise le prénom qui m'arrange selon la situation. Je m'appelle Fabrice Alain Maoulé. À Pôle emploi, c'est Fabrice. On est en France, on connaît l'ambiance, quoi. Sur scène, c'est Maoulé. Et Alain, c'est pour les grosses partouzes. Donc, si à la fin du show, quelqu'un veut m'appeler Alain, j'ai 10 minutes, c'est mon max, d'accord? Je suis venu en France à mes 20 ans, je suis venu légalement, voilà, je tiens à le préciser pour des raisons de préfecture. J'ai mes papiers, Dieu merci, parce que j'ai pas le physique pour sauver un enfant accroché à un balcon. Vous vous rappelez cette histoire ou pas?
3: Oui.
2: Mamoudou Gassama, sans papier, il voit un enfant accroché, il le sauve, il a ses papiers. De mon temps, fallait remplir un formulaire, c'est tout, en fait. Et après, quand j'ai vu l'histoire, j'ai dit « Ah, heureusement que l'enfant qui l'a sauvé, heureusement que l'enfant était français. » Parce que si l'enfant était sans papier, un sans papier qui sauve sans papier, ça annule les foires, quoi, c'est pas rentable, en fait, ça marche pas. T'as des papiers? Non, ah, frérot, j'ai des trucs à faire, je suis busy, quoi, d'accord? Mais son action a redoré l'image qu'on avait des sans papiers. Peut-être c'est ça la solution. Faudrait remplacer tous les sapeurs-pompiers par des sans-papiers. Je vois que tout le monde n'est pas chaud. Mais en vrai, en France, ça marcherait pas. Les gens qui sont un peu trop racistes pour appeler des sapeurs-pompiers sans-papiers. En mode, venez vite, il y a le feu chez moi. Ne bougez pas, on envoie Mohamed et Idriss. Mohamed? Le feu, ça va, le feu, ça va. Le feu, ça réchauffe. Le feu, ça rend croustillant. Pas de Momo à la maison, ok? Est-ce que vous pensez que si demain tout le monde est aveugle, le racisme disparaîtrait? J'ai demandé il y a 3 semaines, une dame me répond « Bah non, ça disparaît pas, il reste les odeurs !» J'y calme-toi. Calme-toi. C'est pas ce que j'avais écrit à la base. Je suis pas charisme, je peux te casser le dos, techniquement je peux. Peluche de combat, va se fâcher.
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0: Rire et chanson, 100% nouvelle génération, on continue avec Sulo. Son spectacle est une ode à la vie et aux surprises, la voici.
1: Profitons de la vie ça va vite. Ah, je vous jure, des fois tu te poses des questions sur la vie, genre existentielle, hein. Genre t'as même pas encore la réponse, est-ce que c'est le bon, est-ce que je vais me marier, est-ce que je vais voyager, est-ce que je vais faire ce genre d'études, on est là encore, on se pose ce genre de questions, et t'as même pas encore la réponse que fond trop tard la vie. Non, je suis en train de vous perdre. Je vais vous donner mon exemple, vous allez me comprendre. Je viens d'accueillir mon troisième enfant, et la question que je me pose sur la vie, c'est que je sais même pas encore si je veux des enfants. Vous voyez un peu ce que je veux dire? Vous avez compris le délire? Je sais même pas ce qui s'est passé, mon gars. Trois enfants en quatre ans, on a fait avec madame. C'est fou, je vous jure, mais j'applaudis une chose, c'est sa fertilité. Mais c'est pas un ventre, c'est la lampe d'Aladin, ton truc. Attends, je le frotte à peine, il y a un gosse qui sort, c'est quoi ça? J'aurais dû demander une Porsche, moi. Ah non, c'est ses trois vœux, ah merde. Après, je sais pas s'il y a des parents dans la salle, oui, quelques-uns, hein. Vous savez, hein, le truc le plus dur avec les enfants, c'est l'éducation. Ils sont tout le temps là. Tout le temps là, te solliciter chaque heure, chaque minute. Tu vois, tout le temps, papa, papa, t'as envie de leur répondre, vas-y, recule, là, c'est pas mon prénom, laisse-moi tranquille. Tu peux pas agir comme ça, tu vois, tu dois gainer, tu dois montrer un bon visage, leur transmettre des valeurs, tu vois, pour pas que ça devienne des connards d'humains, non, tu dois tenir. Et déjà, un enfant, c'est dur, on est d'accord? Un enfant, l'éduquer, c'est dur. Trois en bas âge. Je suis désolé, hein. Mais il y en a sûrement un que tu sacrifies. De toute façon, dans les familles nombreuses, il y a toujours un gogol. C'est celui qu'ils ont sacrifié, hein. T'en as toujours un à 8 ans, il est là. Il lèche les murs. Chocolat, papa. Les parents, ils disent qu'il est handicapé. Ils ont juste pas adressé la parole, la vérité. Et moi, je regarde mes trois. Je sais déjà qui je vais sacrifier. Ouais, j'ai pas le budget pour les trois, de toute façon. Parce qu'en fait, venons, on se dit la vérité. Tu peux pas les éduquer pareil, tes enfants. Tu peux pas. Tous les gens qui disent « Ouais, on les éduque pareil », ils mentent. Chacun a sa personnalité, ils sont chacun différents. Okay. J'emmène les deux grands au parc. Il y en a une qui joue et l'autre qui bouffe du sable. Tu sais qu'il y en a un, il va pas me coûter très cher en termes d'études, tu vois ce que je veux dire? Tu vois? Des fois, j'ai envie de me dire « Je mets tout mon argent sur elle ». Par télékinésie, des fois, j'ai envie de dire « Hey, va me chercher les diplômes et le boulot qui vont permettre à ton petit frère de sortir de prison. Allez, go !» Non, mais il déconne de fou, je vous jure. Des fois, il se fait des suppléments cailloux, j'ai envie de le marbrer, le gamin, je te jure. Je lui dis, arrête de bouffer ça, il se retombe. Vas-y, recule, là, faut pas qu'on nous voit ensemble, arrête tes conneries, là. En plus, quand t'es au parc avec d'autres parents, d'autres enfants, naturellement, tu compares ton enfant, t'essaies de voir son niveau d'évolution, tu vois. Et quand tu vois ton niveau de gogolito, il pète le plafond, t'es là. Tu l'aimes à 98%. Mais il y a 2% toi qui dis, allez, je vais l'abandonner, ce bâtard. Sur une aire de repos, regarde, il y a un bac à sable, je vais accélérer. Mais non, je peux pas faire ça, non, c'est mon fiston. Non. Et pour régler ce problème, c'est là que je veux que l'éducation ne s'arrête pas, je fais appel à ma mère. Ah, ma mère, 70 ans. Je la fais chier. À ma mère, une multitude de petits-enfants. Je te jure, pour mes frères et sœurs, c'est un service après-vente, je te jure. Ah, on la fait tellement chier, quand je l'appelle, elle fait « Quoi ?» Je l'appelle, je dis « Maman, j'ai un problème avec mon fils, s'il te plaît, c'est grave. Il mange du sable, tout ça, faut que tu viennes. » Et j'arrive à la convaincre et je la fais venir de Normandie. Moi, je suis normand de base et j'aime pas trop silence. Oh non. Il y a un petit silence qui s'est instauré en mode « Ah, Normandie de Dakar, j'aime pas ça. » Ok, 2 heures de train, je la fais venir. 2 heures de train, direct, hein, même pas à la maison, au bac à sable, devant le bouffeur de sable. Je me prends même pas la tête. Ah, faut régler le problème à la source. Hein. Et déjà, j'appelle même plus par son prénom, c'est terminé. Hein. Quand il est gentil, je l'appelle Petit Sablier, c'est tout. Non, non, non, mais vous rigolez, mais ce petit a aucun avenir. À part Fort Boyard, gérer le temps, il n'y a rien pour lui, ok. Elle le regarde et elle dit rien. Je suis choqué, je suis en mode « Mais maman réagit, elle se retourne vers moi, elle me dit « Oh, il me rappelle tellement toi. » J'ai dit « Pardon, madame. » Me dit, arrête le sable à 7 ans, mon fils. Bah écoutez, on va l'assumer, ce gamin.
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3: C'est dur d'éduquer ses enfants aujourd'hui, surtout notre génération. On était éduqués un peu à l'ancienne. Une éducation stricte, dure, tu fais une bêtise, on te frappe. J'ai jamais frappé mes enfants, je suis en train de donner une éducation positive. Vous connaissez l'éducation positive? Magnifique, l'éducation positive consiste, même quand ton enfant il fait une grosse bêtise, t'as envie, t'as la rage, t'as le seum, tu te calmes, tu respires, tu parles toujours gentiment. Tu sais de lui expliquer ce qu'il a fait comme bêtise, de lui montrer ce qu'il a de positif dans son caractère. C'est un long processus psychologique de merde, je craque. Frappez vos enfants, les plans, frappez vos enfants! Je te jure, j'aime mes enfants, mais parfois, je les aime beaucoup, mes enfants. Parfois, j'ai pas envie de leur parler, ok? Parfois, tu rentres, la vie, c'est dur. T'es lessivé, t'es en France, t'as pas de force, t'as envie de juste te ressourcer une heure chez toi. Mais les enfants ne comprennent pas, parfois tu rentres chez toi, t'as envie de parler avec ta personne, t'es pris en otage par un enfant de 5 ans. Il commence à raconter ta vie, il a une vie à 5 ans, le bâtard. Tu rentres, il te prend en otage, papa, c'est comme ça, il commence à te casser le cou, il te contredire, papa. C'est pas comme ça, t'as envie juste de lui dire gentiment. Cochon, Peppa Pig, je sais même pas si on a le droit d'être copain avec un cochon, on est musulmans, les gars. Je te jure, une fois, je rentrais chez moi, j'étais lessivé, j'avais pas de force ni de patience. Ils m'ont agressé avec leur amour. Papa, papa, ça tapait comme des flèches dans ma tête. Je voulais leur dire, je suis pas votre papa, je suis le voisin. J'ai sorti le geste des darons, là, tu vois, la main de père quand tu te la montres. J'ai fait un. Ah, ils ont rigolé. Moi je me rappelle mon père quand il montrait sa main comme ça, moi je commence à pleurer, ma mère commence à pleurer, le village commence à pleurer. On connaît les conséquences, on sait ce qui va se passer, on connaît le massacre, le génocide derrière. Et je sais pourquoi mes enfants ils ont rigolé, ils n'ont pas la première référence, la première gifle qui établit la connexion entre ta joue et la main de ton père à vie. Et pour être dans la confidence, je vous jure, moi, dans l'éducation de mes parents, c'est pas les coups de mon père qui m'ont traumatisé, je vous jure. Les coups de mon père, ça va, bonhomme. Ce que faisait ma mère pendant que mon père me frappait, elle commentait le match. C'était un match de boxe pour ma mère, c'est de l'MMA, elle était là, je te jure. J'ai oublié le coup de mon père, il n'y a que les phrases de ma mère, ses mots, sa voix, c'est là, je suis traumatisé à mon âge. Je me rappelle, mon père, il rentrait, il voulait pas me taper, ok? Mon père, il n'y a aucun papa qui a un projet rentrer chez lui, bien manger et taper les enfants. Ça existe. Il voulait se reposer une heure. Je suis un daron maintenant, tu vois. Voilà, il ne laisse même pas respirer. Il ne dit même pas bonjour. Il ouvre la porte, il commence à la chauffer, il le rend fou. Voilà, ton père, il est là. Voilà, ton père, il est là. Et ça, pour mes parents, c'est de l'éducation positive. J'ai dit à mon père, qu'est-ce qu'il y a de positif? Il m'a dit, tu respires, t'es vivant, dis alhamdoulilah. Et pour finir, moi je me pose la question, mes enfants ils sont français, ils sont arabes aussi, je dis quelle éducation je vais leur donner? Et je m'expliquais avec un pote à moi, il s'appelle Bernard, c'est en français, il m'aide à m'intégrer. Faut toujours avoir un blanc pour le quota, tu vois. Je dis écoute Bernard, j'ai envie de donner une éducation positive, il m'a dit c'est quoi positive? Je dis voilà, j'ai envie d'être gentil, leur parler, psychologie, et prac-tac des baffes. Ça l'a choqué, Bernard c'est un français, ça choque vite, c'est fragile. Il m'a dit une phrase choquante pour tous les Arabes et les Africains du monde. Il m'a dit, c'est strictement interdit de frapper ses enfants en France. Je dis, t'inquiète pas, Bernard. Je vais les emmener un petit week-end au bled. Petit week-end éducatif, les enfants. On va réviser les classiques avec papy, mamie. Toujours premier degré, Bernard, il m'a dit, ouais, mais t'as pas le droit de les frapper, même au bled, ils vont revenir ici, ils vont porter plainte. À la DAS, association, va prendre tes enfants et les mettre dans une famille de Français, famille d'accueil. T'as pas le droit de les voir une seule fois par mois. Ils vont les élever, emmener à l'école, ils vont faire tout et toi, tu veux pas le voir. Il m'a dit ça, ça m'a piqué, frère. Mon cœur a serré, mes enfants, ma kibta, je les aime. Je dis quoi? Les Français, ils vont prendre à mes enfants, je les vois une seule fois par semaine, par mois. Les éduquer à ma place, faire tout ça. Il m'a dit oui, je dis j'adore la France. Voilà, c'est magnifique. Je dis Bernard, est-ce qu'il peut me prendre avec lui? Parce que moi aussi, mon père me frappe jusqu'aujourd'hui. Merci, c'était tout pour moi, j'ai fini.
4: Rire et chanson, c'était l'autre fille, Abdelli. Il a commencé sa carrière par la danse. Et on a eu l'occasion de le recevoir sur la scène du Rire et Chanson Comedy Club, c'était il y a quelques mois. Un spectacle organisé par Rire et Chanson que vous pouvez écouter une fois par mois en simultané sur Rire et Chanson dans toute la France. Et le Rire et Chanson Comedy Club reviendra bien sûr pour cette nouvelle saison. Dans les prochaines minutes, on repart en mode 100% nouvelle génération sur Rire et Chanson, histoire de découvrir le prochain stand-upper et la stand-upeuse aussi.
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4: Très bon dimanche, vous êtes sur Rire et Chanson. Je m'appelle Stéphane et je vous accompagne avec toute cette nouvelle génération. Une belle demi-heure encore pour découvrir tout de suite Rabah Benachour. Bonne humeur et optimisme garanti.
16: Je me suis fait cambrioler, j'étais chez moi. Je suis en slip, mercredi après-midi Dijon. Je regarde la télé et là j'entends des gens qui toquent à ma porte d'une manière bizarre. Je vais voir et là il y a deux mecs qui essayent d'entrer. À ce moment-là j'ai l'avantage, ils savent pas que je suis là. Donc je peux juste taper comme ça et dire « Oh, qu'est-ce que vous faites ?» Je sais pas pourquoi. Et je sais toujours pas si je suis un génie ou si je suis un lâche. Mais instinctivement, je me suis mis comme ça derrière la porte, ok? Et j'ai aboyé. J'étais comme ça. Et le pire, c'est que j'ai entendu un des deux gars dire « Non mais t'inquiète, je crois qu'il est petit. » Ça m'a trop vexé. Mais ça m'a pas vexé moi humain, ça m'a vexé moi chien, j'ai pété un câble. J'avais envie de lui prouver que j'étais pas un petit chien, j'étais là. Très mauvaise idée, parce que là je les entends dire, mais attends, il y a deux chiens en fait. Ah non, il y a pas deux chiens, il y a pas deux chiens, mais je pouvais pas revenir en arrière, je pouvais pas taper et dire, non, en fait c'est moi, je suis en slip et j'ai peur. Donc j'ai dû faire deux chiens à 35 ans, en slip, à Bagnolet, comme ça. Et je mettais des petits coups de tête comme ça sur la porte pour qu'ils partent, et ça a marché, ils sont partis. Voilà. Imagine s'ils avaient réussi à ouvrir la porte. Par applaudissement, qui a déjà eu une MST? Non mais moi j'ai eu pire, ok? J'ai eu le VIH pendant 3 jours. Je te jure c'est vrai, c'était une erreur du laboratoire. Qui veut le numéro du labo? Je vous dis, moi, dans la vie, je suis intermittent, j'ai rien à faire. Je fais le chien quand on me cambriole, ok? Je passe à côté d'un laboratoire, il y a écrit « Ici, test VIH gratuit ». Je sais que j'ai jamais pris de risque sexuel, je me protège tout le temps, mais c'est gratuit. Et surtout, c'est une prise de sang, je me dis, à tout moment, il y a des croissants. J'y vais, sachez qu'il n'y a pas de croissant. Je fais la prise de sang, je viens récupérer les résultats le lendemain, je suis vraiment serein, j'arrive hyper content, il y a la dame de l'accueil, je lui dis bonjour, je vais récupérer mes résultats de test VIH. Elle me dit ok, très bien, à quel nom? Je dis Rabah Benachour, c'est mon nom. Oh, excusez-moi, vous êtes Rabah Benachour? Et à ce moment-là, j'aurais pu me dire il y a quelque chose qui va pas, mais je suis devenu con. Je me suis dit, ça fait un moment que je fais du stand-up, peut-être qu'elle m'a reconnu. Là, je vous jure, elle appelle sa collègue, elle lui dit « Séverine, il est là !» Séverine arrive en courant comme ça, et elle arrive vers moi, et elle me dit « Écoutez, monsieur Benachour, je vais pas aller par quatre chemins, vous avez le VIH, mais juste un peu. » Et moi, quand je suis mal à l'aise, j'essaie de faire des blagues. Donc je lui dis, comment ça, juste un peu, ça veut dire que j'ai que le V? Elle me dit, non, ça veut dire qu'on n'est pas sûr, sûr. Bah, il s'agirait d'être sûr, Séverine, là. Elle me dit, on va refaire des tests et vous aurez les résultats dans 3 jours. Donc là, je viens d'apprendre que j'ai le VIH un peu. Et je vous jure que la seule question qui passe en boucle dans ma tête, c'est, mais du coup, Séverine, elle m'a reconnu ou pas? J'ai passé 3 jours horribles, les amis, tellement horribles que j'ai écrit un slam. Je l'ai appelé chienne de vie et vie, je l'ai écrit VIH. Et je vous jure, j'étais tellement fier du slam que je l'ai posté sur les réseaux et il y a un gars qui a commenté, un seul, hein, qui a commenté un truc un peu grossophobe mais très drôle. Il a écrit Psartec le slam, hashtag gros corps malade. Au bout de 3 jours, il y a Séverine qui me rappelle, je décroche, elle me dit « Allô, monsieur Benachour, alors vous allez rire ?» Elle me dit « En fait, vous n'avez pas du tout le VIH, vous avez le Covid, mais c'est quel genre de laboratoire ça, Séverine ?» Elle me dit « En fait, c'est vos anticorps Covid qui ont positivé le test. » Et là, elle ajoute sa vanne, elle dit « Ça fait moins mal qu'un test PCR ?» Bah, nique ta race, Séverine, hein. Surtout que moi, pendant 3 jours, je pensais que j'avais le VIH. Alors j'ai mis des capotes, mais j'ai pas mis de masque.
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2: Je me présente, je m'appelle Jean-Michel. C'est pas une blague par contre, d'accord. Est-ce qu'il y a d'autres gens dans la salle par hasard qui ont un prénom un peu décalé, original? Merci du soutien, d'accord, y'a pas de soucis. Par exemple, toi, si je te pose la question, comment tu t'appelles? Boris. Fallait lever la main, Boris. Heureusement que j'ai trouvé une technique, je voulais la dire ce soir pour toutes les personnes qui ont un prénom décalé. Moi, personnellement, je le traduis en espagnol. Et en espagnol, ça fait... Juan Miguel. A mí me gusta mucho la playa. Moi, j'ai une très grande nouvelle à vous annoncer ce soir, puisque je viens de finir mes études. Et c'est vrai que finir ses études, tu vois, ça te met face à certaines réalités. Première réalité, celle du monde du travail. Moi, je trouve que le monde du travail, c'est compliqué, tu vois. C'est compliqué parce que, tu sais, tu peux pas être toi-même à 100%. Tu vois, c'est pas possible. Moi, je sais qu'en entreprise, je deviens lâche. Moi, typiquement, je vous raconte une situation qui est arrivée. La dernière fois, mon manager m'engueule. Il avait tort, je le sais, lui aussi. Le seul truc que j'ose lui répondre, c'est « Merci pour tes retours constructifs. » Il y a quelques jours, là, il y a la direction qui a décidé de faire appel à une coach contre le stress. Je sais pas si vous vous êtes stressé dans votre travail, tu vois. Elle a fait appel à une coach contre le stress. En plus, elle avait un peu une particularité, parce que lorsqu'elle parlait, elle avait la tête penchée, comme ça. Elle était en mode, c'est pour les énergies, d'accord? Elle nous a donné une astuce, je vais vous la dire ce soir, pour toutes les personnes qui sont stressées dans leur travail. Elle nous a dit... Si jamais vous êtes face à quelqu'un qui vous stresse, n'hésitez pas à imaginer cette personne-là entièrement nue. Sauf que moi, depuis qu'elle m'a dit ça, j'ai fait une fixette, tu vois. C'est-à-dire que toutes les personnes avec qui je parle, je les vois nues. Après, je vous avoue, je dois vous avouer une chose, c'est que malgré le fait que voilà la coach contre le stress est venue, c'est vrai que moi, parfois, j'ai envie de péter un câble, tu vois. Après, attention, hein, moi, quand je te dis péter un plomb, c'est pas juste être là en mode... Jean-Luc, ouais, Jean-Luc, ouais, je crois que tu t'es trompé, Jean-Luc. Ouais. Bon, après, c'est pas grave, hein, je vais dire, tout le monde se trompe. Hein. Dire toi, moi, ta femme avec le voisin, pour tout le monde se trompe. Moi, je te parle pas de ça, déjà. Moi, je te parle de péter un vrai câble. Et il y a qu'un lieu au monde, Marseille, où tu peux péter un plomb sans risquer de te faire virer. Ce sont les émissions de télé-réalité. Moi, je rêve qu'on se clash dans l'open space, comme si on était dans les Marseillais à Cancun. Tu vois ce que je veux dire? Moi, j'arriverai le matin. Wow! Il a eu peur. Attends, ça tourne là? Ok. Ah, donc toi, en fait, Jean-Luc, t'arrives? Ah, tu dis pas bonjour? Ah! Donc moi, je suis une pute, Jean-Luc, en fait! Moi, je... Vas-y, dis que c'est moi la pute, Jean-Luc! Dis que c'est moi la pute, Jean-Luc, vas-y!
3: Oui. Oui, je suis peut-être une pute, Jean-Luc. Ben, tiens, moi, je rêverais que ça se passe comme ça.
2: Après, c'est vrai que je dois avouer une chose. Moi, parfois, avec tous ces pétages de clams, j'ai eu envie de faire comme vous. J'ai eu envie de démissionner, tu vois. Mais avant de démissionner, je me suis un peu renseigné sur le marché pour voir si c'était possible. Donc, je suis allé voir, du coup, une voyante. Est-ce que vous croyez un peu à la voyance et tout ou pas? Oui? Ok, c'est vrai. Il y a des voyantes, peut-être, dans la salle, ce soir? Arrête, c'est vrai? Non, parce que ça m'intéresse énormément. Parce que moi, je trouve qu'il y a vraiment des énergies qui nous unissent, tu vois. Par exemple, toi, je trouve que t'as une énergie très positive, c'est vrai, tu vois. Moi, je trouve que toi, tu... Bah, t'es là, voilà, devant... là, d'accord, tu vois. Donc, chacun dégage quelque chose, tu vois. Et en plus, je connaissais la voyante, je me suis dit, tiens, c'est peut-être un signe du destin. Là, je rentre dans son cabinet, et là, elle me dit... Est-ce que vous êtes stressé?
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0: très bon dimanche. Vous êtes sur Rire et Chanson. Et c'est le rendez-vous 100% nouvelle génération avec une stand-upeuse qui arrive de Troyes. Son humour est féroce. Voici Amandine Lourdel sur Rire et Chanson.
1: Parfois, je suis invitée à des dîners. Vous savez, des dîners chez des gens bien, des gens qui ont réussi dans la vie, des gens qui défiscalisent. Dernier dîner où je vais, on arrive. Et là, il y a une des invitées qui dit « Ah, ils sont sympas, tes fauteuils. C'est qui ?» Moi, je me dis « Elle est complètement con, celle-là. Elle demande des nouvelles du mobilier. » Et l'autre, elle lui répond « Ah bah figure-toi, c'est marrant parce que cela, c'est le père et le fils. De quoi elle parle? Elle fait un élevage de meubles ?» Bon, en fait, j'y étais pas du tout. Elle parlait des designers des chaises. Alors, elle m'a dit « Non, je connaissais pas. » Elle m'a dit « Tu connais ?» Alors, j'ai dit « Comme on dit tous quand on connaît pas. » J'ai dit « Ouais, ça me dit quelque chose, ouais. » De nom. J'ai dit « Mais moi, je préfère mes chaises chez moi. Je sais pas si tu connais, c'est un designer italien. C'est Giffy. » Et là, la fille chez qui on était montre de grandes lampes qu'elle avait derrière elle, qui ressemblaient à des sortes de grands cactus blancs avec des trous dedans. Et là, j'entends qu'elle dit « Ouais, bah la petite, c'est 700 et la grande, c'est 1000. » Alors, je dis « Hein ?» Elle me dit « Bah ouais, c'est les prix. » Je lui dis « Oui, je me doute bien que c'est pas la date de création. » Elle me dit « Bah quoi, tu trouves que c'est beaucoup ?» Je lui dis « Bah ouais, je sais pas, 1700 balles, c'est quand même le budget annuel des éclairages de Noël de la ville de Montluçon. » Elle me dit « Bah ouais, mais une lampe, c'est quoi? C'est 300 balles minimum ?» Je lui dis « Bah non. Une lampe, c'est 30 balles maximum. » Je lui dis « Attends, je veux dire 300 euros, tu peux quand même avoir un enfant au Vietnam avec ça. » Bah attends, tu lui mets une petite bougie chauffe-plat dans chaque main, ça te fait un très beau luminaire maison du monde. Alors après, on est passé à table. Bien entendu, il m'avait collé à côté du seul célibataire, Benoît, que j'ai très rapidement renommé Benoît mon ennui dans l'alcool. Benoît, c'est le genre de mec, il est tellement chiant, il a fait son Erasmus en Suisse. Et alors, pour Benoît, tous les prétextes sont bons pour te réciter son CV. Alors que toi, t'as juste demandé la salade. J'ai dit, excuse-moi Benoît, tu peux me passer le... Ouais, carrément, ouais, alors moi j'ai fait HEC. Et après, j'ai enchaîné direct avec un MBA à Chicago. Là, je reviens de 6 mois au Qatar, tu sais ce qui m'a le plus manqué? Non, je sais pas, les droits de l'homme. Il me dit, non, ça, ça va, ça va. Il me dit, non, ce qui m'a vraiment manqué, c'est la bouffe, la gastronomie française. À un moment, Benoît, il me dit, tu vois, Amandine, bon, bah, moi, je suis de droite. Bon, bah, toi, j'imagine que t'es de gauche, comme t'es comédienne. Bien joué, Sherlock. Bon, bah, ça nous empêche pas de nous parler, c'est ça qui est beau. J'ai dit, non, Benoît, il n'y a que toi qui parles.

0: Moi, j'attends toujours la salade. Ah, heureusement, j'ai arrêté de lui parler parce que le dîner s'est transformé en un débat autour d'une question sociétale brûlante. Est-ce que le paddle va finir par remplacer le squash ? Alors là, pour moi, c'est le seuil de décompression de la tolérance dans une soirée. T'sais, après, je peux plus. C'est à ce moment-là, dans un dîner, qu'il faut proposer un Uno. Ou une partout sous MDMA, mais il faut agir, tu vois, faut faire quelque chose. Hein. Non, en plus, j'aime pas trop ce genre de dîner parce que c'est des gens que t'as pas vus depuis longtemps, que tu vois pas souvent, et qui te posent toujours les questions que t'as pas envie qu'on te pose. T'sais, récemment, j'ai croisé un pote de mon père que j'avais pas vu depuis 15 ans, il m'a tout posé les questions. T'sais, il était là... T'es marié? T'as des enfants? Tu veux des enfants? Pourquoi t'en vends? T'as bien un petit fiancé au moins? Alors moi j'ai répondu non à tout, et là vraiment j'ai senti l'ampoule lesbienne s'allumer dans son cerveau. Ah bon, moi j'étais de bonne humeur, j'avais envie de lui faire plaisir, et comme j'imaginais bien l'image qui devait se faire des lesbiennes, bah pour aller dans son sens je me suis gratté les couilles puis j'ai craché par terre. Je lui dis, bah je te laisse, je vais chercher ma moto. On va à la salle avec les copines, là on va pousser un peu de fonte. Puis je lui ai mis un petit crochet dans le foie en partant comme ça.
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2: J'ai grandi dans les années 90, je suis un peu de la génération Club Dorothée. Il y a des gens de la génération Club Dorothée ce soir dans la salle. On est beaucoup. J'ai commencé à regarder Club Dorothée quand elle a fait la chanson du cannibale. Vous vous rappelez ou pas? La chanson s'appelait La machine à laver et dans le clip, elle se faisait cuire dans une marmite par des noirs dans la savane. Moi, je pensais trop que c'était la vérité. J'ai dit à mon père, c'est vrai qu'ils mangent des gens en Afrique? Mon père m'a dit, non, pas du tout, ils mangent que des blancs. Que des blancs! Ah, ça va alors, je suis rassuré. La première fois que j'étais en Afrique, j'avais à peu près 5-6 ans. Et comme je suis né en France, là-bas, tous mes cousins, ils m'appellent le blanc. Moi, au début, j'ai dit non, pas du tout. Voilà, je ne suis pas appétissant, vraiment. J'ai pas bon goût, vous allez être déçus. C'est vrai que je suis un peu blanc. Moi, vous avez vu les fortes chaleurs qu'on a eues dernièrement? Moi, je supporte pas du tout. Souvent, on vient voir, on me dit non, mais toi, Soun, ça va? T'as l'habitude? Non! Moi, dès qu'il y a un peu de soleil, je me cache à l'ombre. Je suis un blanc. Je suis né à Gennevilliers, je cours pas vite. Voilà, je cours pas vite parce qu'à Gennevilliers, il n'y a pas de lion. Ah mais c'est vrai, je suis français, je me plains tout le temps, je me plains du prix de l'essence. Vous avez vu, plus de 2 euros, le litre de diesel, plus de 2 euros. Il y a des gens qui ont mis le plein dernièrement dans leur voiture. Ouais, c'est parce que vous êtes riches, ok. 2 euros le litre de diesel, c'est beaucoup trop cher. Vous savez qu'au Qatar, en Arabie Saoudite, c'est 90 centimes le plein. D'ailleurs, depuis la Coupe du Monde au Qatar, on s'est rendu compte que les Arabes, ils sont extrêmement riches. Ils sont organisés, ils sont à la pointe de la technologie. Du coup, moi, maintenant, je me pose une question. Les Arabes de France, vous êtes qui, au juste, non? Non, mais c'est vrai. Sur quels critères on a décidé de vous appeler les Arabes? À mon avis, c'est sur du à peu près, hein. Parce que moi, les Qataris, je les vois sur les Champs-Élysées, ils ont la classe, ils vont dans des cafés, ils parlent de leurs chevaux. Bon, les Arabes en bas de chez moi aussi, je les vois, ils vont dans des cafés. Et ils parient sur des chevaux, toi. Et ils gagnent jamais, hein. Non, mais c'est vrai qu'en pensant au Club Dorothée, moi, il n'y avait aucun dessin animé qui me représentait. Il n'y avait aucun héros noir, tu vois. À part Calimero, il se plaignait tout le temps, le bâtard. Hein. Il était tout le temps là. C'est vraiment trop injuste, hein, le prix de l'essence. Non, mais c'est vrai, il n'y avait aucun dessin animé qui me représentait. Quand je regarde les dessins animés d'aujourd'hui, ils sont beaucoup plus inclusifs, tu vois. Je regarde les dessins animés sur Oku, il y a Simon le Lapin. Simon le Lapin, ils ne sont pas pris la tête, tous les lapins sont blancs, tu vois. Et ben, moi, Simon Lapin, il appelle son meilleur ami Mamadou. Et moi, je me dis, super, tu vois, je vois un lapin noir arriver. Et là, je vois un lapin blanc arriver. Je fais, mais non, c'est ça la France d'aujourd'hui. Même les blancs s'appellent Mamadou. D'ailleurs, s'il y a des couples blancs ce soir dans la salle qui ont pour projet de faire un enfant, faites comme dans Simon Lapin. Donnez-lui un prénom africain. Appelez-le Mamadou, Fatima, N'Golo. Moi, mon but dans la vie, c'est qu'un jour, Éric Zemmour, il fasse une syncope. Je veux qu'un jour, il voit un petit enfant blanc, blond, aux yeux bleus, et qu'il dise, mais il est trop beau, il est magnifique, il s'appelle comment? Tu t'appelles comment? Karamoko. Karamoko, si sur conduit pour, il y a un problème.
3: Il s'appelle Soum Dembélé. C'est un punchliner et un improvisateur né. Il y a plein de références aux années 90 dans son spectacle. Vous venez d'en entendre un petit extrait. Le 100% Nouvelle Génération va revenir demain et toute la semaine. Midi 14h sur Rire et Chanson pour une nouvelle saison. Et deux fois par heure, évidemment, la Nouvelle Génération vous fait un clin d'œil sur Rire et Chanson avec les stand-upers et les stand-upeuses. Mais on va aussi fêter le retour des stars du rire. Et la prochaine heure va commencer très fort avec l'humoriste préféré des Français, Florence Foresti.
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3: Excellent dimanche après-midi. Merci d'avoir choisi les chansons, de nous écouter en voiture, en FM, DAB+, sur les applications pour smartphones, tablettes, les enceintes connectées, les box TV, les stars du rire pour vous. Cédric qui sera notre invité la semaine prochaine dans l'Afterwork du rire et voici Florence Foresti.
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14: Ah bah ça arrive même que je sorte avec le premier venu, hein. Ah ouais, m'en fous. Enfin le premier venu. Le dernier parti dans les soirées, surtout. Ah, ça craint, hein. Ah, ça, faut pas le faire, je le déconseille, hein, parce qu'en général, on boit beaucoup dans ces soirées, puis après, on se rappelle pas le matin, hein, c'est... Oh, c'est... Ah, bonjour, c'est dans toi. Oh, c'est horrible. Je sais pas si vous êtes déjà arrivés, les filles, hein. Ouais. J'espère que oui, oui. Sinon, je suis qu'une merde, mais... Tu sais, vous savez, le matin, là, cette sensation d'avoir passé la nuit avec le chanteur de Gold, d'accord. Plus près des étoiles. Et d'ailleurs, c'est bizarre parce que ce matin-là, on a très très envie qu'il retourne en studio faire un album, le chanteur de Gold. Hein, on le produirait presque. Pour qu'il s'en aille. Et qu'il parte de chez nous, mais vite, vraiment. Très vite. Bernard? Tu peux... Merde. Bertrand? Bertrand. Merde. Christophe? Oh putain. Ohé, ohé. Capitaine abandonné? Bruno, pardon, c'est ça, Bruno, excuse-moi. Bruno, tu peux venir voir, s'il te plaît, une seconde. Ah, mais t'es là, déjà. Ah, mais non, mais je croyais que t'étais loin, parce que... Non, mais c'est un effet d'optique. Bon, ça va? T'as bien dormi? Oui. Oh, dis donc, t'es poilu, je m'en rappelais pas, c'est bien. C'était ça, l'allergie, alors. Non, parce que je me disais, j'ai pas de chat. Bon, hein? Non, rien, je voulais juste qu'on discute 5 minutes, là. Mais comme j'ai pas déjeuné, si tu pouvais enfiler un t-shirt, ça m'arrangerait. Hein? Non, ben, t'as que ça comme t-shirt? Enfilet, comme ça? Non, c'est sympa. C'est aéré, quoi, en même temps. Bien. Bien, rien du tout. Enfin, deux petites secondes pour te dire que c'est peut-être pas à peine qu'on aille plus loin, quoi. Voilà, je voulais juste te dire que c'est peut-être mieux qu'on s'arrête là. Voilà, je pense. Hein? Bah pourquoi? Bah parce que... Quand même. Parce que... Non, parce que le quotidien nous a bouffé, Bruno. Ah bah oui, au bout d'une nuit, mais moi je me lasse très vite. Voilà, donc si tu pouvais y aller. Hein? Ah bah non, tu m'aimes pas, non. Non, tu m'aimes pas, non, je t'assure, tu te trompes, c'est impossible. Non, je suis pas du tout celle que tu crois, Blaireau. Hein? Bruno, pardon, Bruno, mais... Bruno. Non, pardon, c'est passé la même famille, alors j'ai... Non, ce que j'essaie de te dire, c'est qu'en te quittant maintenant, je t'aurai fait un service. T'auras pas à le faire plus tard, voilà. Allez, hein? Mais non, c'est pas parce que tu roules en Ford Escort, ça n'a rien à voir. Pourquoi tu dis ça? Mais non, mais je l'aime bien, ta Ford, elle est sympa. La jaune? Tu sais, c'est bien, j'ai l'impression que t'avais du courrier pour moi ce matin quand j'ai pas... Non, c'est rigolo, tu vois. Mais j'ai pas honte de toi, pourquoi tu dis ça? Attends, ça va, j'ai passé l'âge. Mais je t'ai pas caché à mes amis, hier soir je t'enlaçais très fort, voilà. Et comme t'es petit, on ne voit pas, mais c'est pas volontaire, mais si, ça se porte encore, la nuque longue. Mais bien sûr, regarde qu'on est l'euro. Ben voilà, vous êtes deux en France. Allez, on y va. Quoi? Mais les chemises en soie lavées aussi, c'est bien, je m'en fous de tes fringues. Mais tu rigoles ou quoi? La cheveux lavée comme ça, Violette, chauve-souris, comme ça? Bah, Tom, tu plaisantes ou quoi? C'est hyper tendance, ça, tout le monde en porte, en Franche-Comté, peut-être. Hein? Mais non, mais ça n'a rien à voir avec ton look, c'est pas ça, c'est juste que je pense qu'il vaut mieux que tu trouves une fille qui te ressemble, voilà. Enfin, grosso merdo, hein, dans le... Non, dans la silhouette, quoi. Bah, je sais pas, une fille un peu comme toi, qui danse comme toi. Comme ça, je sais pas comment tu fais, hein. Voilà, une fille avec un mousqueton et des clés, comme ça, des clés, des clés, des clés, des clés. Ça vous aurait deux mousquetons, je sais pas. Je sais, écoute, une fille bien, peut-être, tout simplement, voilà. Non, je suis pas une fille bien, moi. Mais parce que je suis scorpion sans scorpion, alors je vais te dire... Moi, je passe mon temps à faire du mal aux individus en permanence. Tout le temps. Regarde, la preuve, tu pleures. Tu vois? Je te fais pleurer. Et ben voilà. C'est pas. Enfin, tu pleures. On sait pas, toi, hein, si tu pleures ou si tu vas te transformer en quelque chose. Hein, c'est bizarre. Ah bah si, non, les larmes qui partent comme ça, là, ça n'existe pas dans la vraie vie. Ah non, les gens normaux, c'est la gravité, ça coule. C'est obligatoire, c'est bien. Non, j'ai pas de Kleenex, là, je suis désolée. Ma colmate, comme ça, maintenant. Ça coule. C'est pas ton parfum qui te fait pleurer plus? Peut-être? Non, parce que c'est fort ce que t'as mis ce matin, c'est chargé, hein. Si, moi, ça m'a brûlé, là. Oh, ça, a fait... ça a décollé un pan de tapisserie. De... Je sais que c'est pas possible, mais ça me fait rire. Hein? C'est quoi le nom de ton parfum? Comment s'appelle ta merde, là, qu'on sache? Le nom. Retiens la nuit? Bon. Non, sympa. C'est bien. Eh ben moi, je te retiens pas. Hop. Non, je rigole, excuse-moi. Non, c'est parce que je suis humoriste. Écoute, on va peut-être pas y passer la nuit, hein? Pas une de plus. Je veux dire, on est grand, on est adulte, ça va, on a fait un bout de chemin ensemble, et puis voilà. Ça... Bah si, une nuit, c'est quand même un bout de chemin. Eh ben, c'est un petit bout d'un petit chemin, voilà. Un petit cheminounet, comme ça, voilà. Un petit cheminou, ouais. Comme ça, comme, je sais pas moi, comme une allée de camping, hein. Je sens que ça te parle, cette image. Hein. Et ben voilà, on a fait une allée de camping ensemble. Et là, je pense que les vacances sont finies. Hein. Rentrons la caravane. Non, bah arrête de pleurer, ça va. Non, non, mais pardon, je voulais pas te faire de mal, c'est ridicule, quoi. Non, mais ça m'embête de te voir comme ça, c'est tout. Bon, bah, reste pour le petit-déj, si tu veux, hein, c'est sympa. Bon, tu veux quoi? Tu veux un café, un thé, un Ricard?
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0: Bon dimanche, Rire et Chanson vous garantit deux rendez-vous par heure pour découvrir la nouvelle génération. Il fait du stand-up, mais des sketchs aussi. Voici David Voinçon.
1: C'est jamais évident les premières rencontres. Tu sais, quand tu parles à quelqu'un et que tu le vois en vrai, t'es souvent un peu déçu. Eh ben, faut bien bouffer. Allez! Moi, les dates, ça m'angoisse. Le dernier que j'ai fait, c'était avec une fille. Et ouais, sorry boys. Je vous contextualise le date. Ok, je me suis assis en terrasse, la fille est arrivée, problème. C'était le genre de fille hautaine. Je sais pas si vous voyez le genre de fille, c'est hautaine, blasée, qui a pas envie d'être là. Une vendeuse Zara. Et... Vous avez les mêmes à Bordeaux? Bah, comme quoi, les poufs, c'est national. Et donc. Non, mais j'ai rien contre elle. Il y a des vendeuses Zara ce soir? Faites la gueule sinon je vous vois pas. Ok, bon. Et donc, moi, là, je suis en terrasse, ok? Je relance la discussion, je lui parle. C'est le principe d'un date, hein. Vous, les filles, vous attendez qu'on soit intéressant. Nous, les mecs, on attend que vous soyez d'accord. Là, on parle. Et là, pendant le date, elle me dit, bon, David, il faut que je t'avoue un truc. Avec mon ex, ça s'est un peu mal terminé. Je lui dis, pourquoi? Il t'a trompé? Elle m'a dit, non, il m'a pas répondu pendant 3 heures. Du coup, j'ai brûlé son appartement. Bah, je suis gémeaux. Je suis parti sans payer, hein. Elle m'a dit, tu vas où? Sagittaire à son encrevard. Allez, bonne soirée. Oh, ça dégage, attends. Au fait, depuis tout à l'heure, je vous parle du mot date. Je vais peut-être expliquer ce que c'est un date. Un date, c'est un rendez-vous galant. Voilà, pour les viagers qui sont dans le public. On est à Bordeaux, il y en a. Oui. Moi, j'ai allumé la salle, j'en ai vu physiquement, ils sont en bout de piste. Il y en a 2-3 là. Hein. Mais j'adore. D'ailleurs, s'il y a des vieilles célibataires, je suis chaud pour faire un date avec vous ce soir. Hein. Oui, bah, les impôts qui arrivent, il faut que j'en pisse mon compte, moi. Hein. Alors tu me diras, l'argent ne fait pas le bonheur. Enfin bon, t'as déjà demandé à un jeune comment ça va et lui il t'a répondu
2: « Oh bah tant qu'il y a la santé. »
1: Que les vieux qui répondent ça. Et je le sais, moi j'ai une maîtrise avec les personnes âgées parce que j'ai fait mon tout premier spectacle dans une maison de retraite à Arcachon. Et je te jure que c'est vrai. Je te jure, ouais. Premier spectacle, maison de retraite à Arcachon. J'ai fait 1 heure avec la même blague. Merci Alzheimer. Ah c'était bien, c'est bien. Mais bon, je me suis barré à Paris parce que niveau bouche à oreille, c'est compliqué, quoi, Arcachon. Ouais. Oh, bah, les gens, ils sortaient de la salle.
2: On est allé voir Daniel Voisin, c'était génial.
1: Ouais. Non, mais je les adore, j'adore le bassin d'Arcachon. J'ai grandi, j'ai passé toute mon enfance, mon adolescence là-bas. C'est magnifique, tu vois. C'est vrai. C'est beau. Bien sûr. On est fiers de notre région, c'est magnifique. La dune du Pilat, les mouettes, les vieux. Parfois, les vieux sur les mouettes. Enfin, c'est un délire. C'est... Il y a que des vieux là-bas. À Arcachon, les pompes funèbres, elles ont un drive. Ah bah là-bas, si quelqu'un dit je touche du bois, le lendemain il est dedans. Va demander ton chemin à Arcachon. Putain, je l'ai fait une fois, j'étais là. Excusez-moi, je cherche la rue Georges Méran.
3: Oui, c'est moi.
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2: Débuter un spectacle, mesdames et messieurs, et notamment un one-man show, c'est toujours comme si on faisait quelque chose pour la première fois. Et quand on fait quelque chose pour la première fois, on sait pas trop ce qui va se passer. C'est vrai, par exemple, imaginez la première fois dans l'histoire de l'humanité, la première fois que des mecs ont vu un œuf de poule. Attends, ils ont dû se poser des questions, les mecs. Qu'est-ce que c'est que ce truc? Son pote a dit, je sais pas, c'est sorti du cul de l'oiseau, comme ça. Merde. Et il lui a dit, mais ça se mange. Il dit, mais je sais pas ce que c'est. Attends, je vais goûter. Bon, ça a dû les faire bizarre au mec avant qu'ils comprennent qu'il fallait pas manger la coquille, tu vois. Mais n'empêche que c'est grâce à ces premières fois qu'on vit comme on vit aujourd'hui. Tiens, regarde, la première fois que des mecs ont vu du feu, ça a pas dû être une boucherie, l'histoire? Imagine la scène, tout le monde devait être autour du feu à se demander ce que c'était. Il y en a un qui a dû dire à l'autre, tiens, oh, toi, passe-moi la branche toute rouge, là. Alors l'autre, il s'est pas méfié, il savait pas. Il a pris la bûche incandescente à pleine main, il a dû hurler comme un porc. Ses potes n'ont pas compris, c'est la première fois qu'un mec se brûlait. Tu vois? Il pouvait pas gueuler, je me brûle, je me brûle. Les mecs, ça avait pas de sens pour eux, tu vois. Ben oui. N'empêche que grâce à ce mec-là, 1 million d'années plus tard, on sait qu'il faut pas ramasser la braise avec la main. Ah oui, ça va. Ah ouais, ça a l'air con comme ça, mais... Et c'est fou quand on y pense, parce que il y a dû y avoir des premières fois à tout dans l'histoire de l'humanité, à tout. Bon, il y a des premières fois, tu te demandes quand même comment ça a pu arriver. Je pense notamment à la première fois que des mecs, écoutez bien, ont eu l'idée de l'andouillette. Hein? Non, il faut y aller quand même, oh! À mon avis, il devait y avoir 2 mecs assis dans un champ comme ça. Bon, attention, ils devaient être chargés, les mecs, tu vois. Avec des baies à l'époque, on sait pas trop comme ça. Alors, il devait regarder un troupeau de cochons. Et il y en a un qui a dû dire à l'autre, « Oh, c'est quoi, je vais d'avoir une idée. Écoute bien, c'est compliqué. » Ça m'est venu comme ça. On va attraper un cochon. On va le tuer. On va lui arracher les intestins. On va couper le cochon en tout petits bouts. On va tout remettre le cochon dans ses propres intestins. On va effister à chaque bout, on va y manger. Qu'est-ce que t'en penses? Je sais pas trop. C'est bizarre de faire ça, non? C'est toi qui as eu l'idée, c'est toi qui goûtes, hein? Alors, c'est comment? C'est un peu le goût de merde, quand même, hein? Est-ce qu'on est? Mauvaise idée. Ben ouais, c'est fou. Et pourquoi on boit du lait? À mon avis, on boit du lait parce que les deux mecs, là, les deux savants, là, ils ont dû aller tripoter une vache un jour pour voir ce que c'est ces machins qui pendaient. Ils ont goûté, ils ont dit, c'est super bon. Il y en a un qui est revenu le voir, il a dit, oh, tu te rappelles le machin blanc qui coulait de la vache, là? Regarde, je l'ai fait pourrir au soleil sur une pierre. Ça fait une galette qui pue les pieds, c'est super bon. Le fromage. Ouais, fromage. Moi, il y a une première fois à laquelle j'aurais aimé assister dans l'histoire de l'humanité, c'est normal, ça me concerne. C'est la première fois qu'un homme ou une femme, peu importe, a fait un sketch. Le premier sketch de l'humanité. Vous imaginez? Le mec, il devait être comme ça, debout, en peau de bête. Devant 3 ou 4 sauvages assis sur des pierres. Déjà, va leur expliquer ce qu'il va faire. Donc, il les a assis là. Alors, il est venu vers eux, il leur a fait comme ça. Bon, c'était primaire comme sketch, les mecs, tu vois. Ils s'emmerdaient pas avec les vannes, les chutes, tu vois. Ça devait faire rire personne. Limite, ça les faisait flipper, les mecs en face. Il y en a un, il s'est levé, il lui a mis un gros coup de massue dans la gueule. Ouah! Ça, pour le coup, ça fait rire tous les autres. Le mec, il venait d'inventer les duos comiques. Ah ouais. Non, plus. Attends. À l'époque, il changeait souvent de partenaire, hein, parce que les coups de massue dans la gueule... Ouais, n'empêche que le gars, il y a 1 million d'années, il venait d'inventer un vrai métier. Comique, mesdames et messieurs, c'est un vrai métier. Tu sais ce que tu fais. T'es sur une scène et tu racontes des conneries à des gens qui payent. Ah ouais, c'est un vrai métier. Très
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0: Rire et chanson, on peut écouter Green Day, c'est vrai qu'on a passé un bel été avec du rire et du rock. Et de quoi se marrer et surtout de profiter de ce dimanche après-midi. Le retour du rire avec l'excellent Fabrice Eboué, Denis Maréchal qu'on suit depuis des années, plus la nouvelle génération pour découvrir un stand-upper marseillais sur Rire et chanson.
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0: Très bon dimanche après-midi. Je salue aussi les nouveaux auditeurs de Rire et Chansons qui ont pu nous découvrir pendant cet été. Je vous propose de vous marier avec Fabrice Eboué.
14: C'est quoi l'ancêtre du réseau social? En sachant que un réseau social, c'est un endroit où on donne tous notre avis à tort et à travers sur tous les sujets. L'ancêtre du réseau social, c'est le... Le bistrot. Le bistrot, c'était un réseau social avec des couilles. Et il y avait un bistrot dans chaque village, et dans chaque bistrot, il y avait ce qu'on appelait l'idiot du village. Dédé, c'était la mascotte Dédé. On l'aimait bien. Il était un peu con, un peu débile, mais on l'aimait bien. Ça va, Dédé? Vous savez que la terre, elle est plate? Ah, il est con, Dédé, allez! Mais non, je vous jure, j'ai vu un reportage, il est con, allez! Resservez-lui à boire! On l'aimait bien, Dédé. Mais qu'est-ce qui s'est passé avec les réseaux sociaux? Il s'est passé que Dédé est entré en contact avec l'autre Dédé de l'autre village. Et tout d'un coup, lui dit « Toi aussi, t'avais remarqué que la terre était plate. Hein? » Et un jour, ils sont deux, puis dix, puis cent, puis mille, puis un million. Et un jour, c'est toi qui arrives au bistrot et qui dis « Et vous savez, comme la terre est ronde, ah, il est con, resservez-lui à boire !» C'est ça, les réseaux sociaux, des bandes à Dédé. Mais on est tous victimes de harcèlement à un moment ou à un autre. Dans le travail, par exemple, moi le premier, tiens, j'ai sorti récemment un film qui s'appelle Barbac. Je sais pas si y en a qui l'ont vu dans la salle. Ouais, merci beaucoup. Alors, pour ceux qui n'ont pas vu, c'est un film « Je tue et je mange des véganes ». Le nombre de menaces de mort que j'ai reçues sur les réseaux sociaux... Bon, après, c'est des véganes. Hein. Autant j'avais fait un film coexister sur la religion, j'ai eu deux, trois menaces de barbu, je tremblais un peu. Autant là... Des mecs qui chialent quand un poulet s'écorche le genou, bon... Je te jure, j'ai fait une avant-première dans le sud de la France, t'en as 3-4, ils m'attendaient à la sortie avec des navets. Je les ai dispersés avec une poignée de lardons. Mais évidemment qu'à l'école, il faut protéger les plus faibles, les plus fragiles. Mais je crois aussi que les petites moqueries de l'enfance, c'est aussi ça qui nous épaissit, qui fait de nous des hommes, des femmes. On surprotège les nouvelles générations. Regarde la petite jeune là. On a dû lui apprendre à faire du vélo avec un casque, des coudières, des genouillères. Limite, les parents les entourent avec du papier bulle. Ils ont des vélos avec 12 petits trous, avec le père qui est derrière. Allez, doucement, Balthazar. Parce qu'ils ont tous des prénoms à la con maintenant. Mon fils, il a 7 ans. Ses meilleurs potes, c'est Hippolyte, Gauvin, Hector. Ils sont CP, ils ont des prénoms de monuments morts de 14-18. C'est pas des blagues. Dans sa classe, mon fils, il a un camarade qui s'appelle Ours Henri. J'habite dans le 10e arrondissement. Ours Henri. On les surprotège surtout. J'ai acheté des cadeaux à mon fils pour Noël, surtout les jouets. Attention à ne pas avaler les piles. C'est vrai que nous, à l'époque, on se gavait. Moi, mes préférés, c'est les petites rondes à l'apéro en cacahuète. Tous les cartes des restaurants. Attention, ce plat contient du gluten. Attention, ce plat contient de l'arachide. Nous, à l'époque, on gonflait en terrasse. Maintenant, partout des avertissements. L'alcool, le tabac. Nous, à l'époque, c'était un cancer surprise. T'as vu les paquets de tabac maintenant, les images dessus, là? C'est même pas dissuasif, c'est rigolo. Moi, j'ai monté un album Panini, on se les échange avec les potes. Alors, je t'échange les dents pourries contre l'homme amputé, ouais. Dans la famille sous oxygène, je veux la mère. C'est pareil, la trachéotomie, celui qui a le trou dans la gorge, mettez-le directement à la caisse du tabac. Je vais vous prendre 2 paquets de Marlboro rouge.
4: Ça fera 20 euros.
14: Je vais prendre light, alors. Light,
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2: Denis Maréchal, voilà, vous savez, très souvent on me confond. Et étonnamment, quand on me confond, on m'appelle pas par le nom de la personne avec laquelle on me confond. Non, on m'appelle par des numéros, genre, hé, 7 à 8, tu vois, ou... Bon, il y a le truc un peu familial, vous connaissez. Hé, hey, frère. Hé, hey, cousin. Il y a ceux qui te donnent un grade. Hé, hey, chef. Non, maréchal, ça suffira. Il y a ceux qui te confirment qui tu es dans la rue, c'est tout à fait étonnant. Ils te confirment qui tu es. Ça fait comme ça. Hey, tu passes à la télé, tu passes à la télé. Ça m'arrive, ouais. C'est comment ton nom déjà? Denis Maréchal. Voilà, c'est ça. Mais moi, je le savais, hein. Bon, alors, il y a une dame qui m'a reconnu la semaine dernière. Elle n'a pas écorché mon nom, ça m'a fait plaisir. Ce qu'elle m'a dit, en revanche, était un peu étrange. Elle me dit, hey, vous êtes un comique? J'essaye, hein, bon. Hey, vous êtes Denis Maréchal. Ah ben oui, tout à fait. Je vous ai reconnu grâce à votre visage. C'est souvent comme ça qu'on fait, non? Surtout entre humains, quoi. Je lui ai dit, je suis assez content que vous ne m'ayez pas reniflé. Elle a dit, oh, vous croyez que je suis une chienne? J'ai pas répondu, mais... Non, j'y ai pensé ensuite. Qu'est-ce qu'elle a fait, cette dame, finalement? Elle a formulé un truc dont on sert tout le temps, évidemment, qui s'appelle la reconnaissance faciale, la perception des visages, hein, comme on appelle, et qui nous sert, évidemment, à nous différencier entre humains. Hein. C'est le cerveau qui scanne à notre place, hein, il le fait très vite. Contrairement, par exemple, aux chimpanzés, hein, qui se reconnaissent plus facilement par le... Ouais, par le fessier. Hein. Alors, ce qui, selon moi, est peu pratique, parce que tu dois attendre que ton interlocuteur s'en aille pour savoir à qui t'avais affaire... Ah, c'était toi, Benoît. Tu vois, c'est... tiens, la perception des visages. Vous en êtes servi tout à l'heure, hein, devant le théâtre, pour retrouver vos amis, hein, ou votre conjoint. Surtout si vous êtes partis ensemble de la maison. Hein. Bon, surtout dans le couple. On est d'accord que d'ailleurs, on se reconnaît. Ah ben, vous l'avez peut-être déjà entendu. Vous me dites oui, vous me dites non. Hein. On dit que dans les couples qui durent, les deux personnes finissent par se ressembler. Eh ben, c'est encore plus vrai si t'es marié avec ta sœur. Tout à fait. Non, c'est vérifié, hein. Non, mais dans le couple, on est d'accord qu'on se reconnaît d'ailleurs tellement facilement que même parfois on rate des trucs, hein. On voit pas tout, tu vois. Tu sais, une frange un peu plus courte, t'as pas fait gaffe, hein. Bon, voilà. Non, mais tu sais, voilà, le maquillage, les injections, le botox, voilà. On rate des trucs. Et comme on voit pas tout, parfois, le soir, dans le lit, on a des petits reproches, hein. T'as même pas vu que j'étais allé chez le coiffeur. Non, méchant que t'as zappé l'esthéticienne. Tu vois, il y avait, tu ne me regardes plus, hein, on s'entend dire parfois, tu ne me regardes plus. Alors tiens, vous allez me dire, ça n'a rien à voir, mais quand même. La mafia. Suivez mon raisonnement. La mafia, quand elle voulait menacer quelqu'un, elle découpait la tête d'un cheval, elle mettait cette tête délicatement dans le lit du mec qui était en train de dormir. Non, la personne, évidemment, aurait dit, ah, qu'est-ce que c'est que pourquoi? Non, ah, oh, c'est quoi, voilà. Hein, bon, je crois que j'ai bien joué la terreur. Non. Mais est-ce qu'une fois ou deux, y a pas un mec qui a fait oh, oh putain, t'as pris cher, Martine.
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0: Deux fois par heure, on découvre la nouvelle génération du rire sur Rire et Chanson. Alors, découvrons un stand-upper marseillais. Il s'appelle Laurent Febvet.
1: Ce soir, j'ai envie de vous raconter le pire beat que j'ai pris. Je vais jouer dans une ville totalement inconnue. Le maire m'envoie un message sur le répondeur pour me demander de venir jouer. J'écoute le message, je comprends rien. Je décroche, je me dis franchement, putain, il vous l'aurait super bien, sketch. Rien compris. Je lui dis, envoyez-moi un mail. Je lis le mail et je lis, ah putain, rigolade, super bien. J'appelle un collègue à moi, agriculteur, je dis, frérot, est-ce que tu peux me traduire? Il me dit, ben Laurent, tu connais, c'est facile, il écrit, ah putain, franchement, rigolade. Je lui dis, à la ville, vous comprenez rien, c'est pas possible. Finalement, je traduis le message et j'arrive dans une petite ville, d'accord, petite campagne. Le maire, c'est lui qui vient me chercher, extrêmement sympa. Il me ramène chez lui en camionnette, t'as compris, faites entrer l'accusé. Il me dit, bon, Laurent, on t'a pas pris l'hôtel, hein. Toi tu t'en fous, tu dors chez nous. Hein. Je connais le mec depuis 2 heures. Hein. Il me dit, t'inquiète pas. Il ouvre une porte, il me dit, tiens, regarde, voilà. Bon, c'est le canapé, les labradors, mais on t'a enlevé les poils. Hein. Ah, ça va, on n'est pas des hauts, on n'est pas des animaux.
2: Là, on sonne à la porte. Bing, bing.
1: Sa femme, la même que lui, avec des boucles d'oreilles. Elle me regarde, elle fait, mon Dieu, qu'il est beau. Oh, il est beau, c'est lui le comique. Oh. Mais il est maître, tu es maître, non?

0: crocs avec le talon qui dépasse. Ça fait tellement longtemps qu'il les traîne, c'est plus des talons, c'est des silex. À chaque fois qu'il marche, ça fait des étincelles. Tu veux allumer ? T'es clope, tu te baisses, tu dis vas-y, allume. Ouais, ouais, ouais. Là, on descend à la salle. Je te rappelle que cette ville est un hameau. On arrive dans la salle, capacité de 1000 personnes. Je me suis dit, où ils ont trouvé 1000 personnes dans cette ville ? Tout le premier rang, la tête rouge, comme des tomates cerises. Leur groupe sanguin, c'est Côte-du-Rhône. Tu comprends ? Tu sens qu'ils sont hostiles. Je fais 20 minutes de sketch. Pendant 20 minutes, silence absolu. Au bout de 20 minutes, il y a un mec dans le fond qui dit « Mais qu'est-ce que c'est cette merde ? C'est complètement nul ! Dégage ! » Le maire qui m'attrape le pied me dit « C'est pour faire ça, c'est pas peur de venir ! » Attends ! C'est pas fini ! Arrive le gâteau au caca ! Je descends au sous-sol. Je me rends compte qu'il y a d'autres amis à moi humoristes. Je ne le savais pas, on n'a pas de réseau là-bas. C'est tout pour être kidnappé. Ils montent, ils font un carton, tout marche très bien. Et là, le mec redescend, il dit « Bon, alors, il faut monter maintenant pour la remise des prix. » Je dis « Non, moi, la remise des prix, je sais pas pourquoi j'ai un doute sur le prix. » Je remonte. Là, il y a le présentateur. Et là, il dit « Et tout de suite, le premier prix de la soirée, Laurent Vépé !» Et là, moi, je suis complètement con dans cette vie, c'est pas possible. Personne n'a rigolé, c'est le plus nul qui gagne, c'est pas possible. Je m'approche très délicatement de la scène comme ça et je sens qu'il va se passer un truc de dingue. Et là, il se retourne, il prend sa feuille au ralenti, il me dit « Oh non, pardon, je me suis trompé !» Et toute la salle ta gueule, c'est de la merde, le bâtard. Ah, bien fait, trou du cul. Je descends comme ça, la tête en bas. Je retourne au sous-sol. Il y a une meuf qui me dit « Mais Laurent, c'est pas grave, ça arrive à tout le monde. » Elle me dit « Ce soir, on fait la fête, viens avec nous. » Non, moi, je suis pas très fête. Hein, moi, le soir, hein. Moi, en général, c'est demain, on nous appartient après dodo. Hein, c'est pas. Et là, je vous jure que c'est vrai. Le maire me dit « Laurent, si tu veux rentrer dormir dans le canapé des Labradors, je dis « Oui, j'ai hâte. » Il me dit « Tiens, il y a un raccourci, je te passe les clés. » Il fallait traverser un cimetière. 23h30, entre les pierres tombales, j'entendais « Ouh !» Et dans ma tête, j'entendais « Complètement nul, complètement nul, complètement nul !» Des fois, la nuit, j'ouvre mon frigo, j'entends encore me hanter « Je me suis trompé !» Et pourtant, les amis, plus de 6 ans après, j'ai passé un moment exceptionnel avec vous.
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2: Sans la raquette, ça va ? Merci, ah, je suis content de jouer à Marrakech, dans cette ville pleine d'histoire, pleine de culture, d'humour et de DVD piratés. Je crois qu'il n'y a pas un seul DVD original qui circule dans cette ville. T'sais, un vrai DVD avec une vraie jaquette, un code-barre, une boîte. Il n'y a pas de boîte à Marrakech. Quand tu rentres dans un magasin, tu dis « Bonjour, j'aurai le film Gravity. Hein, tu le veux ? Tiens, chope-le. Tiens. Ah, merci. » Mais c'est un CD de Faudel. Ouais, mais le film est gravé sur Faudel. Vous êtes sûr ? Non. Alors, tu peux regarder Gravity, t'es en pleine scène avec son rabulotte qui flotte comme ça. Et d'un coup, tu peux entendre « Je veux vivre. » Mais je vous critique pas les Marrakechis, vous êtes pas les seuls à télécharger, je sais que les Français le font beaucoup. D'ailleurs, il y a beaucoup de Français ici ce soir, et je tiens à en profiter, le DVD de mon spectacle est sorti, il est en vente en France, et je voulais savoir, est-ce qu'il y a des Français qui l'ont acheté légalement ? Ah, c'est marrant comme question, hein ? Plus personne n'achète les DVD des humoristes, c'est une catastrophe, on se fait pirater à petit à la rigo. Et je vais vous raconter le jour de la sortie de mon DVD. J'ai vécu ça comme un rêve d'enfant et c'est une histoire vraie que je vous raconte. Je suis devant mon ordinateur comme ça et j'attends les premiers commentaires des gens qui ont acheté le DVD. Et je suis fier, tu vois, et je fais « Ça va papa, t'es fier de moi ?» Et mon père, tu vois, il fait « Oh, oh, oh. » Mon père ne montre jamais aucune émotion. Mon père, quand il a un orgasme, il dit « J'ai fini. » J'espère que tu seras enceinte. Donc j'attends. Et le premier commentaire arrive. Et ça, ce que je vais vous dire, je le jure sur la tête de ma mère. Et j'aime pas dire sur la tête de ma mère parce qu'elle perd ses cheveux. Miskina. LV3 marocain. Et le premier commentaire arrive de Diablotin 77. Tu vois ? Et le mec met Baptiste, virgule. Je me dis, le gars met une virgule sur Twitter, c'est forcément un mec bien. Baptiste, virgule, j'ai piraté ton DVD, c'est de la merde ! C'est-à-dire que le gars m'a quand même chié trois fois à la gueule. C'est-à-dire qu'il me le vole, il me le dit, et en plus, il rajoute que c'est pourri. C'est violent, je vous le fais à vous. Vous êtes chez vous, comme ça. On vole votre bagnole. Ah non, ma BMW, j'ai acheté une BMW toute l'œuvre, on me l'a volée. Le voleur t'appelle. Ouais, c'est moi qui l'ai volée. Eh, dis donc, eh, consomme, enculé. Mais je vais pas vous faire la morale à tous, il m'est arrivé de télécharger, je l'ai fait une fois, je le referai plus. Parce qu'en fait, j'avais téléchargé le film d'horreur Scream, et vous savez, je suis tombé sur la mauvaise version, je suis tombé sur la version belge. Un film d'horreur en belge, ça le fait moins. Ring ring. Allô ? Allô, Sydney, j'ai tué ta mère ! Et il y a pire que la version belge, il y a les versions québécoises. Alors déjà, le québécois, c'est dur à comprendre, mais en plus, les Québécois, eux, ils sont forts, c'est qu'ils traduisent les titres des films. C'est-à-dire que Dirty Dancing, quand c'est sorti chez nous, nous, on a appelé ça Dirty Dancing. Eux, non, non, ils ont appelé ça Danse Lascive. C'est dégueulasse, on dirait une danse où tu vas obligatoirement choper une MST. Sherlock Holmes 2, ils ont appelé ça L'Artiste. Il n'y a aucun rapport. Titanic, ils étaient à deux doigts d'appeler ça « Oulala, elle est pas chaude-chaude ». Mais allez voir des spectacles, allez voir des films au cinéma, il y a des beaux projets à soutenir. Mais moi, il y a des films français qui rendent fiers. Moi, un de mes films préférés, c'est Intouchable. Et c'est devenu un de mes films préférés, encore plus quand il y a eu la polémique sur le film Intouchable aux États-Unis. Vous savez, les Américains avaient trouvé le film raciste. Parce qu'il y a une très belle scène dans ce film où il y a François Cluzet qui est dans son fauteuil, et il y a Omar Sy qui danse devant lui, comme ça. Et les Américains ont trouvé raciste qu'un blanc dans un fauteuil soit diverti par un noir. What the fuck ? Un blanc dans un fauteuil diverti par un noir, les Américains trouvent ça raciste. Sauf que ça existe déjà là-bas. Ça s'appelle la NBA. Et j'ai appris une petite histoire sympa que je voulais partager avec vous, c'est qu'à la base, c'était pas François Cluzet qui devait jouer le rôle, c'était Daniel Auteuil. Il avait dit oui, et quelques mois avant, finalement, Daniel Auteuil a refusé. Ça arrive, les acteurs, on a tous refusé un succès au cinéma. La preuve, moi, j'ai refusé Twilight. Ça arrive. Mais ce qu'il faut savoir, c'est qu'avant ça, Daniel Auteuil, il avait aussi refusé « Bienvenue chez les ch'tis ». Et là, j'ai envie de dire « Waouh ! T'as du pif, Daniel ? Oh ! Hey, bienvenue chez les ch'tis, intouchable. Tu veux un Dolirume ? Non, non, c'est bon. Je vais continuer à lire des scénarios, à me chier à mon blaire. Alors, qu'est-ce que c'est que ça ? Avatar, des hommes en bleu, ça marchera jamais, ça. C'est vous, le scénariste ? Ça ne marchera jamais, monsieur Cameroun. C'est Cameroun. Oui, oui, oui. J'ai fait la fille du puisatier, hein. Tu vas te calmer. Et je terminerai, j'ai revu un grand classique du cinéma, j'ai revu Bambi, avec les yeux d'un homme de 29 ans. Non, je me fais chier, ouais. Et j'en ai déduit une chose, les scénaristes de Bambi sont des gros connards. Ah, j'en ai rien à foutre, je peux me vexer avec Pluto, là, j'en ai rien à branler. On a tous vu Bambi, je vous refais le pitch. Bambi, petit fan, bien sous tout rapport, il vit avec sa mère, célibataire, biche au foyer. Au début du film, bim, la mère de Bambi se fait buter par un chasseur. Là-dessus, tout le monde monde chiale. Tout le monde ici a chialé devant Bambi. Même ton grand frère qui arrivait, qui faisait « Tu chiales, tu seras homosexuel !» La honte. Là, il s'enfermait dans les toilettes, il faisait « En fait, c'est moi qui suis gay. J'ai mon prof d'équitation et je triche à la bonne paye. » Là, toi, tu pleures. Bambi pleure. « Ah, ma mère s'est fait tuer, c'est horrible !» Arrive le lapin. « Eh mec, qu'est-ce qui se passe ? Ma mère s'est fait tuer par un chasseur. »« Ah, c'est vrai ? Bah, attends, je vais t'aider. Comment tu t'appelles ?»« Je m'appelle Pampan. » Allô ? Vous vous foutez de ma gueule ? La mère de Bambi se fait buter par un chasseur. Le personnage qui est censé relancer l'histoire, il s'appelle Pampan. Les scénaristes ont validé ça. Bon, les gars, on bosse chez Disney, on est des gars cool. Mickey, qu'est-ce que t'en penses ? Oui, ça va être cool. Attends, on va demander l'avis d'un pro. Daniel Auteuil, qu'est-ce que t'en penses ? Bah, moi, je te sens pas trop trop. Et ça se passe pas comme ça dans la vie. Imagine, ta mère se fait buter par un train. Pouh ! Alors, merde, ma mère s'est fait buter par un train. Bah, attends, mec, je vais t'aider. C'est vrai, comment tu t'appelles ? Je m'appelle Chouchou. Non, tu te fous de ma gueule.
0: Éric Chanson et Baptiste Le Caplin. On le suit depuis bientôt 20 ans, vous vous rendez compte ? C'est la vraie nouvelle star du rire. Ah oui, Baptiste Le Caplin. On attend très vite son retour sur Rire et Chanson. Et puis on attend aussi la prochaine heure qui va commencer. Des stars du rire encore et encore pour continuer à se marrer ce dimanche après-midi. Ce sera Gad Elmaleh ou les Chevaliers du Fiel.
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0: Dimanche après-midi, vous écoutez Rire et Chanson et si vous êtes là, c'est que vous avez envie de vous marrer. Il y a des chances. Alors les stars du rire qu'on vous a choisis, ne les manquez pas, les Chevaliers du Fiel, Kev Adams, on fera un appel trop con aussi. Best of de l'appel trop con avec Martin autour de la demi. Et pour commencer, voici Gad Elmaleh.
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16: J'aime bien ma petite chaise, savez où je l'ai achetée cette chaise ?
5: Comment tu sais? Comment t'as réagi au quart de tour? Ikea! Je la reconnais, le modèle Grigubruk. Moi, j'aime pas Ikea. Enfin, c'est pas que j'aime pas Ikea, c'est pratique, mais j'aime pas y aller, quoi. Même les grands magasins, j'aime pas, parce que déjà, à chaque fois que tu dis que tu vas y aller, il y a quelqu'un de ta famille qui veut venir avec toi, ça m'énerve. Et si ils viennent pas avec toi, ils te demandent de leur ramener un truc comme si t'allais dans un pays lointain, tu vois. En plus, quand t'arrives dans ces magasins, c'est le temple de la dispute des couples. Tous les couples, ils s'embrouillent là-bas. T'as que des femmes en train de dire à leur mari « Je te dis que c'est par là, les assiettes !» T'as que des mecs en train de dire à leur femme « Fais voir, ouais, prends-le, ça rentrera jamais, mais prends-le. » T'as vu, chez Ikea, on te donne des mètres en plastique pour mesurer ce que tu vas acheter. Au début, tu mesures que ce que tu vas acheter. Et petit à petit, il te vient une maladie bizarre, tu veux tout mesurer. Tu sais. Comme si t'avais un pouvoir. Tu dis « Putain, tout est mesurable. » Tu passes devant un lampadaire, tu fais le tour, tu dis « Oh, 47, j'aurais dit plus. » Après, tu vas à la caisse, tu veux te faire livrer. On te dit le jour de la livraison, mais jamais l'heure de la livraison. Ils travaillent sur le suspense. La dame me regarde, elle me dit « On peut pas vous dire l'heure, je suis désolé. En revanche, on peut vous donner une fourchette. » Je crois qu'on en avait déjà acheté chez vous. Je vous rappelle... Mais nous, enfin, monsieur, une fourchette, voyons. C'est-à-dire, bah, entre 8h et 18h. Ah, ça, c'est un râteau, ça, madame. En plus, quand on te livre, il faut que tu montes le meuble toi-même. Moi qui suis jamais arrivé à monter un jeu qu'il y a dans le Kinder, là, que tu veux montrer. Ils sont durs ces jeux à monter dans le Kinder, je suis désolé. Attends, ils sont galères à monter, tu mets 2 heures, le môme, l'œuf en chocolat, il a fondu déjà partout. T'es là, au bout de 2 heures, tu craques, tu lui fais croire qu'il n'y avait qu'un chapeau de Lucky Luke dedans, tiens, voilà. Ils ont mis qu'un chapeau, je sais pas, c'est bizarre, hein. Après, t'essayes de parler avec lui, mais il a 3 ans. T'as déjà essayé d'avoir une conversation avec un enfant de 3 ans, c'est comme si tu parles avec un mec qui est bourré, sérieux, c'est pas possible. Je te jure, le mec il est là, il fait « Quand m'a mis à la piscine, il disait mais à la cantine, et tout, toujours il un avion, mais les autres. » Non mais, je sais pas, le blond lui, il a l'habitude, je sais pas, tu sais, ses enfants, ils doivent avoir chacun leur caisse à outils et tout, est-ce tombé, ça. Allez, pitchou nous loulou, chacun sa caisse à outils. Ça out. Ok, vous avez ça out. On y va. En sifflotant, clac, clac, clac, boum, boum. Attends, toi, t'es là, tu regardes le meuble, il est posé, tu dis à ta femme, chérie, un tournevis. Y'a pas. Alors un couteau pointu. Lui, en sifflotant, il t'a monté la bibliothèque, il a mis les livres dedans, il en a lu 2. Toi, à chaque fois que tu montes une seule étagère, tu dis à ta femme, ah, t'as vu, alors, c'est moi ou c'est pas moi, hein? Après, tu lui dis, je vais manger, on continuera après. Non, mais c'est vrai, je sais pas comment il fait le blond. Lui, il monte sa bibliothèque et il passe à autre chose. Moi, quand j'ai fini de monter ma bibliothèque, elle tient debout, tout va bien. Mais il me reste toujours dans les mains une pièce. Tu la connais, cette pièce qui te reste à la fin, qui va nulle part dans le truc, dans le meuble, et que tu sais pas quoi faire avec, ça t'angoisse. Tu dis, mais si elle est là, c'est qu'il y a bien une raison. Tu revois le plan, tu retournes le truc, tu dis, mais merde, elle va où? Tu essaies de la mettre dans des endroits improbables de la bibliothèque, t'as envie de la poser dessus, tu te dis, merde, ça doit être un autre meuble, t'as envie de les appeler, merde, attends, combien de boulons numéro 5, 1, 2, 3, 4, 5, combien de petits papillons numéro 8, mais ça c'est quoi? Eh ben cette pièce chez toi en général, elle va terminer dans le plat que tu as dans l'entrée, dans lequel il y a plein de choses que tu sais pas quoi faire avec. Mais tu veux surtout pas les jeter, c'est très important. Dedans, t'as des trucs incroyables. T'as des petites clés de valises, que les valises, tu les as plus, mais tu veux pas jeter les clés, c'est important. T'as un stylo, il écrit pas depuis 6 ans, il est là. Tous les jours, tu dis, non, pas celui-là, il écrit pas. Ah, c'est vrai, pardon. Ah, c'est vrai, il écrit pas celui-là, c'est celui qui n'écrit pas. Il faut le laisser, faut pas toucher. T'as des numéros de téléphone sans le nom des gens. T'as des piles, elles sont mortes, elles marchent plus, mais tu les gardes. Et surtout, t'as des petits sachets avec des boutons que quand t'as acheté le costume, t'as dit, on sait jamais, je les mets là, dans ce plat. Vous l'avez le plat ou quoi? Eh Michel, je suis pas fou, ils sont comme moi. Au moins, ils ont la maison équipée, tout équipé, avec la cuisine design, avec la machine à expresso. Il y a des gens, ils ont des machines à expresso. Ils m'énervent, les gens qui ont des machines à expresso. Je te jure, ils m'énervent. T'as pas remarqué, les gens qui ont des machines à expresso, ils sont contents, toujours. T'as pas remarqué, dès que t'arrives chez quelqu'un qui a une machine à expresso, t'es à peine arrivé, il veut absolument te faire un café. T'es à peine arrivé, le mec, il est là, ça va? Ouais, petit café. Ils ont les gens, ils ont raison, ils veulent dépenser leur argent, ils veulent kiffer la life. Ils ont raison, moi aussi je suis un peu comme ça de plus en plus, avec le showbiz, tout ça, j'ai envie de kiffer la life, dépenser mon argent. Là je suis sur un coup d'ailleurs, je vais peut-être m'acheter des chaussures en marbre. Showbiz quoi, costard 3 pièces en saumon fumé. Chaussures en marbre et en avant.
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0: Deux fois par heure, on découvre la nouvelle génération du rire sur Rire et Chanson. 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
1: J'ai eu 35 ans il n'y a pas longtemps et je commence un peu à me sentir vieux. J'aime bien les gens. Il y a des vrais vieux ici, je sais. Ils me regardent, qu'est-ce que tu racontes, stagiaire? Non, je vous assure, c'est tout nouveau pour moi parce que... Tu vois, c'est quand t'arrives à la trentaine, c'est là où tu prends conscience que t'as un corps, tu vois. Et que tu dois lui demander la permission avant de faire quoi que ce soit. Tu sais, quand t'as 10, 15, 25, tu fais ce que tu veux de ton corps. T'as envie de sortir, faire une roulade, tu fais ta roulade. Tu te cognes, tu réfléchis après. Ça fait mal, faut plus faire ça. Arrive à la trentaine, tu réfléchis pour tout. Tu te lèves de ton lit le matin, t'es là. Est-ce que le sol est froid? Pourquoi j'ai dormi avec un caleçon, moi? Ça bloque pas la circulation du sang, ce truc? C'était pas la pleine lune hier, Mercure qui rétrograde. T'es debout, tu veux te baisser, tu parles à ton dos avant. Frérot, t'es chaud ou pas? On va se baisser. Moi, il y a tout qui change là maintenant, tu sais. Je fais pipi assis maintenant. Et je kiffe. C'est lourd, moi, j'avais pas que c'était bien. C'est intelligent, ça. T'as le temps de penser à des choses auxquelles t'avais pas pensé avant. Je comprends que vous êtes intelligente comme ça, les femmes. Parce que t'es assis, t'es là, psss. Mais j'ai pas payé mes impôts encore, moi, genre. Ils vont me prendre 10%, psst. Parce que 10, 15, 25, tu fais pipi, tu pars. T'as oublié que t'avais fait pipi. Arrive à la trentaine, tu fais pipi, t'attends. Parce que si tu pars, ça coule encore. Tu sens que tu commences à prendre de l'âge quand tu commences à devenir la personne que t'as toujours critiquée. Moi, j'ai toujours critiqué les gens qui avaient un groupe WhatsApp avec leurs voisins. Et moi, j'ai ça, là, maintenant, aujourd'hui. Ça m'énerve, tout le monde raconte sa vie là. Gna, gna, gna, gna, gna. Je peux même pas quitter le groupe, c'est mes voisins. Ils vont le voir. En plus, c'est moi qui ai créé le groupe, je suis niqué. Même pour aller en boîte de nuit, c'est devenu compliqué parce que je passe plus mon temps à réfléchir qu'à être dans la boîte de nuit. Et je suis là à me dire, est-ce que je vais trouver une place pour me garer? Faut que je mette un pull, je vais attraper froid en sortant. Tout le monde est là au bar en train de commander des vodkas Schweppes. Je suis seul à commander un allongé. Je veux un allongé, s'il vous plaît. Mais j'essaye de devenir une meilleure personne, 35 ans, là. Comme j'ai dit, tu vois, je fais plus semblant. Je fais pas semblant d'être quelqu'un que je suis pas, tu vois. Ça, c'est un truc que j'ai arrêté, ça. Tu vois, parce qu'on est un peu dans une société où on fait semblant d'être des gens qu'on n'est pas. On porte des masques. Puis des fois, après, on rentre chez nous le soir, on se dit, ah, faut que j'enlève ce masque. C'est pas moi, ça. Je suis pas un gentil, moi. Je suis un connard, hein, à la base. Moi, des fois, je range, je dis non, je suis pas un noir. Je sais nager. Non, le truc sur lequel j'ai travaillé, où je me suis dit non, je vais arrêter de faire semblant d'être quelqu'un, je suis pas. J'ai arrêté de faire semblant d'être quelqu'un de ponctuel, tu vois. Je suis pas quelqu'un de ponctuel. Ouais, je vous le dis tout de suite. Là, je suis arrivé en retard et c'est mon style, je vous assure. Je maîtrise ça, j'ai qu'une seule excuse, c'est Hidalgo qui nique la ville. C'est vrai, il faut la calmer. Quelqu'un peut lui parler un peu, elle, tu vois. Elle s'est prise pour Jules César, elle. Elle croit qu'elle est en train de construire Rome, là. C'est bon, là, il n'y a que des travaux, là. Vous n'en avez pas marre des travaux, là. Même les travaux, ils ont besoin de travaux. C'est quoi, ce truc? Tu sais plus où rouler, quoi. Tu pars de chez toi, tu reviens, ça a un sens interdit. Tu pars, tu reviens, ton bâtiment, il est plus là, ça a un arbre à la place. Mais je sais que, voilà, je peux pas être ponctuel. J'étais à l'heure il y a 2 semaines. Qu'est-ce que c'est nul d'arriver à l'heure? T'es là à l'heure, t'attends la personne qui arrive en retard. C'est mon rôle, ça, normalement. Des fois, je me dis, si je suis ponctuel, c'est trop d'effort pour moi. Ça fait 25 ans que je suis habitué à être en retard. C'est que ma dopamine, elle est habituée à être dans cette pression de dernière minute, tu vois. Ouais, oui, il me reste 5 minutes, faut que je pense là. Il y a le train, vite. Je suis habitué, c'est mon confort, ça, tu vois. Et là, arriver à l'heure, ça veut dire que je dois changer plein de choses. Je dois m'organiser à l'avance. Je dois devenir quelqu'un d'arrogant. Parce que les gens ponctuels, t'as vu comment ils sont arrogants? T'as vu comment ils parlent? On dirait qu'ils sont là depuis la création de la Terre. Fais comment tu fais pour arriver en retard? C'est un truc qui me dépasse, moi, les gens qui sont en retard. Détends-toi un peu, là. T'es à l'heure parce que je suis en retard. C'est pour ça que t'es à l'heure. Allez.
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2: Ça fait toujours plaisir de jouer à Paris.
3: Ouais, hein, ça fait plaisir. Vous savez, on le dit assez partout où on passe. On est Toulousains et on le revendique d'ailleurs.
2: Ah, oui.
3: Mais croyez pas que ça soit si facile que ça pour deux Toulousains comme ça d'arriver à Paris. Parce que, comment dire, quand on arrive à Paris, on est quand même franchement pris pour des ploucs, on peut le dire.
2: Oui. Mais bon, je me suis dit, non, attendez, c'est sympa à Paris.
3: Ah non, non, bah, c'est hyper sympa. C'est pas comme le Sud, mais c'est différent.
2: C'est
3: quoi.
2: Différent.
3: C'est sympa. Dans le showbiz, surtout quand on est arrivé, on a senti qu'ils nous attendaient tous.
2: Ah
3: c'est
2: bah
3: vrai,
2: oui, oui, oui.
3: On s'est dit, tiens, ils nous attendent. On a rencontré tous les gens qu'il faut rencontrer dans le métier. On a rencontré des relookers de look, des débriefeurs de brief, des décorateurs de décor, des producteurs.
2: Ah, les producteurs.
3: Allez-y, entrez.
4: Bonjour, monsieur le producteur.
3: Touche pas la main. Comment vous appelez?
4: Les chevaliers du fiel.
3: Les
4: chevaliers du fiel.
3: Ça peut pas marcher avec un nom comme ça, les chevaliers du fiel.
2: Ah ben si, ça
3: attends, je suis producteur, je suis parisien, j'ai raison, il faut conceptualiser le nom.
4: D'accord.
3: Vous êtes tous les deux, vous êtes bruns, vous êtes frisés. Je l'ai le nom, les macros.
4: Ah non, non merci. Non et ça c'est pas le pire. Hein.
3: Non,
4: le pire ce sont les attachés de presse.
5: Bonjour les cocos, je me présente Jean-Loup, attaché de presse. Oh, c'est extraordinaire, j'hallucine, j'en crois pas mes yeux.
3: Qu'est-ce qu'il y a, j'ai la braguette ouverte.
5: Non, pas encore, non. Mais alors je sens qu'on va faire du bon travail, je veux dire au niveau photo. Hein. Oui. Tournez-vous un peu pour voir. Non, rassurez-vous, je vous prendrai par devant, non c'est juste... Pour voir comment vous prenez la lumière, vous voyez. Oh, c'est magnifique. Alors, comme ça, vous venez du Sud?
4: Oui, oui, Toulouse.
5: Oh, c'est très bien. Alors, comme ça, vous voulez devenir des vedettes sur Paris?
4: Ah, on aimerait bien.
5: Alors, ok, vous avez du succès dans le Sud, mais il faut que je vous prévienne, à Paris, ça va être difficile pour vous.
4: Ah bon?
5: C'est terriblement différent, Paris. Prenez les gens, vous voyez, déjà, à Paris. Ils se connaissent pas tous entre eux, vous comprenez?
3: Mais c'est pour ça, parce qu'à Toulouse, tout le monde se connaît. On est 400 000 et tous les midis, on bouffe ensemble.
5: Ce que je voulais dire, c'est que à Paris, vous voyez, par exemple, quand les gens vont au théâtre le soir, vous voyez, eh bien, ils sont fatigués. Eh oui, parce que la journée, eux, ils travaillent.
3: C'est pour ça. À Toulouse, personne ne travaille. Au mois de janvier, on plante les Airbus et on les regarde pousser jusqu'au mois de juillet.
5: C'est magnifique, ça, c'est magnifique. Dis donc, les garçons, au niveau du look, il va falloir travailler, mais très sérieusement.
4: Ça va pas, là.
5: Vous n'avez pas Kenzo ou Gauthier à Toulouse?
3: Ah non, on n'a que Tati. Et encore pas depuis longtemps, il y a encore quelques mois, on s'habillait avec des sacs poubelles. On marchait pieds nus dans la rue, comment ça, c'était terrible.
5: J'avais dû souffrir terriblement, quand même.
4: Tant que j'y pense, là, vous êtes deux, vous êtes jeunes, deux garçons, là, vous seriez pas un petit peu...
3: Ah non, ça on le fait pas. Non.
5: Allez, un petit effort.
3: Non, ça on veut pas.
5: Un petit effort, ça m'arrangerait tellement.
3: Non.
5: Si vous l'étiez, je pouvais vous obtenir deux pages d'Angala.
3: C'est-à-dire, nous, on ferait bien l'effort, mais il y en a un des deux qui va pas être d'accord, quand même.
5: Ouais, tant pis pour Gala, alors. Ah non, mais j'ai une idée. J'ai une amie qui travaille au Figaro Magazine. Les journalistes, elles vont vous faire un article, c'est sûr.
4: C'est pas vrai.
5: Martine, elle s'appelle.
6: Bonjour. Je m'appelle Martine, je suis du Figaro Magazine.
3: Enchanté.
6: Je vais vous faire un article, ça va lancer votre carrière, c'est d'accord?
3: Pas de problème.
6: C'est d'accord?
3: C'est d'accord.
6: Allons-y, bien. Alors, comme ça, vous vous appelez les cavaliers du fioul, c'est ça?
5: Non. Les chevaliers du fiel.
6: Ah, les chevaliers du fiel! Bien! Et vous venez de Mulhouse?
5: Non, Toulouse.
6: Toulouse! Je savais que c'était une ville du sud, mais je me rappelais plus laquelle! Et pourtant, je connais très bien la province, tous les ans, je vais à Deauville, à Vauriaz, deux fois par an.
3: Ah,
6: bah,
3: oui, alors.
2: Vous connaissez bien la province.
6: Bien. Alors, allez-y, parlez-moi de Toulouse, les gens aiment bien savoir. C'est beau, c'est grand, c'est bien, Toulouse.
5: Ah, vous connaissez pas Toulouse?
6: Pas du tout,
5: Ah, non, c'est magnifique, Toulouse. Ah, non, mais attendez, il faut le voir même pour le croire.
6: Ah,
5: c'est
6: bon.
5: Beau, ah, oui. Surtout quand les chalutiers rentrent de la pêche, vous voyez. Avec les mouettes au-dessus, comme ça, c'est beau, c'est magnifique. Puis là, ils déversent le poisson, place du Capitole, vous voyez. Et il y a Dominique Baudis avec ses cuissardes qui viennent faire la criée. C'est super. Super. Et alors à Toulouse, on travaille on...
3: Oh non, on ne croit pas rien. Un peu de chasse, un peu de pêche. Les femmes font la cueillette.
5: Magnifique les femmes, super, bah oui. Surtout le dimanche, vous voyez, qu'elles mettent l'os dans le nez. Comme ça, c'est beau. Mais les plus belles sont les Toulousaines à un plateau, vous voyez, avec la lèvre devant là.
3: Bref, on avait compris qu'on avait mis les pieds dans une drôle d'histoire. Mais ça n'avait strictement aucune importance. La seule chose vraiment importante, c'est que vous soyez là, ce soir.
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0: Dimanche après-midi, écrire les chansons. La suite arrive dans moins de 2 minutes. Même pas le temps de bouger. Et vous allez pouvoir vous marrer avec le seul et unique Martin Appel Trop Con en mode best-of de l'été. Et direction un bar dans les prochaines minutes. Ouais, pour... allez. Et puis des stars du rire comme Kev Adams pour continuer à se marrer ce dimanche après-midi et profiter du week-end.
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0: Avec Martin, c'est le best-of de l'été, l'appel trop con, canular téléphonique fait maison. Allez, on réécoute celui-ci, puisque Martin, il y a quelque temps, a décidé de faire une pierre deux coups en relançant la consommation d'essence et la consommation d'alcool. Son idée, donc, d'offrir de l'essence à ceux qui achètent de l'alcool et d'offrir de l'alcool à ceux qui achètent de l'essence. Direction un bar.
11: Allô.
12: Bonjour madame, c'est bien le bar ?
11: Hein ? Le bar ? Quel bar ?
12: Bah, le bar où on boit des coups.
11: Bah, là vous êtes au PMU.
12: Ah, bon, on est bien parti, donc c'est le bar PMU, c'est bien ça ?
11: Bah oui.
12: Bah voilà, monsieur Martin à l'appareil, le garage Martin.
11: Le garage Martin.
12: Ouais, je fais une promo en ce moment pour mes clients.
11: Oui.
12: Pour un plein d'essence acheté chez moi, ils ont une boisson offerte chez vous.
11: Ah bah c'est bien ça.
12: Ah bah on est d'accord, je me suis dit comme ça, on relance la consommation d'essence et la consommation d'alcool en même temps.
11: Oui, oui, oui.
12: Donc moi je vais vous déposer un coupon pour que vous voyez à quoi ça ressemble les boissons gratuites. Ouais, hé, quoi ?
11: Vous passez, on boit un coup, on verra.
12: Oh bah boire un coup, j'ai l'impression qu'on pourrait même en boire deux, non ?
11: Ah oui ?
12: Oui, oh, c'est même possible qu'il y en ait qui ait pris un petit peu d'avance sur la paire rouge, j'ai l'impression.
11: Ah bah
12: oui. Oui, non mais on se comprend. En tout cas, merci beaucoup pour toutes les boissons gratuites.
11: Hein ?
12: Non, je disais, c'est très gentil d'offrir vos boissons à mes clients.
11: Ah, c'est moi qui offre ?
12: Bah oui, ils me payent déjà un plein d'essence, ils vont pas en plus vous payer leur verre chez vous.
11: Ah ouais, ça c'est autre chose, ça. Eh bah comment, eh.
12: Ouais, eh.
11: Bah non.
12: Non, mais vous leur filez une bière, vous compliquez pas.
11: C'est moi qui avance des sous.
12: Oh non, non, pas d'argent entre nous, vous vous filez juste des bières.
11: Ah non, on n'est pas sur la même longueur d'onde.
12: Ah bah au contraire, je sens qu'on est complètement sur la même longueur d'onde.
11: Venez me voir, on verra, comme ça, carte sur table.
12: Oula non, alors moi je ne prends pas la carte malheureusement.
11: Non, carte sur table.
12: Ah non, non, déjà l'échec j'ai arrêté.
11: Bah, après, après que vous...
13: Bonjour.
12: Bonjour monsieur, comme j'expliquais, vous, tout ce que vous avez à faire, c'est offrir des bières. Hein.
13: Oui, mais vous n'allez pas venir me les payer, les bières.
12: Pas besoin, puisque en plus, la combine est réciproque.
13: Et réciproque dans quel sens ?
12: C'est-à-dire que vous, vous offrez, mettons, un demi-litre de bière pour les clients qui m'achètent 50 litres d'essence.
13: Ouais.
12: Mais en échange, quand vous avez un client qui boit 50 litres de bière chez vous, moi, je lui offre un demi-litre d'essence.
13: Il n'y a pas de client qui boit 50 litres de bière en une journée. Hein.
12: Sérieux ?
13: Ah non.
12: Oh, bah vous connaissez pas mon beau-frère.
13: Ah bah 50 litres de bière, c'est 3 fûts, 2 fûts. Hein.
12: Oui, bah c'est ça, quand un client vous boit 2 ou 3 fûts de bière.
13: Bah 50 litres de bière, vous imaginez ?
12: Bah c'est pour être équitable, 50 litres d'essence, 50 litres de bière.
13: Non, ça ne m'intéresse pas.
12: Bon allez, je veux bien vous baisser à 40 litres de bière, là vous êtes carrément gagnant.
13: Non, 40 litres, vous allez faire la conversion des litres en centilitres.
12: Ouh, attendez, je prends ma calculette.
13: 40 litres, ça fait 400 centilitres.
12: Bah 400 centilitres. ça fait donc 4 litres.
13: Ouais.
12: Voilà, donc 40 litres égale 4 litres.
13: Bah non.
12: Ah bah c'est mathématiste. Donc vu qu'un demi de bière, c'est 50 centilitres...
13: Un demi, c'est 25 centilitres.
12: Oh bah non, là vous inventez.
13: Non, oui, bon allez, j'invente.
12: Bah oui, 25, c'est un demi de demi.
4: Bonjour.
12: Ah, bonjour madame.
4: Est-ce que je passe à la radio là?
12: Oh bah très bonne question, attendez, je vérifie, j'allume le poste.
8: Qu'est-ce que se passe à la radio là?
12: Ah bah oui, dis donc, c'est incroyable, je vous entends.
4: Écoutez, je suis un fan de vous, je vous écoute souvent, donc...
12: Donc déjà, vous pouvez rassurer vos collègues.
4: Et franchement, ça fait plaisir que ça...
12: Ah bon? Pourtant, ça s'entend pas du tout.
4: Bon, bon, super. Écoutez, vous pouvez venir quand vous voulez, vous êtes la bienvenue en tout cas.
12: Ah oui, mais attention, si je viens, je ramène tout Martinville. Hein.
4: Y a pas de soucis, monsieur Martin. Y a pas de problème.
12: Y a ma femme, y a mon beau-frère, y a le petit Martin.
4: Y a pas de soucis, on vous offre un verre, si vous voulez.
12: Ah, dans ce cas, vous pouvez rajouter direct toute l'équipe du Morning du Rire. Et à la vôtre.
4: À la vôtre, à vous.
12: Bon, bah, je vais vous laisser respirer. Bonne journée.
4: Au revoir.
12: Ah, bah, au revoir, madame.
4: Au revoir, madame.
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2: Moi, j'ai un vrai problème avec mon image, ok? Vous donner un exemple très précis, quand je tombe sur moi par hasard à la télé, dans une émission ou dans un film, je zappe direct, tu vois. Ça me dégoûte, je trouve ça horrible. Et je me suis dit, est-ce que c'est que moi, ou est-ce que c'est un truc d'artiste en général, tu vois? Du coup, j'ai appelé Gad Elmaleh, je lui ai dit, est-ce que ça te fait ça toi aussi? Et il m'a dit, ouais. Il m'a dit, à chaque fois que je tombe sur toi à la télé, je zappe direct, ça me dégoûte, quoi, tu vois. Ça me fait de la peine, je pensais pas que ça vous ferait rire à ce point, je te dis, franchement, ça me. Je pense que si j'ai du mal avec mon image, non, souvent nos traumatismes viennent de l'enfance. Moi, quand j'étais petit, j'étais en surpoids, tu vois. Un vrai surpoids. Pour vous expliquer à quel point j'étais en surpoids, Nantes, moi, j'ai jamais connu ce qu'on appelle la téléportation magique. Tout le monde voit de quoi je parle? Non? T'es un enfant, tu t'endors sur le canapé. Tu te réveilles, t'es dans ton lit, tu te dis, mais qu'est-ce qui s'est passé? Mais c'est une téléportation magique. Moi, j'ai jamais connu ça, les amis. Moi, le mec que j'ai connu, c'est je m'endors sur le canapé, je me réveille à 3 mètres du canapé, comme ça. Avec mon père qui me dit, lève-toi, t'es lourd, enfoiré, lève-toi. Le pire, c'est que mes parents me le rappellent constamment, je te jure. Souvent, les parents, ils te montrent des photos de toi petit, tu sais, et ils te disent l'âge. Moi, ils me disent le poids, les enfoirés, je te jure. Du coup, je travaille là-dessus, les amis, ok? Je cherche à m'accepter, je cherche des techniques sur Internet. Par exemple, j'en ai trouvé une récemment. Ça consiste à se mettre tout nu devant un miroir, ok? C'est un vrai truc pour aller checker par vous-même sur Internet. Tu te mets tout nu comme ça devant un miroir, tu te regardes dans les yeux et tu cries 3 fois, je m'accepte. Je dis, vas-y, je vais le tenter, j'ai rien à perdre. Je mets un poil comme ça. J'étais devant un miroir, j'étais là, je m'accepte! Je m'accepte! J'ai pas pu dire le troisième, il y a un monsieur qui est arrivé, il m'a dit, monsieur, vous êtes chez Ikea, c'est très grave. Il y a des enfants, on vous accepte pas, nous, monsieur, ici, on est désolé. Je te jure, non, depuis que j'ai eu 31 ans, je réalise des trucs que je réalisais pas avant. Je sais pas si ça vous fait ça. Des fois, tu te réveilles le matin, tu réalises des nouvelles particularités physiques. J'ai un bagage à main qui est apparu ici, là. Un matin, je me suis réveillé, j'étais un pélican, je sais pas d'où ça sort. Je te jure, je réalise des trucs que je réalisais pas. L'autre matin, je me suis réveillé, je me suis dit, en fait, tu t'appelles Kevin. Prenez le temps de réfléchir à 5 secondes. Tu réalises avec quel handicap je suis parti dans la vie à la base? Tu réalises que moi, mon destin, c'était pas de faire de la scène ou du cinéma? Moi, mon destin, c'était de faire du tuning à Tourcoing, tu réalises ou pas? Moi, normalement, vous auriez dû me découvrir dans Confession Intime ou dans une vidéo YouTube, torse nu sur le parking du Lidl, avec une Volvo vert pomme capot ouvert, en train de dire cette sono, c'est une dinguerie, mon pote! Ça a gagné le concours de Roubaix, ça, mon pote! Je te présente ma copine, Cynthio! Avec un tatouage ici avec écrit « Seul Dieu peut me juger », c'était ça mon destin. Je te présente mes 3 siens, Fast et Furious, c'est une dinguerie mon pote. Le pire, les amis, je vous dis toute la vérité ce soir, Nantes, ok? C'est un spectacle vérité. Le pire, c'est que j'ai 2 petits frères, ok? Qui s'appellent Noam et Liron, ok? Je vous dis toute la vérité, vous pouvez les checker sur Wikipédia. C'est les mêmes parents. Au-dessus, c'est les 2 mêmes personnes, d'accord? Je me suis un petit peu renseigné, Noam, selon la Bible, ça veut dire « par la grâce ». Liron, selon la Bible, ça veut dire « le chant de Dieu ». Je m'appelle Kevin. Kevin, selon la Bible, ça veut dire un impact sur votre pare-brise. Car grâce au réparation de 30 minutes. C'est ça que ça veut dire.
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0: Je suis à ma caisse, je dois peser des fruits et des légumes. Ouais, parce qu'en plus d'être caissière, j'étais maraîchère, laisse tomber. Donc je prends les fruits, je mets sur ma balance, le temps de chercher le code, il y avait 200 codes, ça prenait une seconde. Une fois sur deux, j'avais un client qui me regardait, qui me faisait « C'est des bananes !» Moi, ça me rendait ouf, hein. Donc au début, je m'énervais contre eux, t'es en mode « Ouais, je connais mes fruits et tout !» Puis à la fin, il y en avait tellement, j'ai abandonné. Je rentrais dans leur jeu, je faisais « Ah !»« Banane !» Ben, ils étaient tout contents. Ah, je connais mes fruits quand même. Ah, c'est fou. Bon, j'ai envie de vous connaître un petit peu plus, là, par applaudissement. Qui a la même passion que moi ici? Qui sait très bien cuisiner? Ok, d'accord. Ah, il n'y a que des madames qui ont applaudi, et toi, monsieur? C'est quoi le plat que tu fais le mieux? Tartatin d'aubergine. Ah, c'est précis, hein. Direct, tartatin d'aubergine. J'adore, je suis fière de toi. Parce que la dernière fois, j'ai demandé à un monsieur, j'ai dit, vas-y, c'est quoi ton plat? Il m'a dit, les œufs, je lui ai dit, barre-toi. Tu prends tes affaires et tu dégages. Moi, je comprends pas les gens qui savent pas cuisiner, ça me fascine. J'ai une pote comme ça, toujours elle m'invite à manger. Parce que c'est toujours les gens qui savent pas cuisiner qui t'invitent à manger. On dirait qu'ils veulent prouver que c'est dégueulasse. Les gars, elle m'invite à manger, elle me fait un 4 quarts. Bah, classique, des œufs, du sucre, de la farine, du beurre. J'ai goûté, ça avait goût de la merguez. Mais comment c'est possible? Moi, je lui ai dit bravo, c'est de la magie, depuis on l'appelle tous Hermione. Voilà, c'est... Mais c'est fou, parce que tous ses plats, ils sont ratés, mais elle est tellement fière de ce qu'elle fait. Tu sais, quand elle amène le plat, elle fait comme dans Top Chef. Elle fait, alors on part sur un croustillant de... Moi, je connaissais pas cette expression, on part sur... Puis j'ai goûté, j'ai compris, je suis partie. Et ni sur le croustillant, je pars. Non, mais je suis dure avec elle, je sais. Hein. Des fois, je lui dis, honnêtement, c'est pas très bon et tout. Elle me dit, ouais, Sophia, t'es dure. Moi, j'ai mis de l'émotion dans mon plat. Je lui ai dit oui, le dégoût, la colère. Ça se voit, ça c'est remarquable. Arrêtez, vous êtes des petits loulous, hein. Non, mais après, voilà, chacun sa passion. Et là, récemment, avant de vous quitter, je voulais vous partager un truc. Est-ce que, vous avez vu sur les réseaux, il y a des gens qui sont passionnés d'un nouveau sport qui s'appelle le hobby horsing. Personne connaît? Ah, ceux qui connaissent, votre vie est fabuleuse, laisse-moi expliquer. Le hobby horsing, c'est fabuleux, c'est un sport, c'est du cheval, mais sans le cheval! Ils ont enlevé le cheval! À la place du cheval, l'élément essentiel à l'équitation quand même, ils ont mis un bâton, un grand bâton comme ça, avec une tête de peluche, et ils chevauchent dans leur jardin et ils sont contents. Et pour eux, c'est du cheval! Moi, quand j'ai vu ça, honnêtement, je me suis dit, pourquoi? Parce que, en vrai, t'as pas d'argent pour faire le cheval. Ben, tu fais pas le cheval! Moi, j'ai pas d'argent pour l'hélicoptère, je mets pas deux plumes entre les fesses, et je suis là, je vole! Non!
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1: J'étais au restaurant avec des amis, on mangeait tranquillement, et d'un coup j'ai un ami qui se lève et qui part fumer une cigarette. Et je le vois partir, seul, dehors. Il pleut, il recroqueville ses épaules, il essaie de faire un parapluie avec ses épaules. Il sort sa cigarette, il la protège avec ses trois doigts pour pas qu'elle soit mouillée, comme ça, toi, Brad Pitt sans charisme. Il est là, il tremble, et moi je me lève, je m'approche de la vitre, je le vois, et je me dis, eh ben il fait bien pitié, dis donc, hein, faut que je le mette sur Instagram. Avec une petite story, bah dis donc, c'est beau l'addiction. Donc je sors mon téléphone portable, et je vois que sur Instagram, j'ai trois notifications. Et je sais pas pour vous, mais moi à ce moment-là, faut que je sache. Donc j'ouvre Instagram, et là, automatiquement, sur la page d'accueil, il y a une vidéo d'un chien qui se prend une vitre dans la gueule, qui se lance. Et j'éclate de rire. Voilà, la vidéo me fait éclater de rire, je suis mort de rire. Et puis je continue à descendre en dessous, je vois une photo que j'aime bien, je like. Une photo que j'aime pas trop, je like quand même. Pour moi, c'est pas du vrai amour. Je m'en fous, je like tout, je like tout, je like tout. Puis à un moment donné, je tombe sur une publicité pour des protections d'iPhone révolutionnaires. Et puis je me dis, mais attends, mais qu'est-ce que je suis venu foutre ici, moi? Ah oui, c'est vrai, les notifications. Donc je vais dans les notifications et je vois qu'il y a des gens qui ont liké et commenté la photo de moi que j'ai postée le matin même. Et les gens disent que je suis beau gosse et ça fait plaisir. Donc je suis très heureux. Autant avant, c'est pas du vrai amour, autant là, c'est du vrai amour. Donc je suis content, je vois, il y a des gens qui commentent, ah c'est super, et puis à un moment donné, il y a toujours ce quota de gens qui postent les mêmes commentaires sous mes photos sur Instagram. Des gens qui me rappellent que je suis chauve, au cas où j'ai oublié. Une fois, il y a un gars, il a commenté « œuf !» Et il a mis l'emoji « œuf ». C'est-à-dire que le mec s'est dit « ah, il va pas comprendre ». Il est allé dans les emojis, il a regardé les bâtiments, les drapeaux, les fruits, les animaux. Ouf ! Je continue dans les notifications et je vois que là, à ce moment dans la notification, il y a une fille qui m'a fait la technique des trois likes. Alors qu'est-ce que la technique des trois likes ? Il s'agit de liker très, très rapidement trois photos sur un profil pour apparaître trois fois dans les notifications. C'est une manière tacite sur Instagram de dire « Hey, remarque-moi ». Donc bah, je remarque cette personne et je vois qu'elle est plutôt jolie sur sa miniature. Je me dis, tiens, je vais aller sur son profil et regarder ses photos. J'ouvre son profil, profil privé. À quoi bon ? Je peux pas accéder aux photos. Mais Instagram est bien fait parce que juste en dessous, il te dit, pas de panique Yann, je te suggère d'autres personnes qui sont susceptibles de t'intéresser. Et en effet, il y a une fille que j'aime, que je trouve plutôt jolie juste en dessous. J'ouvre son profil, profil public, yes. Et je vois la fille, 25 ans, très jolie. Et je commence à regarder ses photos. Et je pars à la recherche d'une photo un peu croustillante. Tu vois ? Je commence à regarder, je remonte les photos de cette fille de 25 ans, je remonte dans le temps. Et plus je remonte dans le temps, plus je me rends compte que ce que je regarde à un moment donné, c'est plus très légal. Tu sais, moi, ce que je voulais, c'était la voir en maillot de bain, le début d'un sein, pas le sein à ses débuts. Donc vraiment, je suis un peu perturbé. Mais elle a 25 ans et j'ai envie de lui faire ma technique des trois likes. Quand je dis ma technique, c'est un peu particulier parce que, en fait, j'ai un souci sur Instagram, c'est que moi, j'ai 200 000 personnes qui me suivent sur Instagram. Et vous le savez, quand vous likez quelque chose sur Instagram, les gens qui vous suivent voient ce que vous likez. Si vous le saviez pas, de rien. Donc moi, j'ai potentiellement 200 000 personnes qui peuvent faire, ah bah dis donc, il se fait pas chier, crâne d'œuf! Il a liké le début d'un sein! Donc j'ai envie de lui faire ma technique des trois likes. C'est-à-dire, je like trois photos où elle n'apparaît pas. Une paire de chaussures, un chiot, un granola. Done. Le plan est en marche. Voilà, c'est une technique que je vous donne. Si vous êtes un peu connu, vous pouvez faire ça. Ou si vous êtes en couple, ça marche aussi. Voilà. Mesdemoiselles, si vous êtes mec, like des granolas, posez-vous des questions. Et à ce moment-là, je suis sur Instagram et il y a une story d'un ami qui apparaît et ça fait longtemps que j'ai pas eu de ses nouvelles. Je me dis, tiens, j'ai envie de regarder cette story. Allez, une story, c'est quoi? C'est une vidéo de 10 secondes. Allez, je la regarde. J'ouvre la story, je vois mon pote en train de se filmer comme ça. Salut à tous! Ben voilà, ça fait longtemps que j'ai pas été sur Instagram. Ça tombe bien, j'ai un truc super important à vous dire. Alors là, et ça coupe. Je fais, ok, 10 secondes. Ça passe à la prochaine. Eh, ça a coupé! Eh ben, ça fait plaisir parce que j'ai un truc hyper important à vous dire. Enfin, plutôt deux choses et ça recoupe. Je fais OK. Et je vois que ça fait une minute qu'il l'a enregistré. Donc, il est encore en train d'enregistrer cette story. Je ne saurais pas la fin de cette story. Ce qui fait que ça passe à une autre personne. Et dans cette story, c'est une photo de moi en train de tenir un téléphone portable dans une sorte de restaurant. En fait, la photo a été prise depuis la table de mes potes. C'est mon pote fumeur qui a eu le temps de fumer, finir sa cigarette, revenir s'installer, me prendre en photo, le mettre en story, et il a mis en dessous une phrase. « Eh, ça fait 10 minutes qu'il est comme ça, il fait pas trop pitié ?» Avec un sondage en dessous. Oui, non. Et c'est là que j'ai compris un truc qui m'a bouleversé. C'est qu'on dit souvent que l'addiction aux réseaux sociaux, elle est pas très grave parce qu'elle porte pas atteinte à ta santé. Contrairement à l'addiction à la cigarette, où les fumeurs perdent 10 ans de leur vie. Ils devaient vivre 80 ans et ils vivent jusqu'à 70 ans. Le problème avec les réseaux sociaux, c'est que tu perds 10 ans de ta vie, mais pendant ta vie. Mon Dieu, il a raison. Et c'est pas 10 ans de ta vie à la fin de ta vie, de 70 à 80 ans, où t'es en pantoufle devant une série allemande et Yann Verven. Non. C'est 10 ans de ta vie maintenant qu'on perd. C'est quand on a 20 ans, quand on a 30 ans. C'est des couchers de soleil, des conversations avec des amis. C'est des moments clés, des souvenirs qu'on perd. Donc c'est pour ça que je vous propose tous un truc, c'est qu'on se lève, qu'on aille chez Instagram et qu'on brûle leur siège et qu'on le mette en story.
2: Rire et chanson et Kian Kojandi, bah, le personnage central de la série. Bref, profitez de votre week-end. Le rire revient et les stars du rire dans 2 minutes maxi avec Franck Dubosc. D'avance, je vous souhaite une bonne semaine, bonne reprise pour beaucoup d'entre vous. Le Morning du Rire fera lui aussi sa reprise, 6h, 10h. Et je peux vous dire qu'ils sont au taquet. Et puis, retour également de l'Afterwork à 17h tous les jours de cette semaine. L'invité sera Selig.
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11: Mon fils, quand il était chez ma mère la dernière fois le dimanche, je lui ai dit qu'est-ce que vous avez fait ce week-end ? 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

0: À 14 ans, j'habitais à Grand-Quevilly, en Seine-Maritime. Ouais, j'avais la coupe de cheveux des Beatles, des boutons plein la gueule. Ouais, comme donner un petit côté... moche. Et je rêvais que j'étais Travolta. Là-bas, non, ma bande de potes et moi, on nous appelait les puceaux sauvages.
1: This car is automatic.
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0: He's lightning. Salut la compagnie, Jean-Jean, un cacanac. Salut les filles, salut Coco. Salut Martine, hop hop hop, un petit bisou entre les boutons. Il y a encore de la place. Et là tout à coup, j'ai vu Sophie. Une petite blonde avec des couettes, une veste en daim et un sac ES en bandoulière la frime quoi. Salut, je m'appelle Franck. Oh mince, je viens de faire tomber les clés de mon 103 SP Sport. Dis donc Gilles, tu sais que je viens de larguer Valérie. Ouais, elle tourne la langue beaucoup trop vite quand elle embrasse. En plus, elle n'ouvre pas la bouche, ça sert à rien. Dis donc Sophie, t'as quel bahut. Jeanne d'Arc. Oh, je connais. Je suis sorti avec une prof de maths là-bas. Oh, vachement bonne en maths. Et sinon, qu'est-ce que tu veux faire comme métier plus tard? Gynécologue? Comme Haroun Taziev? En tout cas, moi, ce qui est sûr, c'est que plus tard, j'aurai une CX Palace avec les phares anti-brouillard. Samedi, Séverine fait une boum. Tu viens? Ouais! Génial, top! Oh là là, les booms. Non, les booms avec les puceaux sauvages, on était toujours invités, nous. Ah bah oui, forcément, tu parles. On était les derniers de la classe. Les voyous. Les rebelles. Ah, tu te reconnais, toi. Les beaux gosses. Ah. Mais attention, on se tenait toujours au courant, hein. Allô, Gilles. Ouais, c'est moi. Eh, tu vas à la boom de Sèvres samedi. Ouais, super, comment tu vas t'habiller? Ton jean moule burne. Ouais. Ta cravate en cuir rouge et ton débardeur jaune. Oh, on va s'éclater, il y aura qui? Caroline Petit. Ouais, il paraît que c'est une salope. Ah, oh, je te jure, elle sort avec des pognes comme Plastique Bertrand, tu vois le genre de voyou. En fait, t'as vu Plastique Bertrand? Ouais, il paraît qu'il est mort. Ah, oh, je te jure, il s'est assis sur un radiateur, il a fondu. Non, blague à part, Caroline Petit, c'est une salope. Hein. À l'autre jour, elle avait même un suçon sur le front. Ouais, je te jure. Hein. Et en fait, tu sais quoi? Mercredi dernier, j'ai fait l'amour toute l'après-midi pendant une heure avec Christelle. Ouais. Dans sa chambre. Ouais. Ouais, elle a des seins énormes. Je sais pas, je dirais 75A. Ouais. Comment? Ah, bien entendu qu'on s'est protégé, tu rigoles ou quoi? On a fermé la porte à clé. Attention, v'là ma terre. Quoi, maman? Va. Tu vois bien que je bigophone? T'as pas vu le panneau sens interdit sur la porte de ma chambre? On en a tous eu un. Hein. Enfin, tout ça, c'était avant le drame, bien entendu. Non, tous les garçons de mon âge hein, ont quand même connu un drame que je ne souhaite à aucun adolescent d'aujourd'hui. L'invention du mocassin collège à pompons en forme de gland. Combien de fois je suis rentré à la maison, moi, en pleurs, ayant perdu un des glands de ma chaussure à pompons. Oh non, j'entends encore ma mère, mais qu'est-ce que t'as encore fait de ton gland? Dis donc, maman, en parlant de gland, samedi, je vais à la boum de Sèvres. M'attendez pas avant 18h? 18h30? Ouais, super, maman, je tondrai la pelouse. Quand on aura un jardin. Bon, alors, la boum. Je vous plante le décor. Alors, on est en 75, hein, personne n'a oublié. Ça se passe dans un garage. Alors, on a poussé la R16 pour faire un petit peu plus de place. Attends, c'est pas une voiture qui faisait rire à l'époque, hein. Bon, sur les murs, des boîtes d'œufs pour insonoriser. Au fond, une chaîne stéréo 2x12,5 watts avec le petit bras en fer pour passer plusieurs disques, là. Sur l'établi du garage, 10 bouteilles de pchit achetées à la COP. Et autour de la piste, des chaises. Hein? Bah oui, pour tous ceux qui ont honte de danser. C'est-à-dire tout le monde. Ah là là là là. Enfin, tout ça, c'était avant le drame, bien entendu. Avant que ma mère ne découvre ma photo porno de Karen Cheryl.
2: Mais enfin, papa, maman, il faudrait que vous ayez bien comprendre qu'on a besoin d'idoles. Et comme le disent les gens du village, les village people, sex is good in the Navy.
0: Et là, là, mon père m'a dit, Franck, il faut que je te dise quelque chose que normalement, on ne dit pas à un garçon de 13 ans et demi, mais les village people sont homosexuels.
2: C'est pas possible. Pas l'Indien. Le chef de chantier avec son petit marteau sur le côté.
0: Et Patrick Juvet? Tu en sais déjà trop. Voilà, je crois que c'est ce jour-là que j'ai rasé mon duvet naissant et que je me suis mis à écouter du vrai rock'n'roll. Freddie Mercury et autres, George Michael.
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2: Yass !
3: Je m'appelle Yassine. En vue les contextes politiques actuels, vous pouvez m'appeler Yannick. Non, je fais de la musculation et tu sais, ça se voit, donc toute la journée je me mange des remarques. Voilà, d'abord t'as les rageux. T'sais, toute la journée il y a des mecs qui me disent ouais, c'est de la gonflette. Moi quand je vois un gros, je dis pas ouais, c'est de la raclette. Après t'as les relous. Ah, les relous, ils viennent vers moi maintenant, ils me disent direct trois syllabes. Ils viennent, ils font ouais, muscu. C'est comme si tu rentrais dans le bus, tu regardes le chauffeur et tu fais transport. Dans l'Antiquité, on faisait de la musculation pour se préparer au combat. Aujourd'hui, on n'en est plus là. On fait ça exclusivement pour l'esthétique. C'est-à-dire qu'on est très musclé, mais on ne sait pas se battre pour autant. En gros, moi, je suis comme un énorme chien, mais sans dents, quoi. Mais attention, si tu m'emmerdes, moi, je t'attrape et la phrase est finie, en fait. Non, je vous dis, moi, je fais ça pour l'esthétique, pour les apparences. Ouais, parce qu'en 2023, on va pas se mentir, il y en a que pour les apparences. Hein. Ah ouais, c'est un truc de fou. C'est pour ça que j'ai tout misé sur le physique. Ouais, parce qu'aujourd'hui, moi, messieurs, dames, dans notre société, j'ai fait un constat très simple, faut être beau et con. Et si t'es très très beau et très très con, peut-être tu peux gratter une petite place chez Hanouna. Ah, tu vois, cette vanne, je la mettrai peut-être pas sur Internet. Parce que si Hanouna il m'appelle, la vie de ma mère, j'y vais comme un chien. Ah, je vais pas rouler en trottinette toute ma vie. Ah, aujourd'hui, faut être beau et être con. Ouais, parce que quand t'es beau, les gens, ils s'intéressent à toi, ils veulent traîner avec toi, c'est cool. Et comme t'es con, ils t'apprennent des trucs, donc c'est gagnant-gagnant. Alors que personne n'a envie de traîner avec un mec qui ressemble à rien et qui sait tout mieux que toi. Tu sais, c'est les mecs qui commencent leur phrase par « en même temps » et finissent par « donc ». T'as vu ça, il fait nuit de plus en plus tôt. En même temps, il y a eu le solstice d'été, donc on en connaît tout ça, hein. Alors après, attention, t'as les gens très cons et très moches. Eux, ils cumulent les mandats. À ce moment précis, je sais que vous pensez probablement à quelqu'un de votre entourage. Si c'est pas le cas, il est fort probable que votre entourage pense très fort à vous. Et enfin, t'as les gens très beaux et très intelligents, et c'est la raison pour laquelle je voulais absolument vous apporter mon témoignage. Avec humilité, bien entendu. Voilà, je suis très humile. Ah frérot, t'as pas compris, faut t'inscrire en CM2. Non, je vous dis franchement, c'est important aujourd'hui, les apparences. Ah, y a que ça, ouais, tu sais, même dans le travail. Mais moi, je fais le malin, je vous dis toi tout de suite, hein. Moi, je reviens super loin. Bon, messieurs, dames, écoutez bien, véridique, j'ai perdu plus de 40 kilos. Ah, de obèse à baise, il n'y a qu'une lettre, mais putain, il y a du travail, hein. Eh, moi, à l'époque, le seul moment où une femme criait mon nom, c'était au Starbucks. Yes, yes, yes, le cappuccino. Eh, même dans le travail, le physique, c'est important. Aujourd'hui, t'as pas le bon physique, t'as pas le bon job, c'est tout. Après, les gars, on va être sérieux deux minutes, hein. Eh, faut être réaliste. Parce que moi, j'ai été dans le déni. À 20 ans, je faisais 115 kilos, je m'étais mis en tête de travailler dans un bar à salade. Non! Tu rentrais, on aurait dit que je travaillais dans un kebab, que j'avais déglingué la viande, les frites et le pain et qu'il restait que les légumes. Faut savoir que les gens qui venaient, 90%, ils étaient sportifs et 100 fois mieux foutus que moi. Et eux, ils me demandaient des conseils nutritionnels à moi. Ah, excuse-moi, qu'est-ce qu'il faut? Je prends hawaïenne, la salade, ouais, et du poulet, qu'est-ce que t'en penses? Bon, là, moi, je pense qu'il fallait surtout que je garde ma légitimité. J'étais très peu crédible. On aurait dit un SDF qui expliquait à Bill Gates comment gagner son premier milliard. Ah, c'était très très difficile. Attention, dans le boulot, des moments, c'est les patrons qui sont cons. Hein. Ouais. Moi, à l'époque, j'ai vécu la grossophobie. Véridique. On a refusé ma candidature parce que j'étais trop gros au McDo. C'est pas le monde à l'envers, ça? J'ai dit au mec, attendez, monsieur, j'ai de l'expérience. C'est grâce à vous que je suis comme ça, moi. Moi, je crois que ça devrait être obligatoire d'avoir des obèses à la caisse du McDo. Tu sais, qui dirait, McDo, venez comme vous êtes et repartez comme on est.
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2: En France, vous êtes angoissé par la philo. Je ne sais pas pourquoi. Peut-être le mot est beau, hein. Le mot est beau, il vient du grec, c'est élégant. Mais ça veut juste dire réfléchir à qui on est. Réfléchir. Non, mais c'est vrai. Tout le monde fait ça. On est tous philosophes. Alors à la télé, il y a des gens un peu prétentieux qui passent. Et en dessous de leur nom, il y a écrit philosophe. Vous voyez ceux avec les longs cheveux là? Eh ben. Il y aurait écrit bipède, ce serait la même chose. Je dis ça pour... Ça vous détendra quand vous les verrez. Non, parce que en France, vous avez ce rapport du bac philo qui est un problème. En Belgique, on est plus tranquille. Vous pouvez citer un grand philosophe belge. Ça vient pas spontanément. Moi, j'ai tapé sur Google « philosophe belge ». Le premier qui sort, Jean-Claude Van Damme. Mais c'est pas le plus mauvais, c'est pas le plus mauvais de l'équipe. Je vous donne une phrase de Van Damme, ça va vous faire la soirée et peut-être même les jours qui vont suivre. Il a vraiment dit, et c'est magnifique, un bon truc pour avoir l'air d'avoir 10 ans de moins, quand on te demande ton âge, vieillis-toi de 10 ans. C'est brillant, ouais. Je vous laisse un peu le temps parce que faut la digérer, mais j'ai beaucoup lu Bernard-Henri Lévy. Il n'y a pas une phrase qui est aussi bonne que celle-là. Donc, bon. J'ai réfléchi un peu à la philo en me disant, mais à partir de quand, dans l'histoire de l'humanité, les humains ont réfléchi à la mort? Et je pense que c'est arrivé tout de suite. Le jour où un premier homme est mort, les autres n'ont pas compris. Ils se sont dit, mais qu'est-ce que c'est? Ils étaient là, ça fait longtemps qu'il dort. Meilleur. Alors j'explique pour le jeune. Le premier homme à nous avoir quittés s'appelait Meilleur. Et c'est comme ça qu'on a pu en déduire que ce sont les meilleurs qui partent. Ça c'est une vanne, ne la tentez pas chez vous. Vous allez prendre un bide, hein. C'est un truc de professionnel. C'est testé en soufflerie. Et donc, meilleur n'est plus. Et les autres comprennent autour quelque chose de très important pour nous. Ils comprennent que les choses ont une fin. Et c'est rassurant de savoir que les choses ont une fin. Et je ne dis pas ça que pour les films de Michael Haneke, mais de manière très globale. Et cette fin, il lui donne un nom, il l'appelle la mort. Et il y en a un qui pige autour ce que ça représente pour lui. Il dit, merde, si meilleur n'est plus, s'il est mort, s'il se réveille jamais. On a perdu sa recette exceptionnelle du pudding. Là aussi, je vous l'apprends, mais meilleur faisait un pudding fantastique. Mais il n'avait jamais expliqué, parce qu'il ne pensait pas qu'il allait mourir, évidemment. Il s'est dit, c'est moi qui vais le faire. Et donc, à partir de ce moment-là, les humains ont compris que quand il y avait un savoir, il fallait se le transmettre. C'est le début de la civilisation. Nous sommes le réceptacle de tous les savoirs transmis depuis ce moment-là. La seule chose qu'on a perdue, et c'est définitif, c'est la recette exacte du pudding. On ne saura jamais comment faire un bon pudding. C'est dingue. Bien plus tard dans l'histoire de l'humanité, les Anglais ont essayé d'en faire. Ça peut pas être les bons ingrédients. Je crois qu'on l'aurait goûté.
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24: Ce soir, ma piche libère. Elle fait péter les élastiques de son slip en terre. Ça fait 30 ans que j'attends ça, alors je peux dire que ça va claquer.
25: Bienvenue à Fort-de-France, bienvenue à l'hôpital Aimé Césaire. Voilà, monsieur Fontini. J'ai une bonne et une mauvaise nouvelle à vous apprendre. La bonne nouvelle, c'est que vous êtes sorti du coma. Et la mauvaise, c'est que vous y êtes resté 30 ans. Accident de voiture, carambolage, 74 morts, 34 blessés. On vous a retrouvé encastré sur le fronton du gymnase Aimé Césaire.
24: Quand je t'ai rencontré, t'étais comme tout le monde. Tu lisais tes tues, tu regardais Quotidien. T'écoutais Mylène Farmer, tu t'habillais Jean-Paul Gaultier. Enfin, c'est quoi, ça? Tu veux que je te dise une chose, Benoît, et on va s'engueuler, hein? Tu sais à quoi tu me fais penser? À un hétéro.
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1: Bonjour. Petit chemin que je m'appelle Toufi. Tu te fais marrer, toi, bâtard. Je suis actuellement stage emploi jeune. Désirez-vous répondre à un questionnaire de sondage, mademoiselle? Mademoiselle, elle va te faire enculer, ouais. Eh, madame, pour répondre à un questionnaire de sondage, stage emploi jeune. Hein? Quoi? Qu'est-ce que tu me baffes, toi? Quoi? Speak English? Vas-y, je vais te coller une speak English. Je speak pas English, moi, qu'est-ce que tu me racontes comme connerie? Hein? Boulevard Rythmon? Vas-y, je connais pas le boulevard Rythmon, moi, qu'est-ce que tu... Hein, boulevard Rythmon? Ouais, bien sûr, ouais. Tu prends ma main dans ta gueule. Tu tournes à droite, là, tu vas te faire foutre. Ouais, vive la France. Mademoiselle, s'il vous plaît, pour répondre à un questionnaire de sondage. Sans déconner, mademoiselle, vous êtes trop charmante et tout. Vas-y, je vais pas vous agresser comme ça. Vas-y, pourquoi vous disiez que je ressemble à un moniteur de ski? Pas gentil, ça, mademoiselle. Je débute dans le questionnaire, rien, moi, c'est tout, hein. Vas-y, fais pas ta pute non plus, hein. Hé, t'as de la chance que je sois un stage en plein jeune, sinon je t'ai remis une golden. Espèce de fin de série. Hé, monsieur, s'il vous plaît, pour répondre à un questionnaire de sondage. Ouais, trop sympa. Alors, quelle est votre profession? Hein? Agent de police? Vas-y, le bâtard. Ouais, respect, bien sûr, ouais, respect, ouais. Et comment dirais-je, vous êtes en vacances, là? Non, parce que normalement, il y a le déguisement et tout. Hein? Comment je m'appelle? Et je m'appelle Jean-Baptiste. Je suis né le 34 septembre. C'est pas moi, monsieur, je vous jure, c'est un voleur, il a mis ça dans ma poche, je vous jure. Excusez-moi, c'est un réflexe. Alors... Donc, questionnaire grammatical. Donc, toujours. Prend-il toujours un S quand il est suivi de... Utilise-t-on le prétérit en faveur du COD, complément d'objet direct? Si et seulement si. Si oui, pourquoi? Vas-y, je comprends même pas les questions. Hein? Affirmatif? Je mets non, alors. Ok, c'est terminé. Au revoir, monsieur le... Hey, monsieur le commissaire, ça déconne. Vive la police, hein, ça déconne. Trop... Si je raconte, moi, je suis ouf ou quoi? Hé, bâtard. Hé, cousin. Viens là, bâtard. Viens, tu vas répondre à un questionnaire de sondage. Hein? Non, c'est pas payé. Hey, reviens. Vas-y, va griffer les mains de ta mère, toi aussi. Là, je te balance de la caillasse. Mademoiselle, s'il vous plaît, pour répondre à un questionnaire de sondage. Ouais, sans déconner, vous êtes trop charmante et tout. Donc, sachez que ce questionnaire est ultra confidentiel. Par contre, vous pouvez accéder à mes coordonnées sans problème. Hein? Alors, pour vous, l'homme idéal, doit-il forcément sortir de HEC? Ou s'il sort des gardes à vue, c'est pas grave. C'est excellent, ça. Êtes-vous costume ou jogging? Costume? Costume de footballeur? Jogging? C'est bon, ça. Pratiques-tu la fellation? Oh! Excusez-moi, mademoiselle. C'est mon frère, ce bâtard, il a trafiqué le questionnaire, et donc. Mais sinon, je mets oui ou non? Je ne se prononce pas. Ah, tu vas voir si tu vas te prononcer. Adorez-vous les mélanges? Café ou les tartines? Poivre et sel? Pensez-vous que le chinchilla est-il un petit animal gentil? Ou porteriez-vous un écharpe? Hein? Comment ça, c'est quoi ces questions? Un sondage, je te laisse de poche, mademoiselle, hein? Pour savoir comment la France va et tout, hein? Ça va sinon? Tranquille? Wesh? Sinon, vous avez un prénom, non? Hein? Henriette? Ah, vas-y, c'est périmé, ça, comme prénom. Et sinon, il y a un numéro qui va avec. Ah, trop sympa. À bientôt, Henriette. Hé, hey, Abdelatif, j'ai son numéro. C'est le 12.
2: Bonne nouvelle.
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1: Bonsoir, bienvenue sur Antenne 3 Marseille. Les nouvelles, en bref, accident stupide qui a causé la mort hier soir de Baptiste Fitucci, directeur bien connu de la clinique de la Croix-Sourire à Marseille et gérant de la boîte de nuit, le Macumba Night. Alors qu'il dormait tranquillement près de sa tronçonneuse, cette dernière s'est mise en marche toute seule et a découpé le pauvre homme qui, pour lui échapper, a dû sauter par la fenêtre et a atterri dans un baril de béton frais que l'on a retrouvé ce matin immergé au large du Vieux-Port. La police n'exclut cependant pas la thèse du suicide. En parlant de suicide, nous vous rappelons également le suicide d'André Aleotti, aide-soignant à la clinique de la Croix-Sourire à Marseille et comptable de la boîte de nuit, le Macumba Night. Il a en effet mis fin à ses jours en se pendant dans sa casinière après s'être ouvert les veines et ingurgité une bonne dose de cyanure. Cependant, la police n'exclut pas la thèse de l'accident. Drogue, superbe prise ce matin par les policiers du 7e arrondissement qui ont découvert 400 kilos d'héroïne dans le coffre de la voiture du préfet. Ce dernier n'a pas manqué de les féliciter. En y croche, Rix, hier soir au bar Fleury de la Canebière, où le gérant de l'établissement a ouvert le feu avec son fusil sur une dizaine de maghrébins en prétextant que ces derniers parlaient trop fort. La police est arrivée, bien sûr, tout de suite sur les lieux et leur enquête a révélé qu'effectivement, les Maghrébins parlaient trop fort. Enfin, une bien triste nouvelle qui risque encore d'entacher la réputation de notre belle cité phocéenne. La police, en effet, a perquisitionné hier chez l'adjoint au maire de Marignane et après les fouilles minutieuses, elle n'y a trouvé aucune fausse facture. L'adjoint au maire a été immédiatement mis en garde à vue. Une triste affaire à suivre. C'était tout pour ce soir. Je vous souhaite une bonne soirée à tous.
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2: C'est dur d'être une femme, c'est dur d'être une épouse, c'est dur d'être une mère aussi. On reçoit tellement de conseils, hein, en tant que maman, mesdames, extraordinaire. Là, j'ai passé 10 jours avec ma belle famille, ouais, à Noël, bah oui, ouais. Dans le Nord-Pas-de-Calais. Ah non, mais le double suicide, hein, vraiment, c'est... Et là, mon beau-père me regarde et me dit, oh bah là, il est 20h, ta fille hurle, ce serait bien de mettre de la nourriture sur une cuillère et une cuillère dans sa bouche. Oh bah merci, Fabrice, hein. 20 mois que je lui mettais dans le cul. C'est fou, hein. C'est fou quand même. Après, bon, moi j'ai une belle famille qui est un peu spéciale. Ils sont médecins complotistes. Voilà. Ah, c'est un Pokémon rare, hein. C'est une chance, hein, vraiment, de les voir évoluer. La dernière fois, mon beau-père me dit, Marine, attention, hein, Macron nous ment. Mais évidemment qu'il nous ment. Je veux dire, il a 67 millions de Français à gérer. Moi, j'ai une personne et demie à gérer, je leur mens tous les jours. La dernière fois, ma fille aînée me dit, mais maman, mamie et papy, ils sont amoureux. Ouais, vous me voyez dire la vérité à cet enfant?

0: que maintenant je les aurais décollés le cul plat. Un jour j'ai reçu une baffe parce que j'éternuais. Mon père s'est rendu compte qu'il avait fait une connerie, il m'a regardé, il a fait ça te fait un coup d'avance. Les années 90, hein.
1: Merci.
0: Après, voilà, j'essaie de me moderniser, j'essaie d'être féministe. Je me dis, j'ai deux filles, c'est le moment. Je sais pas s'il y a des féministes ce soir dans la salle. Non, voilà, carrément non. Non, mais après, voilà, c'est dur le féminisme. Je sais ce que vous dites, ça va, je suis déjà flexitarien, je pisse sous la douche. Laissez-moi tranquille, je ressens ça aussi. Je suis une très mauvaise féministe. La dernière fois, je dînais avec une copine très engagée qui me dit, ma poule, tu te rends compte, 9 femmes sur 10 avouent avoir reçu une pression pour offrir un acte sexuel. Et dans ma tête, j'étais là. Pourquoi est-ce que c'est moi, la seule femme sur 10 qui n'ait jamais reçu de pression? Voilà, je n'ai jamais reçu de pression et j'ai grandi en Lorraine. C'est quand même pas un territoire réputé pour les droits de l'homme. Hein. Je veux dire, en Lorraine, si vous êtes pucelle après 11 ans, c'est que vos cousins vivent à plus de 100 km. Bon, écoutez, je ne suis pas très moderne, je le sens bien en vous parlant, hein, c'est catastrophique. Même avec ma génération, parfois, j'ai du mal à connecter. La dernière fois, il y a une pote qui me dit « En fait, ma poule, je pense que je suis une hypersensible avec un microbiote dysfonctionnel. » Alors non, Sandrine, hein, t'es juste une relou qui pue de la gueule, voilà. Non, mais faut arrêter de tourner médical, messieurs, dames. Moi, quand je me fais 3 gouttes dessus, je suis pas là. Oh, « Excusez-moi, j'ai le syndrome de la foufoune en colère. Enfin, » ça n'a aucun... Non mais je vous jure, cette génération, c'est la même hein, qui poste ses trajets de running sur Facebook. Vous en avez des gars comme ça dans vos contacts? Statistiquement, il y en a parmi nous ce soir. Hein. Mais putez-vous, enfin, mais ça n'intéresse personne. Je veux dire, au mieux, il y a votre femme qui voit ça et qui se dit, voilà, 3 fois qu'il va passer devant le Franprix, il va rentrer les mains vides. Voilà. C'est tout. C'est comme les HPI, vous avez vu ce truc-là? Les hauts potentiels intellectuels, hein, c'est beau. Hein. J'ai une pote qui me dit, en fait, ma poule, je crois que c'est ça mon truc, c'est que je suis HPI. Anna, tu n'es pas HPI. Fin du suspense. Hein, un HPI ne cherche pas son portable avec la lampe torche de son portable. C'est un petit tips comme ça que je te donne. Hein, bon, écoutez, je sais qu'à ce stade du sketch, vous dites que je suis une connasse. Non, je connais mon public, hein, mais pas du tout. Hein. Figurez-vous que moi, j'ai plutôt le profil de la bonne copine à qui tout le monde se confie. Beaucoup trop, hein, d'ailleurs. La dernière fois, il y a une meuf qui me dit « Bon, bah là, on ne baisse plus. Je pense qu'il est gay. J'hésite à divorcer. Que ferais-tu à ma place ?» J'étais là-bas, je ne sais pas ce que je ferais à ta place, maman.
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2: Quand on partait en vacances dans les années 90, c'était pas la même que maintenant. Ah bah écoute-moi, la bagnole, pas de GPS, Pékin Express, le bordel. Hein. Puis alors, pas de clim, hein. Derrière, on était en peignoir. Excusez-moi. Est-ce que quelqu'un peut arrêter de mettre de l'eau sur les pierres parce qu'on va crever, nous, derrière. Je me rappelle, années 90, je partais avec la Renault. On partait avec la Renault 21 Nevada de ma mère. Donc autant te dire que dans la bagnole, il n'y a rien de Nevada. Je me rappelle, hey, vous vous souvenez ou pas? Moi, je faisais Rouen-Saint-Tropez. Avec... Pardon, non, pardon. Non, on faisait Rouen-Cogolin. Bah même quand on partait en vacances, c'était en banlieue. 1000 km, 10 heures par l'autoroute, sauf que pour nous, c'était trop cher. On prenait la nationale. 1700 km, 27 heures. Et le GPS, c'était ma mère. Bon, R ! Dis, oh Jean-Claude, merde Jean-Claude, t'as raté la sortie, merde, dis, oh ! Dis, tu vas leur mettre une heure et demie dans la gueule, oh ! Bon, c'est pas grave, tu sors à la prochaine, Jean-Claude. Hein. On est à 500 mètres, tu sors à la prochaine, d'accord, on va se rattraper, d'accord. Ouais, on est à 400 mètres, Jean-Claude, hein. Mets-toi sur la droite, parce que sinon on va être baisé, là, ouais. Mets-toi sur la droite, Jean-Claude, on va t'emmerder avec le G9 au milieu, là, Jean-Claude. Mets ton clignotant sur la droite, c'est à 150 mètres, Jean-Claude, hein. Jean-Claude, mets ton clignotant, Jean-Claude, Jean-Claude, merde! Jean-Claude, on l'a encore raté! Bah, tu me fais chier, je vois rien avec la carte! Bah, c'est pas grave, marche arrière. T'es malade, on est sur l'autoroute! Ta gueule, mets les warnings! Oh, Ducré, aide-nous! Poussez-vous! Poussez-vous! Jean-Claude, un poids lourd! Connard! Ça va, Marie-Bonne? Maman, j'ai faim! Bon appétit! Tu t'en souviens de celle-là, hein? Non, mais c'est pas ça, c'est que moi, quand je partais en voyage comme ça avec maman, j'avais toujours envie de bouffer, c'était un truc de dingue, tu vois. C'est quand même les meilleurs moments quand on s'arrête. Tu sais, avec nos parents, quand on part en vacances, quand on s'arrête sur le bord de la route pour pique-niquer. T'as. Par contre, moi, le problème, c'est que ma mère, elle avait toujours le chic pour trouver les meilleurs spots de pique-nique. Rocade de Saint-Étienne, voie du milieu. À table! Vous êtes malade? Quelqu'un veut du jambon? Vous êtes fous? Vous allez mourir! Tiens, du papier. Maman, quelqu'un, ouvre les deux portes! Ah, il y a un mec qui chie! Maman, il n'y a plus de PQ! Prends une chips! En plus, le problème, c'est que nous, on les mangeait au vinaigre, alors. Non, mais on était des miraculés. On était des miraculés, on aurait pu mourir au moins 200 fois, je te jure. Même des fois, quand on arrive dans les stations de service, le personnel le reconnaissait. Ah bah les mecs, ils nous accueillaient comme au Club Med. Ils sont en vie, ils ont leur bras, la dire la dada. Y a Jean-Claude qui est pas dans le coma, la dire la... Marie-Vonne a vomi que trois fois, la... Ils seront vivants à Carpentras, la dire la dada. Bip, bip. Putain, vous connaissez la station? Ah ouais. Moi j'adore les stations de service, hein, c'est extraordinaire. Les stations de service, ils te vendent tout et n'importe quoi maintenant dans les stations de service. J'adore m'arrêter dans les stations quand on part faire de la route comme ça. Ils te vendent tout ce qui se branche en allume-cigare dans les stations, t'as vu ou pas? Une bouilloire, une glacière, un grille-pain. Juste pour savoir, quelqu'un s'est déjà fait une tartine de beurre salé à 130 km/h sur l'autoroute? Non mais je te jure, l'autre fois je rentre dans la station de service, je te mens pas, je te jure que c'est vrai, dans la station de service, sur le même rayon. Il y avait un CD de Danny Briand, un chargeur d'iPad, un plug, des boules de gaïcha, des tongs, des sablés bretons, un cric, une poire de lavement. Une peluche rose avec des gros yeux, tu sais même pas quel animal c'est. Ah, qu'est-ce qu'il y a, Gaëtan? De quoi? Tu veux la petite belette sous LSD qui s'est fait enculer par un ours? Fou. Ah!
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26: Bon, alors moi, vous savez, au départ, j'avais absolument rien contre l'homéopathie, mais il se trouve que j'en avais pris quand j'étais petit, que j'écrivais un spectacle sur la santé et que ça générait beaucoup de débats en France, donc je me suis dit, bon, je vais quand même regarder un petit peu, si je trouve rien, j'arrête, et puis on verra si j'en parle ou pas dans le spectacle. Donc j'ai commencé par un truc tout bête, j'ai tapé « homéopathie à vie » dans Google. J'ai vraiment commencé comme ça, je vous jure que c'est vrai. Putain, « homéopathie à vie » dans Google. Oh, il se prenait des sauts de merde. Putain, il se faisait matraquer la gueule, on aurait cru des PD en claquettes devant une caserne en Yougoslavie. Alors moi, j'ai un médecin généraliste avec qui je suis très ami, tu vois. Donc lui, sur l'homéopathie, je l'appelle. Putain, il m'a tout confirmé sur l'homéopathie. Je l'appelle, je lui dis, mais tu savais que l'homéopathie, c'était seulement 2 jours de formation? Il me dit, oui, effectivement, c'est une spécialisation qui ne dure que 2 jours. Je lui dis, non, mais c'est pas une spécialisation. 2 jours, c'est un brevet de planche à voile. Il me dit, ah, non, détrompe-toi, on en apprend beaucoup pendant ces 2 jours de formation. Je dis, pourquoi tu dis on comme si tu l'avais faite? Il me dit, ben, je l'ai faite, je suis moi-même médecin homéopathe depuis 5 ans. Mais attends, mais moi j'étais pas au courant que t'as des médecins homéopathes. Il me dit, oh, bon, c'est plutôt un plus pour mes patients, cette spécialisation. J'arrête avec ta spécialisation. 2 jours, c'est pas une spécialisation. 2 jours, c'est un hobby. Je vais faire comme toi, moi. Toi, t'es médecin homéopathe. Moi, je vais faire humoriste pole dance. Je vais annoncer mon nouveau spectacle aux gens, puis je leur ferai 2 heures de pole dance. Puis à la fin, je leur dirai, j'espère que ça vous a plu, parce que j'ai fait une spécialisation pole dance de 2 jours dans un bar à pute à Pigalle. Alors du coup, je me suis renseigné sur les tests cliniques liés à l'homéopathie, parce que ça faisait 5 ans que j'en prenais, donc du coup, je voulais quand même savoir si ça marchait. Aucun test clinique, comme ça c'est réglé, ça a été rapide ça comme recherche. Pas de test clinique, pas de test toxicologique, pas de test pharmacologique, rien du tout. Rien. Je le rappelle, je lui dis, mais il n'y a aucun test qui prouve l'efficacité de l'homéopathie. Il me dit, pas besoin, on sait que ça marche. Je dis, comment ça, on sait que ça marche? Il me dit, au jugé. Mais je dis, mais va jouer aux fléchettes si tu veux faire un truc au jugé. Alors ensuite, je me suis renseigné sur les ingrédients qui constituaient les traitements homéopathiques. Mephitis putorius. C'est de la glande anale de putois. Et c'est recommandé en cas de trouble du comportement. Alors c'est très vague, hein, parce qu'il précise pas lequel, hein, donc ça peut être n'importe quoi.
2: Bah, trouble du comportement, c'est vague, hein, de rentrer comme ça.
3: Tu mets les strings de ta mère. Tu vas dans des animaleries pour te branler sur des iguanes. Ou bronchite. Alors, dans tout ce qui est symptômes de la toux, il préconise également le pertussinum. Le pertussinum, c'est du crachat de coqueluche. Ah, mais moi, j'ai regretté de l'avoir traduit, celui-là. Et enfin, mon préféré, le médorinum. Le médorinum est une sécrétion urétrale purulente, blénorragique. Alors, à chaque fois que je dis blénorragique, tout le monde refait « Oh !» alors que personne ne sait ce que ça veut dire. Ah non, jusque-là, ça allait, mais si c'est les blénorragiques en plus, là, c'est vraiment dégueulasse. Blénorragique, non, ça va trop loin. Donc, une sécrétion urétrale purulente blénorragique prélevée sur des malades n'ayant pas encore été traités par des médicaments anti-infectieux. Vous avez compris? Bah, c'est du pute de bite, quoi. Alors, après avoir lu cette liste, j'ai rappelé mon médecin homéopathe. Je lui dis, tu m'as prescrit du crachat de coqueluche. Il me dit, mais non, mais attends, c'est dilué. Je lui dis, mais heureusement que c'est dilué. Tu vas pas le faire cracher directement dans ma bouche. Et je lui dis, c'est quoi les sécrétions urétrales blénorragiques? Il me dit, ah ça, faut que je t'explique la théorie. Mais je lui dis, mais je m'en branle de ta théorie du Moyen-Âge. Je viens pour une sinusite, comment je me retrouve à avaler du jus de bite de cadavre? C'est pas des cadavres, c'est juste des patients non traités. Donc si vous avez un stock de mecs vivants qui vous attendent avec des bites pourries pour vous aider à fabriquer des traitements, mais c'est quoi votre truc? Et je dis, c'est quoi les sécrétions de glandes anales de putois? Il me dit, ah ça c'est pour l'asthme. Mais je dis, mais c'est pas ce que je te demande. Qu'est-ce que vous allez foutre dans le cul des putois pour fabriquer des granules homéopathiques? Il me dit, non mais attends, je vais t'expliquer. Mais je dis, mais tu n'as rien à m'expliquer. Tu n'as pas une explication cohérente pour m'expliquer que t'as besoin de cul de putois pour soigner une sinusite. Il me dit de l'asthme. Je dis oui, mais de l'asthme, si tu préfères. Tu devrais me dire, Jérémy, j'ai traversé une période difficile. Je suis tombé dans une secte. La secte des gros dégueulasses. Notre délire, c'est de mettre nos doigts dans des machins morts et sales. Sors-moi de là.
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2: Moi, je suis allée manger chez mes parents il n'y a pas longtemps avant de venir ici. Et je me suis rendu compte que ma sœur et moi, on n'avait pas été élevés de la même manière. Voilà. Moi, je suis la première, j'ai remarqué une différence de l'éducation parce que ma sœur a le droit de répondre à mes parents, de leur parler mal, les insulter. Et ils adorent ça. Tu sais, en plein repas, je regarde mon père, je dis: mais papa, tu dis rien? Marie, elle t'a quand même dit: ferme ta gueule là. Et mon père a répondu:
3: oui, c'est vrai. Et c'est pas pareil. Ta sœur l'a dit dans le bon timing.
2: Moi, quand j'ai annoncé à mes parents que je voulais devenir intermittente du spectacle, tu sais, mon père, il m'a attrapé, il m'a dit: donc t'es en train de me dire qu'il y a des écoles qui te fournissent des diplômes pour devenir saltimbanque. Moi, j'ai tenu tête à mon père, mesdames et messieurs. Voilà, je lui ai tenu tête. Je suis allée au bout de mon rêve, tu vois. Je suis allée passer des auditions pour entrer dans une école d'art, de chant, de théâtre, de danse, de comédie. Vous voyez, genre, Undo Stress, ouais. Bah, la même chose, mais sans budget. Et sans Pedro et Lola. Voilà, je suis rentrée chez moi, j'ai attrapé mon père. Je dis: papa, je te rends compte, je suis la seule fille qui a été prise à l'audition. Le reste, c'est que des garçons. Exactement, qu'est-ce que j'avais pas dit. Mon père m'attrape, il me dit: donc t'es en train de me dire que ma fille, la chair de ma chair, le sang de mon sang, les spermatozoïdes de ma couille, elle va passer ses journées à gesticuler, pardon, à se me voir devant, derrière, dessus et dessous, une bande de trous du queue en collant. Je regarde mon père, je dis: mais papa, tu le sais que depuis l'âge de 6 ans, je suis une meuf du hip-hop, quoi. Je fais du breakdance. Il m'a dit: ah, pardon, une bande de trous du cul en jogging. Compliqué, pas la meilleure des idées d'aller manger chez mes parents parce que ma mère, elle a un don. Ce qu'elle dit, ce qu'elle pense, alors quand je lui ai demandé. Et là, devant tous les invités, elle m'allume. Elle me fait: tu te rends compte, hein? Tu te rends compte comment ta sœur, elle se la donne pour partir en vacances toujours plus loin dans le club? Est-ce que tu te rends compte que ta sœur parle trois langues différentes et fait ses études au Portugal, hein? Et elle fait du surf, hein? Et toi, qu'est-ce que tu fais, Lily? Écoutez, moi, je pars en vacances à Cuges-les-Bains. Je fais du surf que sur mon découvert. Mes études, elles m'ont conduit à Pôle emploi. Et quand je parle, je dis « ils croient avec quoi ?» Non, compliqué. Moi, je clash mes parents depuis le début, mais je les adore. Je terminerai là-dessus, je les adore. Je les adore. Mes parents, c'est vraiment mon exemple d'amour. Moi, mes parents, ça fait 30 ans qu'ils sont ensemble. Mes parents, ils ont une technique de fou pour que ça dure dans le temps. C'est qu'ils rigolent de tout le temps, même quand c'est gênant. Ça me rappelle la première fois où j'ai entendu mes parents faire le hammam. Je vais avoir 6-7 ans, tu vois, je me lève pour aller faire pipi et là, je les entends faire le hammam. Et je vais toquer à leur porte pour leur demander d'arrêter, en fait. Et comme tous parents bien constitués, tu sais, les mecs, non, c'est fait surprendre, non, pas du tout. Ils se sont pété la barre de leur vie pendant 10 minutes. C'est ce que mon père vient de sortir tout nu en se tenant le paquet de churros comme ça. Avec la démarche d'Akram en train de se niquer les pieds sur mes Lego. Pour venir me dire: chut, retends-toi, tout va bien, fais ton don. Pourquoi maman elle criait? C'est parce que c'est cogné le pied droit de pied. Et pourquoi toi t'es tout nu? C'est parce que c'est cogné le pied droit de pied sur ma bite. Et merci à tous, merci de m'avoir écouté, c'était Lily.
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2: Mais c'est une manie dans notre pays d'opposer les gens les uns aux autres. Moi, j'habite un quartier chic à Paris et au moment des gilets jaunes, j'avais une voisine qui était favorable. Elle m'a dit, quand j'ai découvert sur BFM TV ces hommes burinés, au physique un peu massif, et ces femmes bien en chair au brushing approximatif, j'ai dit à Pierre-Edouard, je savais qu'il y avait des gens qui gagnaient moins que nous, mais je pensais pas à ce point-là. Il y a vraiment des gens qui souffrent, on doit être solidaire. On a mis un gilet jaune sur le tableau de bord de la Bentley. Ils nous l'ont brûlé quand même. Alors les gens sont inquiets pour les retraites, mais en plus, depuis le mois de janvier, on a l'impôt à la source. Vous savez que la source, normalement, c'est quelque chose qui jaillit. En France, on a inventé la source qui aspire. Normalement, au début du mois, vous aviez l'argent jamais assez, mais il y avait une partie pour les impôts, vous l'oubliez, vous le dépensiez, vous enchaîniez avec le mois d'après. Là, non. Là, dès le début du mois, c'est à la source. Le 5, t'as l'impression d'être le 15. Les enfants, ils disent « Maman, tu peux acheter ça ?» Non, c'est parti à la source. Il y avait Manon des sources, il y a Macron à la source. Il nous a beaucoup plu au début parce qu'il était jeune et beau. Et notre époque a le culte de la jeunesse et de la beauté. Et c'est un tort. Parce que la jeunesse, ça passe. La beauté, ça passe aussi. Enfin, pas pour tout le monde d'ailleurs. Parce que quand t'es moche au départ, tu deviens rarement beau vieux. Hein, un jeune boudin va pas devenir un vieux canon. Non, mais c'est... les gens aussi se sont beaucoup moqués parce que Brigitte Macron est plus âgée. Excusez-moi, mais une différence d'âge dans ce sens-là, en tant que femme de plus de 50 ans, je trouve ça formidable. Ça nous donne à toutes de l'espoir. Moi, maintenant, quand je suis avec un amoureux qui me prend la tête, je dis attention, sinon je fais une macronade. La mode étant un éternel balancier, peut-être que dans quelques années, les rides deviendront à la mode. Peut-être que dans quelques années, les femmes se précipiteront chez le médecin en disant « Docteur, je vous en prie, faites quelque chose. Je me supporte plus. J'ai l'air trop jeune. Vous pourriez pas m'injecter des petites rides au coin des yeux, puis des taches sur les mains, et un double menton de dindon, je vous en prie. J'ai tellement peur que mon mari me quitte pour une plus vieille. » Peut-être que dans quelques années, dans les soirées mondaines, on dira « Mais c'est incroyable, elle est magnifique, hein. Elle a pris un coup de vieux, elle a dû faire quelque chose, je l'ai croyé il y a 3 semaines, elle était beaucoup plus jeune. Hein. Elle a dû aller voir un vieillologue réputé, c'est très bien fait, regarde, de dos le lycée, de face le musée. » Alors pour en revenir aux riches et aux pauvres, il y a des riches qui sont pauvres de cœur, il y a des pauvres qui sont riches de générosité, il y en a qui donnent sans compter, il y en a sur qui on peut compter pour rien donner, il y en a qui donnent uniquement si c'est défiscalisé. Et moi je crois que le plus important finalement c'est la richesse du cœur. Et vous savez pourquoi? Parce que sans richesse du cœur, on est forcément pauvre d'esprit.
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2: J'ai la chance d'habiter une ville qui est un petit peu le laboratoire de toutes ces expériences. Ville très sympathique.
3: Saint-Denis.
2: Saint-Denis, ville très très intéressante, très culturelle. Basilique de Saint-Denis, tous les rois de France sont enterrés là-bas. Aussi le Stade de France, et c'est aussi un petit peu le berceau du rap.
3: Ville de 100 000 habitants, dont 90 000 rappeurs.
2: Truc que j'ai jamais compris à Saint-Denis, véridique. À chaque fois qu'il y avait un fait divers dans la ville en rapport avec la jeunesse, la mairie organisait toujours un concert de rap pour apaiser les jeunes.
3: Merci la mairie.
2: Rien pire qu'un concert de rap pour énerver les jeunes. Après, j'ai développé une phobie au niveau des rappeurs de la ville. J'ai jamais compris le délire vestimentaire des mecs. Pourquoi les dents en or, les tatouages, le bandana en rosette sur la tête. Moi, la seule personne que je connaisse qui est tout ça, c'est ma grand-mère en Algérie. Hein. Alors, par contre, on peut accorder aux rappeurs, c'est eux qui ont lancé la mode du baggy. Tu sais, le baggy, c'est ce jean que les jeunes portent mi-fesse. Ça, le baggy, sociologiquement, c'est intéressant. Ils ont compris que pour avancer dans la société, il fallait savoir baisser son froc. Merci les mecs. Et franchement, qu'est-ce que tu peux reprocher aux rappeurs, franchement? C'est les rares personnes qui dénoncent encore des trucs dans notre société. Ils dénoncent leurs difficultés avec la police, leurs difficultés dans le ghetto, leurs difficultés en français. Ah, je les taquine, mais j'aime beaucoup.
3: Messieurs, dames, est-ce que ça vous branche ce soir une petite initiation au rap? Ok. Messieurs, dames, vous connaissez le principe de la rime riche?
2: Très simple. Plus de deux phonèmes ou plus de deux syllabes identiques donnent une rime riche. On va écouter, messieurs, dames, un extrait d'un groupe de rap qui a cartonné en France, le 113.
3: Focalisez votre attention sur la rime et sur la phase d'après. C'est intéressant. DJ.
4: Dans un coin fond, ça joue aux cartes comme au casino.
5: Comme dans casino.
4: Sur la table, les clés d'un coupé d'un pavillon. C'est qui domine.
3: Oh là, je sens que vous avez quelques idées là. Alors le gars dit au casino comme dans casino. Rime riche. Je dirais même plus, rime multimillionnaire. Le Bettencourt de la rime. Il y a de l'oseille. Ensuite, il dit, on sait c'est qui domine.
2: Double emploi du pronom relatif qui en français n'existe pas, ou qui existe pour un surnom, CF Kiki le Fada. On sait c'est qui dorme au fond de la classe pendant les cours de français. Eux, il devait amener des couettes. Très grave. Ah, ça sert à rien, ça, encore. Messieurs, dames, un autre groupe de rap, pareil, ils ont cartonné en France. Sniper. Pour ceux qui connaissent pas Sniper, je les appelle personnellement les snipers de la conjugaison.
3: Embusqué.
2: Si vous avez un problème de verbe, adressez-vous à ces mecs-là. Se trimballent dans la rue avec des sacs Carrefour de Becherel.
3: On va écouter un extrait, messieurs, dames. Focalisez votre attention sur la conjugaison. C'est sympa. DJ.
6: Oui, c'est de ça dont je parle. Ce serait mentir si je dirais que c'est pareil.
2: Regarde, il fait pas quoi.
3: Mais là, bon.
2: Non, pas vraiment, non.
3: Ce serait mentir si je dirais que c'est pareil. Et la concordance des temps, tu connais ou c'est mort?
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17: 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T'avais 8 ans et te parlaient comme si t'en avais 49, tu te rappelles ou pas ? 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Il y a un mongol, il est chez moi, c'est ça. Il y a ta mère, elle venait te défendre, même la défense de ta mère, elle était bancale de fou, tu te rappelles ou pas? 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
19: Pour me détendre, je possède une technique dont je veux absolument vous faire part ce soir. Une technique qui pour moi surpasse tout ce qui est yoga, sophrologie ou tous ces livres de développement personnel. Vous savez, c'est la mode en ce moment avec des titres
20: « Oh, comment ne plus souffrir du regard de l'autre ?»
19: Fais-toi pote avec des non-voyants, arrête de t'emmerder. Oh, écoute. Allez, 24 boules d'économiser, mon vieux. Pour me détendre, je regarde cette série américaine, mondialement connue, et qui aborde des sujets sociétaux extrêmement modernes. J'ai nommé La petite maison dans la prairie. Je vous un culte à La petite maison dans la prairie. 2457 heures de niaise béatitude. 201 épisodes rediffusés chaque année dans le monde entier depuis 1987. 200 messes célébrées par le révérend Alden. Série la plus regardée de tous les temps devant Game of Thrones et Desperate Housewives, dont elle est un savoureux mélange. Quand le monde va mal, une solution, La petite maison dans la prairie. Pour moi, le monde se divise en deux catégories. D'un côté, ceux qui n'ont jamais regardé un épisode, et de l'autre côté, l'élite. Dont je fais partie, et qui connaît par cœur chaque épisode. Je suis incollable. Je peux vous dire de quel épisode il s'agit rien qu'aux toutes premières images. Je peux vous dire de quel épisode il s'agit rien qu'à la façon dont Carrie se ramasse la gueule sur la colline. Carrie, la petite troisième de la famille Ingalls. Alors, la famille Ingalls, on les aime, hein, on les aime globalement, on les aime individuellement, mais, et ça c'est très bizarre, pour rien au monde, on voudrait être l'un des membres de cette famille. No, no, no. Quoi ? Le père, Charles, t'as envie, toi, de te lever tous les matins à 4h du matin, tous les matins de ta vie pour aller couper du bois ? Traire les vaches, soigner les taureaux, ne jamais se tromper entre ces deux activités ? Caroline, il n'y aura pas beaucoup de lait aujourd'hui, oui. Hein, repeindre les clôtures, réparer le toit, tout ça c'est avant midi, manger un pauvre sandwich au pain, filer travailler au champ, rentrer à 18h30 pour bouffer un ragoût proprement dégueulasse, et le dimanche matin, le seul jour où tu pourrais te reposer, penses-tu, il faut que tu te lèves encore plus tôt que les autres matins pour amener tout le monde à la messe et chanter avec le révérend Alden. Non merci, la mère Caroline, mariée à 14 ans, mère à 14 ans et 9 mois, se lever encore plus tôt que tout le monde pour préparer le petit-déj, torcher les mômes, les envoyer à l'école, débarrasser la table, faire la vaisselle, dépoussiérer le désert culturel dans lequel elle évolue. Parce qu'il n'y a rien à Walnut Grove. Il n'y a rien, il n'y a pas un théâtre, il n'y a pas une bibliothèque. Si, il y a une bibliothèque, elle est en bois, c'est Charles qui l'a fabriquée. Il n'y a qu'une étagère, il n'y a qu'un livre. La Bible ! Mais Caroline n'a pas le temps de la lire, elle doit faire la lessive directement à la rivière. Rentrer préparer le ragoût avant que tout le monde rentre à 18h30, prière, devoir conjugal, dodo et la messe le dimanche pour remercier le Seigneur de cette belle vie de merde. Non merci. Après il y a les gosses, leur première fille, Marie. Marie finit aveugle. Marie est aveugle en 1880. Aveugle en 1880, t'es non essentiel. Aveugle en 1880, on te pousse pas du haut de la falaise, mais on te dit pas qu'il y en a une. On te dit, dis donc, tu connais pas être tard. C'est vachement beau à cette saison. Tu feras gaffe, il y a une marche. Bon quand même, elle se marie. Marie, elle a un môme qui finit en merguez dans l'incendie de l'école pour aveugle alors qu'il l'est pas. C'est quand même sacrément con d'être le seul à pas trouver la sortie quand t'es le seul à voir clair. Con, celui-là aussi. Leur deuxième fille, Laura, se marie à 16 ans. Ha ! La vieille fille ! Elle parvient à avoir une belle maison, bim, tornade, ça s'est fait, c'est rangé, c'est plié. Quant à la petite Carrie, elle a deux pieds gauches et je te raconte pas le bordel pour y trouver dégueulasse. Toute façon... Bon, allez-y. Toute façon... De toute façon, les mômes à l'époque, c'est pas la bamboche. À 7 ans, ils sont vieux. Ils sont déjà contents d'être arrivés à 7 ans. C'est pas le cas de 70% des mômes de l'époque. Merci les maladies infantiles. Ah, c'est pas la bamboche. L'école à pied, 18 km. Ton cartable, c'est un saut en inox. T'arrives en retard à l'école, tu te fais frapper. Tu connais pas tes leçons par cœur. Tu te fais frapper. Tu dis à ta mère que t'as été frappé. Oh, suspense, tu te fais frapper. C'est bien, ça change. De toute façon, tes parents l'auraient su. L'institut, c'est ta tante. Ils sont 12 dans le village. 12 dans le village, au niveau des mariages, tu fais comme Thomas Pesquet, t'essayes toutes les combinaisons. Là. Mais bon, au bout d'un moment, ça tourne en rond, hein. C'est un Rubik's Cube de consanguinité. Personne ne tombe des nues quand un môme naît avec les neurones en sorbet. Hé hey ! Mon oncle, c'est ma tante. Bah oui. Au bout d'un moment, oui. Et dimanche, il fait beau, on ira être tard, puis c'est tout. Ah, oh, écoute. Dieu, oui, là-bas. Ah, pauvre gamin. L'école la semaine, l'école du dimanche le dimanche, les devoirs, les corvées, pas de smartphone pour mettre des photos de la prairie sur Insta et la messe le dimanche pour finir en beauté. Non, merci.
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3: C'est fou, il n'y a pas longtemps, le docteur Weiwei m'a annoncé que je faisais de l'apnée du sommeil, les amis. L'apnée du sommeil, c'est tout con, tu dors normalement, et va savoir pourquoi, à un moment donné, tu t'arrêtes de respirer. C'est beau la vie, hein. Et au bout de 5 à 6 secondes, tu fais... Autant vous dire que mon obsession, au début de la relation avec mon auxiliaire de vie, c'était de ne pas dormir avec elle, forcément, parce que la nuit, ça sent la rupture. La première nuit qu'on a passée ensemble, je vous jure, j'ai ouvert un oeil, elle m'a dit, je vais appeler les pompiers. Elle m'a dit, il faut prendre rendez-vous chez un spécialiste du sommeil. Alors les amis, tout ce que je vais vous raconter là n'est quasiment pas écrit parce que j'ai eu rendez-vous avec ce spécialiste du sommeil il n'y a pas longtemps, là, il y a 3 semaines. Je vais voir ce spécialiste du sommeil, je vais voir le docteur, je fais de l'apnée du sommeil. Il m'a dit, ah, monsieur Barra, 46 ans, je pense que le moment est venu de vous appareiller. J'ai appareillé comme mon tonton Bébert qui a 87 ans. Le soir, il va dormir avec une bouteille d'oxygène dans le dos. Il va se coucher avec un masque. T'as, vous me voyez, moi, ça fait pas longtemps que je suis en couple. Vous voyez, ma copine, elle est allongée en nuisette comme ça. Et moi, j'arrive avec un masque ce soir.
4: Hola muchacha. Hey, je suis caliente.
3: Ça va pas ou quoi? Ça va pas ou quoi? Il m'a dit, non, vous rassurez-vous, ça, c'est... Ça, monsieur Barra, c'est la dernière étape. Avant... Il y a une autre étape, et là, ça peut peut-être vous rendre service, et c'est vraiment un acte de générosité que je fais. Écoutez bien ce qui va se suivre. Il m'a dit, d'abord, on va vérifier si vous faites vraiment de l'apnée du sommeil. Il m'a sorti une petite valise, il a ouvert, il m'a dit, ce soir, avant de vous coucher, vous allez vous mettre des électrodes, là, comme ça. Là, je dis pas des conneries, c'est vrai. Avec un petit moniteur qui va vous enregistrer ici les ronflements et l'apnée, accroché avec un velcro. Vous allez mettre une petite canule dans le nez. Vous allez voir, c'est très bien, on a l'impression qu'on est en phase terminale, c'est très bon pour le moral. Il m'a dit, vous passez la nuit comme ça, et demain, vous revenez et on étudiera, on verra si vous avez fait de l'apnée du sommeil ou pas. Allez, 170 euros. Je fais pardon, docteur? Parce que le docteur, le médecin, je vous l'ai oublié de vous le dire, il s'appelle le docteur Jorges. C'est très important. Et j'ai, ah non, c'est 170 balles, les amis. C'est, voilà, c'est le test du sommeil. C'est le docteur Jorges. Putain, c'est un Colombien. Je suis sûr qu'il est Colombien. C'est moi qui lui paye ses cours de salsa, ce bâtard. Là, ma copine derrière, bah, c'est sûr qu'on va pas faire des folies ce soir. Et non, parce que la folie, c'est le docteur Jorges. Toute la soirée, blague raciste, blague sexiste. Je vais me coucher. J'ai la canule. On dirait que je vais mourir, vraiment. À 3 heures du matin, je me réveille. J'ai, putain, j'ai envie de pisser. Ma copine, elle fait attention, il y a la canule qui tombe. J'ai, putain, chier con de docteur Jorges. Je vais faire pipi, blablabla. Les amis, pas un de nous deux ne s'est dit que si ce boîtier pouvait enregistrer tous mes ronflements et mes éventuelles apnées, pourquoi n'aurait-il pas enregistré toutes les blagues racistes, sexistes que j'ai fait sur le... Merci. J'ai fait ce docteur Jorges toute la nuit. Le lendemain, je me lève, je dis, putain, quel escroc, j'ai passé une nuit horrible, 170 balles pour dormir comme une merde, j'en ai marre. J'enlève ça, bam, bam, bam, je tourne la valise. J'avais rendez-vous à 10h, je vais voir le docteur Jorges. Je fais, ça va, docteur Jorges, bonjour. Il me fait, vous avez bien dormi? Je suis excellent. Il me dit, allez, maintenant, on va écouter tous les résultats. Je fais, pardon. Et là, les amis, il a pris une sorte de petit câble USB, je ne saurais pas bien vous expliquer. Il a connecté ce boîtier-là à son ordinateur. J'ai 46 ans, j'ai jamais vécu un moment aussi humiliant de toute ma vie. Il a appuyé sur play et alors là, ah, c'est moi, je vais crever. Je suis en phase terminale. Eh non, c'est à cause de cet enculé de docteur Jorges. Ma copine derrière, c'est pas ce soir qu'on va faire des folies, non? C'est le docteur Jorges qui m'a fait des folies. Je fais, docteur, c'est pas moi, je connais pas cette personne, c'est pas moi. Je suis sûr que c'est un coup des Chinois, de ChatGPT ou de la Russie. Allez, merci beaucoup, les amis.
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2: 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Ici la voix qui a fumé des gitans de maïs. Trois nouveaux candidats dont nous ne connaissons pas encore le secret sont cachés dans la secret box. Ils devront, en secret, observer le secret d'un autre candidat qui ne sait pas qu'il est observé en secret par un candidat secret. Chers candidats, chers intellectuels, voici votre première mission. Vous devrez découvrir le prénom du candidat qui est à la gauche, du candidat qui est à votre droite. Normalement, vous le connaissez. Une fois que vous aurez découvert ce prénom, vous échangerez la première lettre de votre prénom avec la première lettre du prénom que vous venez de découvrir. Normalement, vous connaissez le résultat. Une fois que vous aurez découvert ce prénom, cela vous donnera le code pour ouvrir le frigo. Les 12 candidats précédents sont morts de faim. C'est tout pour le moment.
3: Bonjour à tous. Je m'assois là, d'accord. Bonjour. Alors moi, eh bien, je m'appelle Mélanie. Mélanie comme le prénom. C'est vrai que c'est pratique, le prénom dit Mélanie. Oh, je sais que c'est moi. Oui, je viens du sud de la France, oui. Ah, je suis provençale. Ça veut dire on lave la culotte, on entend les cigales. C'est ça que ça veut dire. Et je peux vous dire que votre producteur aime beaucoup se promener dans la garrigue. Enfin, on se comprend, bien sûr. Alors moi, c'est très simple, écoutez. Moi, j'ai un CAP d'esthéticienne. Et alors, mon objectif, c'est très clair, c'est de gagner le jeu pour ensuite pouvoir faire tout comme Zaya. Et c'est-à-dire, je fais comme elle, quoi. Je pars de rien pour arriver nulle part, voilà. Les riches, voilà. Mon secret, il est bien simple. Alors, je vais vous dire, tellement simple, j'ai peur qu'on me le découvre de suite, mais enfin bon. Mon secret, c'est que j'ai un... Qu'est-ce que c'est, mon secret? Mon Dieu, quelle connasse. Ah non, l'autre jour, j'ai un copain, il a collé son oreille à la mienne, il a entendu la mer, je vous jure. Ah non, mon Dieu, attendez, le secret. Bon, en tout cas, il est bien gardé.

0: Bonjour à tous. Moi, je m'appelle François Philippe. Et mon secret, c'est que je suis un ancien défiguré. Mais aujourd'hui, ça ne se voit plus du tout. Et toute ressemblance avec un footballeur célèbre serait vraiment fortuite, hein. Alors, je suis le premier greffé du visage, c'est ça, hein. Quoi qu'à quoi, j'aurais préféré être le 15e ou le 20e, hein. En tout cas, toujours est-il que si j'ai ce visage aujourd'hui de James Dean, eh bien, c'est grâce au sacrifice de mon papa qui vont faire toute la peau de son derrière pour refaire mon visage. On peut vraiment dire que ça lui a coûté la peau du cul. Hein? En tout cas, avec ce physique, je vais retourner dans la maison parce que ça m'étonnerait que je me tape pas mon paquet de gonzesses, moi. Bon ben, bonjour à tous. Moi, je m'appelle Christophe et j'adore les animaux. Peut-être un peu trop, d'ailleurs. Le chien. Non, moi, je suis venu pour savoir si vous n'aviez pas retrouvé mon petit hamster. Coquillette. Petit hamster. Vous ne l'avez pas retrouvé. Coquillette. Quoi? Pardon. Je fais ce que je veux, moi, ok? On me donne pas d'ordre à moi. Hein. Moi, je suis libre comme l'herbe. Bon, bonjour à tous. Moi, je m'appelle Kevin. Et moi, je suis le gay caché de la maison. C'est mon secret, personne ne va le découvrir. Le prénom de ma copine, Patrick. Ah, merde. Non, non. Bon, toujours est-il que moi, je vais dire du mal de tout le monde. Parce que moi, je suis une vraie boule de pu. Ah, j'ai la haine. J'ai la grosse haine, moi. Moi, je sais tout sur tout le monde. Parce que moi, je m'avais caché dans ma cachette. Comme ça, quand les autres candidats, ils avaient arrivé, ils savaient pas que je les voie. Alors, ils ont tous intérêt à mettre de l'eau dans leur bain. Je te le dis direct. Mais parce qu'il faut pas qu'ils croient que ça soit facile. Hein. Ah oui. Ah oui, moi, croivez, soyez, tout ça. Tous les verbes du premier groupe, j'y comprends rien du tout. Ah non. Oui, et eh ben il faut y penser qu'il faut y avoir des bons candidats. Et eh ben parce qu'après, sinon, l'émission, il n'y a plus personne qui la regarderont. Et eh ben voilà. Et eh ben moi, j'y pense, surtout la nuit. Mais parce que la nuit porte sommeil. Elle m'énerve, cette discussion. Je sens, j'ai la haine qui monte. C'est en train de me gorger de pu comme un furon. Ah, c'est en train d'exploser. Tiens, salut, ça va? Je te connais pas, mais t'es une merde.
1: 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Candidat, candidate, essayez de résoudre cette suite logique en moins de 24 heures. A, B, C, D. En attendant, faites ce que vous savez faire de mieux. Ne branlez rien pendant 3 mois. C'est tout pour le moment.
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19: Les gitans. Vous voyez ces gens ? Hein, qui se balade en chaussons dans les rues l'après-midi. Oh, parce que pour le gitan, la planète, elle est à lui, en fait. Et il comprend pas que nous, on soit sur la même planète que lui, tu vois. Et ça, ça l'emmerde, le gitan. Ah, le gitan, c'est quelque chose, attention. Parce que Kenji Girac, c'est le top du gitan. Hein. Y a qu'un exemplaire comme ça. Hein. Attends, moi, dans la vraie vie de tous les jours, j'ai jamais vu un gitan avec autant de dents. Non. Non. Hein, déjà, si on a deux, c'est un signe de richesse, tu vois. Tu sens que le mec est débrouillard. Hein, en général, il y en a qu'une et c'est pour les tchanettes. Bon. Oh, chez les gitans, la rangée du haut, c'est rare, hein. Ah, ah, les gitans, c'est un délire. T'as vu, on est sur la même planète, mais on n'est pas dans la même matrice. Hein. Ah non, ils sont dans le futur, laisse tomber. Ah non, mais tu sais, ils se débrouillent, ils s'adaptent. C'est vraiment, c'est des ninjas. Le gitan est un ninja. Pour te dire, cet été, hein, véridique, hein, Narbonne plage, au moment où je suis sur la plage et tout, je tourne la tête, deux petits gitans, ils étaient en train de jouer au frisbee avec une plaque d'égout. Hein. C'est quelque chose, hein. Et tu sais, tu peux pas aller les voir en disant, ah oh, les gars, faites gaffe, il y a des enfants. C'est des enfants. Ah, alors attention, par contre, j'aime bien défendre aussi les gitans, hein, parce que je trouve qu'on est un peu dur des fois avec eux, ils ne savent pas ce qu'on dit non plus à la télé. Hein. Alors je sais, je peux comprendre, c'est vrai que les gitans, t'as vu, quand tu connais pas, t'as peur un peu, c'est vrai. Mais franchement, quand tu connais, bah tu sais pourquoi t'as peur. Mais au moins tu sais. Alors à cette époque-là, moi avec mon frère, on était petit, tu vois, on devait avoir 8 ans, et un jour, on jouait au foot à côté du camp des gitans. Le ballon, hein, malencontreusement, un mot de plus de 4 syllabes et je suis dans la merde. Merde. Bon alors, le ballon, oulala. Ouais, mais bon, je m'adapte à moi-même. Hein. Le ballon, il atterrit chez les gitans. Il faut aller chercher le ballon. Tu laisses pas ton ballon tout seul comme ça. Mais le problème, c'est que là-dedans, tu sais comment tu rentres. Mais tu sais pas à quel âge tu vas ressortir, tu vois. Ah ouais. Ah bon, j'ai des gosses. Bon. Je sais pas. Donc dans ces moments-là, faut être technique. Hein, c'est la jugeote. Ah ouais, là, c'est comme faut penser Prison Break. Ah, tu sais que t'auras qu'une seule chance. Alors moi, comme en plus, ça va, j'ai la chance d'avoir un frère super intelligent et en plus qui a une paire de couilles grosses comme ça, bah c'est moi qui suis allé chercher le ballon. Bon, pas méchant les gars, mais j'ai eu peur. Hein. Donc, coupez la musique, la chaîne de mort. Hein, mon copain, c'est pas mon affaire mécanique, comment tu vas voir ce que j'ai dit? Hein, mon copain, quand on fait mécanique, c'est un mécanique. Un mécanique, vous écoutez, quand on dit, j'ai brisé un mécanique, vous faites un mécanique bien. La clé, mets dans tout, ok. Voilà, tourne. Voilà, tourne, et quand t'appelles sur le champignon, ça fait vous, il n'y a pas vous. T'entends normalement, vous. Il n'y a pas vous, il y a pas glo-gloc, fais glo-gloc. T'as pris glo-gloc. Il y avait glo-gloc, j'ai pas bon moment. Hein. Ah non, bah ça veut dire que c'est la batterie est mort. Hein. Si j'avais pas vous dès le début, ça veut dire que c'est la batterie est mort. Ah, non, va pas chez l'auto, qu'est-ce que tu fais? Maintenant, on va réparer mon copain, j'ai rien ici. Non, c'est pas grave, tu vas aller chercher une batterie neuve, c'est Leclerc. Chez Leclerc, toi, j'ai un gars, moi, une batterie. Mon copain, faut tout répéter, l'auto ou quoi, là? Hein? Hein? Avec quoi tu payes? Et depuis quand c'est payant, Leclerc? Ah, que des conneries, ils n'ont pas dit à la télé, qu'est-ce que c'est? Il y avait votre délai dans le dos ou quoi, là? Non, tu la confonds, le Carrefour, c'est payant, pas Leclerc, mon copain. Hein. Je suis sûr et certain, je dis. Ah, Leclerc, en gros, devant, il y a écrit libre service, c'est bon, mon copain. Voilà, tu fais qu'un étude, bonjour, tu prends du bar et puis c'est bon. Bon, vas-y, arrête de discuter. Allez, casse la tête, mon cousin. Bon, et où, mon chien? Pipette, c'est où, chien? Pipette! Pipette, viens ici, chaîne t'es mort, viens ici! Regarde, il est encore en train de manger un pneu, viens ici! Oui, bonjour petit, bonjour. Oui, t'es venu tout seul, mon copain? Et on t'es courageux. Et même le GIGN, ils viennent pas, et toi? Ah, ben, bienvenue, hein, petit bain. Ben, quel âge ça, toi? 8 ans, hein, ah, ouais, d'accord. Voyons, tu manges bien à la cantine, hein? Ah, t'aimes les jeux rapides, hein? Les jeux rapides, le manonal, c'est bon le manonal! Qu'est-ce que je mange, hein? Rien. Ça, c'est tes jours au repos, ça. Bon, qu'est-ce que je peux faire pour toi, jeux rapides? Ah, t'as perdu ton ballon? Ah, j'ai pas eu le ballon, mon ben. Bon, par contre, si tu veux, j'ai une machine à laver, tout neuve avant. Double tambour, tout bien. Hein. Non? Ah, mais j'ai pas eu de ballon. Ah, d'accord, un petit ballon là-bas, d'accord. Allez, non, mais ça peut pas être le tien, hein, je capique. Hein. Ah, bah non, parce que ça, c'est de mon fils. Ah, je suis sûr, exactement le ballon, je suis sûr que c'est de mon fils. Hein? Tu veux vérifier, t'as écrit ton prénom dessus? Ah, il est pas con, lui. Et comment t'appelles? C'est quoi le prénom de toi? Le prénom de toi? Alban? Oh là là, comme mon fils, hein? Oh ben, bah, c'est marrant, hein, mon copain. Eh, dis donc, eh, Steven? Eh, Steven? Eh, le petit, il a le même prénom que toi, dis donc, eh? Ben, bah, ça n'arrive pas tous les jours. Bah, mais bon, comment on va faire pour. Le ballon, moi, je peux pas savoir si c'est mon fils, c'est tien. Je suis embêté parce que je te donne un ballon, après mon fils vient me dire au ballon, je veux dire. Ah mais là, comment on va faire? On va être obligé de faire une petite bagarre, quelque chose, hein. Allez, une petite castagne et puis c'est tout, hein. Voilà, toi et Steven, tous les deux. Voilà, comme ça, celui qui gagne, celui qui a le ballon. Bah, comme ça, et si tu gagnes, t'as le ballon, et en plus, je t'offre 3 hérissons tout frais de ce matin, mon copain. Très, très bon pour la santé, hein. Oui? On fait bagarre? Allez, t'as pas peur, hein, je suis pique, c'est bien, hein. Merde, mon petit garçon, tiens, Stan! Voilà, petit bagarre, tous les deux, ça fait très les abdominaux, c'est bon, ça. Voilà, vas-y, tu peux aller, je capique. Allez-y. Voilà, excuse-moi un petit peu, Steve. Aïe. Steven? Allez, on t'est costaud, je capique.
14: Ah, l'autre, il m'a couché l'aîné, il a 30 ans, ouais.
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2: Je trouve que le couple, c'est assez fascinant, mais c'est fascinant parce que c'est quand même du travail, c'est de l'apprentissage, d'apprendre à cohabiter ensemble pendant des années sereinement. Moi, je trouve ça fou. Là, je fête mes 20 ans de couple, mais j'ai l'impression que j'ai gagné Koh-Lanta. Et en plus, c'est pas tout à fait faux. Ça va faire 20 ans cette année que je m'assois sur le même poteau. Bon. Bah, quelque part, c'est mon totem d'immunité. Bien sûr. 20 ans, mais c'est vrai. Alors, attention. Avec les années, on s'y assoit un petit peu moins. Pas de thème tous les vendredis. Non mais c'est bon, on s'en rappelle ou pas, au début d'un couple. L'envie de Ken passe au-dessus de tout. 20 ans plus tard, tout passe au-dessus de l'envie de Ken. Ah ouais. Ah bah le désir, c'est mathématique. Hein. Mais c'est fou, moi je trouve ça fou parce que c'est ça la cohabitation. C'est de réussir à vivre ensemble de manière apaisée malgré nos différences. Moi par exemple, on est très différents. Lui, il est très maniaque, un peu dans le contrôle. Il a besoin de savoir ce qui se passe dans le foyer. Donc son nouveau truc du moment, c'est de tout connecter dans la maison. Comme ça ensuite, il suit tout sur son téléphone portable. Alors moi, j'avais pas conscience qu'aujourd'hui, on pouvait tout connecter dans la maison. Hein. Le robot aspirateur, les radiateurs, la petite caméra devant la maison pour savoir quel chat a chié dans le potager. Et là où ça balance, c'est que la dernière fois, je prends ma douche. Tout à coup, les lumières se tamisent. Je me dis, tiens, voilà l'autre zinzin qui nous a connecté les ampoules. Pourquoi pas? Je reste ouverte au projet. Je me dis, peut-être que 20 ans de couple, il veut se lancer dans un petit scénario érotique. Et j'attends. Et là, je le vois débarquer dans la salle de bain en claquettes chaussettes. Je me dis, ah, c'est le scénario que j'avais imaginé. Et là, il se pointe devant la douche avec son téléphone portable. Puis il me dit, tu vois, chérie, j'ai regardé. Si tous les soirs, on tamise comme ça, à la fin du mois, c'est 5 euros d'économiser. Maniaque, mais radin, on ne peut pas tout avoir. Ce qui me fait quand même penser à une pote là récemment qui me dit, oh là là, tu sais ce qu'on a fait là, avec Jérôme? On a laissé les enfants là chez nos parents. Et puis du coup, on a profité, on s'est dit, hey, c'est pas le moment, viens, on fait une petite folie. On a pris un hôtel au bout de la rue. Oh, tu devrais y penser, ça met du piment dans le quotidien. Je dis, meuf, il tamise les lumières pour économiser 5 balles. Tu crois qu'il va payer 100 balles pour me quitter au bout de la rue? Alors qu'il peut le faire gratos dans des draps qu'il a lavés lui-même. Mais t'es malade.
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2: Je vais m'adresser voilà, aux parents. Parfois, il faut aider les ados. Et moi, comment je gêne mon ado? Parfois, je rentre dans sa chambre de mon ado de manière inopinée et je l'aide. Enzo! Enzo, je suis derrière! Enzo! Enzo, je suis là, Enzo! Enzo, Enzo, aide-moi cette merde! Bon, allez, viens à table. Hein? T'as des problèmes en histoire? Bon, dépêche-toi, c'est quoi la question? Hein? Clovis était le roi des Francs. Quelle a été sa réaction lors du passage à l'euro? Remets-moi ta musique de merde. Mais je sais pas, moi, les rois, je sais pas, ils sont tarés, les rois, quoi. Je sais pas, moi, tiens, bah si, bien si écrit, les rois ont toujours trompé leur reine avec une femme plus jolie. Sauf le prince Charles qui a fait l'inverse. Non, je déconne, tu vois bien. En histoire, l'histoire, il faut avoir des bases en histoire, et puis après, tu voilà, tu brodes. C'est quoi les bases de l'histoire à connaître? C'est quoi, c'est l'homme préhistorique a découvert le feu et Jeanne d'Arc a découvert que ça brûlait. Après, t'as la naissance de Jésus en l'an zéro. D'ailleurs, je me permets de te préciser que Jésus est resté célibataire jusqu'à la fin. Comme quoi un homme peut réaliser de grandes choses quand il n'y a personne à ses côtés pour le ralentir. Oui, oui, oui, Jeanne d'Arc et Charles de Gaulle se sont tous les deux battus contre l'envahisseur. Bravo mon chou. Hein? Pourquoi l'ont-ils fait séparément alors qu'ensemble, ils auraient été plus efficaces? T'as même pas le niveau de ta mère. Tu t'en fous, t'as jamais demandé à venir au monde, mais moi j'ai jamais demandé à ce que la capote craque, hein. Non, excuse-moi, mais tu m'énerves parce qu'on a fait l'histoire, on est noble, les Benoît de Gentissart quand même, on est baron, noble. C'est quoi un noble? Un noble c'est quelqu'un qui ne craint pas de regarder l'horreur en face. Moi, je regarde toujours ta mère dans les yeux. Tantôt, ta mère, elle s'en fout des nobles. Quand je lui ai dit en se mariant que c'était cool, elle épousait un baron en France, elle m'a répondu « Ah, j'aurais préféré un comte en Suisse. » Oui, on a des aïeux célèbres. Oui, on a des aïeux célèbres. Philippe de Benoît, il était sur le Titanic. Ça a été un des premiers à monter sur un canot de sauvetage. Et comme il était très attentionné, il n'a pas voulu réveiller sa femme. Il ne voulait pas l'inquiéter pour rien. C'est pas la classe, ça? Charles de Benoît, ministre de la justice au début du 19e siècle, lui s'est fait connaître parce qu'il a refusé qu'on instaure les visites conjugales pour les prisonniers. Il refusait le principe de la double peine. Bon, dernière question, tu me saoules, hein? C'est quoi un pigeon voyageur pendant la Première Guerre mondiale? C'est lancer du téléphone, c'est pas compliqué. Le pigeon a un petit message, et général en général, voilà. Pourquoi un pigeon et pas un autre animal? Je sais pas, dans les tranchées, les hommes étant dans l'incapacité d'assouvir leurs pulsions naturelles, la chèvre porteuse de messages a vite été détournée de son usage. Tiens, juste, c'est la photo de ta petite amie sur ton bureau. Ah, t'as une petite amie? Ah, c'est sérieux? Ah, je savais pas. Oh! Vous avez même accroché un cadenas sur un pont à Paris et jeté la clé dans la Seine? Tu sais que j'ai fait la même chose avec ta mère? Oh! J'ai quand même gardé la clé au cas où, hein?
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2: Si je veux pas d'enfants, c'est parce que j'ai déjà un chien. Non, attention, je compare pas un enfant et un chien. C'est juste que j'ai des problèmes de cohabitation avec mon chien. Comment vous expliquer Mon chien me regarde quand je fais l'amour. Dès que je suis avec une fille, il vient au pied du lit et il me regarde les yeux plein de tendresse. Et mon problème, c'est que je ne sais pas si c'est parce que je lui manque ou juste parce que c'est un gros vicelard. Non mais c'est vrai, est-ce qu'il se rend compte de ce qu'il voit? Ou est-ce que c'est moi le détraqué de penser qu'en nous matant, il prend son pied? Enfin, qu'il prend son pied, qu'il prend sa patte. Non mais vous rigolez, mais c'est un vrai problème. Hein. Moi, quand je suis avec une fille un peu expressive, je suis obligé de lui dire avant. Bon, alors, tu dis ce que tu veux. Ah hein. Oh, oui, je te sens bien. Vas-y, continue. Oh, mais qu'est-ce qui m'arrive? Je deviens folle. Oh, mais vous êtes à combien dans moi? Oui, elles le disent parfois, oui. Tu dis ce que tu veux, mais surtout, tu ne dis jamais « on va se promener ». Alors, je sais que c'est rare, les filles qui disent « on va se promener quand elles font l'amour ». Mais je préfère faire gaffe, parce que le chien, il peut devenir fou. La fille, elle dit ça, il saute sur le lit avec sa laisse. Alors, bien sûr que je pourrais fermer la porte. Mais essaie de te concentrer sur ce que tu fais quand t'as un pitbull qui laboure la porte avec ses pattes. En plus, il pigne. Putain, mais ta gueule!
3: Quoi, qu'est-ce que j'ai dit?
2: Mais pas toi, le chien. Donc, tu lui ouvres et il vient tout content au pied du lit. Et il regarde. C'est super troublant. Parce que finalement, tu t'y habitues et ça te prend la tête. Parce que quand le chien s'endort en te regardant, toi, tu te dis que t'as raté quelque chose, que t'as pas été assez performant, ça te coupe tout. À l'extrême limite, à ce moment-là, la fille, tu t'en fous. Tu veux juste donner du plaisir au chien. Si lui, il remue la queue, toi, ça te met la pêche. Hein, c'est... Mais attention, hein, faut pas qu'il s'endorme, mais faut pas qu'il s'excite non plus. Non, moi, j'étais une fois avec une fille qui met les rapports un peu musclés, il a cru qu'elle m'attaquait, il l'a massacrée. Je sais pas pourquoi, il aime pas quand c'est bruyant. Si une fille crie, lui, il hurle à la mort. Ça, j'ai pu vous dire que ça calme. Hein. Parce que faire l'amour avec une alarme de bagnole dans la chambre, faut vraiment avoir une libido en béton. Hein. Bon, au début, c'était pire. À chaque fois que j'étais avec une fille, il m'apportait sa balle. Donc j'étais là avec la fille, et toutes les 3 secondes, je devais relancer la balle du chien au fond de la chambre. Alors je sais que j'aurais dû lui refuser depuis le début. Mais bon, un pitbull, tu lui refuses rien. Ah non, tu t'exécutes et tu le remercies de ne pas t'avoir encore égorgé. Moi, mon chien, je le vouvoie. Parce que c'est susceptible, ces bêtes-là. Et puis, c'est puissant. Le pitbull, c'est quand même le seul chien. Tu lui jettes un bâton, il te ramène un arbre. Et quand il le ramène, tu lui dis merci. Hein. Tu lui dis pas qu'il est con. Hein. Bon, maintenant, ça a changé, la vieille. Vous savez comment on sait qu'un chien vieillit? C'est quand il vous apporte un bâton, que vous le lancez au fond du jardin, qu'il se précipite au fond du jardin, et qu'en arrivant là-bas, il se souvient plus de ce qu'il est venu chercher. L'étape suivante de l'AIS, c'est quand vous lancez le bâton, et que le chien ne voit même pas que vous l'avez lancé. J'ai lancé le bâton. J'ai plus rien. Il faut y aller, là. Non, Gérard, sérieux, là, il faut y aller, là. Oui, j'ai appelé mon chien Gérard. Au début, je voulais l'appeler Brutus, mais ma femme ne voulait pas que je l'appelle comme mon fils. Donc... Comment expliquer sereinement à un pitbull qu'il a la cataracte? Avant, il n'avait pas les yeux aussi bleus que Paul Newman. Moi, j'ai pas osé. Hein. Alors, j'ai pris un labrador. Un chien d'aveugle pour chien. Vous avez déjà fait l'amour devant 2 chiens? Dont un qui voit rien mais qui se fait expliquer par l'autre?
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17: 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Donc voilà. Non, on n'a pas obligé d'en faire un fromage, je me suis acheté un petit vélo. 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
22: Allô ?
23: Bonjour monsieur, c'est bien le camping ?
22: Non, c'est madame et c'est pas un camping, c'est un gîte de groupe.
23: Et vous faites même pas un peu camping ?
22: Pas du tout.
23: Monsieur Martin à l'appareil, établissement Martin Home.
22: Ouais.
23: Comme je pensais que vous étiez camping, je vous ai précommandé des mobilhomes.
22: Ah.
23: Donc je vais vous les déposer tout à l'heure.
22: Hein, quoi ? Des mobilhomes à me déposer ?
23: C'est ça, parce qu'on fait une promo 20 mobilhomes achetés, 20 mobilhomes livrés en ce moment.
22: Mais attendez, je veux pas que vous m'installiez un mobilhome.
23: Comment ça un ? Non, j'ai dit 20 mobilhomes.
22: Non mais vous allez les déposer où ? Je n'ai pas de terrain.
23: Vous avez pas une cour ou une terrasse ?
22: Mais non, j'ai pas une cour pour poser 20 mobilhomes.
23: Après, vous pouvez aussi les empiler. Si vous faites 4 piles de 5...
22: Non, mais écoutez, je les ai pas commandés.
23: Non, mais je vous rassure, si vous les gardez pas, vous les payez pas. Vous avez juste à faire un retour marchandise et vous serez débarrassé.
22: Bah oui, c'est ça. Moi, je les garde, hein. Je vais pas m'occuper du retour. Hein.
23: Ah, vous les gardez. Très bon choix.
22: Mais...
23: Attendez, je préviens mon patron. Monsieur Martin ?
22: Allô ?
23: Le monsieur du gîte camping veut garder les 20 mobilhomes, finalement.
22: Hé, c'est moi qui vous parle, là. J'ai pas commandé 20 mobilhomes, ah, je vais...
23: Pardon, j'essaye de parler à mon chef, donc si vous parlez en même temps, c'est pas pratique.
22: Mais...
23: Donc, on va lui faire des piles, parce qu'il a pas de
22: mais,
23: cours.
22: Eh oh, écoutez-moi.
23: Bon, vous savez quoi, je vous le passe.
22: Non, je ne veux pas.
23: D'accord, ne quittez pas. Oui, allô ?
22: Allô ?
23: Bonjour monsieur, monsieur Martin le chef à l'appareil.
22: Non, je suis une dame d'abord.
23: Admettons.
22: Et c'est quoi cette discussion débile ? C'est quoi cette histoire où on me livre 20 mobilhomes ? Je vais faire quoi de 20 mobilhomes ?
23: 20 mobilhomes, donc vous me demandez l'offre 20 mobilhomes achetés, 20 mobilhomes livrés, c'est ça ?
22: Mais non, c'est vous qui venez de le dire.
23: Pas faux.
22: C'est quoi ces trucs ? C'est gratuit, c'est payant, c'est quoi ces machins ?
23: C'est gratuit si vous les gardez pas, mais comme mon collègue me dit que vous voulez les garder.
22: Mais non, je veux pas les garder.
23: Ouais, je vous cache pas que ça m'arrangerait parce que sinon il faut que je refasse un papier pour annuler.
22: Bah oui, bah j'ai pas commandé 20 mobilhomes, je vais pas réceptionner 20 mobilhomes.
23: Disons qu'un niveau administratiste et comptabiliste, c'est plus pratique pour moi si vous les prenez.
22: Mais vous allez pas livrer quelque chose qu'on n'a pas commandé quand même. Qu'est-ce que vous voulez que j'en fasse?
23: Non mais dans ce cas, c'est ce que vous disiez monsieur Martin. Deuxième option, vous faites un retournage marchandise.
22: Mais je vais pas faire un retour de mobilhome que je n'ai jamais commandé. Je vais pas payer un retour alors que j'ai jamais commandé de mobilhome.
23: Ah non, pas besoin de payer. Vous pouvez nous les rapporter vous-même avec votre propre véhicule.
22: Non mais j'ai pas de véhicule pour transporter des mobilhomes. C'est quoi cette débilité là?
23: C'est de la cloison démontifiable. Donc si vous les mettez à plat, déjà vous gagnez beaucoup.
22: Mais dans ma Ford Fiesta, je vais mettre un mobilhome.
23: Ah oui, bon bah faudra peut-être faire quelques allers-retours.
22: Non mais c'est quoi cette histoire? Mais c'est du débile.
23: C'est vrai qu'on dirait carrément du débile.
22: Non mais c'est quoi cette débilité là? Oh, c'est n'importe quoi.
23: Vous savez quoi? Je vais vous mettre des caravanes à la place.
22: Ni de caravanes, ni de rien.
23: Bah les caravanes, c'est plus pratique. Vous pouvez les relier entre elles pour toutes les embarquer à la queue leu-leu.
22: Non mais hé, c'est quoi cette discussion là? Il faut que je l'enregistre parce que dans un sketch, ça passe tout de suite. Hein.
23: Oh, ça c'est pas con.
22: C'est quoi cette discussion débile?
23: Ah bah oui, tiens, on pourrait appeler ça la discussion débile de monsieur Martin et on le passerait à la radio.
22: Oui, bien sûr.
23: Mais si, on balance ça sur Rire et Chanson, on balance sur les réseaux Martin Martin officiels.
22: Mais non, mais bon, alors point barre, stop.
23: Eh, hey, ça, comme disent les jeunes, c'est un bon gars. Oh,
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2: Moi, c'est sûr que je serai jamais l'égérie d'un grand parfum, c'est évident. Ah bah non, moi je peux être égérie Richemont ou Coraya, à la limite, les deux, mais un parfum, non. Déjà, pour être égérie d'un grand parfum, faut être une séductrice. Excuse-moi, faut même être plus que ça. Faut être une muse. Alors la muse, attention, là on rigole plus. La muse, c'est le stade ultime de la féminité. La muse, il n'y a pas plus haut, quoi. La muse, non seulement, elle séduit les hommes, mais elle les inspire au passage. C'est-à-dire que l'homme, il voit passer une muse, direct, il a envie de lui écrire un poème. Bon, il a surtout envie de la baiser, mais comme il est moche, il va se fendre d'un petit poème avant, tu comprends? Il est obligé de mettre le paquet, le pauvre. C'est merveilleux, les muses. J'adore. Vanessa Paradis, c'est une muse, par exemple. Voilà. Ah si, Vanessa Paradis, c'est une muse, c'est merveilleux. Je veux dire, c'est son activité principale. Qu'est-ce que tu fais dans la vie?
3: Je suis muse.
2: Mais c'est-à-dire?
3: Eh ben, j'inspire les hommes.
2: Et toi? Oh, moi, je les saoule. Et t'as vu le nombre d'artistes qu'elle a inspirés, Vanessa? Je veux dire, le nombre d'auteurs qui ont écrit pour elle, c'est dingue. Putain, mais moi, tu crois qu'il y en aurait un qui sortirait les doigts du cul pour m'écrire une ligne? Une petite charade, quelque chose, une ritournelle, une blagounette? Pas ça, démerde-toi, Forrest. Bon, mais en même temps, je suis pas mécontente d'être à ma place quand même, parce que je me dis, c'est quand même une galère hein, d'être une égérie, une muse, une Lolita et tout. T'imagines le boulot, quoi. Faut toujours être à la hauteur du fantasme que tu représentes, t'as pas le droit à l'erreur. Parce que le jour où la Lolita, elle a, je sais pas moi, le nez qui coule, des ballonnements ou qui ronfle, bon bah, le mythe s'effondre, voilà. Alors que moi, y a pas de mythe, on s'en fout, moi. Ah bah moi, je peux être malade ou pas présentable avec un mec, il va pas être choqué. A priori, la première fois qu'il m'a vu, j'étais bourré, donc... Hein? Ah moi, tu m'emportes en l'état, moi. Je suis un modèle d'expo, moi. Pas de mauvaise surprise au déballage. Ah non, non. Non, puis même, je me dis, tu vois, aujourd'hui, à 40 ans, je me dis que finalement, la beauté, c'est un cadeau empoisonné quand même un peu. Bah, parce que ça se fane, hein. Il y a une date de péremption. Alors que moi, je suis longue conservation. Moi, je suis une denrée pas périssable. Moi, je caille pas, je tourne pas. Moi, je suis un oignon. Bah oui, mais comment tu sais qu'un oignon, il est plus bon? T'en sais rien. Tant que t'as pas goûté, t'en sais rien. Y a pas l'étiquette. Bah oui, mais ça, c'est le gros avantage de la fille moyenne. C'est que nous, les moyennes, on peut que s'améliorer en vieillissant. Et c'est vrai, tu remarqueras à 40 ans, en tant que moyenne, tu entends de plus en plus souvent des trucs comme « Ah, dis donc, t'es de plus en plus belle. Merci. » Ou encore « Oh là là, t'as jamais été aussi sexy. Merci. » Et même « Oh, dis donc, t'es tellement plus jolie aujourd'hui qu'à 20 ans. » Ouais, bon, bah ça, c'est bon, on a compris. Tu peux te péter la gueule à toi aussi, ça fait 3 là quand même. Hein. Ah non, mais c'est un point, tu te dis « Mais comment je devais être horrible avant, c'est pas possible. » J'étais un hobbit et on ne m'a rien dit ou quoi, merde. C'est du délire. Alors que pas du tout, hein, je vous rassure mesdames. Hein. C'est pas nous qui devenons plus belles, hein, c'est eux qui s'habituent. Puis ils revoient leurs exigences à la baisse, ils ont plus de cheveux, donc ça fait moins les mains. Hein. Ils sont bien contents de le trouver l'oignon, bah t'inquiète. Oh là, tout vient à temps. En même temps... En même temps, c'est vrai qu'on revoit tous nos exigences à la baisse à partir de 40 ans, hein, c'est sûr. Hein. Surtout envers nous-mêmes, d'ailleurs, je trouve. Hein, on devient plus indulgent. Parce que c'est vrai qu'étant jeune, je me souviens le temps perdu à se trouver moche. Alors, t'as vu? Non, mais l'énergie perdue à avoir des complexes et tout. Mais laisse tomber, je te le dis tout de suite. Hein. Parce qu'alors, à 40 ans, t'as du cheveu, de l'œil et de la dent. T'es content, hein? Ah si, ah, vraiment, il y a un âge, tu verras, où la génétique l'emporte sur la beauté. Hein. Dieu merci. Il y a même un âge plus tardif, à mon avis, où la propreté l'emporte sur la beauté. Hein. Ah bah excuse-moi, à 80 ans, être belle, c'est être propre, déjà. Ah, oh, Ginette, oh, ma Gigi, ma Nénette, ma Ginette. Oh, elles sont bon l'eau de Cologne, oh. Elle a les cheveux propres, violets mais propres, oh. Oh, putain, elle a les dents blanches et en plus, elle peut les enlever, oh.
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1: Est-ce qu'il y en a qui connaissent Yann ce soir ? Oui ? Eh ben Yann, dans une de ses chansons, il dit, je cite, « Je sais que le passé, c'est le passé. »
2: Je sais que le passé, c'est le passé.
1: Oh ouais. Le présent, c'est le présent. Le futur, il sera futur. Dis donc, déclinable à l'infini, on peut s'amuser tous ensemble. Un vélo, c'est un vélo. Une moto, c'est une... Oh, vous êtes vif, je vous adore. Non. Ah tiens, en parlant de moto, Joule.
3: La moto, elle fait brem, brem, brem, brem.
1: La moto fait brem, brem, brem, brem. Je ne veux choquer personne ce soir, mais le canard fait coin, coin. Tout va bien. La vache fait meumeu, jusque-là tout va bien. Hein? Weshden, Weshden, qui nous dit cette magnifique phrase.
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1: Qui ne connaît pas ici ce soir le verbe ortir? Qui?

0: Je trouvais que ça manquait un peu de poésie, cette soirée. Il faut quand même avouer que tout ça vole quand même bien bas en matière de langue française. Et si vous savez ce truc-là qu'on a appris à l'école, souvenez-vous de Arthur Rimbaud, Charles Baudelaire, Victor Hugo, qui aujourd'hui sont devenus Weshden, Kinsey, Aya Nakamura. Après, je dis ça, attention, hein. Peut-être que vous n'êtes pas au courant, mais ce sont les poètes et poétesses de demain, hein, bien sûr. Ce sont eux qui se retrouveront dans les livres d'histoire de vos enfants, de nos enfants. À l'allure où ça va, cette histoire, vous imaginez les dictées dans quelques années? Ouvrez vos tablettes, page 23. Nous allons faire une dictée, la MIF, de l'auteur Aya Nakamura. Dictée. Parle sur moi, il y a R. Plusieurs R à R. En Katshana Bibi. Tu n'es ça en Katshana Bibi, virgule, bien madame. Tu n'es ça, point. Bla bla bla, Pookie. Ferme la porte, t'as la Pookie dans le sas. Point final, voilà. Ce sera peut-être ça les dictées plus tard, on ne sait pas. Bien sûr. Non mais... Vous riez, mais vous avez déjà vu vos enfants à l'école réciter des poèmes, réciter du Shakespeare, Roméo et Juliette. Juju, quand je vois ton boule, mon cœur fait bim bam boum, il fait pchit, il fait froum. Quand je t'ai vu la première fois, je me suis dit, cette go qui passe, la vraie peut-être pas deux fois. Donc je vais la voir, je prends ma meilleure voix. Je t'ai approché et je t'ai dit, c'est doux mot, ton boule me rend romantique. Peut-être qu'il fallait pas que je t'approche comme ça. Alors qu'en sort, je ne m'y attendais pas, tu m'as invité chez toi. Je t'ai fait la bise comme un aristocrate pour ensuite pouvoir m'introduire dans ta chambre. Dans ta chambre. M'allonger sur le lit, espérer que tu me rejoignes. J'ai allumé quelques bougies et mis un son romantique en fond. Elle est bonne, ta mère, elle twerk sur la piste. Je t'ai approché, je t'ai fait va peiner ma bella. Tu m'as nié, t'as fait la go qui connaît pas Roro. Juju. Nous ne sommes plus revus depuis, mais sache que tu resteras toujours la plus bonne de mes copines.
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1: J'ai 50 ans. Je suis un quinca. Dors, mon petit quinca. Alors oui, je sais, ça ne se voit pas parce que j'ai le 13e mois sur la gueule en injection, mais quand même, hein. Mais non, mais à 50 ans, c'est ton corps qui te trahit. Ta tête, t'as 5 ans dans ta tête, mais ton corps te trahit. Par exemple, ça commence par la vue. Moi, vous m'avez connu pimpante et fringante à 40, ménopausante et malvoyante à 50. Puis alors moi, c'est venu d'un coup. Je sais pas vous, mais alors, moi, le 6 juin, je voyais, le 7 juin, je voyais plus. Le 6 juin, Lorraine Gals, le 7 juin, Marine Gals. Presbyte que ça s'appelle. Tu fais des bruits de vieux, tu sais pas pourquoi, mais tu fais des bruits de vieux à 50 ans. Tu t'as vu canapé, tu fais... Tu fais tes lacets, t'as le souffle coupé comme si tu étais enceinte. Tu manges un tic-tac, t'es ballonné pendant 3 semaines. Ah non, c'est horrible. Et puis parlons-en de la bouffe. Ah bah oui, la bouffe. À 50 ans, c'est la règle des 2B. C'est tu bouffes ou tu baises, mais tu peux plus faire les deux en même temps. Tartiflette, tu restes enfermé à la maison. Non, mais alors t'es content quand tu vas à une soirée avec un prétendant chez des copains et puis que t'arrives chez les copains et c'est « Eh, soir, c'est soirée couscous !» On se verra demain. Non, et puis 50 ans, c'est un peu l'âge des premiers déboires médicaux. Déjà, c'est la première colioscopie. Alors, on s'en fait un monde, hein, mais... Ça passe. Non, et puis j'ai remarqué un truc à 50 ans, c'est que plus tu as été habitué à vivre seul longtemps, plus tu deviens exigeant avec les critères de celui qui pourrait éventuellement rentrer dans ta vie. T'as plus les moyens de tes prétentions, mais tu veux ça. Par exemple, aujourd'hui, je sais très bien que je ne suis plus Lady Di. Aujourd'hui, je suis Camilla Parker Bowles. Donc moi, on me dit, tu laisses tranquille le prince Harry, toi c'est le roi Charles. Ben, faut y aller, au roi Charles, il est moche, hein. Non, mais c'est vrai, on ne doit pas vieillir. Vous savez, avant que je sois connu, j'étais en couple avec quelqu'un qui m'a toujours soutenu pour que j'arrive, qui a collé les affiches avec moi à Avignon, qui a distribué les flyers à la sortie des théâtres. Et le jour où ma carrière a explosé, parce que c'est ce qui s'est passé grâce à vous, ma carrière a explosé, eh ben, mon couple, il a explosé en même temps. Mais je peux pas lui en vouloir parce que c'est tellement fulgurant, c'est tellement déstabilisant, c'est tellement accaparant que je peux comprendre que ça fasse peur à la personne qui t'accompagne dans la vie. Donc c'est un hommage que je lui rends à cet enculé qui m'a quitté. Hein. Et ce jour-là, je me suis dit, bon, visiblement, Jean-Philippe, en ce moment, l'amour pour toi, c'est une contrariété. Donc, il se passe quelque chose avec cette carrière tardive. Donc, mets des œillères, oublie l'amour, travaille. Pérennise ce qui se passe et travaille, oublie l'amour. Et c'est ce que j'ai fait, j'ai oublié l'amour comme ça. Et je me suis dit, et pour l'hygiène, je m'accorderai quelques soirées, olé, olé. Et une fois, je suis aux Grosses Têtes et Laurent Ruquier me dit « Vous avez des fantasmes, monsieur Janssen ?» Eh, oui, parce que moi, t'as bien compris qu'aux Grosses Têtes, on m'a pas pris pour la culture. Hein. Il m'a dit « Vous avez des fantasmes, monsieur Janssen ?» Je dis « Oui, j'ai des fantasmes. » Je dis « Oui, je rêve de coucher avec Spider-Man. » Depuis que je suis tout petit, me demandez pas d'où ça vient, je ne sais pas d'où ça vient. « Je rêve de coucher avec Spider-Man. » Alors que dans la vraie vie, j'ai peur des araignées, c'est marrant. Hein. Alors Laurent Ruquier me dit « Vous savez qu'il n'existe pas ?» Je dis « Bah, je suis pas conne. Hein. » Je rêve de coucher avec quelqu'un qui s'habillerait en Spider-Man. Il dit, mais n'importe qui. Je dis, non. Quelqu'un qui est gaulé comme Spider-Man. Hein. Ma mère en Spider-Man, ça marchera pas, tu vois. Et pour te dire la force de la radio, je sors de la radio et sur mon Instagram, j'ai un message d'un mec qui me dit, je veux bien être Spider-Man. Ah, je fais, yo, je te jure, je me suis précipité pour voir sa gueule, sa tête, à quoi il ressemble, tout ça, son profil, tout ça. Mais après, je me suis dit, de toute façon, je m'en fous, j'y mets une cagoule, alors. Mais le mec, il était beau, il était incroyable et tout. Et le mec me dit, je suis tous les jeudis soirs à Paris. Si vous voulez, ce jeudi soir, je suis votre Spider-Man. Oh, et il me dit, j'achète le costume. J'ai dit, attention, hein. Je veux le vrai costume de chez Marvel. Hein. Pas le truc en papier crépon pour la fête des écoles. Hein, je... Il m'a dit, non, le vrai costume de chez Marvel. Tu vois, ça coûte un peu de sous quand même. Et je dis, alors, puisqu'on en est là, c'est un détail, prévoir les ouvertures. Bah, il fait pas pipi, Spider-Man, hein. Et bah, le mec, il est arrivé le jeudi soir devant ma porte, habillé en Spider-Man des pieds à la tête. Je me reporte, je fais. Oh, il est grosse, l'araignée. Mais j'ai aussi dit, oui, mais dans mon fantasme, il passe pas par la porte, Spider-Man. Et ben le mec il s'est pas dégonflé, il est passé par le vassissage des pompiers, il a sauté sur le toit, il a atterri sur le balcon, il a poussé les portes fenêtres, il est rentré dans mon appartement et puis il était dans son rôle. Mais il était trop dans son rôle. Ah ben il sautait partout, il faisait tch, tch, tch, tch. Il balançait les toiles d'araignée qu'on met dans les vitrines à Halloween, les trucs filandreux tout blancs. Il y en avait partout, je retrouvais même plus ma chatte. Je m'arrête tes conneries, Spider-Man, allez, viens. Non, mais c'était pour jouer. Allez, arrête, viens, viens ici. Et je me baisse, il se passe par-dessus ma tête, il saute au-dessus du balcon. Oh, oh non, où qu'il est ? Spider-Man ! Monsieur Spider ! Non mais reviens, ça me dérange pas que tu boites. Bon, on a même paniqué. Eh ben c'est tiré, c'est pas un fantasme à la con ça. Prochain coup, je prendrai Batman. Hein. Il s'est volé, restera accroché au plafond la chauve-souris, non mais.
0: Location des places, point de vente habituel, un spectacle rire et chanson. Allez hop, une séance de plus de terminée. D'ailleurs, mais ça fait déjà 6 ans que je fais la voix de Rire et Chanson. Il est temps pour moi de partir.
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0: 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Allez, je me casse.
2: Allez, salut ma couille. Et si t'as une place pour le Japon, enfin, tu vois quoi.
0: Hop, hop, hop.
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1: Mais je suis sûr qu'il y en a parmi vous qui sont fous des affaires criminelles. Hein. Mais c'est vrai que c'est dingue. Hein. Ah ben moi je les adore toutes. J'ai regardé ça sur le net, les reportages, les grandes affaires criminelles du siècle. Je veux dire, c'est fascinant. Marie Bénard, l'empoisonneuse de Loudun. 1927 à 49. Marie Bénard, 12 morts dans la famille. Tout à l'arsenic, elle a tout mis dans la soupe. Elle a désingué l'arbre généalogique à la soupe. Elle a 12 morts à la soupe. Faut quand même. C'est fascinant. Tu vois. Il y a un truc qui aurait dû leur mettre la puce à l'oreille au Bénard, c'est qu'elle prévoyait jamais de dessert. Tu fais pas de dessert, Tati? Non, t'inquiète, t'auras plus faim. Oh, la plus connue de nos affaires criminelles, évidemment, hein, vous n'allez pas y échapper. L'affaire Xavier Dupont de Ligonnès. Eh bien, ah, bah oui, non, mais le Nantais le plus connu de France après le petit Lu. Hein. XDDL, comme il se fait appeler sur TikTok. Ou Tuto Terrasse, comme il l'appelle chez le roi Merlin. L'égérie. L'affaire Daval aussi, évidemment, hein, Jonathan Daval qui a tué sa femme. Parce qu'elle a eu le malheur de demander du cul après une raclette. Jonathan Laval, tu l'as pas la gueule, Jonathan Laval. Mais si, Jonathan, le gars avec une gueule de Gwyn qui chouignait pendant les battues. Voilà. Oui, elle gratte un peu celle-ci, hein, elle gratte. Oui. Prenez un verre d'eau, moi aussi j'arrive pas à la mâcher entière. Elle est bizarre. Ah, moi je comprends Jonathan, hein. Une fois j'ai demandé du cul et. À une copine de Colmar après une choucroute, je me suis pris une tarte, hein, c'était pas le moment. Ça rend insomniaque, alors tu sais pas si la poule est l'œuf, tu sais pas, tu dors pas, t'as envie de regarder. Eh, sans déconner, 2h du matin, t'arrives pas à dormir, tu te lances un bon fait entrer l'accusé. Puis après t'enchaînes après 2h de BFM, je peux te dire. 6h du mat, le soleil se lève, t'es pas guéré, hein, t'es là. Oh, de toute façon, ça va jamais en France. Eh, meurtre ou pas meurtre, que Covid ou pas Covid, pandémie, guerre. Le français est congénitalement incapable de dire quand il est heureux. Hein, en France, il faut dire que ça va pas. Voilà, c'est engrammé hein, en nous, comme disent les psys. T'arrives le matin au bureau en France, tu sifflotes, tu te fais alpaguer. Hein, t'arrives au bureau le matin. Qu'est-ce que tu fais, Thierry? Chef, il y a Thierry qui sifflote. Qu'il est heureux. Faut pas faire ça, Thierry, tu vas déstabiliser l'équipe là-haut. Eh ben, moi je pense que c'est Thierry qui a raison. Faut s'inoculer un peu de bonheur ou s'imaginer qu'on est. Je sais pas comment le dire, hein, mais je me mets le premier dans le sac. Hein, mais alors évidemment, en ce moment c'est particulier, quand je parle de ça, tout le monde me tombe dessus. Mais Jérôme, enfin, bon, tu veux parler de bonheur, on traverse une période dégueulasse, la guerre aux portes de l'Europe, la pandémie. Oui, il y a eu le Covid, oui, d'accord. Oui, il y a eu des morts dans les EHPAD, si tu veux. Oh, écoute, ça aussi, hein, on va pas s'en faire un flanc. Hein. Tu te souviens, pendant le confinement, en 2020, les gens sur les réseaux... La dernière fois que t'as vu ta mamie dans un EHPAD, c'était pour le passage à l'euro. Arrête, t'es quand même. D'abord, on connaît pas le nombre de victimes exactes du Covid. Non, mais c'est vrai, hein. Quand tu regardes sur les chiffres officiels, sur Internet, ils mettent 10 à 20 millions de morts. Bon. On a vu plus précis. Je veux dire, ça fait une bonne fourchette à salade, quand même. 10 à 20 millions de morts, on sait pas. Les 10 derniers millions qu'on sait pas trop, c'est des morts chinois. Voilà. Ils affinent, on affine, on est là, on affine. Parce qu'eux, ils disent, on a eu 40 morts. Ils sont 1,5 milliard, on leur a dit, recomptez. Recomptez. Il y a un trou dans la caisse, il va être pour vous, recomptez.
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2: Edgarive. Il m'est arrivé un truc marrant, je sais pas, vous allez en décider vous. Il y a pas longtemps, j'ai participé à l'émission Fort Boyard. J'ai manqué de vigilance, vraiment. J'aurais dû relire plus l'énoncé. Mais moi, je savais pas que pour aller à Fort Boyard, il fallait une condition physique. Et comment vous dire, je suis arrivé physiquement pas prêt du tout, vraiment. Je me suis fait le dernier McDo le matin même du tournage, quoi, vraiment. Donc une sorte de boule de bowling qui arrivait sur l'île de Fort Boyard. La première épreuve pour moi, ça a été de suivre le nain, là. Il est rapide. Je suis arrivé sur site, j'avais le cardio à moins 100 000. Je me dis, bon Edgar, reprends-toi, tu dois avoir encore un peu le temps de respirer. Et là, on me dit, Edgar, tu passes en premier. J'ai dit, ah, là, c'est le noir qui m'a au début du film aussi. Je me dis, bon, quand il faut y aller, il faut y aller. Jésus, prends le volant. On me dit, épreuve numéro 1, Casino Royal. Le nom est marrant, mais l'épreuve, c'est l'enfer. Vraiment, tu te mets sur une sorte de fauteuil incliné. Tu t'allonges sur le fauteuil. Une fois dessus, tu actives une manivelle. Alors, le fauteuil se met à tourner sur lui-même à 360 degrés à 100 km/h. Tu sors de là, Bordeaux, c'est à gauche, Toulouse, dans ton cul, vraiment. Tu chopes une bassine, tu dois marcher ensuite sur trois plaques qui tournent sur elles-mêmes, ça tournait pas assez comme ça, voilà. T'arrives au bout, il y a une fontaine d'argent là, tu mets la bassine, tu replaces les trois plaques qui tournent sur elles-mêmes, Inch'Allah, voilà. Tu remplis un récipient, la clé monte, tu la prends, tu gagnes. J'ai perdu, hein, vraiment. Une défaite de lumière. C'est allé vite, hein. Je me suis levé, brah, vraiment. 2 heures à l'infirmerie, 4 vomitos. J'allais appeler ma mère, c'est elle qui sait le médicament qui me calme, s'il vous plaît. Et là, le nez me dit, Edgar, suis-moi, on y va. Et là, il y a un moment donné, le nez se stoppe. Il y a deux gars autour de moi qui me fixent, comme si je me dis, ils veulent mon oseille, ce mec-là, quoi. Et là, ils me disent, Edgar, arrive, tu vas nous suivre, on va t'emmener au sommet du fort et on va t'équiper. J'ai fait, Je suis pas un enquêteur de renom, mais sommet du fort équipement, ça sent le vol plané quand même, non? Donc, on sait jamais, faisons leur confiance, on va bien voir. J'arrive au sommet de Fort Boyard. Petit point géographique, messieurs, dames, le sommet de Fort Boyard, c'est haut, hein? C'est très haut, hein? T'es dans le salon des oiseaux, littéralement, hein? Tu peux prendre l'apéro avec les corbeaux sans pression, hein? C'est haut, hein? Bon. Et là, on m'installe sur une catapulte. Soudainement, on met des chaînes autour de mon cou, comme ça. Je dis, mais vous avez prévu de me demander mon avis pour l'épreuve, quand même. Ils me disent, ah, vous voulez la faire? Ah ben non, pas du tout. Ça tombe bien que tu demandes, vraiment, je veux pas. Ils me disent, oh Edgar, come on, tu es quand même là pour te battre, pour une association, pour des enfants. Je dis, ouais, mais les gosses, faut qu'ils se gèrent maintenant, vraiment. Je n'en ai plus rien à foutre, moi, monsieur. J'étais venu faire de la promotion, moi. Ils ont pas des parents? Ouais, ben appelez-les, hein, parce que... Là, l'assaut, ils vont faire zéro, hein, je te le dis. Hein. Moi, j'ai pas le temps. Je fais 120 kilos ta machine, là, ça va être un vrai plongeon, hein, vraiment. J'ai pas du tout envie d'y aller, quoi. Et me dire, oh, come on, Edgar, fais-nous confiance. J'ai dit, quelle confiance? Nique ta mère, t'es un fou, toi. Je vais vous dire un truc par rapport à la confiance qui est drôle, un truc de backstage. Quand tu débarques à Fort Boyard, par rapport à la confiance, ils te font signer une décharge. C'est bien pour la confiance, ça, non? Comme quoi, si tu meurs, tes proches reçoivent 90 000 euros. Alors, la daronne va être contente, mais enfin bon. Moi, c'est quand même un départ définitif, quoi. C'est pas genre, je vais à Bordeaux, je reviens demain matin, quoi, tu vois. On est sur un ciao pantin, quand même, quoi, tu vois. Et si tu ne meurs pas, mais que tu perds un bras ou une jambe, tes proches reçoivent 150 000 euros. Les calculs sont bizarres, déjà, hein. Très chelou, cette histoire. Donc, je dis non, je refuse de faire. Là, il me dit, Edgar, je vais te rassurer. Pour te rassurer, je vais te décrire l'épreuve. Je dis, ouais, vas-y, toujours. Il me dit, alors, on va te propulser à 80 km/h dans le vide. Je dis, je me sens beaucoup mieux, là, c'est vrai. Il dit, là, tu vas faire une chute de 100 mètres. Vraiment, ça va beaucoup mieux, vraiment. Et là, l'élastique te ramène à 50 mètres de hauteur. Et là, il faut avoir le réflexe d'attraper une clé suspendue dans les airs, d'ouvrir le cadenas à ta cheville, de filer le col à tes poteaux, et tu gagnes. J'ai perdu, hein, vraiment. Une défaite de lumière.
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2: J'ai 37 ans. 37 ans, c'est pas vieux. Attends, je dis pas que c'est vieux. Mais je me rends compte que, dans la vie de tous les jours, j'ai de plus en plus des réflexes de vieux. Des petites alertes comme ça. Par exemple, maintenant, quand je baille, je m'arrête plus de parler.
3: Demain, faudrait passer à chanter à Vignelle, la Vignelle.
2: Hein ? Qu'est-ce que t'as dit ?
3: Oui, de la merde, je répète pas. Ouais.
2: Il y a un autre réflexe de vieux aussi que j'ai de plus en plus. C'est, vous savez, je fais énormément de dîners chez des gens. Et vous avez vu déjà le temps qu'on passe à se dire au revoir ? Non, c'est interminable. Allez, salut, merci beaucoup. Hein. Merci beaucoup, c'était super. Oh, bah, tu sais quoi ? Hey, je t'embrasse. Ouais, hey, vous savez quoi ? La prochaine fois, c'est à la maison. Ah, on fait ça à la maison. Ok, allez, salut. Merci beaucoup. Bisous, au revoir. Ciao, au revoir, ciao. Ciao, au revoir, ciao. Ciao. Tu rentres dans l'ascenseur et là, la conversation de vieux démarre. Ils avaient un beau dessous de plat. C'est le truc en mosaïque, là, je te jure, c'est hyper pratique. Par contre, Noémie, qu'est-ce qu'elle rigole fort ? T'as pas remarqué comment elle rigole fort, Noémie ? Si elle rigole fort, c'est insupportable. Tu sors de l'ascenseur, tu sors de l'immeuble, tu fais quelques pas, et là, t'entends un petit... Tu lèves la tête comme ça, il y a tes amis à la tête qui font « Au revoir !» Et là, tu fais « T'es enculé deux fois, oui, bah au revoir !» Là, ils te disent « Bon retour !» Là, tu fais une blague de vieux, tu fais bah, « Bon retour, vous aussi !» Insupportable le rire de Noémie, insupportable. Hey, c'est pas fini, t'as dit deux fois au revoir. Tu rentres dans la voiture, tu démarres, tu roules quelques mètres, et là, tu fais un petit « Bip, bip !» Deux petits coups de klaxon comme ça, « Bip, bip !» Et t'es content. Là, tu dis « Oh putain, on a passé une bonne soirée !» Puis là, il nous reste 20 minutes de trajet, on va en profiter pour bien leur chier dessus. Ça, les trajets en bagnole, c'est pratique pour chier sur ses amis. Ça aussi, c'est un autre réflexe de vieux que j'ai de plus en plus, c'est que je ne me concentre uniquement que sur le côté pratique des choses. T'as vu ça ? Tu connais ça ? Non, c'est quoi ? C'est un Dyson. C'est un aspirateur sans sac, c'est hyper pratique, c'est génial. Je suis complètement fan de mon aspirateur sans sac. Vous m'aurez vu quelques semaines avant la sortie du dernier modèle, j'étais comme un dingue. Dès que je passais devant un magasin d'artistes, je faisais « Excusez-moi, je peux essayer le dernier modèle ?» Bon, enfin, monsieur Le Caplin, c'est ridicule, vous venez tous les jours, achetez-le. Mais ça va pas, je vais pas acheter le V14 maintenant, il y a le V15 qui sort dans 3 semaines. Ah bon ? Ouais, et le V15, il a une tête aspirante à housse de couette. Ça veut dire qu'on peut aspirer la housse de couette. Tiens, mais c'est génial, je savais pas tout ça. Eh, pour un vendeur chez l'artiste, vous savez pas grand-chose, hein. Aurélien. Bah, putain, bah, on se connaît. Mais non, il y a votre prénom sur votre badge, il est con. Ce qui devait arriver, arriva. Le V15 sort, je l'achète, je claque un SMIC dedans. Bim, showbiz, rien à foutre. Je le ramène chez moi. Le charge-batterie, je le fous en plein milieu du salon. Je mets un spot au-dessus pour l'éclairer. Las Vegas. Et après cela, je faisais chier tous mes invités avec mon Dyson. Je leur faisais des quiz forcés. À ton avis, l'autonomie de la batterie, c'est combien l'autonomie de la batterie ? Hein, quoi, qu'est-ce qu'il y a ? L'autonomie de la batterie, c'est combien ? Ce qui est un mode normal et un mode turbo. À ton avis, en mode turbo, c'est combien ? Ok, plus facile. À ton avis, à combien de tes aspirantes différentes ? Hein, combien ? 3 ? 4 ? Je sais pas, vas-y, un chiffre. 3 ? 4 ? Je sais pas, 4 ? 12. 12 ? 12. Voyons, c'est énorme, ça va prendre de la place. Ouais, les têtes aspirantes, je les ai foutues dans ma penderie. Et mes costards, je les ai foutues à la cave avec les affaires de ski et le carton de la télé. Rien à branler. Bah merci pour toutes ces précisions. Pour un vendeur chez l'Arty, vraiment, vous savez que dalle, Aurélien. Faites gaffe, je vous inviterai plus à la maison. Ouais, j'avais plus de potes, j'avais tous fait chier avec mon Dyson, j'avais plus qu'Aurélien. Mais c'est pas une blague, hein. c'est pas des conneries. Hein. Je suis vraiment fan de mon Dyson. Hein. Quand je suis pas sur scène ou en tournée, je suis chez moi, je fais qu'aspirer tout le temps. Regarde ça, regarde comme c'est fluide, on dirait le périphérique il y a 30 ans, putain c'est génial. Merde, y'a plus un aspirer, fait chier. Tiens, je m'en fous, je fous du sucre, putain c'est génial, on le voit dedans. Merde, y'a plus un aspirer, fait chier. Tiens, goûter des enfants, donne ton goûter, si t'as fini. Tiens, le goûter des enfants. Tiens, les larmes des enfants. Merde, y'a plus rien à aspirer. Je m'en fous, je pousse un meuble. Oh la vache, y'a des mottes de poussière énormes comme ça, on dirait les cheveux d'un souchon.
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14: Monsieur Martin, à l'appareil, établissement Martin Télécom.
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16: Oui, bonjour monsieur, c'est bonjour. La gare de Monaco.
17: Oui.
16: Oui, je voudrais le bureau des appels en gare.
17: Oui, c'est ici.
16: Ah, très bien, bonjour monsieur.
17: Bonjour.
16: La DST, l'appareil, division de surveillance du territoire. Dites-moi, nous avons un agent qui est actuellement dans votre gare.
17: Oui.
16: Il faudrait faire un appel en gare pour qu'il puisse rejoindre sa base. Hein. Je vous passe le patron. Hein.
17: Oui.
18: Allô ?
17: Oui, bonjour monsieur.
18: Voilà, oui. Donc c'est assez urgent. Hein.
17: Oui.
18: Alors c'est un message codé.
17: Oui.
18: Alors c'est message personnel.
17: Oui, alors message personnel.
18: La mienne.
17: Comment ?
18: La mienne.
17: La mienne.
18: Oui.
17: La mienne.
18: Est plus grosse que la vôtre.
17: Que la vôtre. Voilà, c'est tout ?
18: Voilà, alors je patiente.
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19: Il n'y a pas longtemps, je suis rentré dans une église et j'ai rencontré un prêtre incroyable. Il m'a fait halluciner. Son parcours, son chemin, cette autre vérité. Il m'a touché, cet homme. Salam alaikum. Mes frères et mes sœurs, bienvenue dans la maison du Seigneur. Permettez-moi de me présenter, que je suis le père Abdelzak. Je remplace le père Michel, parti en congé maternité. Le père Michel a... Un homme incroyable, un homme à qui je dois beaucoup, mais je vais le rembourser petit à petit, Inch'Allah. Un homme issu d'une famille de prêtres de père en fils. Mes frères et mes sœurs, ici ce soir, vous êtes nombreux à me demander quel a été mon chemin dans la hiérarchie sacerdotale. Vu mon identité, eh bien, comme bon nombre de mes frères qui sont devenus pères, j'ai reçu l'appel. Cet appel, c'est mon cousin m'a téléphoné. Il m'a dit, Abdelzak, je peux plus t'héberger, c'est la mer, dégage. Oh, j'ai regardé le Seigneur, j'ai dit, hey, il est où le bonheur, il est où? J'étais dans la merde. Et c'est là que j'ai repensé à la parole de Jésus. Qu'est-ce qu'elle a dit, Jésus? Qu'est-ce qu'elle a dit, Jésus? Miskin à la fin, Allah yarhamo, quand il a galéré. Il a regardé, il a dit comme ça, le Seigneur, pourquoi m'as-tu abandonné? Ah oui. Mais le Seigneur ne l'avait pas abandonné, il le mettait à l'épreuve tout simplement, comme il nous a mis nous aussi à l'épreuve pendant la pandémie, la crise du Covid. C'était une épreuve du Seigneur. Mais ça va mieux, alhamdoulilah. Nous sommes en période de fin de bout du rouleau. Malheureusement, on voit arriver d'autres rouleaux. Alors mes frères et mes sœurs, ce soir je souhaiterais prier pour vous. Priez le Seigneur, le Dieu des Juifs, des chrétiens, des musulmans, des chrétiens dans leur totalité. Attention, hein, je n'oublie pas, bien sûr, les protestants. Ah oui, spéciale dédicace, vraiment, tabarakallah alaykoum, les protestants. J'ai un grand respect, car n'oublions jamais, les protestants, c'est avant tout des catholiques qui se sont mis à leur compte. Donc ça, c'est... Ah oui, respect total en tant qu'entrepreneur. Ah oui, oui, oui, oui. J'aimerais avoir une pensée émue pour les gens athées et agnostiques. Les gens qui croient pas. Ah oui, ils me fascinent. Oh là là, ceux-là, c'est les meilleurs. Je te jure, si... Parfois, je dis comment c'est fort, hein, croire en rien tous les jours. C'est... Il faut faire preuve d'une foi inébranlable. Bravo, moi, je vous félicite. Hein. Mes frères et mes sœurs, je souhaiterais boucler cette soirée, finir à ce moment que nous avons pensé ensemble, en priant pour vous et en vous demandant qu'il faut que nous unissions, mélangeons-nous, aimons-nous, promenons-nous dans les bois. Et n'oubliez jamais, mes frères et mes sœurs, que qui que vous soyez, juif, chrétien, musulman, athée, agnostique, bouddhiste, ce que tu veux, riche, pauvre, moyen, chômage, petit, grand, gros, blanc, bleu, jaune, noir, le jour où malheureusement tu es dans la souffrance et tu te retrouves à l'hôpital, eh bien tous, et vous et moi, quand on va se lever et on va marcher au loin, on verra tous la même chose de chacun. Que Dieu vous garde.
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3: Le stress, c'est une sensation qui me fascine. Vous avez vu, quand on est stressé, soit on fait exactement le bon choix, soit on fait de la merde. C'est très binaire. Et ça, c'est en fonction du degré de stress, je pense. Dans une situation où la vie, elle est en danger, par exemple, le stress, il est tel que c'est l'instinct de survie qui prend le dessus, et c'est souvent là qu'on fera le bon choix. Alors que dans une situation un petit peu stressante, mais pas trop, c'est là qu'on dira de la grande merde. Moi, j'ai un stress très communicatif. Je suis pas stressé au quotidien, mais quand j'ai un problème, j'ai cette fâcheuse tendance à faire en sorte que ce problème devienne également le tien. On est mieux à deux dans un problème, hein. Vous vous rappelez au collège, quand on se faisait engueuler pour bavardage, mais que c'était pas nous qui bavardions? Il y avait quelqu'un d'honnête souvent, qui disait au prof ou à la prof: madame, c'est moi qu'il faut que vous engueuliez. Lui, il a rien fait. Vous vous rappelez de lui, hein? C'était pas moi. Moi, quand je me faisais engueuler pour bavardage, je disais: oui madame, j'ai bavardé, mais avec lui. C'est un exemple bête, mais vraiment, je suis comme ça, c'est relou. Quand j'ai un problème, j'en parle tellement autour de moi que ça devient le problème des autres aussi, quoi. Je me suis fait larguer il y a pas longtemps. Bon, c'est pas grave. C'est grave. J'en parle tellement à mon coloc qu'il est plus triste que moi. J'en arrive au point où moi, à mon coloc, je lui dis: t'inquiète frérot, elle va revenir, hein, elle va. Ah oui, hein, on l'aime, hein, oui. Hein. Je vais dire un truc très mal, messieurs dames, j'en fais pas du tout l'apologie, j'en suis pas fier. J'ai déjà été infidèle dans ma vie. Quand j'ai été infidèle dans ma vie, ça a mené à des fins de relation. Normal. Sauf que là, elle m'a quitté, je l'ai pas trompé, wesh. J'ai pas compris. Parce que selon mon schéma à moi, la normalité, c'était: il y a rupture que s'il y a trahison. Elle m'a dit: Tom, c'est juste que je suis plus amoureuse de toi. Je dis: ouais, mais je t'ai pas trompé, cousine, donc t'as pas le droit. Et je me suis renseigné, elle a le droit. Bien sûr qu'elle a le droit. Les sentiments, ça se gère pas. Mais elle est quand même partie tout le mois d'août en vacances. J'ai été fidèle un mois d'août. Un mois d'août de fidélité, ça équivaut à 3-4 mois de février, hein. Je sais pas ce que vous en pensez, vous, mais... Et encore, c'est moi le plus court de l'année, je suis gentil, hein. C'est même pas ma pire rupture, en plus. Moi, pendant 15 ans de ma vie, j'ai fait du rugby. Ça saute pas aux yeux, je vous emmerde, hein. C'est pas la première chose qu'on se dit sur moi, hein. On se dit pas: il fait du rugby, lui. Non. On se dit: il fume des roulés, lui. Ouais. Ouais, ouais. Mais j'ai vraiment fait du rugby. Il y a quelques années, il y a une de mes ex qui m'a trompé avec mon joueur de rugby préféré. Télé, équipe de France, le Benzema du rugby, je vous parle très sérieux. Donc moi, j'étais jaloux, mais fan. C'est une sensation très bizarre, hein. Ce que j'appelle la contradiction émotionnelle. Quand il y a deux émotions pas compatibles qui se rencontrent. Ça arrive dans d'autres situations, même chez vous, hein, tard la nuit. Quand le voisin, il casse les couilles parce qu'il met du son trop fort, mais il met du bon son. Tu vois? T'es vénère, hein? Mais bon. Mais je dis à ma meuf, je dis: hey, c'est lui ou c'est moi? Mais si c'est lui, je peux venir avec toi?
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0: Différentes, hein. C'est ce qu'on appelle une famille recomposée. Moi, la mienne, c'est très bien recomposée. Tout le monde se voit. Mais sans moi. Mais c'est comme si j'étais là parce qu'ils ne parlent que de moi. Mais je suis un bon père. La principale qualité chez un bon père, c'est d'être à l'écoute. Je vois, par exemple, celui de 20 ans, là, Simon. Un matin, il vient me voir. Il veut me dire quelque chose. Papa, je voudrais t'annoncer quelque chose d'important. Écoute-moi. Je lui dis, Simon, je t'écoute, mais je t'arrête tout de suite. Je sais ce que tu veux m'annoncer, mon fils. Tu pars faire le djihad, c'est ça? Si tu pars faire le djihad en Afghanistan, fais très attention. Ne bois pas l'eau du robinet. Mais papa, mais enfin, c'est n'importe quoi. Écoute-moi, papa, enfin. Je lui ai dit, Simon, je t'écoute, mais je t'arrête tout de suite. Ça va, j'ai compris. Il était là, tu te tortilles, tu veux changer de sexe, c'est ça? D'accord, Simon, mais fais très attention. Si tu changes de sexe, prends-en un gros. Bon, allez, plus sérieusement, Simon, si tu veux changer de sexe, je ne peux pas t'encourager. Non, bien sûr. Si tu deviens une femme, tu vas avoir des seins, tu passeras tes après-midi à te les tripoter, ça ressemble à un rêve éveillé. Mais Simon, une jeune femme de 20 ans avec une calvitie, tout le monde n'aime pas, hein. Non, même avec des gros seins, tout le monde n'aime pas. Oui, il y en a qui aiment, hein, mais c'est une niche, hein. Et puis Simon... Dans la famille, on n'a pas un physique de femme. Ah non, regarde ta grand-mère et ta tante. Comment ça, qui? Mamie et tata Nicole. Les deux hommes, là, ce sont des femmes. Mais oui, Simon, mamie et tata Nicole, ce sont des femmes. Il me dit, papa, ça suffit maintenant. Écoute-moi, s'il te plaît, c'est très important. Faut que je t'annonce quelque chose. Je lui dis, ok, Simon, allez, je t'écoute. Mais je t'arrête tout de suite. Enfin, Simon, ça y est, j'ai compris. Je sais ce que tu veux m'annoncer. T'es devenu antisémite, c'est ça? Enfin, Simon, réfléchis deux secondes. C'est pas tous les juifs que tu détestes. C'est que ton père que tu détestes. Ben dis donc, hein, djihadiste, transgenre, antisémite, tu m'auras rien épargné, hein. Il me dit, papa, maintenant ça suffit. Écoute-moi, papa. Déjà, en un, je ne me tortille pas. Et en deux, ce que je veux t'annoncer d'important, c'est que je suis homosexuel. Quoi? Homosexuel? Homosexuel? Mon fils, intime site, homosexuel. Homosexuel, c'est tout. Mais mon fils, aujourd'hui, c'est un banal. Homosexuel, remarque. Hé, Simon, si tu viens avec un homme au repas de famille, je le mettrai entre mamie et tata Nicole, ça se verra pas. Mais je lui ai dit, Simon, homosexuel, c'était bien il y a 20 ans, hein, quand il savait faire la fête. Bah, aujourd'hui, les homos, ils se marient, hein. Ils ont des enfants, faut qu'ils rentrent tôt pour la babysitter. Mais maintenant, avec les homos, tu passes des soirées aussi chiantes qu'avec les hétéros, hein. Mais homosexuel, mon chéri, mais c'est un tout petit coming out aujourd'hui, hein. Non, moi, si j'avais dû annoncer à mes parents que j'étais homosexuel, là, on était dans une autre époque, hein. On était dans le dur, là, hein. Maman, j'ai quelque chose de très important à t'annoncer. Je suis homosexuel. Je vais vivre avec Philippe. D'accord, mon fils, très bien. C'est ta vie, hein, c'est ton bonheur qui compte. Mais ce Philippe, elle est juive?
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2: Si, on va faire des vannes sur les handicapés. Je vous ai attendu. Non, pas les handicapés. Si, on va faire des vannes sur les handicapés. Déjà, parce que je connais bien le sujet. Ma maman est handicapée. Elle a eu un accident de voiture quand elle était petite. Elle a la carte handicapée et tout. Ouais, on va faire des vannes sur les handicapés. Aussi, et puis, il y a 10 millions d'handicapés en France. Ça fait à peu près un Français sur 6. J'ai pas les moyens de me priver de mon public handicapé. Voilà. En plus, l'handicapé, un spectacle, c'est des gens qui viennent toujours avec un accompagnateur. Donc, ça fait 2 billets vendus pour le prix d'un. Donc, on est bon en marketing, hein, de... Non, mais c'est vrai. Non, après, je suis sûr, je le vois avec ma mère, quand t'as la carte handicapée, t'as 2-3 petits avantages dans la vie. Bah, déjà, tu galères pas à trouver une place de parking. À Disney, c'est mieux que le fast-pass. Si, quand une demi-heure, t'as fait 5 fois Space Mountain, tu fais attends, ralentis un peu. Là, j'ai le. J'ai le hot dog qui balote. Là, je. Donc, c'est vrai. Et les toilettes handicapées. La superficie qu'ils ont, ces gens-là. Même ma mère, elle était gênée, tu regardes. Ils ont la toilette rien que pour eux. Il y a un petit lavabo rien que pour eux. Des fois, t'as même une douche. Ma mère a fait, ouais, je sais. Tu rajoutes un lit, une plaque de cuisson, tu loues 700 euros à Paris. Donc on va... Non mais je comprends, c'est sûr. Là, il y a des gens qui disent, ah, ça se fait pas de rigoler de quelqu'un qui est un peu diminué physiquement. Et j'entends parfaitement. Mais si j'avais fait des blagues sur les anges de la télé-réalité, qui eux sont à 100% physiquement, mais qui sont cons comme des bites, ça aurait dérangé personne. Donc juste... Voilà, dites-moi comment on fait, voilà, c'est ça. Parce que c'est ça le truc, en fait. C'est quand t'es handicapé, tu sais que t'es pas à 100% de ce que ton corps peut faire. Alors que quand t'es con, eh ben, tu le sais pas. Et ça, c'est... Et d'ailleurs, c'est pas juste pour les cons, parce que pour les handicapés, il existe une carte handicapée. Moi, j'aimerais que pour les cons, il existe une carte de con. Mais si, ça expliquerait plein de trucs, ça dédouanerait plein de choses. Je vous donne un exemple, t'es dans les bouchons, ça fait 20 minutes, t'as pas avancé d'un mètre, et t'as le mec dans la bagnole à côté qui arrête pas de klaxonner, tu fais putain, arrête de klaxonner comme un autre. Pardon, j'avais pas vu la carte de con, pardon, autant pour moi. Ça va, ça peut arriver. Je vous ai pas vu sur YouTube avec un pétard dans le cul. Si, c'est moi. 3 millions de vues. Bravo. Ah. Ok, d'accord, là je comprends. Ah non, mais j'en ai 2-3 à distribuer, des cartes de compte. Tiens, pour Noël, je vais voir la famille dans le sud, je suis dans le train, j'ai faim, je vais au wagon-bar, il est 13h. Et il y a la queue, il y a une demi-heure d'attente. Il n'y a pas de problème, en plus en face de nous, t'as le menu, c'est un 4x3, tu vois, même un chien d'aveugle, il le lirait. Et bah non, t'as le connard qui est juste devant nous. Au moment où c'est à son tour d'arriver au comptoir, il fait alors, qu'est-ce que vous avez de bon à me proposer? Allez, nique ta race, tu retournes au bout de la queue, tu ralentis le groupe. Carte de con, j'en peux plus, comme quand tu vas prendre l'apéro chez des copains qui ont des gamins en bas âge, le gamin en 12 minutes, il a renversé 5 fois les verres, il est un peu turbulent. Eh ben non, c'est un connard, voilà. Voilà, on va se dire les choses. Par contre, si on crée mon petit principe de carte de con, il faut absolument que les cons comme les handicapés aient des avantages dans la vie. Bah, typiquement sur les parkings des supermarchés et tout, t'as toujours des places qui sont réservées pour les handicapés, bah faudrait qu'on crée des petites places de cons aussi, y a pas de... Aussi, ouais. Alors pour nous les valides ça représente 2 places, pour eux ça fait qu'une seule place, mais comme ça ils peuvent se garer en diagonale comme des fils de pute, voilà. Aux caisses des supermarchés t'as toujours des caisses réservées pour les handicapés, bah là y a pas de raison, faudrait qu'on crée des caisses de cons aussi. Pour le mec qui a posé tous ses articles sur le tapis, qui fait oh putain j'ai oublié un truc, je reviens dans 2 minutes, allez, voilà. Dans les bus, dans les trains, dans les TGV, il y a toujours des places réservées pour les handicapés. Ben là, on pourrait créer des petites places de cons. Voilà. On pourrait même créer des wagons de cons si on les groupe tous ensemble. Qu'est-ce que ça dérange pour les mecs qui regardent des vidéos sans casque ou de la musique en haut-parleur? Allez, wagon 3. Ouais. Oui, il n'y a pas moyen, Jaja. Casse-toi, très vite. Ouais. Et par contre, s'il y a des toilettes handicapées, il faut absolument qu'on crée des toilettes de cons aussi. Ah bah oui, alors, les toilettes de con. Les toilettes normaux, on est d'accord, c'est un trou qui est grand comme ça, à peu près. Hein, les toilettes de con, moi, je ferais un trou avec un diamètre de 2 mètres, à peu près, voilà. Pour tous les cons qui aiment bien pisser à côté, je sais pas comment ils font. Ah, on va faire un puits, voilà, un puits pour ces gens-là, voilà. Et on va faire des toilettes de con aussi, hein, parité oblige. Alors, les toilettes de con, le toilette reste inchangé au niveau de la taille. Moi, juste sur le dessus, je mettrais une petite grille de sécurité pour toutes les connes qui mettent le portable dans la poche arrière. Et après, ça tombe et c'est baisé.
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7: Notre corps nous parle. Votre corps est votre meilleur ami si vous l'écoutez. Il vous dit plein de choses. Exemple, quand on a mal au dos, c'est souvent la pression au boulot. Quand on a mal à la gorge, c'est souvent de la colère ou des non-dits. Quand on a la diarrhée, c'est qu'on est en Inde. Donc le corps nous parle. On dit plein de choses. Et j'ai toujours écouté mon corps. La seule fois où je ne l'ai pas écouté, c'est quand on m'a proposé l'émission Danse avec les stars. J'ai dit au producteur, rassurez-moi, on est tous du même niveau. Hein? Parce que j'ai remarqué que l'année précédente, le niveau n'était pas exactement le même. Il n'y a personne devant son téléviseur qui s'est dit, je me demande bien qui va gagner entre Brahim Zaibat, champion du monde de breakdance et danseur de Madonna, ou Laurent Ournac, le petit gros de Camping Paradis. Suspense. Alors, je signe. J'arrive sur le plateau. Qui je vois? Brian Joubert, Nathalie Péchala, champion du monde, championne d'Europe de patinage artistique. Tonya Kissinger, 15 ans de ballet classique et maître de yoga. Salope! Et Ryan Bensetti, un beau gosse de 26 ans, ancien gymnaste, taillé au couteau, qui faisait des saltos arrière juste pour me faire chier. Et pour me rappeler que quand j'avais son âge, il était pas né, le petit enculé. Alors, donc, sur 11 candidats, il y en avait 8 qui savaient déjà danser. Dès le premier prime, Corneille et moi, parce qu'il y avait Corneille aussi. Corneille et moi, on se regardait comme ça. Putain, qu'est-ce qu'on fout là, mec? Et la Corneille me répondait, alors on vit chaque jour pour être dernier. Là, je dis, Corneille, restons positifs, mec, on peut gagner. Papa, pas toi. J'avais l'impression de danser avec les stars parce que tout le monde disait vous les noirs, vous avez le rythme dansant, vous avez la danse dans la peau. Yeah. Oui. Mais pas ces danses-là. J'ai vu une tribu en Afrique danser une valse sur du Youssou N'Dour. Beaucoup les gens des malheurs qui font qu'ils désespèrent jamais compris les paroles de cette chanson, lui non plus d'ailleurs. Je suis sûr qu'il les a arnaqués, Youssou. Je suis sûr. Hey Youssou, t'as écrit les paroles pour le duo avec Néné Chéri, on t'a envoyé l'argent il y a 8 mois.
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7: Oh, Youssou, c'est beau quand tu chantes en africain. Qu'est-ce que ça veut dire?
9: 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Les soleils, les rois lions, tout ça. Kirikou, c'est mon ami.
7: Celle qui me donnait des cours de danse et qui était ma partenaire dans l'émission s'appelait Sylvia Notardia, comme grande championne de danse professionnelle, au taquet 24 heures sur 24. Complètement folle. Okay. Dès le premier jour, elle me balançait toutes sortes de termes hyper pointus de danse professionnelle. Je comprenais absolument rien. Et plus elle avançait, plus elle disait n'importe quoi. Allez, Anthony, bouge, sois plus facétieux, volubile, concupiscent, iconoclaste, colissimo, réquisitoire, gorgonzola, nyctalope. Je comprenais absolument rien, absolument rien. Et chaque semaine, on apprenait une nouvelle danse. Et j'ai appris qu'en danse professionnelle, à chaque danse, eh bien, tu comptes différemment. Donc au début, c'était assez facile. C'était 1, 2, 3, 4, 5, 6, 7, 8. Après, c'était 12, 15, 54, 9, 4,2 racine carrée de 13. Putain, j'avais ma calculette. OK, 2 fois 2, 4, cosinus, tangente, merde. Ah non, ce qui m'a traumatisé dans l'ancien Clésta. Traumatisé, c'était ça.
10: Sur un cha-cha-cha, Anthony Cavana et sa partenaire Sylvia Notard Giacomo.
7: Elle me suivait partout, ça va. Partout, même après avoir été éliminée, j'étais chez moi, tranquille. J'étais là, chérie, je te fais des pommes de terre pour dîner ce soir, ça te va?
10: Sur un passeau doble, Anthony Cavana et son partenaire Gratin Dauphinois.
7: Ça avait eu la peine de faire dans 5 les stars. Je regrette pas du tout de pas avoir gagné parce que c'est pas ça qui est important. L'important, c'est de participer. Belle phrase de loser, hein? C'est un Français qui a écrit ça. Non, ça fait la peine de faire danser avec les stars parce que j'ai perdu 8 kilos en 9 semaines. Comme vous pouvez voir, ça n'a pas été très difficile de les retrouver. Après votre réaction, oui, il m'attendait chez moi sur mon canapé dans un pot de Nutella et de Saint-Doux. Mais alors, Toto, t'étais où? Je te vois plus dans le frigo. Mais c'est pas possible, t'as trop maigri, ma boulette. Assieds-toi, je vais te faire à manger. T'es beaucoup trop mince, t'es passé de ma gloire à McDoom.
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3: 43 ans, c'est pas facile. Je viens d'apprendre que j'avais de l'arthrose. Ouais. Mon médecin, il m'a dit que c'est arrivé souvent aux gens qui font beaucoup de sport. Ce qui n'explique pas du tout pourquoi j'en ai, en fait, mais... C'est pas grave. Non, c'est dur de vieillir quand on est comédienne, en vérité. Parce que vous avez cette phrase atroce, là, vous dites comme ça, « Elle a pris cher !» Non, vous dites ça. Et vous savez pourquoi vous dites ça? Parce que quand vous nous voyez vieillir, ça vous rappelle que vous aussi, vous êtes en train de vieillir. Voilà. Et un jour, je serai une vieille humoriste, et je ferai des blagues, et ce ne sera pas drôle, parce que mon visage vous rappellera que vous allez mourir. Bien. Merci, oui.
4: Oh, écoutez...
3: Le pire, c'est que je me suis pas rendu compte tout de suite que j'étais en train de vieillir et je m'en suis rendu compte un soir. Je suis allée en boîte avec des amis, d'accord? Et j'ai jeté mon dévolu sur le DJ. Ouais, nous les femmes, on aime bien les DJ parce qu'un mec qui s'est trouvé un petit bouton dans le noir... Il y a qu'une femme qui comprenne cette blague et c'est très problématique. Et donc je le drague et en fait il me dit « Ah, j'aurais bien aimé, mais j'ai déjà une copine. » Donc déjà, problème, on est sur un DJ fidèle. Ça, je comprends pas. Je veux dire, un DJ fidèle, c'est comme un vegan qui ferait un CAP charcuterie. Tu vois, on comprend pas du tout le projet. Et après, il me dit, donc vraie histoire, hein, c'est là que ça fait mal, il me dit « Je garde ton numéro, je n'ai rien contre les femmes mûres. » Et en plus, je peux pas lui en vouloir parce qu'il était un peu saoul. Or, il y a quatre choses qui disent toujours la vérité, d'accord? C'est les mecs bourrés, les enfants, la science et les jeans taille basse. Ok? Et c'est vrai que j'ai eu mal et je me suis dit, bah du coup, je vais faire un sketch. Voilà. Et je ne donnerai pas, évidemment, son vrai prénom à ce pauvre Damien. En tous les cas... C'est vrai que j'ai peut-être un petit peu renoncé. Voilà, parce que je vois, quand j'avais la petite trentaine, c'était très important pour moi d'être très mince, d'être toujours bien coiffée, bien maquillée, maintenant regardée. Ouais, j'ai juste envie d'être présentable. Je pense, dans 10 ans, je voudrais juste être propre. Et dans 20 ans, si je suis vivante, c'est bien. Merci beaucoup d'avoir écouté Rire et Chanson. Merci.
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3: Moi j'ai passé une journée pourrie, je suis allé à Pôle emploi. Il y en a qui sont à Pôle emploi? Levez la main ceux qui sont à Pôle emploi pour voir. Ok, une salle d'actifs. Moi ça me va. Je me présente, je m'appelle Jarry, je fais du stand-up à l'américaine. De l'humour communautaire. Donc je vais rentrer dans le vif du sujet. Est-ce qu'il y a des gays ce soir? Ok, bonne soirée. Merci. Bon alors moi je suis à la Pôle emploi cet après-midi, je leur ai donné mon CV. Ils m'ont dit qu'il était atypique. Non mais atypique, atypique, ça veut rien dire ce mot. Faire l'amour à ta mère, ça c'est atypique. Je vous ai choqué? Vous savez que chez moi dans le Nord c'est une tradition, hein. Maman, t'as 5 minutes, bim, une cartouche. Oh là, mon conseiller, il était super, il essayait de me rassurer. Il m'a dit qu'on était amené à changer 7 fois de métier dans notre vie. Non mais déjà, oh, je serais content. Alors 7, t'imagines le bonheur. Je pourrais vous faire l'amour. Bon, on va gagner du temps, que tous ceux qui sont d'accord pour me faire l'amour ce soir restent assis. Alors... Ok, tout le monde a faim. Non mais sept métiers, t'imagines. Il aurait fallu que je lui demande s'il comptait les jobs d'été, parce qu'on a tous fait plein de trucs. Moi, par exemple, quand j'étais petit, j'ai fait du babysitting. Y'en a parmi vous qu'on fait du babysitting? Levez la main, allez, on n'a pas honte. Un pauvre, deux pauvres, trois pauvres. Ah mais moi, tous les week-ends, je gardais ma grand-mère. Et puis j'ai perdu mon job. Merci la canicule. Mais du coup, j'ai pas eu le choix pour me faire de l'argent de poche. Je suis allé vendre des bougies dans mon village. À l'époque, je faisais croire aux gens que c'était pour financer les vacances à la mer pour les enfants malades en fin de vie. J'ai cartonné. Je suis partie 3 semaines au l'inclusif aux Bahamas. Merci les enfants. Vous en avez? Non, pas des enfants, des bougies, parce qu'il me reste une boîte de 12. Alors, on va faire une première, on va faire le jeu du mime. Je veux vous faire un mime qui va symboliser une de mes expériences professionnelles. C'est parti. Oui, policier. Sauf que moi, j'ai été super déçu. Ça correspondait pas du tout à mes souvenirs d'enfance parce qu'on a tous joué aux gendarmes et aux voleurs étant petit. Moi, je jouais avec mes frères, ça donnait un truc du style... Ok, mec, maintenant tu es mort, tu l'as dit, parce que si je fais une petite blague, Là, j'ai carrément impressionné Jean-Claude, le commissaire. Oh bah, je vous jure, quand je l'ai vu, j'ai tout de suite compris. Hein. Le mec a 1m90, 25 ans de boîte, un muscle, deux cerveaux et un petit tatouage dans le creux des reins. Ordre et discipline. Sexy, hein? Mais rigide. Enfin bref, on n'est pas là pour parler de ça. En tout cas, il m'a demandé de prendre ma première déposition. Démonstration. Bonjour madame, enchantée, Jarry, police nationale, soyez la bienvenue. Allez-y, pour l'amour de Dieu. Vous venez pour, hein? Votre fille a disparu? Oh, mais il faut appeler la police! Ah bah c'est moi, merde! Oh mais c'est horrible! Oh non mais je vous comprends, moi je perds mes clés 10 fois par jour. Oui. Ah bah sauf que moi j'ai un double, hein, oui. Bon allez, première question, vous êtes... inquiète. Ok, c'est noté. Prénom... inquiète. Et ensemble, on va se poser une question. Qui est-ce? Est-ce que votre fille a une moustache? Alors, est-ce que c'est Gwendoline? Non, c'est pas Gwendoline. Est-ce que c'est l'homme invisible? Comment ça, c'est Frédéric? Vous avez une photo? Oh, non, mais attendez, inquiète, on est en train de perdre du temps. Si ça se trouve, elle est morte à cause de vous. Faites voir la photo. Êtes-vous sûr de vouloir la retrouver? Bon, inquiète! En tout cas, il n'y a pas viol, hein! Ah non, mais même le mec qui a faim, il n'y va pas, hein!
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3: Ma femme m'a quand même fait le plus beau cadeau qu'on puisse faire à un homme. Elle a fait de moi un père. Donc, ouais. Ouais. J'ai eu une petite fille. Ouais, une fille. C'est extraordinaire, messieurs, dames, je ne vais pas vous mentir. Parce que moi, j'ai grandi qu'avec des hommes, quasiment. Donc là, avoir une petite fille, tu sais, elle a que 10 mois, mais je sens déjà le lien qu'on a ensemble. C'est extraordinaire, je vous jure, je l'aime de toutes mes forces. C'est extraordinaire. Et j'avoue, en même temps que j'en parle comme ça, mais je vous avoue que le premier jour où on m'annonçait que j'attendais une fille, j'ai quand même lâché un petit merde, merde, merde. Et ben voilà, elle va se faire fourrer, et ben voilà. Ça m'a traversé l'esprit 15 secondes, je suis honnête avec vous. 15 secondes. Mais aujourd'hui, elle est là, ma petite princesse, je te jure, avec sa petite tête de dessin animé, là, ses petits yeux. Elle a le regard de sa mère. Un regard noir. Non, ce qu'il y a de cool, c'est qu'enfin, après toutes ces années, je vais enfin avoir le droit à ce qu'on m'appelle papa. Et je peux vous dire que j'ai attendu très, très, très longtemps. Ce moment-là, elle est petite, mais quand elle va grandir, là, tu sais, quand elle va sortir dehors, avoir ses premières petites embrouilles d'enfant, là, on va un peu la chambouler, elle va être là. Je vais le dire à mon père. C'est moi. Ouais, quand elle va aller à l'école, elle va me demander « Papa, tu viens me chercher à la sortie ?» Je peux vous dire que je vais aller la chercher et je vais être habillé au top. Je veux pas blaguer avec ça, parce que je veux pas vous mentir, moi je suis un enfant traumatisé, moi, tu vois. Ouais, moi j'ai grandi dans les années 80 et je peux vous dire que les Africains, c'était pas la mode à cette période. Tu vois, quand ma mère, elle venait me chercher en boubou, là, tu vois, et en sandales, tu vois, même pas de crème, même pas de crème. Les pieds secs. Blanc tellement sec, hein. Elle les met en avant en plus, hein. Je suis là, toi, je suis là, je suis là. Et les enfants, ils sont cruels entre eux. C'est ta mère, Thomas. Il va t'en, nom de Dieu. Non, mais c'est pour ça, je ne veux pas blaguer pour cet enfant. Je vais être au top, je vais être au top. Mais c'est marrant, je découvre déjà des choses avec elle. Je te jure, là, elle commence à grandir, elle me fait des espèces de petits bisous bizarres. Elle me bave dessus, quoi, tu vois. C'est fini l'hygiène quand t'as un bébé, tu t'en fous pas plus tard qu'hier après-midi, elle m'a pissé dessus. T'sais. Je m'en fous, c'est chaud en plus, ça fait du bien, tu vois. Non, ce qui est glauque, par contre, c'est quand elle vomit. Parce qu'on dirait un alcoolo d'un coup, tu sais. Elle tient pas sa petite tête de bébé, là, tu sais, elle est... Mais on a de la chance. Hein. On a un très beau bébé, on a un très beau bébé. Et je dis pas ça parce qu'elle est métisse. Je tiens à le préciser, c'est quand même marrant, parce que des fois, je me promène dans la rue avec elle, s'il y a des gens qui m'arrêtent, sont là. Oh là là, qu'est-ce qu'elle est belle, votre fille. De toute façon, les métisses, c'est les plus beaux. Ça veut dire quoi, que je suis moche Ça, c'est des théories à la con, et ça crée beaucoup de complexes, en plus, hein, je te jure, parce que aujourd'hui, tu peux avoir des femmes qui te sortent normales, tu sais, des phrases du genre, oui, je suis métisse, oui. Mon père est du Congo et ma mère est du Sénégal. Mais t'es une négresse, connasse, quoi, t'es aussi noire que moi, et sois-en fière, bordel de merde. Je te jure, c'est dans ces moments-là, tu vois, qu'on vit dans une société bizarre. Je vous jure, je sais de quoi je parle. Hein. Moi, je vais vous dire, j'ai deux belles filles. Une de 16 ans et une de 11 ans. Et celle de 11 ans, là, c'est une belle petite blonde, tu vois, bien comme il faut. Et c'est marrant, des fois, quand je me promène dans la rue avec elle, tu sais, main dans la main, je sens des fois dans le regard de certaines personnes, tu sais, et qu'est-ce que c'est que ce bordel-là, tu vois. Tu sais, ils sont déstabilisés parce qu'ils ont des schémas dans la tête. Tu vois, ils ont le schéma, bien évidemment, de la grosse maman noire, tu vois, avec le petit enfant blanc, tu sais, très souvent la nounou, très souvent sans papier. À un prix défiant toute concurrence. Ils ont le schéma du couple blanc, tu sais, avec le petit noir adopté d'Afrique, tu vois, mais quand ils voient ma grande dégaine de nègre, là, tu sais, avec la petite blonde, ils sont. Écoute, appelle les flics quand même, hein. Mais c'est ma fille, et je l'aime, t'es fou. Mon seul petit souci avec elle à la maison, c'est qu'elle se promène toujours en slip. J'ai pas été élevé comme ça, moi. Non, mais en même temps, c'est ça qui est marrant, c'est qu'en fait, elle est vraiment gentille, cette fille. C'est moi qui ai un problème, tu vois, parce que c'est pas grave, en définitive, mais elle est tellement douce, cette fille, tu sais, elle me fait des câlins, tout ça, et quelque part, elle m'a réhabitué à la tendresse, parce que je me renvoie, moi aussi, au même âge, tu vois, j'essayais d'aller vers mon père, faire des câlins, tout ça, non, c'était compliqué, tu vois, j'essayais de m'approcher. Vos histoires d'homosexuels, là, de... Tu sais, j'ai 6 ans, j'ai juste besoin d'affection, hein, va là-bas, va là-bas. Non, mais c'est là que tu vois les limites de l'éducation. Mais bon, c'est pour ça que je l'aime, cette fille. Je l'aime vraiment fort. Même celle de 16 ans, je l'aime. Elle est extraordinaire. Mais bon, elle, elle a 16 ans. Elle est à l'âge de la, un peu de la rébellion. Elle a besoin de s'affirmer, tu vois. Et on se prend un peu la tête de temps en temps. Elle m'a sorti, tu sais, la fameuse phrase, là. T'es pas mon père! Non. Faut pas prendre ça mal. Ça va très vite à cet âge-là. Tu sais. Non, il faut encaisser, tranquille. Parce qu'elle est sortie il y a pas si longtemps avec ses copines. Elle m'a appelé un soir, là. Thomas, tu peux venir me chercher? J'ai loupé le dernier métro. T'es pas ma fille. Bonne nuit. Amuse-toi bien, Stalingrad. Ah, il faut qu'ils apprennent. Il faut qu'ils apprennent. Non, mais j'ai eu beaucoup de chance, hein, sincèrement. J'ai eu 3 filles d'un coup, moi. Ah oui, j'ai fait un strike. Parce qu'elles assurent, en plus, les 2 grandes depuis la naissance de la petite, là. L'accouchement, ça, c'était fort, ça. C'est là que tu vois que t'as un vrai lien avec ta femme. Moi, je me rappelle, tu sais, je lui tenais la main, là. Et c'est là que, quelque part, tu culpabilises, quand même. Quand tu vois l'effort qu'elle fournit, tu dis, wow, je te jure, moi, je lui ai dit des choses que jamais je lui ai dit dans la vie normale. Je te jure, j'étais là, allez, ma chérie, tu feras plus les courses, tu feras plus le ménage. Je vais te mettre bien, je vais te mettre bien. Tu vois, elle m'a dit ta gueule au bout d'un moment, tu vois, ça sonnait tellement faux, je veux dire. Et je sentais qu'à un moment, tu sais, ma fille allait arriver, tu vois. Et je suis un peu pudique comme garçon, j'aime pas trop montrer mes émotions comme ça en public, tu vois. Il y avait une petite voix en moi qui était là, t'inquiète pas, Moret. T'as connu des choses dans la rue. C'est pas un petit bébé qui va te faire craquer, tu vois. Mais je vous assure, hein, quand ma fille est arrivée, là, tu sais, j'étais torse nu, tu sais, j'ai fait le pot à pot. Non, je te jure, mon pote, ils l'ont mis dans les bras, là. Et j'ai vu ses yeux. Et je vous jure, elle m'a souri. Je suis passé de Booba à Gilles de l'Amour et dans le Pré en 2 minutes.
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2: Dans ma famille, tout le monde a divorcé. Que ce soit ma mère, mon père, du coup, ma grand-mère, ma tante, ils ont tous divorcé et je me suis dit, mais en fait, le couple, c'est que de la galère. C'est que ça. Et je vais même aller plus loin, je pense que l'humain aime ça, la galère. Je vous jure, on aime se créer des problèmes tous les jours pour rien. Regardez, on a inventé l'escape game. C'est quand même révélateur d'un certain... Je rappelle deux secondes le principe de l'escape game, c'est quand même de sortir de chez toi pour aller t'enfermer volontairement dans une pièce, résoudre des problèmes pour sortir de cette pièce et ensuite rentrer chez toi. Mais reste chez toi. T'as pas assez de problèmes à résoudre dans ta vie. Et en plus, attendez, je sais de quoi je parle. J'ai déjà fait un escape game, ça m'a coûté 50 euros et ma meilleure amie. À la meuf, elle a brillé. Franchement, je vous explique la situation. On était toutes les deux enfermées dans un cachot médiéval. En carton, hein, je précise. Et la meuf a vrillé total. Elle s'est mise à me gueuler dessus en me disant « Mais Nina, dépêche-toi, faut trouver la clé de la licorne, sinon on va pas réussir à sortir de la pièce !» J'ai dit « Attends, bien sûr que si, on va sortir. On a payé pour une heure et il y a un autre groupe de débiles qui attend. On va sortir. » Vous savez ce que je vous dis sur l'escape game? Je pense que le couple, c'est la même chose. Quand tu penses, c'est pareil. Tu t'enfermes, tu t'embrouilles, et tu cherches par tous les moyens d'en sortir. Sachez que là, ce que je suis en train de vous dire, je trouve que la vie à deux, c'est galère. Genre la vie en couple, c'est galère. Pensez que dans notre génération, il y en a qui se mettent en trouble. C'est un délire. Non mais imaginez la vie à trois, comment ça doit être galère de s'organiser. Juste la galère pour celui qui dort au milieu dans le lit. Où est-ce qu'il met sa table de chevet déjà? C'est vrai. Et imaginez les soirs où les deux partenaires, ils ont envie de faire l'amour et pas toi. Tu sais, il y a des soirs, t'as pas envie de faire l'amour, sauf que bon, si t'es à deux en couple, dans le lit, tu peux te retourner, t'as la paix. Mais si t'es en trouble, tu te retournes, il y a encore quelqu'un. C'est l'enfer. Il y a des troubles ce soir? Non, ils existent que sur Combini, non? À chaque fois, moi, je vois des interviews d'eux, ils sont hyper heureux. Je me suis dit, je te jure, d'ici deux mois, si je trouve personne, je me greffe à un couple. Non, mais en vrai, je pourrais pas mettre en troupe parce que je pense vraiment que je serais la victime. C'est sûr et ça. Dans la voiture, je serais à l'arrière, tu sais. Horrible, genre tout le trajet, t'es là, vous parlez de quoi? Non, impossible. Laisse tomber, je peux pas. Le pire, c'est dans la rue. Quand on va se balader main dans la main dans la main, si t'es au milieu, t'as l'air d'une débile, quoi. Genre, c'est horrible. À tout moment, ils me font sauter comme une gosse. Genre, impossible. Je peux pas. Alors, ok, juste, j'ai l'air un peu désespérée en amour, mais il y en a qui sont pires que moi. Il y en a qui sont tellement dégoûtés des humains qui se sont tournés vers les objets. Je sais pas si vous êtes au courant, mais ouais, ça s'appelle des objectophiles. Voilà, il y a des gens qui sont sexuellement attirés par les objets. Genre Ikea, pour eux, c'est un bar à pute, tu vois. C'est extraordinaire quand même. J'ai réfléchi au projet, je me suis dit, attends. Si les gens peuvent faire l'amour avec des objets, ça veut dire que tu peux te faire tromper avec n'importe quoi. Mais genre à domicile, hein, sous tes yeux. Genre par exemple, toi tu crois que ton mec il range les livres dans la bibliothèque, en fait il lui met un doigt. Ça va, je voulais pas choquer. Non mais franchement, je vais vous dire, il n'y a pas de quoi être choqué. Parce que vous, depuis tout à l'heure, vous pensez que je parle dans le micro. Allez, je vous laisse sur cette image.
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3: Je suis grand-mère. Ah, je sais. Beaucoup d'émotions pour le public. Mais j'en y crois pas, je sens un peu sceptique aussi. Chantal Latsou, grand-mère à 42 ans. Mon mari, ça n'a surpris personne. Michel, vous le connaissez. Il en a l'âge, il en a le physique. Dernièrement, nous étions au restaurant, tous les deux. Et alors, il s'est absenté 2 minutes. Et la jeune serveuse est venue me demander « Votre papa prendra un café aussi ?» En même temps, grand-mère, ça veut plus rien dire. Hein? Les grands-mères sont jeunes, sportives, musclées, bronzées, randonneuses, attrayantes, attirantes, incontinentes. Grand-mère, oh, si mon père me voyait, grand-mère. Oh, déjà, pour mon père, j'étais vieille très vite, si vous voulez, vous voyez. Je me souviens, il était venu me voir à la clinique pour mon premier enfant. Et alors, il avait dit en catimini, comme ça, aux infirmières, « Ah, je suis un peu inquiet, elle est plus toute jeune. » J'avais 24 ans. Ce père qui m'avait dit d'ailleurs, oh là là, dit, « Tu dois faire du théâtre à Paris ?»« Déjà, je suis pas d'accord. Qu'est-ce que tu vas donner ?» Si je l'avais annoncé, j'étais enceinte avant le mariage. Oh là là, quel scandale là-bas à Tourcoing. Oh là là là, j'aime mieux pas y penser. Je me souviens très bien comment je lui ai annoncé. Hein. J'étais comme ça dans ma robe de mariée. J'étais bleu. Chantal, Jeanne, Yvonne, Maryse, France. Il y avait déjà du monde dans ma tête. Hein. Voulez-vous prendre pour époux Michel, Bernard, Paul, ici présent? J'ai fait... À la sortie de l'église, j'ai tout lâché. Donc. Mon père m'a dit, mais dis donc, tu serais pas un petit peu enceinte? J'ai dit, oui, mais je suis mariée. Ah, ma fille, c'était beaucoup plus violent, hein. Ah oui, elle me l'a prise dans une liste de courses, dis donc. 3 kilos de pommes de terre, des carottes, je suis enceinte, des biscuits apéro, un avocat. Le problème, c'est que c'est Michel qui a fait les courses, en croyant que c'était ma liste. Il est venu avec du champagne et des fleurs. Oui, personne ne me dit rien. T'aurais pu me dire que t'étais enceinte, je suis toujours le dernier prévenu. Enfin, Michel, il n'y a aucun risque, Michel. J'ai gardé mon vieux stérilet de 83. Tu te souviens, on a rangé le garage il n'y a pas longtemps, et alors on a trouvé une petite boîte en métal, avec un stérilet dedans. Moi, je voulais le mettre à la brocante. Tu m'as dit non, garde-le, ça peut toujours servir. Eh ben, tu vois, ça sert, finalement. Eh oui, c'est comme ça qu'on a appris qu'on allait devenir grands-parents. Oh, ça nous a travaillé toute la nuit. On n'a pas dormi. Papi, mamie, pépé, mémé, pépère, mémère. On s'est dit, bon, on va laisser les beaux-parents de Clémence, ma fille, se dévoiler avant. Hein. Alors Agnès et Armand, donc les beaux-parents de Clémence, ma fille, sont devenus Pépito et Mamita. Hein? Tu verrais la gueule de Pépito? On n'est pas chez les Gypsy Kings non plus, hein? Non, moi, on l'a laissé choisir, mon petit-fils. Moi, il m'appelle Mommy. Et Michel Yoda. C'est simple, c'est son choix, voilà. Oh, c'est mon petit-fils, mais qu'est-ce qu'il est intelligent, hein? L'autre jour, il était invité à un mariage, dans un château, comme ça se passe tout le temps, avec la grande salle de château, la grande cheminée, la tête de cerf au-dessus de la cheminée, le roi de la forêt. Et là, mon petit-fils a fait « Mommy !» Et alors, où qu'on aille, on dirait que la voiture est téléguidée, dis donc. Elle va jusqu'à chez ma fille, même si complètement à l'opposé. Non, les deux parents, quand même, présents, mais discrets, voyez. Alors, quand elle débarque à la maison, c'est la NASA, hein. Les robots, les trucs, les machins pour les fruits, là. Oh là là là, l'autre jour, il y a un babyphone. Là, il était Wi-Fi. Ça m'énerve, je ne sais pas utiliser le Wi-Fi. Bon, alors Michel est bricoleur. Heureusement, Michel est bricoleur, mais dans le temps. C'est-à-dire que... Ah oui, dans le temps, c'est-à-dire quand une lampe ne marche pas à la maison, vous voyez, il la démonte complètement. Hein? Il la laisse comme ça sur un petit torchon ou un apron. Il la laisse poser. 10-15 ans. L'homme démonte mais ne remonte pas. Vous avez remarqué, mesdames, hein? C'est très masculin, ça, oui ou non? Il démonte mais ne remonte pas. Alors bon, il a un peu bricolé le truc, là, le babyphone, il l'a branché. On a entendu les voisins s'engueuler toute la soirée. Il a trifouillé les fréquences, on a rôdé avec la police toute la nuit, les gens. Franchement, non. Puis alors ma fille, elle troque maintenant. Les jeunes n'achètent rien de neuf, c'est bien. Elle dit non, je vais acheter, je troque. J'ai trouvé un siège auto tout neuf sur le Bon Coin. Formidable, je vais y aller. Ah, j'ai que ça à foutre, je vais y aller. Le truc était à 300 bandes de Paris, les gens. On a mis 5 heures pour y aller. Parce que Michel ne demande pas sa route. Michel, c'est la route! L'homme sait, vous avez remarqué? Pardon, monsieur, vous connaissez? Nia, déjà démarré. Michel ouvre le carreau, le mec il a sa cravate accrochée, dis donc. Alors évidemment, le type à qui on n'a pas demandé 2 heures avant, c'est chez lui qu'on allait 2 heures après, vous voyez. Le type m'avait reconnu, il croyait que c'était une caméra cachée, il m'a fait le siège autorisant. Quand il a ouvert la porte, il fait ah, « Chantal là-dessous, c'est Chantal là-dessous !» Sa femme dit « Chantal là-dessous, c'est pas Chantal là-dessous qui vient chercher le siège auto !» Si c'est Chantal là-dessous, moi je suis le pape là.

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1: Je suis très jalouse dans la vie. On est toutes jalouses parce qu'on a peur que notre mec nous trompe. Bah, on a toutes peur de ça. Et en vrai, j'ai trouvé la solution, les filles. Et je suis sûre que c'est de notre faute. En fait, si on était toutes solidaires... Bah ouais. Eh bah ouais, ils nous tromperaient pas, hein. Ah, les connasses. Eh oui. Bah ouais. Parce qu'il y a des meufs, elles sortent avec des mecs en couple, après elles sont là, oui mais moi je savais pas qu'il était en couple. Meuf, il y a des indices. Les mecs, ils t'appellent que après minuit. Dans son répertoire, tu t'appelles Mehdi Foot en salle. Faut qu'on se réveille tout ensemble, d'accord? C'est pour ça qu'on est toutes jalouses. Moi, je suis jalouse mignonne, en fait. Non, je suis pas jalouse mignonne, je suis jalouse technique, en fait. Moi, je lui dis à mon mec, vas-y, sors. Sors, y a pas de problème, sors. Sors, si t'es un homme, sors. Ça, c'est version 1, ça fait déjà très peur. Mais écoutez version 2, c'est mieux encore. Vas-y, sors. Dieu te voit. S'il sort après ça, c'est que vraiment, elle a plus rien à perdre. Non, je suis mignonne. En fait, il y a un truc qui m'embête. Je sais que c'est... je vais vous le dire et vous allez trouver ça très grave. Mais en fait, tu vois, j'aime pas quand mon mec, il rigole avec les autres filles. D'accord? Parce que les meufs, quand elles rigolent avec ton mec, elles sont là. Tu sais, elles rigolent et elles touchent un peu son épaule. T'as vu ou pas? Genre, il est tellement drôle. Ta grand-mère l'épaule. D'accord ou pas? Je peux pas. Mais je suis très mignonne, d'accord? Je parais violente, mais je suis très mignonne. C'est trop bien de sortir avec moi. Bravo. Et du coup. En fait, je vous dis ça parce que je me suis embrouillée avec mon copain hier soir juste avant de dormir, d'accord? Mais nous, quand on s'embrouille, c'est les embrouilles de la vraie vie. Tu sais, c'est pas les embrouilles de scène de ménage sur M6, c'est genre « Oh, il est où mon sèche-cheveux? Crotte !» C'est pas ça, hein?

0: Tu sais, nous, ça passe de ferme ta gueule! Et moi, je suis là, je ferme pas ma gueule, y'a quoi? Nous, les filles, on est comme ça, on vous chauffe de ouf, après, on est là, qu'est-ce que tu vas faire? Et hier soir, je m'embrouille comme ça de dingue avec mon mec. Je sais que c'était une embrouille de dingue parce qu'on a fait un truc qu'on n'a jamais fait auparavant. On a commencé à se disputer comme ça dans le salon. Et plus ça va, plus on arrive dans la chambre. Et on a fait un front contre front. Vous voyez, c'est court. On était comme ça. Tu vas faire quoi? Toi, tu vas faire quoi? Toi, tu vas faire quoi? On s'embrouillait très fort juste avant de dormir. Et je pense que, comme la majorité des filles dans la salle, dès que je m'embrouille avec mon mec, après, je suis pas bien. T'as vu, on remet notre vie en question. Pour une petite embrouille, on croit que c'est fini pour la vie, tu sais, on est là, putain, en plus je l'ai présenté à ma mère, comment je vais faire? Et du coup, on s'énerve et on parle toute seule, tu sais, on est là genre... On est comme ça en train de s'énerver en triple menton. Il y a toute ta famille sous ton menton, vrai ou pas? On est comme ça, pas bien, en train de remettre ma vie en question. Hier soir, vraiment, j'étais comme ça, pas bien, en train de remettre ma vie en question. Et lui, qu'est-ce qu'il faisait? Il dort! Il rouvre le bâtard, genre y'a rien! Comment vous faites, les gars? Vous avez vu la haine qu'on a à ce moment-là, les meufs? Et on a beau l'aimer de tout notre cœur, mais quand on le voit ronfler comme ça, comment on lui trouve des défauts? Hein? On le regarde dans son sommeil, on est là, y'a rien! Y'a ce gros porc, y'a son gros nul. Et je vous jure, hier soir, j'essayais de me calmer. Je me disais, Inès, respire, en vrai, il t'aime. Et j'ai pas réussi à me calmer, j'ai mis une patate dans son sommeil, d'accord ou pas? Et j'ai mis fort. Je vous jure, j'ai mis fort. Je sais parce que quand j'ai mis la patate comme ça, il s'est levé, il m'a regardé vénère et il avait un peu de sang là. Je l'ai défoncé. Non, j'avoue, j'étais fière de moi. Franchement, j'étais fière de moi. Et un peu, j'ai paniqué parce qu'il y avait que lui et moi, tu vois. Il n'y avait pas de témoin et on ne sait jamais. Moi, ma mère, elle m'a toujours dit, on ne connaît pas les gens à 100%, tu vois. Donc quand je l'ai vu vénère comme ça, fallait que je trouve une solution. Alors j'ai fait genre, arrêtez, laissez-moi. Lâchez ce sac. Attends, vous savez pas c'est quoi le mieux? Tu sais quoi? Il m'a vu comme ça, il m'a remis la couette, il a fait un bisou sur mon front. Ouais. Pas le tringle.
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1: Vous voulez que je vous dise, messieurs, dames, en ce moment, tout m'emmerde. Tout m'emmerde. Je sais, je suis pessimiste, mais bon, qu'est-ce que vous voulez que c'est comme ça. Et j'aime ça en plus, j'aime être pessimiste. Les optimistes m'emmerdent aussi. Non, mais c'est vrai, quoi. Moi, je me complais. Quand ça va mal, je suis bien. Quand ça va mal, je suis très bien. Bon, en même temps, de ce côté-là, j'ai un gouvernement qui me suit, ça rassure. Mais. Non, mais quand je dis je suis pessimiste, on s'entend, les gars. Je suis pas le pessimiste de base à deux balles, là. Moi, je suis un vrai pessimiste. Non, le faux pessimiste, lui, quand il prend l'avion en famille, il se dit que bah, peut-être ils vont s'écraser, tous mourir ensemble. L'optimiste. Ah non, non, non, moi, je me dis que peut-être on s'en sortira vivant, mais paralysé. Tous aveugles. Sauf un qui pourra encore pousser les chaises des autres avec le bras qui lui reste. De toute façon, je prends plus l'avion. L'avion m'emmerde. Les toilettes d'avion me stressent. Oh, je vous jure, j'ai toujours peur d'être aspiré en tirant la chasse d'eau, là. Alors, t'imagines les mecs qui te retrouvent en bas, ils te prennent pour la boîte noire. Et... Oh, les toilettes de train, c'est pareil. Hein. Puis attends, c'est les vieux trains, là, qui ont encore... tu sais, dans les chiottes, avec grosse boîte en fer, avec l'énorme rouleau de PQ, là. Tu sais, tu tournes comme ça, là, tu tournes, puis tu trouves pas le début. À un moment donné, tu dis, il y a bien une petite feuille qui va balancer. Non, rien. Alors, bon, bah, qu'est-ce que tu fais? Bah, t'arraches. Tu fais ton début toi-même, tu te retrouves avec assez de PQ pour torcher tout le wagon. Mais comme t'es timide et tu connais personne, tu jettes le paquet, tu bouches les chiottes. C'est pas écologique, hein, je vous le dis. Hein. Oh, bah, l'écologie, remarque pareil, hein, même topo, ça aussi, ça m'emmerde. Attends, et il paraît que la planète se réchauffe. Eh ben moi, je dis tant mieux. Eh ben on va tous mourir, mais bronzés, beaux gosses. C'est vrai, quoi. Pareil, attends, le tri sélectif à la maison, j'ai ça. J'ai trois poubelles selon ce que je jette. Bientôt, il me faudra trois chiottes selon ce que je mange. En plus, c'est moi qui trie. Les poubelles, hein. Je voulais que je vous fasse une confidence. Parfois, le succès m'emmerde. Ouais. Ah, mais c'est pas le succès en soi, c'est que j'ai peur que ça s'arrête trop vite. Mais non, c'est vrai, c'est comme le sexe. Tu voudrais que ça dure toute la nuit, puis bah, au bout de 5, 6 heures. Parfois 7 quand j'arrive à penser à quelqu'un d'autre. Ça s'arrête, faut laisser la place aux autres. C'est injuste, l'injustice m'emmerde. Vous voulez que je vous dise? Même devant la maladie, on n'est pas égaux. Alors, de toute façon, je sais de quoi je parle, je suis hypochondriaque, moi. Attends, oh, quand les médecins me voient arriver, ils flippent, je m'auto-diagnostique, moi. Cette année, j'ai fait 13 crises cardiaques, 6 cancers de la jambe et une irritation de l'utérus. Tu vois le travail? Je me suis inquiété, j'avais plus mes règles. Oula! J'ai toujours un truc. Moi, en ce moment, j'ai des ballonnements, par exemple. Voilà. C'est terrible les ballonnements, tu souffres en silence. Puis finalement, tu guéris dans le bruit, quoi. Puis alors, les visites médicales, alors là, ça, moi, c'est mon grand stress. Les visites, oh l'horreur. Ah, les analyses là, d'urine, oh, on n'a pas trop l'air con en face de l'infirmière avec notre flacon d'urine, là. T'essaies de faire décontracter, genre, oh, dis donc, il y a de la mousse, on sent la pression, hein. Limite cappuccino, what else? Je vais te dire que si la fille est jolie, pas mal le speed dating, hein. Oh là là là. Attends, non, je vous jure, hein, je suis vénère, hein. J'en ai remis. Tout est relou. Je laisse un petit temps pour que tout le monde comprenne. Hein. Je vois qu'il y a des yeuves dans la salle. Ça m'emmerde, le verlan. Attends, ça va commencer un mot par la fin. C'est quoi l'histoire, là? C'est comme si tu crachais avant d'ouvrir la bouche. Tu pues avant de péter. Enfin, je sais pas, mais c'est... Ah non, je vous jure, je suis au bout du rouleau, tout m'agace. Je suis fatigué, je suis au bout. Il faudrait que je reprenne le sport, quoi. C'est tout. Je m'as dit que j'avais complètement arrêté, hein. Et le sport m'emmerde, t'as tout m'emmerde aussi, toi. C'est pas la gym en soi qui m'agace, c'est les vestiaires, je suis mal, j'ai toujours peur de rendre les autres jaloux, c'est... Ah ouais, je suis pudique, j'aime pas faire du mal, j'ai... C'est... Alors en général, ce que je fais, c'est que... Non, je prends toujours un petit casier isolé, loin des autres, tu vois, tranquille. Eh ben, je vous jure, ça loupe pas. Chaque fois que je reviens de mes 5 heures d'abdos fessiers, il y a forcément un mec... qui a pris le casier juste à côté de moi. Collé, celui-là. Tous les autres sont vides. Hein. Non, non, lui, il a pris celui-là. Là. Le collé à moi, là. Et forcément, il est à poil en train de s'essuyer, le gars. Hein? Moi, je suis assis, comme ça, avec ma serviette sur le sexe, pudique, en train de remettre mes chaussettes. Et l'autre, il a son petit cul à 3 cm de mon visage, prêt à me faire une confidence. Oh. Oh, je crois que Flipper veut nous dire quelque chose. Et moi, j'ai qu'une envie, c'est de prendre ma carte bleue et de lui passer entre les fesses pour voir s'il y a un ticket de caisse qui sort. Oh, je vous jure, hein, je suis au bout du rouleau. Au bout. Je sais ce que vous vous dites, hein. Si tout t'emmerde, t'as qu'à partir. Partir m'emmerde!
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2: Mesdames et messieurs, j'ai un problème dans la vie, et peut-être que certains dans la salle ont le même problème que moi. Vous savez, dans la vie, on nous dit souvent cette phrase, il y a des gens qui ne font pas leur âge. Moi, je ne sais pas mon salaire. Est-ce que vous voyez ce que c'est comme problème ou pas? Je fais plus que ce que je gagne réellement. En fait, je crois que j'ai trop d'assurance. Ce qui fait que les gens pensent que j'ai de l'argent, alors que pas du tout. Et je pense que c'est un sein de mon père. Mon père, c'est le genre de personne qui a jamais eu d'argent, mais qui marche torse bombée. Mon père, il est ouvrier, donc ça va pour lui. Moi, j'ai un problème, c'est que je suis humoriste. Très joli métier, humoriste. Mais le problème d'humoriste, c'est qu'on n'est pas beaucoup en France. On est 500 en France. Et donc, ça fait qu'on se connaît tous. Ça paraît beaucoup, mais c'est pas énorme. Moi, je connais très bien Gad Elmaleh. Je connais très bien Florence Foresti. Je connais Blanche Gardin. Est-ce que vous voyez la différence entre eux et moi ou pas? Des millions. Voilà la différence entre eux et moi. Ce sont mes collègues de travail. En fait, moi, j'ai des groupes WhatsApp avec des gens qui peuvent racheter WhatsApp. C'est comme si, en fait, t'étais salarié et t'es pote avec le PDG de ta boîte. Vous voyez un peu l'idée? Mais vous avez commencé ensemble il y a 10 ans. Et lui, il est monté. Il est devenu PDG de la boîte. Et toi, comme tu voulais baiser Martine de la compta, t'es pas monté de ouf, quoi. T'as pas forwardé tous les mails, quoi, si vous voyez ce que je veux dire. T'es un peu occupé. Ah, mon meilleur ami s'appelle Artus. Peut-être certains connaissent Artus. Ok. Artus, très bon ami à moi. Ok, je l'adore. Je l'adore. On a plein de points communs. On adore le football américain tous les deux. Et la dernière, il me dit pendant l'été, il me dit, mec, ça te dit qu'on regarde la finale du Super Bowl ensemble ce week-end? Je dis, grave, mec. Tu veux qu'on aille chez toi ou chez moi? Il m'a dit, non, mec, on va à New York. Je lui ai dit, rassure-moi, c'est un bar vers République, ça. Le New York à côté de. Ouais, c'est ça, hein? Artus voulait aller à New York pour le week-end. Vous savez ce que j'ai fait en tant que personne qui n'a pas d'argent? J'ai tapé sur Ryanair, vol Beauvais, New York. Je vais vous spoiler, il n'y a pas de vol Beauvais, New York, les copains. Tu peux avoir le nombre de miles que tu veux, tu ne peux pas le faire, ce trajet. C'est chiant, l'argent, quoi, c'est chiant. Je vieillis aussi, j'ai 38 ans. Souvent, on me dit, je ne fais pas mon âge. Pas ce soir, d'accord, c'est noté. En fait, le truc, c'est quand tu vieillis, tu ne sais pas parce que tes amis vieillissent en même temps que toi. Donc ça fait que tout le monde, personne ne se rend compte qu'il vieillit. Tout le monde avance, on est jeune. Ah, pas vraiment, hein. Vous êtes tous vieux, frère. Vous êtes vieux. Franchement, vous êtes vieux, quoi. Vous vous mentez mutuellement, quoi. Comment savoir si tu vieillis? Il y a des indices dans la vie qui sont positionnés à des endroits très clés qui te montrent que tu deviens vieux. Jusqu'à il y a un mois, je pensais que j'étais jeune. Il y a un mois, je suis parti en boîte de nuit. Je trouvais la musique trop forte. J'ai regardé le DJ, je fais, excusez-moi, est-ce qu'on peut baisser la musique ou pas? Je vous jure, j'étais en soirée hip-hop, j'adore le hip-hop. Il y avait des filles qui dansaient, je trouvais qu'elles dansaient trop vite. Elles twerkaient. Tout le monde voit ce que c'est le twerk ou pas?
3: Oui.
2: Non, c'est avec les fesses où tu fais. Je vous jure, les filles, elles dansaient toutes comme ça. Je me dis, mais il y a quoi dans les fesses des femmes aujourd'hui? Des batteries de Tesla, vraiment, calmez-vous, mesdames. Vous voulez danser ou est-ce du linge? On sait plus faire la différence, vraiment. 1500 tours minute, tes fesses, calme-toi, ma grande, un peu quand même, hein. Moi, je commence à devenir vieux, je vous jure, je sens que je commence à devenir vieux. En plus, les anciens, là, je vous dis, les boîtes de nuit, c'est pour les 18-35 ans. J'ai créé une règle, c'est pas une loi encore, mais ça devrait l'être. Pourquoi? Parce qu'en fait, après 35 ans, on est vieux un peu. Sauf qu'au début de la soirée, on le sait pas. Tout le monde danse. À partir d'une heure du matin, les anciens, ils ont mal aux pieds. Tu les vois, ils s'assiedent. Les gars, ça me dit pas de faire un loup-garou à la maison plutôt? Je suis un peu fatigué là quand même, hein. Rentrons nous coucher.
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0: J'ai écrit une chanson sur mon accouchement parce que voilà, la maternité, c'est pas du tout tous les préjugés qu'on peut avoir. Moi, par exemple, j'ai adoré être enceinte une fois que j'avais plus le choix. Parce qu'en plus, moi, au total, j'ai même pas grossi. J'ai perdu 7 kilos en tout, voilà. C'est parce qu'il m'avait interdit l'alcool. Et voilà, non, c'est juste que c'était très très long parce que je ne perdais pas le bouchon muqueux. Et alors moi, c'est marrant parce que dans la consistance, ça m'a fait penser à du Whiskas. Et voilà. Et c'est juste après que j'ai eu les contractions et qu'avec Patrick, on est parti à la clinique. Et alors, il y a quelque chose qui m'a surprise, pour pas dire étonnée, c'est le protocole. C'est-à-dire que quand on arrive, il y a une phrase qu'il faut retenir, c'est que quand on nous dit « Alors, on en est où ?» Bim, trois doigts dans la nénette. Et alors moi, c'est fou, le nombre de gens qui m'ont posé la question ce soir-là. Et voilà, on va faire la chanson. 1, 2, 3, allez-y.
2: 1, 2, 3.
0: Allez, on n'aura pas mieux.

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Je peux savoir ce que tu fais, Patrick? 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T'en as vu un, 30 balles? Mais les housses sont en plastique.

Il est 10h34. 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
4: Ça va bien, monsieur Frinfron? Brigitte va vous apporter vos résultats d'analyse d'urine, hein? Faudra pas faire comme la dernière fois, faudra pas les boire, hein? Elle est pas bonne, la soupe? Ah, ben c'est ça, quand on a plus de dents, c'est le régime, hein? Préférez manger du sapin? Et puis, grognez pas, parce que moi, j'ai la possibilité de te casser les tympans! Allez, bon appétit. Oui, Brigitte, qu'est-ce qu'il y a? Qu'est-ce qui se passe encore? Quoi? C'est madame Andréopoulos qui nous a fait des siennes. Qu'est-ce qu'elle nous a fait encore? Comment? Elle a caché la béquille à monsieur Dupont.
5: Ah, plus c'est vieux, plus c'est méchant, tiens.
4: Combien elle nous a pris, madame Andréopoulos? Combien? 94 ans? 94 ans, c'est bien ça? Ben, vous lui préparez une petite mousse au chocolat, hein, Brigitte? Elle aime bien la mousse au chocolat. Attendez, Brigitte, revenez. Je crois qu'elle nous l'a fait toute seule, la mousse au chocolat. Mais maman, Andréopoulos, ça fait 3 fois dans la semaine que vous nous faites de la moussaka. Mais on n'est plus dans votre pays, hein. Les Grecs, c'est fini, hein. Vous savez, hein, si ça continue comme ça, hein, moi, je vais aller au Franprix d'un côté, je vais aller chercher un paquet de biscottes, puis je vais venir le casser dans votre lit, vous allez voir. Faire danser le serpaki, moi, tu vas voir. Vous croyez que c'est agréable, hein, pour monsieur Piche, là, qui peut pas s'échapper, hein? Oui, si, lui aussi, oui. Mais vous nous faites un orchestre ou quoi? Mais combien de fois il faut que je vous le dise à tous les deux? Pour aller à la selle, vous allez au bout du couloir, vous prenez l'ascenseur, vous arrêtez au 2e étage, et là, vous appuyez sur le bouton rouge, c'est simple. Parce que nous, on n'est pas comme vous, on n'a pas perdu l'odorat, hein? Bon, vous savez, si ça continue comme ça, on va interdire les visites. Ils sont où, les petits-enfants? Ils sont où? Ils entendent rien, ça m'énerve. Ils sont où, les petits-enfants? Au dom-tom? Vous savez ce qu'on va faire? On va envoyer un courrier à Fort-de-France, puis à Athènes, et puis on va leur dire que vous êtes décédés, comme ça, ce sera bien fait. Bon, qu'est-ce que vous faisiez avant? Ils entendent rien, ça m'énerve. Qu'est-ce que vous faisiez avant? Avant d'être vieux, qu'est-ce que vous faisiez? Chef d'entreprise? Je croyais que vos ouvriers, ils seraient contents de savoir que le patron, il fait popo sous lui. Bon, Brigitte va vous nettoyer, mais c'est la dernière fois.
6: Dis donc, monsieur Piche. Il est là, comme ça.
4: On n'a pas reçu les cotisations pour le mois d'octobre. On va se servir soi-même, on va faire chauffer la carte bleue. C'est quoi le code, monsieur Piche? Combien? 14-18.
7: Ouais, j'aurais dû m'en douter de celle-là, tiens.
4: Bon, comment, monsieur Piche? Mais monsieur Piche, le tarif, c'est 5000 francs par mois. Seulement, maintenant, il y a les euros qui sont arrivés. Eh bien, c'est 5000 euros, voyez. Allez, bon, c'est bon. Brigitte, vous me les emmenez à l'espace tendresse, là, les deux coquins, et puis vous leur remettrez la télé, mais sans les images, hein, c'est bon, ça. Mais qu'est-ce que vous faites dans les couloirs, toute nue, même Bretin? Vous venez d'accoucher? On n'accouche plus à 87 ans, même Bretin, hein. Aux États-Unis, peut-être, mais pas ici, hein. Ça va accoucher de quoi, même Bretin? D'un enfant, c'est bien, enfant. Il est où, cet enfant, mon Bretin? Il est là. C'est un enfant invisible. Oh, il est mignon. On va vous changer vos médicaments, mon Bretin. Hein? Et mettez un peignoir, parce que vous allez faire peur, là. Hein? Ah oui, mon Bretin, venez là. Ça aussi, je vous l'ai déjà dit plusieurs fois. La barbe, ça va mieux aux hommes, alors allez vous raser. Hein? J'ai failli l'oublier. Monsieur Casanova, c'est notre centenaire. Je l'adore. Comment ça va, monsieur Casanova? Hein? Il y a 100 ans, c'était un Casanova, monsieur Casanova. C'était un flambeur. Elle était bonne, Edith Piaf. Je plaisante. Oh, il s'énerve. Marcel Cerdan. Et t'en coller une, moi, tu vas voir. Ah, je l'adore, Casanova. Hein? Dites, monsieur Casanova, il y a 100 ans, elles tombaient toutes comme des mouches. Maintenant, vous les attirez encore, les mouches.
8: dites, monsieur Casanova, il est passé où le dentier? Les chicots, ils sont partis où? Ils sont restés sur un fruit, c'est bien ça, monsieur Casanova. Ça fait combien de temps que vous êtes sur cette pomme? 3 semaines, c'est bien ça, monsieur Casanova. Monsieur Casanova. Oh! Casanis! Oh! Il s'est endormi, le papy. Attends, on va lui faire une blague. Réveille-toi, papy, c'est la guerre! C'est bon pour les cœurs, hein?
5: Ah, j'adore Casanova.
8: Allez, monsieur Casanova, vous allez me faire un petit plaisir, on va bouger ce matin. Hein? Elle est encore bonne, la jambe qui reste, hein? Allez. C'est du bois, quand même. Allez, monsieur Casanova. Oui, à son périlleux, monsieur

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1: Salut. Bonsoir, comme tous les soirs, c'est moi, monsieur Stample, pour vous présenter le journal Alsace, avec des nouvelles du Haut-Rhin, des nouvelles du Bas-Rhin, et des nouvelles aussi du Bas-du-Dô, tant qu'on y est. Bref, soyons sérieux, nouvelles en bref, économie. Bon résultat de l'économie française ce mois-ci, plus 4%. Faut dire que si on enlève les résultats de l'Alsace, les autres départements, ils sont largement en déficit. Hein? Soyons sérieux, fait hiver alors qu'on est au printemps. Fait d'hiver alors qu'on est au printemps, d'hiver. Elle est connue, mais ça fait toujours rigoler. La petite fille de Apersheim-le-Haut, qui avait disparu il y a 3 jours, a enfin été retrouvée saine et sauve par les pompiers. Ces derniers ont eu la bonne idée de faire les recherches à Apersheim-le-Bas, à 200 mètres plus loin. En fait, pour ceux qui ne sauraient pas, vous savez pourquoi il y a écrit SCP sur les voitures de pompiers?
2: Oh, yo, ça veut dire sapeur-pompier.
1: Non, ça veut dire ça brûle. Ah, ça fait toujours rigoler. Ah, ça, c'est moins drôle. Augmentation ce mois-ci encore du chômage en Alsace. Ça va falloir maintenant qu'on trouve du boulot en France. Et bonne humeur pour finir avec la charade habituelle du soir. Mon premier est un champion de ski français très renommé. Mon deuxième est un champion de ski français encore très renommé. Et mon tout, c'est pour faire rire les petits enfants. C'est le Kili Kili. Qu'est-ce qu'il faut là? Salut, à demain les Saint-Français.
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1: Je me présente, je m'appelle Anne et là j'ai 34 ans et je suis dans cette phase de ma vie où tous mes amis commencent à se marier et avoir des gamins autour de moi. Et ils font tous des listes de mariages et de naissances. Voilà, c'est tes potes qui se remettent à croire au Père Noël et ils t'écrivent une liste de cadeaux. Et là, j'en ai reçu plusieurs et je commence à avoir un vrai problème avec le message qui accompagne la liste de mariage ou naissance quand ils te l'envoient. Parce qu'ils te l'envoient toujours avec le même mensonge. Tu sais, toutes les listes de mariage et naissance que je reçois, c'est toujours « Bonjour à tous, pour tous ceux qui nous l'ont demandé, donne-nous des noms. » Et en vrai, ça, si Patrick t'a demandé ta liste, envoie ta liste à Patrick, non ? Moi, dans la vraie vie, je fonctionne comme ça. À une soirée, si quelqu'un me demande à moi comment tu t'appelles, je réponds à la personne qui m'a demandé. Uniquement. Je suis pas là comme une énorme tarée en pleine soirée. Mon prénom, suite à une demande générale qui me flatte énormément de votre part à tous. Voilà, moi c'est Anne, enchantée. Voilà, moi je me souviens quand j'avais 20 ans, quand tes potes se marient pour la première fois, c'est extraordinaire. C'est donc t'es prêt à faire des cadeaux qui n'ont aucun sens et aucun rapport avec tes moyens financiers. C'est des potes m'annonçaient qu'ils se mariaient, j'étais là, waouh. Alors déjà, waouh. Et s'il te plaît, laisse-moi contracter un emprunt pour financer l'activité pagode de votre lune de miel. Vraiment, ça me fait plaisir. Aujourd'hui, hein, des amis viennent me voir pour me dire « Anne, on a une belle nouvelle à t'annoncer. » Moi, je suis là, je m'en fous, c'est combien ? Tu veux quoi ? Un frigo ? Prends le mien. Voilà, j'ai plus les moyens. Vous m'avez ruiné depuis tant d'années. Voilà, donc je déteste les lanceurs de cagnottes. Non, je déteste les lanceurs de cagnottes parce qu'ils vont trop au bout de leur projet. Voilà, de leur mission, de nous ruiner collectivement pour leur idée à la con. Les lanceurs de cagnottes, ils sont là, vraiment tout excités, hein, tout contents d'eux. Bon, on a acheté les cadeaux, il reste 60 euros dans la cagnotte. Qu'est-ce qu'on fait avec ? Rends-nous l'argent. Rends l'argent ! Rends-le-nous, voleur ! Et t'as toujours un tocard qui est là pour en rajouter. C'est en mode Mère Teresa de la générosité. Il est là, attendez, mais il reste 60 euros dans la cagnotte. Mais c'est génial. Ben vous savez quoi? On rajoute 30 balles chacun. Et ça lui fait un beau resto. Va donc mourir. Ouais, les lanceurs de cagnotte, vraiment, ils sont pires que les impôts. Ils se prennent pour des agents du fisc. Voilà, ils te surveillent. Et s'ils voient que tu paies pas, ils se permettent de te relancer. Attention Anne, dernier appel. Plus que 4 jours pour la cagnotte de Lucie. Mais prélève-nous à la source. Non mais directement. Mais c'est un fléau, vraiment un fléau. Vous en recevez au travail aussi des cagnottes. Souvent c'est pour les collègues qui se cassent en plus. Et que tu ne reverras jamais en plus. Non mais faut arrêter de se mentir. Oh mais tu pars. Bah on reste en contact. Non, casse-toi Gérard, vraiment. C'était déjà douloureux pendant 2 ans. Et c'est toujours pareil, hein. Milieu de semaine, tu t'y attends pas. Voilà, il est mercredi 11h et de nulle part, tu reçois une cagnotte avec « Bonjour à tous, Luc nous quitte pour voguer vers de nouvelles aventures. » Alors déjà, qui est Luc ? Non mais on te refile toujours la cagnotte des autres services. Parce que personne ne veut payer, comme moi. Vous aussi, vous êtes des crevards, voilà. Et c'est très bien. Eh ben, Luc, tu vas voguer, mais léger.
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1: Dans la vie, je suis enseignante, alors j'ai pas l'habitude de parler devant des gens qui m'écoutent. Je suis professeure d'histoire de l'art. En CAP, soudeur, bétonneur, option foot. Mais c'est pas du tout ce que vous pensez, hein. Enfin, c'est vrai qu'en CAP, il y a beaucoup d'élèves difficiles et il y en a beaucoup qui sont en échec. Mais alors, c'est pas du tout parce qu'ils s'en foutent ou parce qu'ils travaillent pas. Non, c'est pas vrai, faut arrêter de dire ça, non. C'est juste parce qu'ils sont excessivement cons. Souvent on dit que le cadre familial est en cause. Et là, par contre, je suis d'accord, hein. C'est vrai que, malheureusement, très souvent, les parents aussi sont excessivement cons. Mais ça va, les élèves, ils sont gentils. Parfois, ils me laissent des petits mots sur le tableau. Pute. Grosse pute. Sale pute. Ça veut dire qu'ils me considèrent un peu comme quelqu'un de leur famille. Et puis un jour, le petit Abdelkader a écrit « Va te faire enculer, salope !» Là par contre, j'ai tout de suite appelé le directeur. Hein, oui, parce que quand des élèves arrivent à faire des phrases entières... ils doivent absolument quitter l'option foot. Hein. Mais récemment, j'ai décidé de démissionner parce que je me suis fait virer. Non, c'est une bête histoire. Hein. Enfin, un de mes élèves s'était fait renverser par une voiture. Alors du coup, on m'a retiré le permis. Le directeur de l'école m'a viré, oui. Mais je ne me suis pas laissée faire. Hein. Non, je lui ai dit, papa... Tu me vires, d'accord, mais je m'en fous, j'irai donner cours ailleurs. Il m'a dit que plus personne ne serait assez con pour me payer pour m'écouter parler. Que j'ai décidé de changer de profession. J'ai choisi humoriste pour pas être trop dépaysée parce qu'il paraît que chez les humoristes, c'est un peu comme en CAP, soudeur, bétonneur. C'est les Arabes qui réussissent le mieux. Et alors, mes amis, ils m'ont tout de suite encouragée. Quand je leur ai dit que j'allais être humoriste, ils ont éclaté de rire. Ils ont dit que j'étais aussi drôle qu'Adolf Hitler. Bon alors, moi, je connais pas bien les humoristes allemands. Ça m'a pas découragée, hein, donc j'ai décidé d'aller à Paris. J'ai commencé à passer des castings. Mais malheureusement, ils ont pas trouvé que j'étais une bonne comédienne. Enfin, le directeur du casting a dit « Bonne, oui, comédienne, non ». Mais il a dit « Bon, ça peut s'arranger, si tu veux, on va boire un verre et on en discute ». Donc, on est allé dans un café, on s'est assis, il a dit « Qu'est-ce que tu vas prendre ?» J'ai dit « Un jus d'orange ». Il a dit « C'était pas une question ». Bon, bah, du coup, j'ai rien bu, hein. Et c'est là que j'ai décidé d'écrire moi-même un spectacle. Alors j'ai pris contact avec un grand producteur qui a dit tout de suite qu'il allait me faire monter sur scène

0: mais il a dit, tu sais, dans ce métier, il faut coucher si tu veux avoir une chance de réussir, enfin, pour certaines. Et j'ai dit, bah oui, je sais, et puis parfois, il faut réussir pour avoir une chance de coucher, enfin, pour certains. Donc aujourd'hui, je n'ai plus de producteur. Et quand j'ai raconté tout ça à mon père, il était très énervé, hein. Oui, il a dit, le showbiz, c'est comme les toboggans à la piscine. On avance plus vite quand on se couche, même si parfois ça fait mal au cul. Donc dans le but d'atteindre cette finalité professionnelle, j'ai décidé d'écrire un sketch. Et là, on m'a dit, il faut que tu le testes devant un public test. C'est comme ça qu'ils font les humoristes. Non, parce que j'ai joué hier devant un public test qui a complètement raté le test. C'est vrai que pour l'instant, les gens se bousculent pas pour venir voir mon spectacle. Mais je pense que ça veut rien dire parce que j'ai compris quelque chose ces derniers temps. C'est que aller voir un spectacle, c'est un peu comme faire l'amour. Quand il y a une grosse queue à l'entrée, ça veut pas forcément dire que ça va être bien. Et puis en plus, je suis sûre que ça va aller parce que quand j'ai passé le casting pour jouer ici ce soir, la directrice de la salle, elle a dit comme ça, toi, je t'engage direct. Alors, je voulais en profiter ce soir justement pour lui dire ces deux mots que je pense sincèrement. Merci maman.
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4: 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J'ai un gamin qui a 2 ans et demi et... des fois, on est bien quand ils... Quand ils sont pas là. Il y a des gens qui ont des gamins de 2-3 ans ce soir, juste pour savoir. Voilà, regarde, mais t'as même pas la force de lever la main. T'es là avec ton pull, t'en peux plus, t'as les yeux au niveau des dents, ma pauvre. Moi, il s'appelle Milo. Voilà, enfin, on l'appelle Milo. Voilà comment on l'appelle. Non, c'est le bonheur, c'est vraiment bien. Nous, on a attendu 5 ans avec ma femme pour avoir le bébé. C'est bien, 5 ans, ça va. Au bout de 5 ans, je regardais ma femme, j'écoute, on a de l'argent, des amis, du temps libre, si on mettait fin à tout ça. Et voilà. Quelle merde. Hein ? Il y a des gens, ils sont là. C'est que du bonheur. Ferme ta gueule. C'est une espèce d'arnaque pyramidale. T'sais, on s'est fait avoir par nos amis qui avaient des gosses quand nous, on n'en avait pas. Ils étaient là, faites un bébé. Un petit bout de toi, un petit bout d'elle, amour inconditionnel. Et dès qu'il est né, bien fait pour votre gueule. Qu'est-ce que j'aurais aimé que mon meilleur ami me dise à partir d'aujourd'hui, tu ne pourras plus jamais chier la porte fermée. Parce qu'ils sont tout le temps là, il n'y a pas de pause. T'sais, quand il ne dort pas, il faut s'amuser, il est tout le temps là. Cache-cache, joue le meilleur jeu, cache-cache, joue à cache-cache. C'est le meilleur jeu. Là, on joue. Hein. Depuis ce matin, il est à Paris, derrière un rideau, il attend. Et quand il dort, faut pas le réveiller. C'est la sieste, on tire plus la chasse. Ça fait 2 ans, je suis constipé. J'en peux plus. Il se réveille tous les matins à 5h du mat. Il a rendez-vous à la CAF, ce con, quoi. Et t'as les autres parents. Il faut dormir quand bébé dort. Il dort quand je conduis. Je pense que les tonneaux vont le réveiller. En plus, il se lève la nuit maintenant. T'sais, sa mère, elle a acheté un lit Montessori, là. Sans barreaux, pour qu'il soit indépendant. À 2 ans. Ah oui, quand il a une insomnie, il va avoir BFM. Il marche, je l'entends dans la nuit, il fait papouf, il m'appelle papouf, la con de ça. Devant les gens, il fait papouf, je sais pas qui c'est. Il marche, j'entends venir me faire chier la nuit comme ça, j'entends, c'est pas. Des fois, je me dis, j'espère que c'est un cambrioleur. Comme ça, au pire, le cambrioleur, il m'attache à la chaise, je finis ma nuit, je suis tranquille. C'est pour ça, si vous voyez des bagnoles sur l'autoroute avec marqué bébé à bord, c'est pas un avertissement, hein, c'est une menace. C'est-à-dire que les gens qui conduisent n'ont plus rien à perdre, d'accord? Moi, je suis là, j'ai fait tout. Là, on est allé, j'ai les bébés nageurs, je l'ai amené au bébé nageur. Ça, c'est incroyable. À 6 mois, j'ai mis mon gosse, on était en moule couille tous les deux, et on sautait dans la piscine, et il y avait un maître nageur qui était là, qui dit, pouvez le jeter. J'ai dit, à 6 mois, vous jetez l'enfant, il coule, il remonte, c'est instinctif. Vous saviez ça? Putain, le mec qui a découvert ça, il va être un peu déçu. Il était là, la prochaine fois, on va le lester, qu'est-ce que je te dise, moi? Même le pédiatre, là, on lui a fait la varicelle au petit. Enfin, elle est allée. Moi, je suis puni de pédiatre. Elle veut plus que j'aille au pédiatre, elle m'a dit. Parce que moi, j'ai une femme, quand je rentre dans un lieu où il y a d'autres personnes à l'intérieur, elle me coache avant. Parce que, tu sais, je suis trop con, donc... Donc, ce jour-là, avant d'entrer au pédiatre, elle me fait... Donc, moi, j'ai dit, oh, OK. Donc, j'arrive, la pédiatre, elle ouvre, elle fait bonjour. Je peux pas parler. Et je te jure, pendant 1 heure, je ferme ma gueule, je dis rien. Et on est à la fin de la consultation, la pédiatre, elle est assise au bureau, ma femme a le gosse dans les bras, et moi je suis à côté, et la pédiatre dit à ma femme, est-ce que vous avez une dernière question? Et là, ma femme dit, oui, il a des petits boutons autour de l'anus. Et moi je dis, putain, on est là pour parler du bébé. Voilà, donc, La pédiatre, elle m'a dit, recentrez-vous, monsieur Madénian.
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3: J'ai eu ce qu'on appelle une EMI, expérience de mort imminente. En fait, c'est arrivé un lundi matin à cause de l'alcool ingurgité la veille. Moi, je viens des Deux-Sèvres, entre le Puy du Fou et le Futuroscope. Voilà, c'est au milieu. C'est là où les gens s'arrêtent pour pisser, tu vois. C'est la pause. Et là-bas, l'été, il y a des fêtes rurales qui sont symbolisées par des tracteurs réalisés en bottes de foin le long de la route. Et souvent, il y a des grandes buvettes au profit des associations locales. Et nous, c'est vrai qu'il y a un truc qu'on adore faire, c'est soutenir les associations locales, quoi. Ah ouais, on les soutient à fond, quoi. Et un jour, j'étais avec un pote, bah, c'était mon voisin, et on était vraiment mais bombardés, quoi. Et à un moment donné, la fête est finie, et on rentre, il me dit, écoute, on va se répartir les rôles, tu vois, tu prends le volant, moi les pédales. Voilà, on est rentré comme ça. Et je monte, à l'époque, j'étais chez mes parents, tu vois, et je m'allonge dans ma chambre, et là, vraiment, la pièce commence à tourner et tout. J'arrive pas à dormir, j'ai envie de vomir. Et en même temps, la flemme de me lever, quoi. Et c'est vraiment deux choses incompatibles, quoi. Et tu penses à tous les gens meurent dans leur vomi, tu te dis, putain, ça se trouve, c'est juste des gens qui ont eu la flemme de se lever, tu vois. C'était pas si grave à la base, quoi. Et ils avaient pas la chance que moi, j'avais à l'époque, d'avoir un tiroir sous mon lit. Vous avez la suite du sketch, non? Ouais, c'est exactement ce que j'ai fait, messieurs. J'ai délicatement déposé dans le tiroir, j'ai refermé, et je me souviens m'être dit, putain, Alex, t'as géré, quoi. Il n'y a pas une goutte sur la moquette, quoi. Lendemain, je me réveille à la bourre et tout, je devais aller bosser, je prends ma voiture, je roule trop vite. Troisième virage, je me plante, je fais un tout droit, je traverse la route, je fais trois tonneaux, j'atterris à l'envers. Et là, en fait, j'ai eu cette expérience de mort imminente. C'est que tu vois la mort. Bon, tu meurs pas, sinon je vous le raconterai pas, tu vois. Mais tu reçois un shoot d'adrénaline tellement fort qu'en fait, t'es pas triste. Tu l'acceptes. Tu te dis, à un moment donné, il va y avoir un choc un peu plus fort que les autres. Mais tu le vis bien, tu vois. Ce qui me fait croire qu'en fait, au moment du grand départ, il y a une forme de sérénité, tu vois. La vie est bien faite à ce niveau-là. Puis en fait, j'ai rouvert les yeux. Voilà. Et très souvent, mes potes me disent, est-ce que t'as vu ta vie défiler? Et la réponse est non, messieurs, dames. Parce qu'en fait, t'as pas le temps. Trois tonneaux, ça dure quoi? 5-6 secondes. Et je veux pas être prétentieux, mais si tu vois ta vie défiler en 5-6 secondes, c'est que t'as quand même pas foutu grand-chose, quoi. Et il est temps de t'y mettre, là. En fait, tu visualises un moment, mais tu choisis pas lequel. Et à mon avis, s'il y a un dieu, c'est pour ça que je suis pas mort, quoi. Il a juste dit, ah, c'est ballot de finir là-dessus, quand même, quoi. Parce qu'en fait, le moment que j'ai visualisé, moi, il avait un lien avec ce qui s'était passé la nuit précédente. À savoir que j'ai vu ma mère rentrer et pleurer de mon enterrement, passer devant ma chambre, faire fureter comme ça, là, s'approcher du tiroir, l'ouvrir, faire « Oh l'enfoiré! S'il n'était pas mort, c'est moi qui l'aurais tué, quoi !» Et depuis, messieurs, dames, eh ben, la vie, c'est du bonus. Voilà.
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2: Ne croyez plus ce que vous allez pouvoir lire ou entendre sur mon âge. Parce que j'ai pas du tout 57 ans. J'en ai 28. Voilà. Oui, parce que je viens de décider. Et comme on voit qu'en ce moment, chacun fait à peu près ce qu'il veut avec son identité, je vois pas pourquoi moi. Ouais, je vois pas pourquoi moi, si je le décidais, voilà, j'aurais pas 28 ans, vous voyez ce que je veux dire. Parce qu'on vient à peine, là, en ce moment, de s'habituer au LGBT Azerty, là. Ils vont nous faire toutes les lettres. Non, mais je vous le dis, ils vont nous faire toutes les lettres. Non, mais vraiment. La dernière fois, j'ai vu que le X était sorti, le X de Xénogenre. Alors, j'ai regardé sur Internet, il y avait deux mecs, enfin, supposément. Et ils disaient, ben voilà, nous, on est Xénogenre. Moi, je suis un écureuil et mon pote, c'est une licorne. On est tous devenus complètement cons ou quoi? Il y a un moment, ça suffit quand même. Il y a un autre truc, bon, ça n'a rien à voir, hein, évidemment. Mais il y a quelques temps, j'étais chez le médecin comme ça, parce que j'avais la crève, j'attendais dans la salle d'attente. Bon, bah, je suis assis à côté d'une personne. Au bout d'un quart d'heure, le médecin arrive. Il va naturellement vers cette personne qui était arrivée avant moi. Et lui dit, bonjour, monsieur. Et là, la personne dit, non, madame. Ah, dis donc. Bon, madame, vous avez un cancer de la prostate. Bon. Oui, mais on devrait pas se marrer. C'est normal, ça. Vous voyez ce que je... Alors, je vois pas pourquoi lui... Enfin, elle, enfin, eux, là... Ils auraient le droit, et moi, si je le décide, j'aurais pas le droit d'avoir 28 ans. Vous voyez ce que je veux dire? Alors là, je sais, je vois bien que vous... Mais vous fiez pas à ce que vous voyez là, parce que là, je suis en phase de transition. Mais j'ai commencé mon coming out. Vous voyez ce que... Donc, naturellement, moi, j'ai été voir ma mère. C'est la première personne qu'on prévient, hein, à ce moment-là. Et je lui dis, maman, assieds-toi, faut que je te parle. Elle m'a dit, qu'est-ce qui se passe? Je lui dis, non, rien de grave, mais assieds-toi. J'ai pas facile à dire. Voilà, maman, j'ai pas 57 ans, j'en ai 28. Là, j'ai vu qu'elle prenait sur elle. Hein. Oula. Ah ouais, elle m'a regardé, elle m'a dit, écoute, mon chéri, surtout, ne prends pas mal, je veux pas te vexer, mais pas vraiment une surprise pour moi. On avait souvent parlé avec ton père. On a bien vu que t'étais pas tout à fait comme les autres, hein. Mais moi, je t'aime, t'es mon fils, hein. Allez, va ranger ta chambre. Donc avec ma mère, je vous le dis, c'est passé plutôt crème. Mais je vous le dis, les copains et les copines, s'il y en a parmi vous qui sont tentés par le changement d'identité, faites gaffe quand même, parce qu'on a beau dire, on a beau faire, on croit que dans ce pays, tout va bien. Non, il y a encore des œillères. Hein. Moi, je le vois. J'ai essayé de parler à l'administration, à la Sécu. La Sécu, c'est les pires. Ils sont dans le déni. J'ai été les voir, je leur ai dit, écoutez, arrêtez, considérez maintenant que j'ai 28 ans. Ils m'ont fait, non, on voit bien que j'ai 28 ans, mon corps, ma liberté, ma décision. Rien à foutre. Ils en ont rien à foutre. Ah ben, je vous le dis, ça ressemble même à de la provocation. Hein. Tous les ans, hein, ils continuent de m'envoyer un courrier. Qu'est-ce qu'ils veulent à mon trou du cul? Faut arrêter avec cette histoire de coloscopie. Hein. Je ne veux pas qu'on touche à mon cul. J'ai le droit quand même. Ou alors qu'on m'embrasse avant, au moins.
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5: Et évidemment, toute cette histoire de LGBTQAI+, c'est toute la culture du YEL. Vous en avez certainement entendu parler. Moi, j'ai un pote à moi qui est là-dedans. Tu ne peux même plus converser avec lui. C'est-à-dire, tu lui dis, au fait, il va bien, ton pote? Non, Fabrice, le choix n'a pas été fait, il n'y a pas de il. Elle va bien, ton pote? Non, Fabrice, il n'y a pas de il, il n'y a pas de elle. Bon, bah, t'as des news de l'autre travelo? Mais tu veux dire quoi, moi? Moi, j'ai un pote à moi, il est proviseur en lycée. Il me dit, Fabrice, depuis 5 ans, chaque rentrée des classes, c'est une déferlante. C'est-à-dire que t'as plein d'élèves, ils viennent pour changer leur prénom sur la liste d'appel. Alors non, moi, monsieur le proviseur, cette année, voilà, c'est plus Nicolas, c'est Sophie. Voilà, je suis en transformation. Voilà, c'est... Alors non, moi, le proviseur... Non, c'est plus Stéphanie, c'est Kader. Voilà, je suis en transfo-conversion. Voilà, Non, plus Fabrice, Pikachu, évolution. Et on atteint le pompon. Avec une vidéo qui circule sur la plateforme Brut. C'est un homme qui est devenu une femme, qui s'est mis avec une femme, qui est devenu un homme. On ne sait pas pourquoi ils ne se sont pas mis ensemble depuis le début, mais... L'homme qui est devenu une femme a fait congeler ses spermatozoïdes pour féconder la femme qui est devenue un homme qui a conservé son utérus. Et nous avons donc un homme enceint. Enceint. Je vais vous dire une chose. Moi, quand ils ont proposé le mariage pour les couples homosexuels, j'ai dit, si les gens sont plus heureux comme ça, roulez jeunesse. Quand ils ont proposé l'adoption par les couples homosexuels, j'ai dit, si les enfants sont heureux et épanouis, roulez jeunesse. Maintenant, si demain, je suis assis aux heures de pointe dans le métro, et qu'un homme, enceint, vient me demander de lui céder ma place. Je lui dirai non, monsieur. Et il me dira, mais je suis enceint. Et je lui dirai, oui, mais je suis une vieille dame. Et il me dira, mais est-ce que votre petit-fils à côté ne peut pas me céder sa place? Je lui dirai, c'est mon mari. On est en train de péter un câble sur cette planète. Il y a des hommes qui veulent être enceints. Il y a des femmes aux États-Unis, elles veulent des enfants, mais elles n'ont pas le temps d'être enceintes. Alors elles louent des utérus de mexicaines. Puis un jour ce sera trop cher, là on prendra des utérus d'africaines, évidemment. Puis un jour ce sera trop cher, là on prendra des vaches, tiens voilà, des vaches hublots. Comme ça tu pourras voir le développement du fœtus. Et ce qui est hallucinant, c'est que ça y est, en France, on peut commencer sa transition hormonale, son changement de sexe, quoi, dès l'âge de 6 ans. C'est un âge, t'as pas de discernement, t'as pas de réflexion sur le long terme. Je le sais parce que quand je mange des haricots verts avec mon fils, pour me faire croire qu'il a fini son assiette, il les jette sous la table. J'ai dit, Naël, je sais très bien que c'est toi qui jettes tes haricots verts, puisqu'on est que deux. Et que moi, je jette que mes carottes. Et ce qui est hallucinant, c'est qu'en Suède, où ils font ces transitions précoces dès l'enfance depuis des années, ils font marche arrière parce qu'ils se sont aperçus que des gamins arrivés à l'âge adulte, il y en a qui regrettent. Ils vont chez le médecin, bonjour docteur, voilà, je viens vous voir parce que je me suis trompé. C'est-à-dire, voilà, je veux plus être Brigitte, je veux redevenir Nicolas. Mais c'est pas possible, Brigitte, enfin Nicolas, là, c'est pas possible, c'est pas... Mais pourquoi ? Ben parce qu'on vous a coupé la bite, donc. Mais elle est où, ma bite ? On l'a jetée. Mais où ? Ben, poubelle jaune, je crois, enfin, je sais pas.
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2: Oui, madame. Oui, tout à fait. Tout à fait, madame, absolument. Oui, votre forfait téléphonique se réinitialise le 2 du mois, oui. Et nous sommes le 3, oui, oui. Ah bah bien sûr, va falloir attendre un mois, madame. Hein. Ah bah je ne peux pas remonter le temps de 24 heures. Hein, comme on dit. On ne le dit pas, oui, vous avez raison.
3: Excusez-moi, monsieur, ça fait un quart d'heure que j'attends, mon téléphone est en panne, c'est un peu urgent, là.
2: Pop, quel est votre nom, madame?
3: Lambert, Hélène Lambert, 06 12 27 19 32.
2: Alors, madame Lambert, 06 12 27 19, il y a trop de chiffres.
3: Quoi?
2: Votre date de naissance, il y a trop de chiffres, madame.
3: C'est mon numéro de portable.
2: Ah! Eh ben, il faut le dire, hein, je ne peux pas tout deviner, moi, madame. Qu'est-ce qui vous amène?
3: Je suis auto-entrepreneur, mon téléphone est en panne, là, et je suis au bout du rouleau.
2: Ok.
3: J'ai des clients qui m'appellent, j'ai besoin d'un téléphone tout de suite, s'il vous plaît.
2: Parce que votre téléphone est ce qu'on appelle dans notre jargon en dysfonctionnement, c'est ça, hein?
3: Voilà, d'accord. Il ne marche plus.
2: Il ne marche plus, c'est-à-dire? Vous voulez un téléphone qui marche?
3: Oui.
2: C'est-à-dire, vous voulez un téléphone avec des petites papates qui sortent comme ça et qui marchent comme ça? N'existe pas, ça, madame, faut grandir un petit peu, hein?
3: Monsieur, j'ai pas tellement l'esprit à rigoler parce que là, à chaque instant, il y a des clients qui m'appellent. Là, je suis en train de perdre des clients, là.
2: Et croyez-moi, je sais ce que c'est.
3: Alors,
2: qu'est-ce qu'on fait?
3: Eh ben, on accélère, je sais pas, là, vous avez peut-être des forfaits à me proposer, quelque
2: chose. Oui, on accélère. Alors, j'ai le forfait Esprit Libre Communication Illimitée avec 10 MO giga de données transférables de communication intranet vers le cloud. Je vous mets l'option Family Plus également.
3: C'est quoi?
2: 1,99€.
3: Bah oui.
2: Ouais, alors avec l'option Famille Plus, votre téléphone compose le numéro d'un membre de votre famille toutes les heures.
3: Non,
2: je vous mets l'option Famille Moins alors.
3: Oui.
2: Ok,
3: ça,
2: donc
3: c'est
2: là,
3: quoi, c'est quoi
2: le téléphone appelle de lui-même un membre de votre famille qui ne décroche jamais.
3: Je vais pas payer pour qu'on décroche pas.
2: Ouais, c'est le petit inconvénient de cette option, ça je vous l'accorde. Hein. Alors j'ai le forfait Aléa, sinon.
3: C'est quoi?
2: Alors, c'est un forfait qui vous est fourni avec un téléphone qui n'a pas de clavier. Juste une touche, et quand vous appuyez dessus, ça compose un numéro de téléphone en France au hasard.
3: Non, monsieur, je voudrais un téléphone avec des touches.
2: D'accord, donc en fait, vous voulez un téléphone classique, en fait.
3: Voilà.
2: D'accord, ok, bon, on était parti sur une mauvaise piste. Ce que je vais faire, c'est que je vais reprendre votre dossier au départ. Je vais tout effacer. Sinon, on va perdre du temps. Voilà, j'ai tout effacé. Bonjour, madame. Quel est votre nom?
3: Lambert.
2: Oui, madame Lambert, je me souviens de vous. J'ai le forfait FJet 4 à vous proposer.
3: FJet 4, c'est quoi ça, alors?
2: Alors, c'est un forfait qui est fourni avec un téléphone qui est donc aussi puissant que tous les smartphones actuels, avec un forfait à 9,99€, appel illimité.
3: Bah, c'est parfait, ça.
2: C'est bien ça.
3: Ok. Vous voyez, quand vous voulez. Hein.
2: Vous réglez comment, madame?
3: Par carte.
2: Par carte, ok. Donc, je vais vous demander de régler le premier mois, 9,99€,
3: oui,
2: c'est normal. Et puis également le téléphone, donc 1649€, si vous voulez. Madame.
3: Monsieur, je ne peux pas payer 1649€ pour un téléphone.
2: Alors sinon, j'ai le téléphone Logatel à 12€.
3: Ah bah voilà, c'est bien ça.
2: On prend ça?
3: Oui.
2: Ok, ce sont des téléphones très fiables, hein, à condition de bien les monter.
3: Les monter?
2: Oui, vous connaissez le principe du Lego? Eh ben, le téléphone Logatel, c'est pareil. Quoi.
3: S'il vous plaît, monsieur, je voudrais juste un téléphone avec un forfait.
2: Forfait.
3: Un truc simple. Je veux dire, j'ai quand même le droit d'avoir un service après-vente.
2: Service après-vente? Mais on n'y a pas pensé. Mais bien sûr que vous avez un service après-vente, madame Lambert, évidemment. Je vous explique comment ça se passe. Donc il y a un coursier qui va venir chercher votre téléphone pour l'amener chez le réparateur. Donc pour ça, il file à Roissy et il décolle pour le Pakistan.
3: Pour le Pakistan?
2: Oui, parce que je vois que vous avez le service après-vente low cost. Attention, madame Lambert, il y a un petit animal dans la boutique. Oh, c'est une femelle, ça. Oh, non, c'est madame Lambert. Pardon, sinon j'ai le téléphone Genius à 10€.
3: Si vous voulez.
2: On parle là-dessus. Eh, on y sera arrivé, hein. Est-ce que vous avez une pièce d'identité, madame?
3: Ah non, je ne l'ai pas prise, là.
2: Vous ne l'avez pas sur vous, d'accord. Alors je vais vous demander de repasser la semaine prochaine.
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2: Qui par applaudissement a déjà accompagné une sortie scolaire ce soir? Ouais. On est d'accord, une fois mais pas deux. Hein. Moi je le fais une fois par an. C'est le contrôle technique de mon investissement paternel. Et c'est fou parce que j'ai remarqué que c'est toujours plus les mères qui accompagnent les sorties scolaires que les pères, tu vois. Et on a encore un gros chemin à faire pour avoir une parité totale. Parce que dans l'école de mes enfants par exemple, il y a une dame, elle doit avoir 55 ans, elle a pas d'enfant à l'école. Elle n'a pas d'enfant tout court, mais elle accompagne toutes les sorties scolaires, parce qu'elle adore les enfants. Et ça ne choque absolument personne. Je veux dire, imaginez si c'était un mec. Il a 55 ans. Il n'a pas d'enfant à l'école. Il n'a pas d'enfant tout court, mais il adore les enfants. Enfin bref, j'ai accompagné mon fils en sortie scolaire. Et alors ta première mission quand t'accompagnes une sortie scolaire, c'est de faire en sorte que les enfants ne se fassent pas écraser. Mais putain, moi, au bout de 5 minutes, j'avais envie de jeter la moitié moi-même sous un bus. Hein. Et c'est faux parce que les gamins qui sont cons, tu vois les parents... Ah putain, tu comprends quand même, hein. Les étrons font rarement des lingots d'or. Et c'est dingue parce que le temps passe, les générations d'enfants se succèdent, mais c'est toujours les mêmes profils de gosses que tu retrouves. Dans le tas, t'en as toujours un qui a la morve-nez non-stop. Il est toujours enrhumé, le gosse n'a pas de saison. Des chutes du Niagara, du mucus, c'est un robinet de morve ouverte. Il se mouche jamais, le petit bâtard. Pour s'essuyer, il utilise sa langue. Ça, et puis un gamin tout pâle, tu sais, qui a l'air malade. Tu pries pour qu'il tienne le coup jusqu'à 16h30 et qu'il te claque pas dans les pattes. L'autre fois, il y en avait un et il s'était gerbé dessus. Et il vient me voir et je lui dis, bah dis donc mon grand, tu t'es vomi dessus là? Ouais, mais tu t'en es mis partout. Bah attends, tiens toi le lécheur, viens voir, ça va te plaire ça. Ceci dit, je préfère quand même accompagner mes enfants en sortie scolaire que de les emmener dans ces complexes indoor, genre Girafou, Royal Kids, Gulli Park. Toujours des noms à la con, je sais pas si vous voyez ce que c'est. Pour ceux qui savent pas, ce sont des grands entrepôts avec des jeux à l'intérieur pour les enfants. Et les gamins, quand ils arrivent là-dedans, ils pètent les plombs. Ils deviennent complètement cinglés. Ils se mettent à gueuler dans tous les sens. Et vas-y, je me rappelle plus comment je m'appelle. Et je sais plus où est ma maman. Et je veux une compote. Et j'ai chié dans mon froc. Maison de retraite pour enfants. Un cauchemar. Et moi, on a fait l'anniversaire de mon fils là-bas. Je savais pas ce que c'était. Je me suis fait baiser. Et je me suis retrouvé tout seul à surveiller 8 gosses. Parce que les autres parents, ils restent pas avec toi. Tu vois, ils te laissent leurs enfants. Ils font, hey, tiens, casse-toi, connard. Et toi, tu te retrouves qu'avec plein de gamins autour. Après, en vrai, heureusement qu'ils restent pas, les autres parents, parce qu'on sait jamais quoi se dire, tu vois. À part, vous voulez un café, c'est tout. Du coup, moi, j'ai bu 27 espresso en 4 heures. Le problème, c'est que moi, le café, ça me donne envie de chier. Je pouvais pas y aller, parce qu'il fallait que je surveille les gosses. Enfin, l'enfer du truc, tu vois. Si, à la dernière demi-heure, le grand-père d'un gamin qui restait avec moi, malentendant. Il m'a dit, mais qu'est-ce que j'ai fait? Tu vois, moi, je suis un mec bien. Je trie mes déchets, je mets mon clignotant avant de tourner. Je mérite pas de passer une demi-heure avec un malentendant, tu vois. À chaque fois que je lui posais une question, j'avais l'impression d'avoir faux à un jeu télévisé. Il était là, insupportable. Et comme par hasard, c'était le grand-père du gamin que je ne supporte pas dans le groupe de copains de mon fils, Timéo. Une vraie petite tête de fils d'up, tu vois. Des petites lunettes bleues tout rondes, un genre de Harry Potter Wish, tu vois. Exactement le même gamin qui vient te fixer en bout de table quand tu manges en famille au Buffalo Grill. Tu sais pas d'où il sort. T'es là, mais il est à qui? Il est à qui ce gosse? Et tu regardes ses parents, au fond, ils te regardent comme ça. Mais c'est pas mignon, hein, c'est très chiant. Récupérez-le. Récupérez votre merde. Insupportable. Et tu remarqueras que ces gamins-là ne se font jamais kidnapper, hein. Même les pédophiles, ils font, oh, lui, il va foutre la merde dans le coffre. C'est bon. Insupportable. Moi, quand j'étais petit, il n'y avait pas de truc comme ça. Pour mon anniversaire, ma mère organisait un goûter avec des jeux dans le jardin, style chamboule-tout, cours sans sac, et puis on était contentes. Et ben maintenant, quand je sais le stress que c'est de surveiller des gamins à un anniversaire, mais je me demande comment elle a tenu le coup. Surtout que nous, on habitait à côté d'une rivière. Tous ces gamins déjà ficelés dans des sacs, ça a dû être tellement tentant pour elle.
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2: Chers camarades, je vous remercie d'être venus aussi nombreux pour la grande fête titularisation de Gilbert Lavergne. La fête de la titularisation est une grande tradition chez nous. Alors, Gilbert, tu connais sans doute, et tout le monde connaît ici, Jean-Pierre Longage, qui est notre référence à tout, employé municipal, le plus grand d'entre nous, puisqu'il avait été nommé titulaire à 21 ans, permanent syndical 3 mois après, ça jusqu'à la retraite. C'est un type qui n'aura jamais rien branlé de sa vie, Gilbert.
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2: Ah,

0: employé de mairie, que fais-tu ?
1: Je rempote un géranium municipal.
0: Tu rempotes seul ?
1: Oui,
0: car Jean-Louis est en congé parental, Bernard est en congé tout court et Thierry est en RTT.
1: Alors Jean-Pierre se retourna vers ses disciples et leur dit
0: « Vous voyez cet homme épuisé, portez ce géranium. Il est courbé sous le fardeau de la convention collective.
1: Est-ce admissible ?»«
0: Non, répondirent les disciples. Aussitôt le chantier fut stoppé. Comme c'était un jeudi, veille de week-end, le géranium a crevé, mais l'homme a retrouvé sa dignité. »
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2: Alors on a tous nos travers, Moi j'ai un travers, c'est que j'adore manger, je suis prêt à me craquer vraiment pour bien manger. Le problème c'est que je maîtrise pas les codes sociaux qu'il y a dans ces restos où on mange très très bien. Je maîtrise pas, voilà, je suis désolé. Bon, on me met à la table, on me donne le menu, alors que j'ai pas besoin du menu, ça fait 2 mois que j'ai réservé, j'ai fait une étude de marché, je connais le menu par cœur. Je sais exactement ce que je veux le menu du midi, le menu du jour, celui à 49 euros. Et je lui dis,

0: Julie, mais je regarde quand même s'il n'y a pas un menu moins cher. Hein, genre le menu d'hier, peut-être, tu vois. T'as... Et je lui dis, je voudrais le menu du jour. Et le gars, il est là, je sens qu'il me juge. Il fait, ah oui, le menu à 49. Vous pouvez peut-être le dire plus fort, je sais pas. Donc... Et juste avant que je dise carafe d'eau, il me dit, eau plate ou gazeuse? Ils sont rapides, hein. Hein, ils sont rapides, hein. Moi, j'ai l'impression qu'il m'a dit contre uno, le gars. Alors je lui dis, plate, plate, vas-y, plate, 13 euros, vas-y, laisse-moi tranquille, vas-y, 13 euros, va. Il part pas, il dit, vous désirez un apéritif? Oh là là. Et là, j'ai une technique, je dis, je vais prendre un verre de vin en mangeant, en espérant qu'il oublie. Il oublie pas du tout, il prévient son ami, qui lui, revient avec le grimoire de vin, là. Hein, 120 pages de vin, toi, tu veux juste un verre, t'es là, tu paniques, tu vois le prix des bouteilles, tu dis, mais ça fait combien un verre de 700 euros, la vache? Et t'arrives au vin au verre, c'est 17 euros le verre, tu fais, aïe, aïe, aïe, aïe. Et tu choisis, forcément, il faut que tu gardes la face, tu vois, il faut que tu gardes la face, il faut montrer que tu te fais pas arnaquer. Donc tu dis, je vais prendre le Château Saint-Charles millésime 2009, tu sais, tu dis jusqu'à l'année, pour montrer que tu connais. T'sais. J'aurais été 2008, j'aurais pas pris, mais 2009, ça va. Il repart comme ça, il revient avec la bouteille, il te sert, et tu fais, hé, 17 euros là? C'est pour goûter, monsieur. Oh, les sensations, mon pote. Et pareil, il faut que tu gardes la face, parce que toi, t'as un statut social à assumer. Et les codes sociaux font que tu bois pas le verre tout de suite. Tu fais comme le mec qui a pris la bouteille là-bas, lui. C'est de faire comme lui, tu fais des trucs bizarres, là. Ouais. Hein? Il a de la jupe, hein? Ouais. Ouais, c'est ça, hein? Ouais. On sent le retour sur le genou, hein? Ouais, c'est ça. Ouais. Et le mec, fallait pas lancer. Oui, c'est une vinification un peu spéciale dans les fûts être. Ça lui donne des arômes de cuir mouillé. T'as à goûter le cuir mouillé, toi. Non, mais qu'est-ce qu'ils mangent, les sommeliers, à l'école de sommellerie, franchement? Aujourd'hui, les enfants, on va travailler sous bois, tout le monde dans sa mode de terre, commencez par la mousse. Et gars, vous sentez ces arômes de hêtre? Non, j'ai jamais léché un hêtre, en fait, donc... Il est encore là, lui. L'autre, là-bas, qui a pris la bouteille, il l'a renvoyée, bouchonnée. De ma vie, j'ai jamais renvoyé une bouteille bouchonnée. Et moi, si ça a le goût de bouchon, je me dis, c'est la vinification qui est un peu spéciale, tu vois. T'as... Et le mec, il te dit, ça vous va? Mais mec, c'est 17 euros le verre, en fait. Si ça me va pas, c'est moi qui ai tort, je crois, donc... Bon, il s'en va, enfin. On t'amène l'entrée, tu vas pouvoir enfin déguster l'entrée, parce que t'es là pour ça, t'es là pour manger, à la base, malgré les 24 couverts, là. Ouais, parce que je fais une petite parenthèse. J'arrive très bien à couper mon poisson avec un couteau normal, hein. J'ai pas besoin d'une mini pelle à tarte pour ça, je te dis tout de suite, hein. Il y a vraiment des gens qui... Ça, c'est les gens qui connaissent le nom des meubles. Pose ça sur le guéridon. Wow. Donc on t'amène l'entrée, tu vas enfin pouvoir manger, t'es content, t'es là pour ça, c'est très bon, tu dégustes, c'est vraiment bon, c'est excellent. Mais dans ces restos, les codes sociaux font que personne le dit. Tout le monde est stoïque devant l'excellence. Moi j'ai envie de jeter la table en l'air, j'ai envie de faire « Ouais mais c'est bon sa mère! C'est bon sa mère, amenez-moi le fils de pute de cuisinier qui a fait ça! J'en peux plus, c'est trop bon! » Là-bas, l'autre, à l'autre table, là. Il n'a pas fini son entrée. À quel moment tu finis pas une entrée dans un resto étoilé? Ça fait 20 grammes une entrée dans un resto étoilé. T'as pas assez faim? Ou alors tu veux garder l'ascendant sur le serveur pour qu'il vienne s'excuser quand il te retire l'assiette? Et t'es ça, je peux vous débarrasser comme ça? Moi, il n'y a pas de doute, moi j'ai tout saucé. L'assiette, elle est nickel. Le serveur, elle arrive, il n'y a pas de question. C'est, je vois, ça s'est bien passé! J'ai envie de dire, non, ça s'est très mal passé, je suis allergique à la pomme. Voilà, je commence à enfler de la gorge, j'ai du mal à respirer, mais je te préviens, je reste. Alors, rien à foutre, tu m'amènes le plat. Et je te préviens, si je vais à l'hôpital, je prends en portée.
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5: Ok. Non, je m'attendais à un « et toi », mais... D'accord, donc moi, ma vie, on s'en bat les couilles, c'est ça? C'est ça que vous pensez? Fais nourrir petite pute, c'est ça? Ça me va, vous allez voir, je suis pas mauvaise. Bon. Ça démarre au quart, hein. T'as vu le nom, Ivanov? Hein, ça sent pas l'eau minérale. Bon. Alors avant de commencer aussi, je vous le dis tout de suite, je ne suis pas gros, hein. Ah, j'ai grossi, c'est pas pareil. Non, non, mais... Ce que je savais pas, mais quand tu manges beaucoup, tu grossis. Ah, mais ça, c'est pas écrit sur les emballages. Ah, sur les clubs, tu sais, il y a des chicots pourris, des poumons dégueulasses, t'es prévenu. Donc je pense qu'ils devraient mettre des photos de gros monsieur en maillot de bain sur les paquets de chips, tu vois, avec écrit « T'es sûr ?» Et là... J'aurais peut-être pas ce corps de merde. Bon, très content d'être avec vous, très, très content d'être sur Paris. J'aime bien aussi savoir d'où vient le public. Est-ce que ce soir, on a des gens de banlieue qui sont là? Ouais. Ça vient de quelle banlieue? Ah ouais, là, c'est chaud, excuse-moi. Hein. Ah non, je me suis déjà fait violer là-bas, moi. Cinq gros Renois et tout. Maintenant, ils se font appeler les Magic System, mais bon. On va voir le tribunal. On a des gens de province? Oui. Oui, quelle ville? Vichy. Ah ouais, ça sent les problèmes, là. Hein. Quoi, c'est quoi, non? Hein? T'as vu, ils ont besoin de s'exprimer, hein. Vas-y. Ah, Grenoble. Ah, viens devant, toi. Tu sais, quand t'habites à Grenoble, t'as plus besoin de rire que les autres. Viens. Et toi, au premier rang, on va te régaler. Grenoble. Il y a des gens de la campagne? Ouais, c'est quoi la ville, le village? Hein? Ah ouais, là... Là, ça sent l'amour et dans le pré, hein. Et vous venez d'où? De... Que je cherche un mari pour les traire de vache. Je ne sais pas. Ok, très bien. Est-ce qu'on a des Parisiens dans la salle? Ouais, tu vois, déjà, la voix, c'est pas la même, hein. On sent le prix du loyer, hein. Ah non, mais c'est vrai, faut arrêter, hein. Paris c'est beau, Paris c'est beau, eh, Paris mon cul, voilà. C'est vrai, 22h du matin à Porte de la Chapelle et va voir si c'est beau, toi. Excuse-moi. Ouais, c'est vrai, une fille, hein. Ouais, ça te dérange si tu vas avec ton zizi? Eh, j'ai eu ça, moi. J'ai même vu un mec un jour, son délire, c'était de parler avec un distributeur de bouffe. Attends. Hey, Kinder Delice. Kinder Delice. Eh ouais, c'est moi, frère, hein. Eh, je préviens tout le monde, là. Mentos, Badois, M&M, tous. Eh, écoutez-moi bien. Demain, je vais vous évader, les frères. Pourquoi cette ville de Paris? Non, non, Paris, je peux plus. Même le métro, je prends plus le métro, fini. Tous les jours, on te demande de l'argent dans le métro. Moi, j'ai compté. Si tu donnes à tous ceux qui te demandent, à la fin, tu finis plus pauvre qu'eux. Hein. Ah oui, en plus, t'as vu, il y en a, ils rentrent agressifs. Hein. Ils arrivent. Psh, bonjour, messieurs, dames! Je suis actuellement sans emploi! T'as l'impression que c'est de ta faute. Hein. J'ai faim! J'ai froid! Ah ouais, mais t'es en slip aussi. Il y a un truc. Ah non, c'est un bordel, hein. Ou t'as ceux qui te disent « Mais si vous n'avez pas de pièces, un sourire, ça fait chaud au cœur. » Allez, réchauffe-toi. Ah, mais là, il n'y a plus d'oseille, hein. Voilà. Allez, enlève tes gants et bronze. Voilà. Voilà, tiens, tente-toi, je vais te faire le dos. Voilà. Ah, tu pourras dire que t'es en vacances. Ah non, non, c'est une ville où faut être un peu malin, hein. Et j'ai un petit chip aussi dans le métro, parce que je suis joueur. Tentez-le, moi en général, je le fais au mois d'août, ça. J'arrive dans le métro et je fais ça. Bonjour messieurs, dames, excusez-moi de vous déranger pendant votre trajet. Alors, je sais qu'on vous sollicite tout le temps, tous les jours, toutes les heures. Moi, écoutez, je vous demande juste une minute de votre attention pour vous dire que là, je reviens de Miami. Oh, oh, les vacances de bâtard. Oh, j'ai kiffé. Oh, on s'est loué une ville à 400 mètres carrés. Piscine intérieure, extérieure, jacuzzi, mojito tous les jours. Et là, je repars pour une semaine en Thaïlande. Donc, gardez vos euros et vos tickets resto et bon Paris plage. Allez, salut. Ça me détend.
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2: Vivre avec quelqu'un, c'est aussi découvrir des nouvelles facettes. Je vous l'ai dit, ça faisait 3 ans qu'on était ensemble avant de s'installer. Je pensais la connaître par cœur, ma chérie. Eh ben, pas du tout. En vivant au quotidien avec ma copine, j'ai découvert que malheureusement, ma meuf est sourde. Alors, on peut rire, hein, c'est pas sourde handicapée. C'est sourde à domicile avec moi. Voilà, tout simplement. Elle me fait tout répéter, ma copine. Je sais pas pourquoi elle me fait tout répéter. Et ça pourrait bien se passer si elle me disait « Pardon, chérie, je t'ai pas entendu. Comment, mon amour? Qu'as-tu dit ?» Mais elle me fait pas ça, ma copine. Elle me fait des très gracieux et très jolis. Hein? Hein? Hein? Il est stressant, ce son, non? C'est quoi ce bordel? Je tombe amoureux d'une Toulousaine, je m'installe avec elle, pouf! Ça devient une ch'ti, c'est normal ça ou pas? C'est incroyable. Et la dernière fois, elle m'a fait un truc qui m'a rendu dingue, c'est qu'elle m'a fait répéter. J'avais pas terminé ce que j'étais en train de dire. C'est horrible, ne faites jamais ça. Hein. J'étais au milieu d'une phrase. Je lui dis, chérie, ce soir, qu'est-ce que tu veux manger? Tu préfères plutôt... Ah, ah, ah. Oh putain, quand elle m'a fait ça, j'ai eu des palpitations. Hein. J'étais pas bien, je voulais pas créer une embrouille chez moi, dans mon nouveau foyer, donc je me suis isolé à l'autre bout de l'appart pour souffler un peu, prendre le temps tout seul. Putain, me jugez pas, j'ai un peu ruminé à ce moment-là, dans ma barbe tout seul. J'étais là, putain, mais quelle erreur, elle me casse les couilles. Mais voilà, c'est juste pour décharger, d'accord? Après quelques minutes, ça allait mieux. Et à ce moment-là, à l'autre bout de l'appart, j'ai entendu « Ah ouais, je te casse les couilles, ouais !» Voilà. C'est incroyable. Et dernière chose que j'ai découverte sur elle, et avant de vous parler de sa petite question, est-ce que vous me trouvez gros?
3: Non.
2: Ok. Moi non plus, je me trouve pas gros. Hein. Tout simplement parce que je ne suis pas gros. Ça paraît bête ce que je vous dis, mais ma chérie, on a à peu près le même gabarit, même taille, même poids. Mais elle, des fois, elle se regarde dans le miroir et elle me dit « je suis grosse ». Là, ça me questionne, tu vois, je suis pas bien, je comprends pas. Donc je la rassure, évidemment, je l'aime de tout mon cœur. Je lui dis « chérie, tu es magnifique, tu n'es pas grosse, ton corps est sublime, je t'aime comme tu es ». Et je la vois, elle repart rassurée, je suis un peu fier de moi, je suis content. Et alors, je dis pas que c'est toutes les filles, j'en sais rien, je connais qu'elle, moi. Mais en tout cas, ma chérie rassurée, elle a pas une autonomie de taré, hein. Oh là là, si je la laisse sans surveillance pendant quelques minutes, je la retrouve, elle se reconsidère grosse d'elle-même. C'est incroyable. Alors qu'on avait convenu d'un commun accord qu'elle ne l'était pas, hein. Mais voilà, juste elle s'est recroisée dans le miroir et il s'est rien passé. Elle a pas fait une raclette solo entre temps, rien. Donc c'est un taf à plein temps. Voilà, ma meuf rassurée. C'est un iPhone 2, voilà, pour vous figurer un peu le truc. Et moi, je suis le chargeur et je lui cours derrière dans la maison. Comme ça. C'est un truc de fou. Ouais, moi, je crois que je suis plus pragmatique. Soit je suis gros, soit je suis pas gros. C'est simple, hein. Et j'ai un truc et je vous le donne pour finir. C'est mon petit tips. Vous rentrez à la maison avec pour savoir si vous avez pris un peu de bide. Il faut faire attention à vous. J'ai un truc tout simple. Il suffit de se pencher en avant comme ça, comme si on refaisait ses lacets. Tout simplement, et vous remontez. Voilà, ça c'est très simple. Et là, en le faisant, je viens de me rendre compte qu'il faut que je me remette au sport assez rapidement. Parce que là, sans les mains, simplement en me penchant en avant, je viens de réussir à rabattre l'élastique de mon slip sur lui-même, comme ça, et il ne revient pas, il ne revient pas. Merci Rire et Chanson, merci beaucoup.
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1: Donc maintenant, je cours 2-3 fois par semaine et comme je vous le disais, ça me fait vachement de bien. Et je pense que c'est grâce à l'endorphine que je sécrète pendant l'effort. C'est pas que grâce à ça, je suis tout le temps heureux. Hein. C'est que grâce à ça, j'arrive plus à être malheureux. Et vraiment, je vous encourage à trouver une activité sportive, à bouger, faire un truc. Parce que personnellement, moi, ça a changé ma vie. Et j'ai une théorie là-dessus. Vous savez pourquoi on était heureux quand on était gamin? Parce qu'on courait tout le temps. On bougeait tout le temps. On était tout le temps sous endorphine. On était tout le temps défoncé quand on était gamin. Mais c'est vrai, quand on est gamin, on fait que des trucs de défoncé. Il y a quand t'es gamin, tu peux faire 8 heures de vélo pour aller nulle part. Bah, pourquoi tu fais du vélo?
2: J'en ai un. J'y retourne plus.
1: Quand t'es gamin, t'oublies un truc à l'étage, c'est pas grave, t'y vas en courant. Ah, tu redescends les marches sur le cul.
2: Ah, je l'ai oublié, j'y retourne plus.
1: Mais ouais, on était tout le temps défoncé. Et la preuve, c'est que tout ce qu'on fait quand on est gamin, c'est que des trucs de défoncé. Regarde, on mangeait du sucre et du chocolat tout le temps. Trucs de défoncé. On regardait des dessins animés. Et on les comprenait. Trucs de défoncé. On pouvait s'endormir partout et on dormait bien. Tes parents, ils faisaient une grosse soirée, 17 personnes dans le salon et toi, t'étais tranquille sous la table. Trucs de défoncé. On était amis avec tout le monde. Trucs d'alcoolique. On était impatients, on était là. Maman, maman, maman, maman, maman, maman, maman, maman. Truc de défoncé.
2: Maman, oui, quoi, qu'est-ce qu'il y a? Je sais plus.
1: On n'avait aucune notion du temps, on était là.
2: Ah si, je me rappelle, c'est quand les vacances.
1: Mais je te l'ai dit, tête de linotte. Les vacances, c'est dans 3 dodos. Ouais, quand tu comptes la vie en dodos, c'est que t'es défoncé. Et enfin, on bougeait tellement que quand on avait soif, on avait vraiment soif. Tu sais, on avait la gorge sèche. On pouvait passer 2 minutes entières sous le robinet, ouvert à fond, comme ça. Eh, c'est quand la dernière fois que t'as fait ça quand t'étais adulte? Quand t'étais défoncé, mon pote?
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5: C'est bizarre d'être un peu connu, je vous avoue. Je le vois parce que tous les jours en ce moment, là, le serveur du bar en bas de chez moi, il m'offre un café parce qu'il aime bien ce que je fais. Sauf que j'ose pas lui dire que j'aime pas le café. Du coup, ça fait 2 ans que j'arrive plus à dormir pour faire plaisir à un serveur. Parfois, il me dessine même un petit cœur dans la mousse du café et j'aime pas trop la tournure que prend cette histoire, je vous avoue. Ça arrive même qu'il y ait des gens qui me suivent dans la rue, tu sais, en ce moment. Récemment, je dis à quelqu'un, monsieur, vous me suivez là? Il me dit, non, je marche juste dans la même direction. Je lui dis, certes, mais là, vous êtes quand même dans ma salle de bain, donc peut-être que vous pourriez me rendre mon dentifrice, hein. Les gens sont même un peu familiers avec moi quand on se croise. Une fois, il y a un monsieur qui m'a vu, qui a dit à sa fille, chérie, si tu veux, tu peux le caresser. Pour certaines personnes, je suis devenu un poney, hein. Je suis même parfois obligé de me camoufler. Tu sais, quand je sors de chez moi en mettant un masque et une capuche, j'ai vu que j'étais un peu trop camouflé la dernière fois, parce qu'il y a quelqu'un qui est venu me voir, qui m'a dit, en tout cas, j'adore ce que tu fais, Diams. Je me suis dit, bon, là, je suis peut-être allé un peu fort sur le camouflage. Hein. Il y a même une dame qui m'a confondu avec le chanteur Aurel San. Je lui ai dit, mais c'est pas moi. Elle m'a dit, si, c'est vous. Je lui ai dit, bon, bah, si c'est moi, alors, hein, je crois que la terre est ronde, madame. Hein. Non, moi, je suis très reconnaissant, tu sais, de l'amour que me donnent les gens quand on se croise. Juste, je ne comprends pas tout le temps les façons dont ça se manifeste. La dernière fois, je me promène dans Paris, il y a quelqu'un qui me klaxonne, qui me dit, mais non, Paul Ninet. C'est ça mes journées, moi, globalement. Hein. Après, je peux rien lui dire, parce qu'il a à moitié tort, mais il a à moitié raison. Hein. Puis il me dit, hey, c'est incroyable que vous êtes ici. Beaucoup d'informations dans cette phrase. Heureusement, pour passer son permis, il n'y a pas une dictée. Hein. Puis il me dit, hey, tu passeras le bonjour à Emmanuel Macron. Hein. Et il me laisse sur cette information. Donc, pour ce monsieur, je suis Premier ministre. Et je dois appeler Emmanuel Macron pour lui dire, Manu, tu sais pas qui j'ai croisé aujourd'hui. Bah, moi non plus. Mais il te passe le bonjour. Hein. Non, les gens ont vraiment des demandes très particulières quand on se croise. Une fois, une dame m'a dit, est-ce que tu peux faire une vidéo dans laquelle tu fais un doigt d'honneur à ma petite sœur? Ça va lui faire super plaisir. Donc moi, je lui dis non. Puis elle me dit, si, si. Du coup, il existe quelque part une vidéo de moi en train de dire, bah bonjour, bah sœur Elsan. Il y a même quelqu'un qui m'a demandé de lui signer un orthographe. Je lui dis, ce que tu me demandes, c'est exactement ce qui manque dans ta phrase. Hein. C'est très particulier hein, d'être reconnu dans certaines situations. Véridique, en arrivant à Lille hier, dans la rue, il y a quelqu'un qui me crie « Ouais, Paul !» Puis après, il se cache. Puis là, il sort sa tête, il me fait « Donc moi, je lui réponds. Puis je me suis dit, quel animal on est en train de chasser, là, tous les deux ? Parfois, il y a même des gens qui veulent me faire des compliments, mais qui le verbalisent pas de la bonne façon. Une fois, un monsieur m'a dit, je regarde tous vos sketchs. Dès que je les vois, je me dis, qu'est-ce qu'il est con, lui? Puis je sens qu'il veut me dire l'expression, j'ai hâte de vous voir sur les planches, sauf qu'il s'est trompé. Il m'a dit, j'ai hâte de vous voir entre 4 planches. Non, tu sais ce qui est le plus particulier à vivre pour moi au quotidien, très honnêtement, c'est que je me fais reconnaître par des profils de gens très différents. Parfois, il y a des gens très timides qui viennent me voir dans la rue, qui me disent, excusez-moi de vous déranger, jeune homme, mais je voulais juste vous dire que ma femme et moi, on vous adore. Mais on veut pas vous embêter plus que ça. Passez une bonne journée. À bientôt. Et ils partent tranquillement. Et parfois, il y a des gens un petit peu moins timides qui viennent me voir dans la rue, qui me disent, mais non, Paul Mirabel, fils de pute. Il y a moyen, on fait un TikTok. Donc j'en dis, je suis désolé, je suis un peu pressé. Puis ils me disent, vas-y, fais-le, sinon on te nique. Du coup, on fait un TikTok. Puis il rajoutera sur moi, on t'a pas trop importuné. Bah, sachant que je suis déjà dans le coffre de ta voiture, c'est un peu tard. Ça arrive même que des gens me demandent de faire des photos aussi quand on se croise, dans des contextes particuliers également. Une fois, une dame m'a demandé de faire une photo avec son chien. Donc moi, je me suis dit, on va faire la photo tous les trois. Elle m'a dit, non, j'ai pas envie d'être sur la photo. Et ben, j'ai fait une photo juste avec un petit chien, comme ça. qui lui avait aucune idée de la situation. Hein. À la fin, elle a dit assis-toi, je me suis assis, elle dit non, je parle au chien. J'ai obéi aux ordres d'une inconnue. Mais j'ai gagné des croquettes. Hein.
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2: Bonsoir, ce soir dans Rencontre, je reçois David Calcul, le champion du monde de calcul mental. David, bonsoir.
3: Bonsoir, monsieur.
2: À quel âge avez-vous compris que vous étiez un surdoué, David ?
3: À 4 ans, j'ai réussi à compter visuellement toutes les billes dans ma trousse en 10 secondes. Mmh. Il y en avait 6.
2: À 10 ans, vous entrez en 6e. À 18 ans, vous obtenez votre bac.
3: Oui.
2: En même temps, c'est normal.
3: Ah bon, c'est pas extraordinaire ?
2: Non. Vous avez toujours été attiré par les chiffres ?
3: Oui, le 5, le 34, le 67, le 89, le 6, le 1.
2: David, quelles sont vos opérations favorites ?
3: J'aime bien les additions, puis les soustractions, les divisions pas trop, et aussi les multiplications, j'aime pas.
2: Vous avez bien voulu tenter une petite expérience en direct ce soir dans Rencontre, un petit problème à résoudre, d'accord ?
3: Ah oui, d'accord. 288 ?
2: Attendez, j'ai pas encore donné l'exposé, donc c'est pas...
3: Ah oui, c'est vrai.
2: Alors, le petit Bernard doit se rendre chez sa grand-mère qui habite Grenoble. En sachant que le train gagne 2 km/h à chaque fois que 5 passagers en descendent et que le parcours compte 18 arrêts, en combien de temps Bernard rejoindra-t-il sa grand-mère ? C'est parti pour David Calcul.
3: Cet été, j'étais à la montagne. C'est bien aussi l'été, la montagne.
2: Vous avez bien entendu l'exposé du problème, David.
3: Quel problème ?
2: Le problème...
3: Ah oui, oui, oui, le train, la grand-mère, les passagers, tout ça, ouais. Je dirais 22.
2: 22 quoi ?
3: Pas 22 quoi, 22 litres. C'est plus ?
2: Non.
3: C'est 13 alors ?
2: Non, c'est moins de 4, de toute façon. Donc,
3: moins de 4 Ah oui, 15 non, 3
2: Bah, un peu moins.
3: Bah, 2
2: Bah, non, moins de 2.
3: Bah, 1
2: Entre les 2.
3: Bah, il n'y a rien entre le 1 et le 2.
2: Si, il y a les demi-heures. Entre...
3: Ah oui, bah, 3 demi-heures ?
2: Non.
3: Je sais pas, c'est quoi ?
2: 1h47.
3: 1h47, c'est ça ?
2: Non, mais je viens de le dire...
3: Bon, posez-moi une addition.
2: 5 et 1.
3: 7.
2: Merci David. La semaine prochaine, je recevrai Patrice Lozère. Il a des dents à la place des cheveux. Bonsoir.
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2: Ah, le couple ! Voilà. Non, pardon, je dis ça, on vient de fêter nos 7 ans avec ma copine. Je sais pas comment on a fait. Elle veut qu'on se dise toute la vérité. Alors qu'un couple qui marche, c'est un couple qui se ment. Dès le premier rendez-vous, tout le monde se ment. Nous, on arrive, on vous fait croire qu'on est des mecs cultivés, pleins d'humour, qui ne pensent pas qu'au cul. Vous, vous arrivez maquillés. Et dès le premier rendez-vous, elle a voulu qu'on se dise toute la vérité. Hein. Je fais, ok, je te le dis. J'ai déjà un enfant. Elle me dit, ah, cool, moi j'ai un chien. Et alors ?
3: Bah, c'est pareil.
2: Bah non, tu peux pas comparer un chien et un enfant. Tu vois, mon enfant, à 15 ans, si tout se passe bien, il aura son brevet des collèges. Alors que toi, ton chien, à 15 ans, si tout se passe bien... Bah, désolé, mais moi je suis du genre à appeler un chat un chat.
3: Ouais, mais j'ai pas de chat.
2: Elle a pas de chat, non. Et je crois que j'aurais préféré, parce que son chien, c'est un bulldog français. Alors, je sais que c'est le chien préféré des mégastars américaines. Hein. Par exemple, Lady Gaga, elle en a 3. Bon. Mais pour moi, c'est pas un chien. C'est un sketch. Alors, ceux qui voient pas la tronche que ça a, bon, bah, écoutez, le bulldog français, ça a le museau embouti, les yeux qui se font la gueule. Alors, je sais qu'on est en radio, mais ça tombe très bien parce que c'est un chien sonore. C'est-à-dire que ça respire. Enfin, ça respire. Ça survit bruyamment. C'est-à-dire que même en bonne santé, le chien, c'est minimum... Voilà. Et c'est incroyable parce que l'air reste très peu de temps dans le chien. Ah, c'est génial. Je veux dire, à peine ça inspire par le nez, hop, ça expire par le cul. C'est la French touch, ça. Ce côté made in France qui plaît aux Américains. C'est vrai, tu regardes ce chien, ce n'est que du made in France. Ah si, c'est moche, ça marche pas, et ça coûte très cher. Et c'est des chiens qu'on a fabriqués, volontairement. Ils ont mis plein de croisements, et il y a ça qui est sorti. Moralité, les races de chiens, c'est comme l'alcool. Si tu fais trop de mélange, à un moment, tu dégueules. Et on a un enfant aujourd'hui, avec ma copine, et elle voit bien de quoi je voulais parler. L'enfant, c'est pas un animal domestique, hein. Et elle est géniale. Avec les gamins. Et c'est là que je me dis que peut-être avoir un animal domestique, ça peut te préparer à avoir des enfants. Si, c'est vrai, le chien, regardez, le chien, c'est l'amour inconditionnel. Il est tout le temps heureux de te voir. Tu quittes la pièce 2 minutes, tu reviens, c'est comme s'il t'avait pas vu depuis 6 mois. Il mâchouille tes affaires, il bave, tu nettoies ses merdes. Ça te prépare pour la petite enfance. Le chat, c'est un connard. Ingrat, méprisant, toujours vautré sur le canapé à te faire croire qu'il s'en sortirait très bien si t'étais pas là, ça peut te préparer à l'adolescence. Et même un poisson rouge, hein. Ben si. Attends, c'est quoi un poisson rouge? C'est un animal qu'on n'arrive pas à garder en vie plus de 6 mois. Donc, ça peut te préparer à la mort subite du nourrisson. Non, mais c'est pas pareil, le chien et l'enfant quand même. Non, le chien, tu le dresses. L'enfant, tu l'éduques. Voilà. Et on est très impliqués dans l'éducation avec ma copine. Ouais. Elle est là.
4: Chérie, viens voir maman. Comment il fait le mouton? Mais oui! Oh là là, il est intelligent! Et comment il fait le chat? Miaou! Oui! Oh là là, il est HPI, c'est sûr, il est HPI. Et comment il fait le chien?
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2: Excuse-moi, je croyais que tu dormais. Non, mais comme tu ronflais, je pense. Non. Bon, eh ben écoute, en tout cas, merci bien. Hein, toi, hein. Non, reste couché, c'est pas la peine, je me casse là. Hein. Ah non, j'ai été enchanté, tu rigoles. En plus, c'est la première fois que je couche avec une grosse, donc je peux. Une grande championne d'haltérophilie. Et alors, je tiens à te dire que t'es une fille vraiment. T'es vraiment une fille, déjà. Et en plus, j'adore ton appartement, là, avec tous les appareils de muscu, c'est vraiment sympa. Hein. Puis alors, tous les posters de Stallone que t'as mis, là, c'est toute une époque. Hein, c'est... Ah ouais, oui, ça, c'est tiré de Rambo 2, là. Quand il est de dos, comme ça, en train d'attacher son bandeau, là. Ah non, c'est toi, là? Ouais, je me disais aussi... Si... Bon, je file, moi, parce que je suis pas en... Quoi? Et non, alors, je sais pas si t'as bien vu, mais moi, à la soirée, j'avais d'abord rencontré ta copine. Celle qui fait un sport plus léger, là. Histoire de l'art, ouais. Non, mais c'est-à-dire... Et puis après, elle est partie, puis avec l'alcool, ça s'est un peu embrouillé. Puis là, il faut vraiment que j'aille consulter, je crois. Si, parce que je crois que tu m'as pété quelques côtes. Si, quand tu m'as soulevé en épaulé jeté, là, pour me projeter sur ton lit. Enfin, sur ton tatami. Et que tu l'as raté, ouais. Non, je t'en veux pas, pas de problème. Bon, ben, au hasard d'une prochaine rencontre. Pardon? Mon numéro? Malheureusement, je n'ai pas le téléphone. Je suis désolé. Mais... Ah non, ça, c'est un portable. Alors, ça passe pas bien, comme je suis tout le temps dans des tunnels, tout ça. C'est... Non, mais écoute, bon, c'est comment ton prénom, déjà, parce que j'ai... Ah, d'accord. Écoute, Ruth, je crois qu'on a déjà fait une grosse bêtise. Il vaut mieux... Hein? Ben, j'ai pas dit non. C'est-à-dire, j'ai voulu, hein. Mais c'est-à-dire, tu me tenais la tête bloquée entre tes seins. Moi, j'ai voulu crier non, mais t'as déjà essayé de crier en apnée, toi? C'est pas possible. Par contre, j'ai bien senti ta médaille d'or. Hein. Bon, non, mais sinon, super. Hein.
3: Quoi?
2: Toi, t'as pris ton pied. Eh ben voilà. Eh ben, moi aussi. Moi aussi, j'ai pris ton pied. Là, maman. Non, mais je sais que t'étais pressé, mais ça aurait été cool d'enlever tes Rangers, quoi. C'est tout. Mais sinon, top. Non, mais ouais, je sais que j'ai vomi, mais je... Mais je t'explique, c'est parce que je... On était complètement bourrés, on a déconné, et puis voilà. Non, moi, il y a un moment donné où j'ai dessoulé. Hein. Quand tu t'es déshabillé, je crois. Mais non, mais c'est parce que j'ai été un peu surpris. Parce que je croyais que dans ton genre de sport... On s'épilait, quoi. Mais il n'y a aucun souci, je dois dire, t'es vraiment super bien tout foutu et super bien touffu. Ouais, donc, garde, change pas. C'est à cause des anabolisants, ouais. La testostérone, ouais, tout ça, ouais. Mais même pour le bouc, on peut rien faire. Je file, moi, parce que vraiment, faut. Hein? Encore un bisou? Tu crois? Bon, alors je viens de faire un tout petit bisou, puis je file, hein. Et puis, non, reste couché, je viens. Reste couché. Oh putain, se lève! À bientôt, alors. Non, hé, s'il te plaît. Tiens, oh, je peux te demander, t'aurais pas un peu de déodorant? Ouais? Tu peux en mettre? Non, mais c'est sûrement parce que t'as eu chaud, comme. T'as quand même beaucoup gigoté. Ou alors tu te laves au Roquefort. Mais ça, c'est. Personne, bah non, si, non, bah non. Je te laisse en tout cas, et puis merci bien. Excuse-moi, non, sans faire exprès, t'as fermé la clé. Non, allez, faut ouvrir. Non, faut être gentil maintenant, ça va. Allez coucouche, allez, ya, là-bas, gentil. Allez, s'il te plaît. Au secours! Oh, je peux porter plainte aussi, hein, j'ai des droits, hein, merde. Pour l'amour du ciel, ouvre la porte! Attends, non, j'ai une idée, regarde. Je te donne tout mon argent et tu me laisses partir, hein, c'est honnête, regarde. J'ai 7 francs.
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2: Ça manque de diversité, on est d'accord, à la télé. Ça manque de diversité. J'aimerais que ça change. J'aimerais aussi qu'on mette des Portugais. Mais le problème, quand vous parlez, on comprend pas ce que vous dites. Sérieusement, moi j'ai un ami portugais. J'avais du mal à comprendre ce qu'il disait. J'ai dit, hey, Gugaves, on se fait un karaoké. Oh, j'adore le karaoké. Quand il prenait un micro pour chanter, c'était pire. Alexandrie, Alexandra, j'ai plus de petites que le Burkuda. Alors imaginez si on met un portugais dans une série américaine, un hold-up, essayer de comprendre ce qu'il dit. Boum, pa, et là, tout le monde va sous nos têtes. Je sais pas que le pistolet. Arrête de fiche ma gueule, arrête de fiche ma gueule. Eh non, je suis l'auteur, tu peux le comme la cacher là, qu'est-ce que tu fais? Comment tu te perles? Comment tu te perles? Moi c'est Mohamed, écoute-moi Mouyoumed. Mouyoumed, arrête ton connerie, Mouyoumed. Moi je suis comme une chuchin, je suis comme une profiler. On dit profiler, profiler, profiler, profiler, lourd caraille. Et arrête de fiche ma gueule. Eh, qu'est-ce que tu fais? Tu rigoles, tu rigoles, tu fiches ma gueule, tu fiches mon gueule. Si je le vois, tu rigoles, comment tu te perles? J'ai dit comment tu te perles ou caraille. Moi c'est Mamadou, écoute-moi Mimidou. Mouyoumed et Mimidou, arrêtez le connerie, là je peux faire mal. Deux minutes, qu'est-ce que tu fais toi là-bas? Tu veux te chauffer, je le vois avec mes joues. Lève-toi, lève-toi, comment tu te perles? Je répète, comment tu te perles? Moi c'est Bernadette, écoute-moi Bernadette. Bernadette, arrête de pleurer, Bernadette, arrête de pleurer.

0: panique, faut pas paniquer. Personne ne pouponique ici.
1: Monsieur Gomez, monsieur Gomez, ne bougez plus ici, le GIGN.
0: Où ça parle des poupettes? Le GIGN.
1: Non, GIGN.
0: GIGN.
1: Non, GIGN.
0: GIGN, ou caray.
1: Bon, monsieur Gomez, arrêtez vos conneries, il y a des tireurs d'élite sur le toit.
0: Ah, des tireurs d'élite?
1: Non, des tireurs d'élite.
0: Ah, des tireurs d'élite?
1: Non, non, non, enfin, des snipers.
0: Ah, des snipers?
1: Monsieur de Calvez, je veux passer quelqu'un de votre famille qui va essayer de vous raisonner.
0: José, arrête de connerie chez moi, Maria. Rentre à la maison, rentre à la maison. Ma choupinette, mon amour, mon petit bacaillon, qu'est-ce que tu fais là?
1: Bon, repassez-moi ça. Bon, monsieur de Calvez, maintenant arrêtez vos conneries et dites-nous quelles sont vos revendications.
0: Oh, je veux un hélicoptère.
1: Un quoi?
0: Un hélicoptère.
1: Un quoi?
0: Un hélicoptère, craig.
1: Mais qu'est-ce que c'est que ça?
0: C'est un avion avec du gelis.
1: Quoi, vous voulez un Kinder Délice?
0: Ah, j'ai dit, je prends le compteur.
1: Ok, calmez-vous. Est-ce que vous pouvez appeler le mot?
0: Ouais. Houlou-cou-pou-ter. Portugais sont extraordinaires, vraiment. Sincèrement, c'est pour ça qu'on va parler. Sérieusement. Monsieur Goncalves, c'est lui qui m'a inspiré, ce personnage était extraordinaire. Il savait que j'adorais les DVD de Walt Disney. Un jour, il m'a regardé, hey Charles, j'ai ramené le nouveau DVD de Walt Disney. Je lui ai c'est quoi? Il m'a dit, Rototouille. Vous imaginez, alors, si on mettait des Portugais dans n'importe quelle émission, ça changerait l'émission. Imaginez si on remplaçait Valérie Damido dans M6 Déco par un Portugais. Ça serait plus la même émission. T'aurais les candidats qui seraient là. Bon, on a préparé nos valises, on est prêts à partir pour une semaine. Une semaine. Arrête de conneries, tu reviens cet après-midi, moi j'ai terminé, j'ai notre chantier. Tu mets n'importe où, il change l'émission. Je suis désolé, tu mets un Portugais à Koh-Lanta, c'est sûr et certain, c'est lui qui gagne. T'aurais Philippe comme ça qui partira avec sa machette vers la jungle et là, ouh, carré, là, que je te fais, Philippe, avec le machette là. Mais je coupais des branches et des feuilles pour faire une cabane, pour le mettre à l'abri ce soir. Arrête de conneries, il y a du sable, il y a de l'eau, je te fais du mélange, ce soir je te mets du ciment et je te monte une maison. Denis Brognard, il vient deux jours après, il trouve des villas, des hôtels partout sur la plage. Ah, ah, ils ont mis du carrelage sur toute la plage. Qui c'est qui a fait ça? Qui c'est qui a fait ça? C'est moi qui l'ai fait. Et vive le Portugal!
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0: Non, mais mon fils, aujourd'hui, il a 8 ans. Et j'ai peur pour lui. Non, mais j'ai peur pour lui parce qu'on vit dans un monde très violent. Tout est violent pour nos enfants. Alors, quand je parle de mon fils, en fait, je parle de tous les enfants de la Terre. Tous les enfants de la Terre de la France. C'est Abdel qui parle comme ça. Non, mais Abdel, à chaque fois qu'il parle, il y a un bécherel qui brûle. Je te jure, hier, il m'a dit, Boudère, tu connais le verbe endormirer? J'ai dit, ah, vas-y, conjugue. Il m'a dit, je rendormirai. J'ai dit, ouais, au futur. Il m'a dit, au futur, dès que tu me réveilles. Non, mais on vit dans un monde très violent. Tout est violent pour nos enfants. Alors, bien sûr, j'ai pas envie de vous reparler du corona, tout ça, ou de l'actualité, parce qu'elle n'est pas belle, tu vois. Mais le corona, par exemple, ça a été très violent. Le premier confinement, on n'est pas sorti. Pour les enfants, ça a été violent. Moi, le premier confinement, je l'ai passé avec mon fils. Je l'ai aidé à faire ses devoirs. 6 fois 4, 76. En plus, je le disais vite comme c'était la bonne réponse. 6 fois 5, 85. Au bout d'une semaine, sa prof, elle m'a appelé, elle m'a dit, Monsieur Boudère, si vous continuez, j'appelle la DAS, hein. On n'est pas sorti. Le deuxième confinement, je suis sorti une fois. Bon, j'avoue, j'ai honte, mais c'est la faute d'Abdel. C'est lui qui est venu me chercher, il m'a dit, Boudère, descends, j'ai besoin de te parler, viens, on fait un tour du pâté, il n'y a personne dans les rues de Paris, j'ai besoin de me confier. Bon, il a réussi à me convaincre, on est descendu. On a marché 30 mètres, et avec la chance qu'on a, il y a une patrouille de police qui arrivait en face. Et Abdel, il m'a dit, Boudère, mets-toi à quatre pattes. Comment ça? Mets-toi à quatre pattes, comme ça ils croient que t'es un chien. Non mais, moi ce qui m'a vexé, c'est pas que mon pote il me dise de mettre à quatre pattes, c'est que les policiers m'ont caressé, ces bâtards. Non mais sérieux, on vit dans un monde très violent. Tout est violent pour nos enfants. Même les jeux avec lesquels ils jouent, c'est violent. Hein. Moi, il y a un mois, j'étais chez mon pote Michael. Il y avait son fils David de 5 ans. Il jouait à GTA. Vous connaissez GTA? Ah ben, je vous jure que je connaissais pas. Je me suis derrière le petit, je dis, David, conduis doucement, t'es dans la ville. Il m'a dit, je peux pas, Boudère, je suis en mission. J'ai m'arrêté au feu au moins. Il m'a dit, je peux pas, j'ai de la coke dans le coffre. Oh! 5 ans! Moi, 5 ans, je joue à Tetris. Vous avez joué à Tetris? Bon, moi, j'avais pas la Game Boy. Moi, je faisais le I, mon pote, il faisait le carré. Non, mais c'est hyper violent. Même la télé d'aujourd'hui, elle est violente, hein. Moi, je laisse jamais mon fils tout seul devant la télé avec la télécommande. J'ai fait l'erreur une fois, j'ai failli le perdre. Je te raconte. Un jour, je rentre chez moi, tu vois, et j'arrive, je rentre dans le salon, il était à plein ventre, il regardait à la télé. Et à la télé, il y avait... Tu connais la télé-réalité, là, les Marseillais en psychiatrie, là. Et je vois la tête de mon fils, et je vois que mon fils, il commence à devenir bête. J'ai éteint la télé, je lui fais un massage cardiaque direct. Je l'ai tourné, je l'ai mis en PVC, direct. En VTC, voilà. En PLS, arrête de t'arrêter à des détails. Non mais elle est violente, la télé d'aujourd'hui. L'autre jour, je zappais, je suis tombé sur l'émission Crime. Vous connaissez? Tu sais, c'est les trucs où ils montrent les meurtres. Grâce à eux, je sais comment cacher un cadavre. Ils montrent tout. Nous, notre télé a été mieux. Nous, on avait le Club Dorothée, nous. Ah, plus de c'est ceux qui regardent le Club Dorothée. Bah oui, quand même. Bon. On va expliquer aux plus jeunes. Alors, le Club Dorothée, c'était une émission qui passait le mercredi après-midi, qui était présentée par la belle Dorothée. Et Dorothée ramenait tous les dessins animés japonais. Tu sais, c'était toujours la même morale. Le bien qui combat le mal, et le bien est triomphé tout le temps. Il y avait Candy, il y avait Goldorak, Chevalier du Zodiac. Après, tu te rappelles, il y avait les sitcoms, Premier Baiser, Hélène et les Garçons. Tous les mecs de cité ont regardé Hélène et les Garçons. Mais on avait honte de le dire. Moi, je m'en rappelle quand ils venaient me chercher mercredi après-midi, mes potes. Un Boudère, un descend, on va jouer au foot. Je peux pas, j'ai des trucs à faire. Mais qu'est-ce que t'as à faire, on est mercredi après-midi? J'ai des devoirs. Ah, le bouffon! Toi, t'as des devoirs! Mais sur quoi tu vas les écrire? T'as que des protèges-cahiers! Et quand ils ont inventé le stylo 4 couleurs, mon père, il m'a dit, tiens ta trousse.
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2: Moi, je regarde beaucoup l'actualité, mais ça me tend un petit peu. Je regarde tout, ça me tend un petit peu. Il y a pas longtemps, il y a un humoriste anglais. Il est monté sur scène, il a fait une blague sur les crises cardiaques. Et 5 secondes après, bah, il est mort, quoi. Ouais. Une crise cardiaque, quoi. Et moi, à la base, ma première blague, c'est sur la sodomie, et bon. Pour être parti bêtement, quoi. À ce propos, alors moi, j'ai pas d'enfant. Parce que j'aime bien la vie. Voilà. Ça ne correspond pas. Mais des fois, je fais comme si j'en avais. Par exemple, ce matin, je me suis levé très tôt. 5h du mat, bam, je me suis levé. Je me suis dit, ben non, c'est tôt. Puis je me suis rendormi, quoi, tu vois. Après, je suis allé au supermarché, au rayon des couches. Je me suis dit, ben non, c'est cher. J'ai pris du chardonnay, je suis rentré à la maison, quoi. Non, mais je sais pas si je veux des enfants, parce que moi, j'arrive pas à m'occuper de trucs vivants. C'est genre les plantes, les animaux. Tu vois, j'ai eu un hamster, il a duré 3 semaines. Alors que je l'arrosais tous les jours, quoi. Je sais pas si je peux faire des enfants, parce que moi, je viens du in vitro. Parce que mes parents m'ont conçu dans une véranda. Mais de toute façon, maintenant, l'école, j'ai pas envie de les envoyer à l'école. L'école, c'est devenu n'importe quoi. Il y a de moins en moins de profs. Et ils rajoutent des matières. Ils veulent mettre la cuisine à l'école, là, j'ai vu. C'est-à-dire qu'il y a des profs, ils auront plusieurs matières à gérer. Par exemple, il y aura, bonjour, monsieur Boudiroule. Moi, je suis prof d'histoire géo et cuisine. Voilà. Donc aujourd'hui, au programme Shoah et Quiche Lorraine. Comment ça, Kevin? Quel est le rapport? Le thermostat, Kevin? Le thermostat. Et puis, pour faire des enfants, il faut quelqu'un. Moi, j'étais avec quelqu'un pendant très longtemps, une personne qui m'était très chère en termes d'argent. Et sur la fin, on s'entendait plus. On s'engueulait pour des trucs un petit peu débiles, du style « Dis donc, Gabriel, tu laisses traîner tes slips par terre. » Bon, enfin, c'est pas si grave. Si, quand même, on est à la boulangerie, c'est chiant. Et du coup, j'étais célibataire très longtemps. Et là, je suis paumé. J'étais avec une fille l'autre jour. Et elle me dit « Alors, faut que je te prévienne avant tout, Gabriel, faut que je te prévienne. Moi, je suis addict. » Je dis « Ah, mais non, t'es addict à quoi ?» Il me dit, je suis addict au thé matcha. Du coup, il se passe quoi quand tu fais une overdose? Pipi, c'est ça le max? Une autre qui me dit, je suis addict au sport. Je dis, non, toujours pas. Hein. Non, quand t'es addict, tu peux te retrouver à faire n'importe quoi à 4h du matin pour une dose. Tu vois. Si t'es addict au sport, il se passe quoi? Tu vas à 14h devant un fitness park avec une pancarte? Je suce pour un squat. Non. Et puis là, dernier encart que j'ai eu, la fille, elle me dit, alors faut que je te prévienne, Gabriel, mon ex, il est toxique. Et puis ma belle-mère, elle est toxique. Et ma patronne, elle est toxique. Et écoute, Stéphanie, si au bout d'un moment, tout le monde est toxique autour de toi, c'est peut-être toi le champignon, hein, ok?
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1: Juste avant de vous laisser partir, mesdames et messieurs, je voulais vous dire merci à toutes et à tous. Et merci aussi aux personnes non genrées. Genrées et ES, hein, bien sûr. Ouais, ce soir, je vous écris un petit texte parce que je pense que dans le monde dans lequel on vit, il est important d'inclure tout le monde et que personne ne se sente abandonné ou laissé de côté. Personnellement, je milite pour l'ouverture à tous, hein, et à toutes, hein, et aux autres aussi d'ailleurs. Voilà. Donc, bonsoir. Ou bonjour, parce que voilà. Et donc, il y a peut-être des gens qui nous regardent en live, mais il y a peut-être aussi des gens qui vont nous regarder en replay, et du coup, des gens, et peut-être même des gens qui sont sur un autre fuseau horaire que le nôtre, ou des gens qui vivent ici, mais qui ont décidé que le jour et la nuit ne s'appliquaient pas à eux, ou à elles, hein, d'ailleurs, hein, à elles au pluriel ou au singulier, hein, évidemment. Voilà. Des gens qui vivent ici, mais qui ont décidé que le jour et la nuit ne s'appliquaient pas à ils, à elles, ou à ça, parce que les choses aussi ont une importance. Ah oui, alors je dis pas qu'elles ont plus d'importance, hein. Elles, ils ou ça ont la même importance que ce soit bien clair. Voilà. Ou clair-eux, voilà. Mais non, mais parce qu'après, je veux pas qu'on me dise oui, mais ou non, hein, peut-être. Hein. Ah, il peut y avoir des oui, des non, il peut aussi y avoir des pas d'avis, et ce qui est hyper respectable, je ne juge personne. Hein, et en même temps, je juge tout le monde, hein, évidemment. Pas de préférence, voilà, que ce soit bien clair. Voilà. Ou obscur. Ou clair-obscur. Donc voilà. Bonsoir. Sans transition, je ne juge pas les gens en transition. Hein. Non, mais je sais que c'est toujours des périodes compliquées, ou simples, peut-être, hein, je sais pas. En tout cas, j'espère que ceux qui nous regardent chez eux sont bien installés dans un canapé ou une chaise, hein, parité oblige. Enfin, elle oblige à rien du tout, c'est tout à fait légitime. Hein, ou illégitime, d'ailleurs, enfin, je suis pas là pour dénoncer l'adultère. Hein. Non, mais c'est vrai, chacune fait comme il ou elle veut, ou veulent, mais sont contraints. Ou ne veulent pas, mais ne sont pas contraints et contrainteux. Chacun voit midi à sa porte, ou minuit, et ou à la porte du voisin ou de la voisine, évidemment, donc bonsoir. Concernant les gens qui n'ont pas de voisins ou de voisines proches, qui vivent notamment à la campagne, je ne vous oublie pas, il faut ainsi prendre sa voiture, alors à essence, électrique ou hybride. Ça marche aussi avec les motos, les camions, les tracteurs et les bus. Je voudrais aussi ce soir qu'on ait une pensée pour les gens sans permis. Et ceux qui n'ont pas voulu passer le permis, et ceux à qui on a retiré le permis, et ceux à qui on a retiré le permis et qui l'ont récupéré, et ceux à qui on a retiré le permis et qui l'ont pas encore récupéré, et ceux qui ont passé le permis mais qui ont peur de conduire, hein, voilà, donc on pense à tout le monde et à personne, évidemment. Et je n'oublie pas non plus les vélos, les trottinettes et les chevaux, mais uniquement avec le consentement du cheval, hein, très important, ou de la jument, hein, voilà. Et n'oublions pas d'ailleurs les amis des animaux, bien sûr, mais aussi les ennemis des animaux, ainsi que les gens neutres envers les animaux. Et tous ceux qui s'en battent les couilles, hein, ou les ovaires. Et ceux et celles qui n'ont pas d'appareil reproductif aussi. Donc pour toutes ces personnes-là, sans voisins, mais compris, bonsoir. Et puis, avant qu'il y ait toute polémique ou pas, je tiens à préciser que j'ai écrit ce petit texte avec un homme et une femme, et que dans un souci d'équité et de parité parfaite, aucun des deux n'a été payé. Bonsoir.
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2: Ah mais c'est vrai que tu aurais pas bien fait. J'ai regardé, c'est n'importe quoi, c'est du travail de sagouin, c'est nul. Ah bah je veux dire, quand on regarde l'être humain, on sent bien que le chantier a pas été terminé, c'est n'importe quoi. Ah bah je sais pas qui s'est occupé de ça, mais c'était des saligots les gars. Ah ouais, non, si la nature était bien faite, on serait vraiment équipé pour faire face à tout ce que la nature nous inflige. Et là c'est pas le cas. Pour la pluie par exemple, on s'énerve. Pour la pluie, on n'est pas équipé, on court partout, on est mouillé. Si la nature était bien faite, je sais pas, mais on aurait des chevaux en plastique comme les Playmobil, voilà. Si, avec des petits chaînons sur les côtés pour évacuer. Ça serait bien, des petites gouttières, puis on pourrait changer de coupe, comme ça, hop là. Allez, rousse, qu'est-ce qu'on a à foutre, voilà. Non, mais c'est vrai, ils ont pensé à rien, les mecs, quand ils nous ont conçus. Il n'y a même pas un rangement sur le corps. On aurait pu faire un petit tiroir, une boîte à gants, je sais pas, une poche. Une poche ventrale pour les clés de bagnole, le portable, quelque chose. Ils l'ont fait sur le kangourou, pourquoi ils le font pas sur nous? Quoi, il y avait un concours, c'était celui qui sautait le plus haut, c'est ça? Oh, ça m'énerve. Des détails, mais des trucs importants, des finitions, ils ont oublié, quoi. C'est vrai, si la nature était bien faite, tiens, on aurait un bras amovible pour la nuit. Oh, bah, le bras gauche, il sert à rien la nuit, il énerve, il gêne. Hein? Ou le droit, ça dépend de quel côté vous dormez, bien sûr, mais enfin, il y en a un, on a envie de le jeter, bon. Bien la preuve qu'on devrait pouvoir l'enlever. Allez hop, je vais me coucher. Quoi? Ah, ce soir, tu veux? Oh, ouais. Oh. Voilà. Bon, il y a quand même 2-3 trucs bien faits dans la nature, faut avouer. Si, il y a des trucs qui marchent bien, faut avouer. Là, je sais pas, ils ont eu des éclairs de génie, les gars, mais il y a des trucs qui vont très bien. Par exemple, c'est vrai que l'homme et la femme s'emboîtent bien. Ça, on sent qu'ils ont passé des heures de test. Hein. Ça, non, ça les a travaillés, c'est vrai, ça marche super bien. L'homme et l'homme s'emboîtent aussi, d'ailleurs. Ils avaient prévu le coup au cas où les femmes se barrent. Si, il leur fallait un plan B, ils pouvaient pas rester comme ça. Ils ont dit, attends, on sait jamais si on compte pas sur elle. Non, mais il y a des trucs bien, si, c'est vrai. Il y a des trucs magiques aussi, par exemple, le ventre de la femme qui s'étire comme ça à l'infini pour la grossesse. C'est bien conçu, ça, c'est beau. Celui de l'homme aussi, d'ailleurs, pour la bière, ils ont... Non, mais ils ont pensé, ils sont pas bêtes, il y a des trucs super bien. Les oreilles, c'est pas mal. Belle création, les oreilles, c'est bien. Enfin, c'est bien placé, on va dire. C'est bien, mais franchement, 2 trous auraient suffi pour l'usage qu'on en a. Pourquoi ils sont allés nous coller tous les virages, les montagnes, les machins? On s'en fout, ça énerve tout le monde. Je sais pas, moi, dans l'équipe de designers, il y en avait un qui devait être branché Art Déco. Oh, ça devait être le fils du patron, ils lui ont laissé faire ses moulages. Il a dit, oh, je vois quelque chose de formidable pour l'oreille. Ah, attends, tu sais, avec les virages, la montagne, les vallons, les vallées. Oh, je vais faire une protubérance, ce sera le lobe. Ça va être magnifique. N'importe quoi. Ah oui, non. Là où ils ont déconné, c'est que par exemple, si la nature était bien faite, moi je sais pas, les filles, nous, on aurait les fesses devant. Bah, pour pouvoir les regarder au moins une fois correctement dans notre vie, dans la glace. Non, parce que ça, on n'en peut plus, on en a marre. On sait pas comment on est, on ne sait pas. C'est pour ça qu'on vous fait chier tout le temps, tu grosse. Bah oui, mais on sait pas. Fallait les mettre devant, ou alors fallait faire la tête qui pivote à 360, voilà. Qu'on jette un œil. Technologiquement, c'était possible, ils l'ont fait un petit peu. Pourquoi ils ont arrêté en plein chantier? Allez, on va bouffer, les gars, c'est bon. Ou alors, non. Peut-être pas ça. Ou alors, il n'y avait que des hommes, je pense, à la création, dans l'équipe, là, dans l'entreprise qui nous ont fabriqué. Il n'y avait que des hommes, du coup, ils ont fait ce qu'ils voulaient. Ils ont dit, Polo? Ouais, ça s'appelait Polo, hein, les ouvriers. Tous. Polo, c'est toi qui fais l'assemblage final? Ouais. Bon, et ben, mets-leur plutôt derrière les fesses aux filles. Mets-leur les fesses derrière. Ben pourquoi? Ben comme ça, on pourra les regarder dans la rue tant qu'elles sont aperçues. On pourra leur mettre le cul. Voilà. Comment ça, si elles tournent la tête? Ah mais non, je t'ai dit la tête, tu l'as fait tourner à 45 degrés, pas plus. On l'a décidé en réunion, ça, on l'avait... Quoi? Ah ben oui, bien sûr, par contre, tu fais pareil sur les hommes, sinon elles vont se douter de quelque chose, évidemment. Ça m'a fait marcher un peu, t'as... Oh là là, et puis les poils, pourquoi ils nous ont mis des poils à nous, les filles? On s'en fout, des poils. On passe notre vie à essayer de les éliminer, pourquoi? Plus personne n'en veut. Pourquoi ils ont fait ça? Ça, c'était une erreur aussi qu'il y a eu sur la chaîne de fabrication, c'est sûr. Ah bah si, là, il y a un mec qui était bourré, là, le préposé au poil. Il y a un moment où il est n'importe quoi, il a fait... Oh merde! Oh, c'est une fille, ça? Oh putain, mais il faut aller dire, les gars! Oh putain, j'ai collé du poil aux pattes et de la moustache, moi! Hein? Ah bah ouais, toute la série, là, j'ai tout foiré, j'ai tout fait, j'ai... Oh putain, et encore, on a de la chance, j'allais attaquer le torse, là. Oh, la boulette, merde, qu'est-ce qu'on fait? Hein, bah laisse, Polo, elle s'épileront. Ouais, laisse. poils, ça leur laissera moins de temps pour nous faire chier. Vas-y, mets-en. Mets-en partout les poils, mets-en là aussi. Voilà. Et puis alors du coup, évidemment, ils se sont servis. Hein. Dans les dosages, ils ont fait ce qu'ils voulaient, les garçons. Hein. Ils ont fait... tiens, Polo, mets-leur un peu moins de muscles aux filles. S'il te plaît. Si, un petit peu moins. Mais pourquoi? Je sais pas. Une intuition. Voilà. Mais si ça tourne au vinaigre, on sera bien content d'avoir le dessus. Fais ce que je te dis. Ça nous servira. Vas-y, mets... Enlève. Quoi? C'est pas juste. Oh, l'autre, ça y est. C'est pas équitable. Mais on s'en fout. Mais t'as qu'à leur rajouter un truc qui nous sert pas. Mets-leur un truc en plus. Je m'en fous, moi. Qu'est-ce que... C'est quoi, ça, là? Des neurones? Ouais, bah vas-y, mais alors, je m'en fous, j'en veux pas, moi. Ça, ça. Tiens, par contre, Polo, tu nous mettras un peu de second degré à nous, les garçons, hein? Si, je sais pas, on en aura besoin. Si, c'est mieux.
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1: Thérèse. Bon, déjà, j'ai le titre. Quelque chose de... Il faut que je trouve quelque chose d'original, quelque chose de profond, de subtil. Thérèse. Thérèse. Thérèse. Ça, c'est bien. Je me demande si j'ai pas à m'en servir pour quelqu'un d'autre. Non, non, non. Thérèse. Ma puce. Je vous écris pour vous dire à quel point ça me démange de vous. Ça, c'est un peu vulgaire. Ça, c'est un peu vulgaire. Il faut que je trouve quelque chose de plus léger, quelque chose qui les fasse moins peur, quelque chose de plus mystérieux, quelque chose de plus fou. Ambiance 40-44, Thérèse. Celui que tu sais, pense à toi de la façon que tu sais. N'insiste pas, je sais que tu sais. Signé, je sais tout. Ah, si elle sait que c'est moi, là, j'aurais l'air d'un con. Ceci dit, c'est peut-être l'occasion de l'habituer. Après tout, quand même pas non plus, hein, quand même pas passer des plombes. Prendre une décision, c'est jamais qu'une pétasse que t'as envie de te sauter, il faut quand même pas non plus. Oh, ça va peut-être aller 5 minutes, la poésie. Bon, alors, Thérèse, quand est-ce qu'on... Non, là, il y a peut-être un manque de subtilité quand même assez flagrant. Bon, allez, je lui téléphone et je lui dis. C'est ça qu'il y a de mieux à faire, c'est de lui dire, c'est de cracher le morceau. Faut cracher le morceau avant de cracher autre chose. Allô, Thérèse? Comment ça, qui c'est? Tu me reconnais pas? Mais c'est ton mâle, c'est ta bête, hein, chienne. Ça va, chienne? Tu vas bien, chienne? Tu réponds toujours pas, hein? Oh, t'as l'air surprise. Oh, elle a l'air inquiète, hein? Tu me reconnais pas? Qu'est-ce que j'entends, là? Qu'est-ce que j'entends? J'entends un petit bruit. Comment? Oh, tu te grattes? Tu te grattes où? Tu te grattes le genou? Ah! Tu te grattes le genou? Et des fois, ça te gratterait pas un peu plus haut, hein? Ça te gratterait pas un peu plus haut, hein? Tu vas répondre, oui ou non? Hein? T'es où, là? T'es vautré dans ton canapé, c'est ça? Hein? Sur ta terrasse? Depuis quand il y a une terrasse dans ton rez-de-chaussée? Je suis pas au 42, 83, 12. Pardon, madame. C'est pour ça qu'elle avait une voix d'enfant. Bon, ça résout pas mes problèmes. Allez, faut lancer. Un truc désespéré, un truc fou. Thérèse, la première fois où je vous ai vu, j'ai compris que jamais auparavant, je ne vous avais déjà vu. Je me demande si c'est pas un peu crétin, ça. Ce qu'il faudrait, c'est quelque chose de beaucoup plus poignant, quelque chose de poignant, de plus triste. Thérèse. Je vous écris de l'hôpital où on va m'amputer une jambe. Le docteur a dit que pour aller chercher du pain, ça ira mieux. Et pour la randonnée pédestre en Auvergne, fallait peut-être pas y compter. Victor. Là, je signe Victor, mais demain, je signerai Vic. Moi aussi, j'ai décidé d'amputer mon nom. Quand elle va me voir, elle va voir que c'est des conneries. À ce moment-là, j'écris une autre lettre. Thérèse, ça va mieux. J'ai fait une autre jambe. Évidemment, sur un pied, je chausse du 38, et sur l'autre, du 43, mais je vais. Hier, j'ai acheté des chaussures, une vendeuse a fait une dépression. Victor, en deux mots, moi aussi, j'ai greffé mon nom. Ça, c'est bien, c'est frais, c'est léger. C'est encore plus crétin que tout ce que j'ai pu écrire. Thérèse. Avez-vous remarqué comme j'ai écrit votre nom en majuscule? Mais c'est parce que pour moi, vous êtes majuscule. Je serai demain matin à la mairie, comme tous les matins depuis une semaine. Tâchez de faire un effort pour venir. Hier, le maire m'a frappé. Victor, avez-vous remarqué comment j'ai écrit mon nom en minuscule? Mais c'est parce que je suis minuscule. Bravo. Alors ça, ou une lettre d'excuse, alors là, c'est... Il n'y a plus qu'à envoyer un mot du médecin, là. C'est ou un faire-part de décès, mais là, c'est vraiment... Je vais lui envoyer une feuille blanche. Et après, je l'appellerai et je lui dirai « Thérèse, j'espère que vous êtes comme cette feuille. Je veux dire vierge. » Dès qu'on me répare le téléphone, je le fais.
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1: Vous connaissez peut-être pas Thionville ? Ok. C'est de la merde. Voilà. C'est tout ce qu'il y a à connaître de Thionville. Vous connaissez Thionville maintenant ? C'est à 340 bornes de Paris. Tu sors de Paris, c'est l'autoroute de l'Est. Tu prends l'autoroute de l'Est, tu traces, hein, tu suis l'enfer pendant 300 km. Au bout de 300 km, t'atterris à Metz en Moselle. Pas trop mal, Metz. Et pouf, tu pousses 40 bornes de plus et t'atterris. Pff, c'est en Corée du Nord. J'exagère à peine, hein. Thionville, c'est quand même la seule ville de France qui a un décalage horaire avec le reste du pays. Hein, c'est-à-dire, là, par exemple, à Paris, il est 21h30. Heure de Thionville, ça fait 21h30, quoi, mais en 1997. Zidane joue encore au foot à Thionville. Et c'est le seul truc qui vaut le coup. Sinon, c'est nul. Je suis un peu hein, les actualités de Thionville. Il y a quelques semaines, à Thionville, ils ont saisi 60 kilos de drogue. C'est dégueulasse. Laissez-leur la drogue, au moins. À Thionville, on se fait tellement chier. À Thionville, la drogue, elle devrait être distribuée par la CAF. Je dis ça, des fois il y a des gens qui viennent me voir à la sortie du spectacle, ils me disent « Waouh, c'est trop cool, tu parles de Thionville, moi aussi je suis de Thionville. » Putain, je suis pas de Thionville. J'ai rien à voir avec ce qui se passe là-bas, voilà. Moi je suis parisien, on m'adresse même pas la parole, quoi. Je suis parisien d'adoption, je suis pas né à Paris, ça fait 10 ans que je suis ici, mais bon. Je suis devenu parisien très vite. Moi, j'aime bien Paris. C'est magnifique. Je fais beaucoup de vélo. Voilà, quoi. Fluctuat nec mergitur. C'est la devise de... Je suis pas en train de faire un AVC, hein. Tout se passe bien pour moi, hein. Fluctuat nec mergitur, c'est la devise de Paris. Hein, s'il y a des gens qui sont pas au courant, en fait, sur le blason de Paris, il y a un navire... Et dessus, c'est marqué... il y a un navire et c'est marqué « Fluctuat nec mergitur ». C'est du latin et ça veut dire « Il est battu par le flot, mais il ne sombre pas ». Voilà, c'est du latin, c'est pour faire classe. Hein, à titre de comparaison, par exemple, la devise de Thionville, c'est « Jamais de café après 15 heures ». Et sur leur blason, c'est une grille de sudoku.
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2: Après Trappe et Barbès, j'ai décidé de faire un autre quartier. Saint-Germain-des-Prés. Le quartier des artistes. Boris Vian, Malraux, Nolwenn, tous quoi. J'adore ce quartier, mais il est trop calme, franchement. Mais quand je vous dis qu'il est calme, il est d'une calamité, sa mère. On dirait mes voisins, ils sont décédés, mais tous les jours. La dernière fois, il était 2h du matin, trop de silence dans mon quartier, j'arrivais pas à dormir. Obligé d'aller voir mes voisins pour leur dire « C'est pas bientôt fini, silence !» Il y en a qui essaient de dormir ici, hein. Je travaille comme un moi. Heureusement que j'ai ma concierge qui est portugaise. Obligé de lui casser un carreau pour pouvoir dormir. Bah, va te foutre, caray! Et pour la première fois de toute ma vie, je me suis fait cambrioler. Tu rends compte? J'ai passé 20 ans à Trappe, c'est quand même le lieu de pèlerinage de tous les cambrioleurs. C'est le rendez-vous des intermittents des cambriolages. Jamais je me suis fait taper. Au bout d'une semaine à Saint-Germain, c'était fait. Et pour la première fois de toute ma vie, j'ai dû appeler la police. Mais j'ai eu peur. Ils croiront jamais que c'est mon appartement. Ils croiront jamais que...

0: Je pense avec la police, je sais pas pourquoi. Cet été encore, je me suis fait contrôler par la police au Maroc. Parce qu'apparemment, j'aurais grillé un feu vert. Ils m'ont parqué sur le côté à la Robocop. Il y en a un, il voulait me faire sortir de force. Il a braqué une arme sur moi, il m'a dit « L'immandulaire !» L'immandulaire ! Ouvrez la porte. Avec la bouche, je m'en fous. Qu'est-ce qui se passe? Qu'est-ce qui se passe? À plat ventre, dis-le, mon salopard. À plat ventre. Les pieds derrière la tête. Heureusement, au bout de quelques secondes, il m'avait reconnu. Mais c'est Jamel Bedouze! Oh, l'haram, c'est Jamel Bedouze! Alors là, quand je vais dire à ma fille que j'ai vu Jamel Bedouze, elle va être contente, je te jure. Couchez, bouge pas! C'est pas parce que tu Jamel Bedouze que la loi, elle va pas venir, hein. Ici, on est au Maroc, monsieur, c'est un pays civilisé, même s'il fait chaud. Eh, hey, Mahmoud! Mahmoud, regarde, qu'est-ce qu'on a capturé! Jamel Bedouze, c'est loin! C'est loin qu'elle fait. Dites-moi pas que c'est la vérité! Il est là! Vas-y, fais-moi une blague. Une blague, n'importe quoi, vas-y. Mais là, c'est difficile, je suis quand même à plat ventre, là. Ouais. T'as compris. C'est bien, celle-là, elle est bien.
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1: Les gens qui prennent la SNCF ce soir? Ah, ils sont à la bourre, comme d'hab. Ah là, non, non, mais non, alors, d'ailleurs, je vous dis, nous, on voyage en TGV, pas en Ouigo. Voilà, je vous le dis. Voilà, vous connaissez le Ouigo? Alors, pour ceux qui ne connaissent pas, le Ouigo, c'est le TGV low cost de la SNCF. Voilà. Ça s'appelle le Ouigo. Voilà. Donc, parce que souvent, il y a des gens qui te disent, ouais, bah, c'est bon parce que c'est moins cher que c'est moins bien. Et ben, bah, le mec qui dit ça, c'est qu'il a jamais pris le Ouigo. Je le dis tout de suite. Non, mais on peut en parler deux minutes parce que, non, mais moi, je vous rassure, hein, qu'on soit bien, alors, que ce soit bien clair entre nous. Moi, j'ai tout pris, hein. Bah, quand je partais de Rouen pour aller à Paris, le train Corail, j'ai pris le TER, le bus, l'autocar, j'ai tout pris. Mais si tu veux, le Ouigo, c'est vrai que je me dis souvent, il y a un truc qui m'énerve un peu, c'est que je me dis, c'est pas parce que tu payes moins cher qu'il faut que tu sois traité comme de la merde. Parce que, je sais pas, pour ceux qui connaissent le Ouigo, je vous explique, déjà, quand tu prends le Ouigo, il faut arriver 30 minutes avant le départ. Mais pourquoi? Bah, il faut que tu rentres dans le TGV, t'as compris. C'est pour te préparer psychologiquement, je te le dis tout de suite. Ah bah, écoute-moi bien, t'es assis sur des chaises de camping, t'as les genoux au niveau des ratiches, t'as l'impression de voyager dans un karting. Même la valise à côté de toi, elle est mieux installée, c'est te dire. Non mais, attendez, pour ceux qui connaissent pas, attendez, vous allez comprendre, pour ceux qui ne connaissent pas la différence entre le TGV et le Ouigo, c'est la même différence qu'entre, comment vous dire, Brad Pitt et Jean Castex. Si tu veux, les deux, ils ont le même âge, mais tu sens bien qu'à poil, c'est pas le même cuir. Bon. Non mais, c'est ça, quand tu prends le TGV, c'est ça, les places. Les places, c'est duo, solo. Voilà, c'est simple, tu vois. Bon, bah, quand tu prends le Ouigo, c'est solo, duo, trio, tête bêche, en cuillère, sur le flanc. Hein, demi-siège, mini-tabouret, un mousqueton à la ceinture que t'accroches au plafond, comme ça, tu voyages en rappel. Bah, écoute-moi bien, les Ouigo, c'est comme les trains à Bombay. Tu veux, c'est des wagons de 50 places, ressenti, 1002. Mais alors, tu croises des voyageurs dans le Ouigo que tu ne croiseras jamais ailleurs. Je te jure, la dernière fois, je sors des toilettes, devant moi, Jack Sparrow. Avec une bière et un berger allemand. Le problème, c'est que quand je suis rentré dans les toilettes, à mon avis, le mec juste avant moi, ça devait être Shrek. Avec l'âne. Et alors, pour ceux qui prennent le Ouigo, qui n'ont pas encore pris, qui vont le prendre, je vous dis, alors, que ce soit bien clair, il n'y a pas de wagon-bar. Voilà, cherchez pas, il n'y a pas de wagon-bar, moi je le savais pas. Hein. Donc un jour, j'ai fait un Paris-Montpellier, 4h30, hein, sans manger, sans boire. C'est un mini-ramadan. Mais il n'y a que moi qui ne le savais pas, parce que écoute-moi bien, là c'est, tu peux y aller, tout le monde ramène sa tambouille. Ah bah là c'est eux. Là c'est là, le saveur des délices, tu peux y aller. Ah bah t'as l'autre derrière, coupe le tupperware, bam, quatre œufs durs. Hein, tu la connais celle-là, hein? Avec la banane posée sur le côté, là. Allez, sandwich à la sardine, macro à la moutarde, les chips au curry. C'est simple, hein, t'as l'impression de voyager dans une salade niçoise. Comme ça, c'est, et c'est vrai que il y a beaucoup de gens qui te disent que pour le Ouigo... Souvent ils te disent, ouais c'est vrai que bon, c'est vrai que t'es pas super bien installé, mais bon, ça va, ça dépanne. Ouais, voilà, à ce moment-là, on part tous de ce principe-là. Si tout dépanne, il y a pas de problème. À ce moment-là, regardez, admettons ce soir, on imagine, ce que je ne vous souhaite pas bien évidemment, Forge les eaux, tout le monde s'est fait voler sa bagnole. Je ne le souhaite pas bien évidemment, mais vous inquiétez pas, j'ai de quoi vous dépanner. Hein, je vais vous filer à tous un vélo sans selle. T'inquiète pas, tu vas arriver à destination, mais au bout d'une demi-heure, tu vas sentir un sacré courant d'air. C'est moi qui te le dis.
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2: Moi, ce qui m'angoisse le plus, c'est le passage de la sécurité dans les aéroports. Oh, les agents de sécurité dans les aéroports. Mais qu'est-ce qu'on leur a fait? Mais à peine ils nous voient arriver de loin, là, dans les serpentins, là, comme ça. Ils sont à bout, on n'est même pas arrivés. Et si tu vas pas assez vite au rayon X, mais ils te gueulent dessus. Et si t'as le malheur de poser une pauvre petite question, excusez-moi, mais faut que je sorte l'iPad aussi. Ah oui, évidemment. Il a éteint, hein? Il a éteint. Il a éteint ou il a pas éteint? Bah vérifiez. Oui. Bah, c'est-à-dire si je vérifie et que s'il est éteint que j'appuie, ça le rallume. Qu'est-ce qu'on fait? On appuie pas? Qu'est-ce qu'on fait? Foutez de ma gueule! Oh non, mettez-le dans le bac! Un bac tout seul! Ah oui, un bac tout seul, pardon, un bac tout seul. Videz vos poches! poches. Ah ouais, mes poches, voilà. Fidèle, allez, sortez tout. Oui, je sors tout. La montre, ouais, la montre. La ceinture, ouais, la ceinture. Allez, hey, chaussures. Ah, téléphone aussi et tout. Tout dans le bac, ouais. Dans les bacs, voilà. Ah, en fait, t'as pas l'impression de prendre l'avion, mais 10 ans à Fleury-Mérogis. C'est bon. Liquide, hein? Liquide! Non, j'ai pas de cash sur moi, Non! Les liquides de 100 ml maximum! Oh, d'accord, j'ai mis dans des petits échantillons, j'ai tout. Regardez, j'ai là. J'ai le ziploc. Faut qu'il ferme! Le ziploc. Un bac tout seul! Voilà, il a fermé. Allez au portique! Gaïa! Oui, bien sûr, oui, je me dépêche. La veste! Oh putain, la veste, oui, la veste, pardon. Et tu te retrouves dans la queue, comme ça, en chaussettes. Tu tiens ton pantalon parce que t'as plus de ceinture. Le summum de l'élégance, le défilé de mode des chaussettes, tu sais. Et surtout, c'est la honte, surtout quand tu découvres, enfin que tu sens, que t'as un orteil dehors, que t'as un trou dans la chaussette. Merde. Là, t'essaies de le rentrer, le gros orteil, mais il veut pas, il est curieux, ton gros orteil, il découvre l'aéroport.
3: Ah, oh, c'est génial, il y a plein de lumière.
2: Et au lieu de rentrer, le gros orteil, il appelle l'orteil d'à côté, il dit, viens voir, c'est génial, il y a plein de lumière, viens, schlap, t'as deux orteils dehors. Avec le trou qui s'agrandit, merde. Et comme t'es en train de twister du pied pour essayer de les rentrer, bah tout le monde te regarde dans la queue comme ça, et voit ton trou dans la chaussette. Et toi, minable, tu dis, non, je comprends pas, ça y était pas ce matin. Puis soudain, soulagement, de l'autre côté du portique, il y a un autre gars de sécu comme ça, qui te fait un signe super amical sans te regarder pour que tu passes le portique. Allez, grouillez.
3: Merci. J'avance, je passe le portique, concentré pour pas sonner.
2: On fait tout ça, on se concentre pour pas sonner, alors que ça sert à rien.
3: On passe. Oh, j'ai pas sonné, ouf. J'avais rien oublié dans mes papoches.
2: Mais je suis tiré au sort pour le contrôle explosif.
3: Oui, bon, d'accord, je viens.
2: Voilà, heureusement, j'avais pas manipulé d'explosif depuis. Jamais, hein.
3: Ben, voilà, c'est bon. Allez, ouais, dégagez. Oui, d'accord, pardon. Merci pour les explosifs, merci.
2: Ah, vite, sortie des rayons X. Ah, et là, t'attends tes affaires, qui ressortent des rayons X, pas dans le même ordre qu'elles sont rentrées. Ouais. Tout éparpillé, tu vois arriver une chaussure, puis pas l'autre. Il est à qui ce bac là?
3: Ah, c'est à vous, madame. Allez-y, avancez.
2: On va te faire engueuler, avancez.
3: Vite.
2: Oh là, monsieur, pardon, paniquez pas, hein, mais c'est ma chaussure que vous êtes en train de remettre.
3: Donc, gardez-la au pied.
2: Gardez-la au pied, on échangera au duty free. En zone libre. Allez. Et là, je vois, après toutes mes affaires éparpillées, arriver mon sac vide dans lequel je dois tout ranger comme ça. Il passe la lanière de caoutchouc et il fait un petit temps d'arrêt à la sortie du rayon X comme ça.
3: Oh là, non, pas le temps d'arrêt, vite, non, va tout droit. C'est pas bon signe, hein, quand
2: ça dure, là, c'est d'un seul coup. Là, il prend la bifurcation. Oh non, le tapis roulant derrière le plexi, le tapis roulant des suspects.
3: Oh merde, non, mon sac en garde à vue, oh là là,
2: tous les agents de sécu me regardent comme ça en disant, bah oui, c'est le chelou avec le trou dans la chaussette, là, regardez.
3: Et moi j'attends tel un coupable avec mon sac de l'autre côté, et là il y a une femme de sécu qui arrive, qui attrape mon sac, qui le soulève, et qui demande avec cette délicatesse qui leur est si caractéristique, c'est qui ça? C'est à moi, madame.
2: Et là elle monte mon sac du doigt, fait,
3: Chopin.
2: Comme si elle allait pas fouiller si je disais non.
3: Oui, bien sûr, madame, je vous en prie, allez-y.
2: Et il est vide. Et là, elle sort du fond de mon sac un petit flacon de démaquillant à l'eau de rose hydratant que j'avais oublié dans le fond du sac. Comme ça, pardon, j'avais oublié. Je me pisse dessus. Il peut aller dans le ziploc, s'il vous plaît. Il refait un tour avec le ziploc. S'il vous plaît.
3: Non ! Ça fait 110 millilitres, ça, monsieur ! 110 !
2: Écoutez, madame,
3: Pardon, je me rends bien compte du risque que je fais prendre à tout l'aéroport avec 10 millilitres de démaquillant trop. Attention, le secouez pas. Mais bon, allez, pour une fois, 10 millilitres en trop, c'est pas.
4: Non ! C'est la règle ! Je jette !
3: Non, attendez, je vais me démaquiller d'abord. Non, je suis pas maquillé, c'est pour me rafraîchir le visage, pour pas tout jeter avant le voyage. Quelqu'un veut être démaquillé dans la queue ? Avant de monter dans l'avion ? Parce qu'elle va tout jeter. Non, personne ? Oui, oui, c'est moi, le mec avec le trou dans la chaussette. Oui, oui. Ah ben, ils sont tous sortis, les curieux. Et là, la femme de sécu récupère ma bouteille, elle la jette ! Elle jette mon flacon, ça énerve ! Quand ils jettent nos affaires comme ça, ça rend fou le nombre de voyageurs qu'on voit finir frénétiquement leurs bouteilles pour pas gaspiller. Un jour, j'ai même vu une femme très élégante devant moi boire 200 millilitres de Chanel numéro 5. Ah, elle a chanté pendant tout le vol, complètement bourrée, mais avec une super haleine. J'ai même vu une famille entière s'enlever les chaussettes pour se couper les ongles des pieds les uns les autres avant de se faire confisquer un coupe-ongle de 6e catégorie. Oui, dans l'aviation, le coupe-ongle est une arme blanche. Tu peux détourner un avion au coupe-ongle. Ah bah si t'arrives à monter dans un avion avec un coupe-ongle et que tu menaces tout l'équipage de leur couper les ongles beaucoup trop courts. Si, et c'est pas fini, regardez.
4: Il a la petite lime aussi. Il va dévisser tout l'avion.
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1: Là, avec ma copine, on vient de fêter nos 10 ans. Ma copine Sarah, je crois vraiment que c'est ma personne préférée sur Terre. Moi, je suis aux portes de son top 10. J'ai baissé un peu, je suis après sa mère, sa sœur, son frère, sa grand-mère, ses 3 neveux, ses 2 meilleures copines. Fred, le voisin du dessus qui a réparé la boxe. Et Toby, qui est le chien de sa mère. Mais là, je vais bientôt accrocher le top 10, vous savez pourquoi ? Toby va mourir ! Oh là ! Non, Toby va pas mourir, c'est sa grand-mère, donc normalement, on va aller la chercher, cette 10e place. Ce qui est bien au bout de 10 ans, c'est qu'elle continue de me surprendre. Par exemple, il y a un mois, elle est partie en vacances une semaine avec sa meilleure amie. Quand elle n'était pas là, elle a loué notre appart à des gens sur Airbnb. Voilà, ce que j'essaie de vous dire, c'est que la femme de ma vie, hein, m'a totalement oublié. J'étais un enfant qu'on a oublié au supermarché. Elle aurait pu faire une annonce micro. Les parents du petit Thomas sont attendus à l'accueil. Et c'est mon père qui est venu me chercher à l'accueil. J'ai passé une semaine avec mon père de 85 ans. Je viens d'une famille un peu bizarre, on fait un enfant tous les 50 ans. Ce qui nous fait un point en commun avec les tortues des Galapagos. Ça n'a aucun sens. Moi, j'aime passer du temps avec mon père. J'aime passer du temps même avec les vieux parce que je trouve qu'ils ont une liberté que nous, les plus jeunes, on n'a pas. Mon père, il est libre comme un mec en CDD dont c'est la dernière après-midi. Tu sais, il y a des gens à 85 ans, ils s'assagissent, ils deviennent des papis. Mon père est devenu un punk. Ses journées, je te jure, c'est vrai, incroyable. Réveil midi, bouteille de blanc, sieste. Réveil 18h, bouteille de blanc, sieste. Réveil midi, bouteille de blanc. C'est bien. Pour te dire tellement c'est devenu un punk, aujourd'hui, à 85 ans, il fraude dans les transports en commun. Alors que c'est gratuit s'il demande la carte senior. Donc là, on est quand même sur du très très haut niveau. Il s'est retrouvé célibataire il n'y a pas très longtemps. Et ben c'est pas pour me la raconter ou quoi, mais c'est vrai que mon daron baisse plus que moi. Donc ça, c'est... Ça fait plaisir. Et moi, je m'inquiète un peu pour lui. Hein. Je lui ai dit, mais papa, tu te protèges. En fait, il vit comme si demain n'existait pas. Et il a raison. Statistiquement parlant, il a raison. Voilà, c'est... Le dernier soir, je l'invite au resto. Il a débarqué comme une star. Bourré. Bon. Lunettes de soleil noir à la Polnareff. Doudoune sans manche. Pyjama Tintin et Milou. Qui a cette liberté? Franchement, il y a lui et Kanye West. Tu vois, c'est les deux... En plus, il a, tu vois le pyjama de petit vieux qui fait des jambes de dindon, là? Ouais? Si tu vois pas, c'est très simple. À chaque fois qu'on regarde Miss France ensemble, je peux deviner sa Miss préférée en regardant le pyjama.
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2: Dites-moi, honnêtement, qui est-ce qui a déjà reçu une fessée ici? Je parle de choses de l'enfance, hein. Alors, qui c'est qui a déjà reçu une fessée? Vas-y, allez, allez, allez. Ah ben voilà, voilà. Parce que cette partie-là, elle a été beaucoup visitée. Je parle toujours des fessées d'enfance. Ok. Non, parce que je vais vous parler de mes parents. Vous voyez, inspecteur Derrick, eh ben, tu jettes une peinture noire dessus, c'est mon père. Non, le gars est trop impressionnant. Et à la maison, il s'exprime toujours d'une drôle de façon, tu vois. Une fois, je suis allée manger chez des amis, je reviens, je fais, papa, papa, papa, chez Gwendoline, ils boivent du coca à table.
3: Chez Gwendo quoi?
2: J'ai dit, chez Gwendoline, ils boivent du coca à table.
3: Qu'est-ce que tu essaies d'insinuer? Le coca est noir. Toi, tu es noir. Bois du lait.
2: J'ai pas compris. J'ai pas compris. Non, mais vraiment bizarre. Et une fois, je dis, papa, s'il te plaît, dépose-moi à mon rendez-vous, je suis en retard, s'il te plaît, papa.
3: Dieu t'a créé, tu es complète. Prends le 11.
2: Le 11. Regarde tes jambes. 1-1, ça fait 11. Marche. Ça, c'est mon père, ça. Mais avec mon père, il y avait toujours moyen de négocier, tu vois. Mais celle avec qui on ne peut pas négocier à la maison, c'est ma mère. Ma mère, oh mon Dieu. Dès que je faisais une bêtise, hein, c'était Wodia. Vous entendez? C'est plus Claudia, c'est Wodia. Viens ici tout de suite, sinon je vais te niaga. Continue comme ça, tu te déchiqueter, je bois ton sang. C'est moi qui t'ai mis au monde, non? C'est moi qui t'ai mis au monde, non? Je vais t'arracher tes poils à un par un avec tes dents. La violence du truc. Les mamans africaines, elles ne blaguent pas. Situation dans le métro, tu as deux mamans sur le quai du métro et tout ça avec leurs enfants. Et tu as un des gamins qui commence à courir dans tous les sens sur le quai du métro. Dangereux, dangereux. Sa mère.
4: Mathéo? Mathéo, viens ici, mon cœur. Mathéo, s'il te plaît, viens là, mon amour. Maman, elle est fatiguée, mon chéri. Viens ici. Oh là là, quel petit diablotin, celui-là. Viens ici, mon cœur.
2: L'autre gamin, il a vu ça, il s'est dit, attends, moi aussi. Sa mère. Sidi, viens ici. Sidi, viens ici. Sidi, viens ici, elle te prend, elle te jeter contre le métro, tu vas voir ça tout de suite. Il est revenu direct. L'instinct de survie. Ah non, mais les mamans africaines, elles ne blaguent pas. On est tellement élevés de façon dure et sévère qu'on fait des trucs, on se rend même pas compte, tu vois. Cet été, vol, long courrier et tout. Je suis dans l'avion, il y a un gamin qui commence à jeter ses jouets, à pousser les sièges devant lui. Oh non, on pouvait plus, sa mère. Attention, mon chéri, hein. Excusez-nous, messieurs dames. Attention, mon amour. Tu m'entends? Oh là là, la fessée va tomber, mon amour. Bon, maman, elle compte, hein. 1, 2, 3, 4. Je fais, non, laissez, madame, c'est pour moi, ça me fait plaisir. Bam! Vous savez quoi? Elle ne m'a même pas remerciée. Quelle ingrate! Eh, dites-moi que ça vous est jamais arrivé d'avoir envie d'un un gamin dans le train ou l'avion. Tu sais, des fois, tu as envie de baisser le hublot, le balancer. Là. Non, mais attends. Je vous raconte ça et tout ça. On rigole et tout ça. Mais je vous raconte un truc. Je vous donne des astuces. À partir de ce soir, regardez dans le métro ou dans la rue et tout ça. Est-ce que vous avez déjà vu une maman africaine avec un beau boubou? Vous savez, ses grandes robes et une ceinture dessus. Chez nous, la ceinture, elle ne sert qu'à un seul truc. Elle est à sa place à la maison. Des fois même, on te dit, va chercher ce que tu sais. Avec ma mère, c'était choisi. Et comme dit maman, hey, en Afrique, pourquoi on tape les enfants? Ah, tu veux le punir? Tu veux le punir comment? En le privant de dessert? Mais il n'y en a pas!
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2: Aujourd'hui, pour la moindre petite occasion, le moindre petit dîner entre potes, on monte un gros WhatsApp, comme si on allait gérer un truc de fou. Tu montes un groupe, ok, tu crées un gros WhatsApp, c'est bon, on va dîner, ok, t'avertis Mathilde, d'accord, tu mets Rémi dans le groupe, c'est parti, ok, je peux plus, je sors des groupes, j'en ai marre, je veux plus être dans des groupes. En plus, c'est chaud, ça se voit, quand tu sors d'un groupe, hein, c'est écrit en grand, t'es cramé, genre, gars, a quitté le groupe. Ah. Il y en a un, je peux plus, les amis. Le groupe WhatsApp le plus insupportable pour moi, c'est celui des parents d'élèves. Non, pas la famille, je le connais, famille, tu l'as, famille? Family, hein? Vous l'avez, family? On l'a amené en anglais, ça m'a c'est plus cool, family. Groupe WhatsApp de la famille, il n'y en a pas un, il parle anglais, il s'appelle family. Non, le groupe WhatsApp qui me dérange vraiment, les amis, c'est celui des parents d'élèves. Je peux plus. Qui sont ces gens surinvestis dans la scolarité de leurs enfants? Ils n'ont pas de vie, ces gens, c'est spécial, je... L'autre jour, à 23h15, carrément, groupe WhatsApp du CE2. Ping. Maman Bérénice écrit. Alerte poésie. Alerte poésie, bordel. Alerte attentat, oui, ça m'inquiète. Alerte enlèvement, je suis soucieux. J'ai fait... Même alerte à Malibu, ça m'amuse, mais alerte poésie.
3: Salut à tous. Bérénice a oublié son cahier de récitation en classe. Est-ce que quelques bonnes âmes...
2: C'est une vanne de parents d'élèves, c'est entre je sais pas. C'est... Moi, je trouve pas ça marrant. En tant que spécialiste de l'humour, je ne considère pas cela comme étant une blague. Mais bon.
3: Est-ce que quelques bonnes âmes auraient l'amabilité de m'envoyer une capture d'écran de Petit Crocodile? La récitation à prendre pour demain.
2: Moi, j'ai envie de répondre la chose suivante. Je ne le fais pas, mais j'ai envie d'écrire... Maman Bérénice, il est tard, va te coucher. Ils ne sont qu'en CE2. Demain est un autre jour. Va plutôt t'occuper de papa Bérénice.
4: Ça c'est moi, parce que les autres, ils ne l'entendent pas de cette oreille. Eux, ils sont à fond. Ils envoient des captures d'écran, rafales de réponses, 27 membres dans ce groupe WhatsApp, 27 réponses, des captures d'écran même de la récitation de la semaine prochaine, petit panda, petit écureuil, des mots de soutien, on est avec toi ma louloute, Bérénice, ne lâche pas l'affaire, Bérénice. Il y a même un papa, il a écrit, je suis Bérénice. T'es sérieux? Parce qu'ils veulent connecter, ils veulent communiquer, ça les rassure eux. L'école m'envoie des mails tous les jours, putain j'en peux plus. Ils m'ont envoyé un mail l'autre jour, objet du mail, urgent, votre enfant, j'ai speedé, je suis devenu fou, j'ai monté les marches 4 à 4 de l'immeuble, j'ai toqué à la porte du CE de Rouge, et là la maîtresse m'a accueilli avec cette gestuelle caractéristique de toutes les maîtresses de France, je pense qu'il y a un coaching du ministère de l'éducation sur la gestuelle des maîtresses.
5: Et moi je dis arrêtez madame, dites-moi ce qui se passe là parce que je suis en stress.
4: Elle me dit voilà, je vous le dis, il tient très mal son stylo. Ok, j'ai envie de rire, j'ai envie de partir. Mais je suis un papa consciencieux, je pense à tout. Je lui dis, ok, qu'est-ce qu'il faut faire? Elle m'a dit, est-ce que vous l'avez déjà emmené voir une psychomotricienne? J'ai dit non, il n'a pas de psychomotricienne. Il m'a dit, il voit une ergothérapeute, j'imagine. Alors c'est pour ça qu'il voit pas de psychomotricienne. J'ai dit, non, il voit pas d'ergothérapeute, ni de psychomotricienne. Il a une orthophoniste qui le suit régulièrement. Non, il a pas une orthophoniste régulièrement. Il a une pédopsychiatre, j'imagine, qui peut nous faire un... Oui, il a pas de... Je sors de là, les amis, je culpabilise comme un con. Je me dis, il faut que je trouve une psychomotricienne. J'en connais pas. J'ai pas, ok? Alors, pour trouver une psychomotricienne, je vais sur le groupe WhatsApp. Pour connecter avec eux immédiatement, j'écris « Salut les bonnes âmes ». Est-ce que quelqu'un, qu'une...
2: Très important. En France, aujourd'hui, et encore plus, dans un groupe WhatsApp, tu fais pas le malin. Qu'un, qu'une. Il n'y a pas qu'un, il n'y a pas qu'une. Quand c'est qu'un, c'est qu'une. Quand c'est qu'une, c'est qu'un. Il n'y a pas qu'un ou qu'une, c'est... Ah non, c'est chaud, sérieux. Tu mets que qu'un, tu te retrouves avec un hashtag balance ton papa. T'es en boucle pendant 2 semaines sur BFM. Non. Est-ce que quelqu'un qu'une connaîtrait... Ah, t'as même ça, il y a un ou une psychomotricienne.
6: Et là, les amis, rafale de réponses. Excitation totale. Tous les parents d'élèves sont là et veulent transmettre, veulent partager. Notamment le papa Maxence. Papa Maxence, lui, il est à fond. Il a tous les bons tuyaux. C'est un mec incroyable. Il passe plus de temps que ses enfants à l'école. Papa Maxence, pour te donner une idée, il arrive à l'école le matin sur un vélo allongé. Il est couché sur son vélo.
2: Sérieux, qu'est-ce qu'il me donne envie de passer mon permis poids lourd, papa Maxence?
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2: Attention, ça va être à vous dans 5 secondes, monsieur le ministre, top antenne.
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2: Je reviens de vacances là. Enfin vacances, j'étais chez mes parents. Ça compte pas. Non, ça compte pas comme des vacances chez les parents. À partir du moment où un truc te fatigue encore plus que le travail, c'est pas des vacances. C'est une longue réunion avec deux seniors. Non, non, sans surprise, c'était insoutenable. Après, je suis rentré chez mes parents pour une raison un peu particulière pour les vacances. C'est parce qu'en fait, il se trouve que je n'ai plus d'argent. Il n'y a pas d'autre raison d'entrer. Désolé les parents, il faut que quelqu'un vous le dise. Personne n'élimine des options pour finir chez vous volontairement. C'est jamais arrivé. C'est jamais... Personne dans l'histoire de l'humanité n'a jamais répondu « Ibiza avec les copains ?» Non, merci. Oh, non, je préfère largement ressentir gêne, malaise et culpabilité dans un environnement toxique dont j'ai l'habitude. Mais ben non, j'ai pas choisi. Mais on critique l'inflation, mais ça rapproche les familles. Hein. Fâche. J'ai jamais autant vu mes parents depuis que je suis pauvre. Je les vois tout le temps. J'aime mes parents, je préfère le préciser quand même, parce qu'on aime bien se chambrer dans la famille, mais j'aime énormément mes parents, je suis très fier d'eux. Je préfère ma mère, d'ailleurs. Pourquoi? Parce qu'elle parle. Wow! Bravo maman, elle a gagné mon amour en m'adressant la parole. Bel instinct maternel. Elle parle énormément, ma mère, c'est parce qu'elle est bilingue, donc elle dit tout deux fois. C'est long. C'est tellement long. Elle est vraiment bilingue, je l'admire pour ça. Elle parle couramment le français et le passif agressif, donc c'est très impressionnant. C'est hyper fort. Moi, je l'admire, hein, c'est toujours juste. Franchement, c'est toujours juste. Parfois, j'arrive dans la cuisine, j'ai rien demandé. Hein. J'ai rien demandé, elle est là. C'est fait exprès qu'il n'y ait pas de pain sur la table? Qu'est-ce que tu peux répondre à ça, en vrai? Oui, c'est fait exprès. Il y avait du pain, mais je l'ai enlevé. Et pas. J'ai que ça à foutre de ma vie, enlever le pain des tables. Je suis l'enleveur de pain. J'enlève les pains de toutes les tables. En fait, c'est même pas que ma mère, j'admire toutes les mères de manière générale, sauf que les mamans ont vraiment un don pour te faire vriller avec une combinaison de mots normaux. Ça, c'est vraiment un truc. Tu sais, il n'y a jamais une insulte, il n'y a jamais besoin d'élever la voix. C'est toujours juste des mots qui, individuellement, sont positifs et qui, collés ensemble, créent une sorte de gaz moutarde. Je sais pas si vous voyez ce que je veux dire un petit peu. Tu sais, genre le mot plaisir, c'est positif, donner du plaisir à quelqu'un, c'est génial. Le mot quelqu'un, il est juste neutre, quelqu'un là, c'est juste descriptif. Tu peux pas rendre négatif un mot comme quelqu'un. Maintenant, si je vous dis, ça me ferait tellement plaisir si quelqu'un amenait le pain sur la table. On est deux! On est deux! Y a que toi et moi dans la maison, à qui tu parles? Oh. Ben je l'aime, mais je suis souvent une phrase de foutre en l'air. Hein. Je vous mens pas, il manque pas grand chose. Hein. C'est volontaire, les cheveux gras. Ah, eh ben j'avais prévenu. Ah. Devant elle. Et même là, je la connais, elle pourrait caler. Ah, donc j'imagine que c'est à moi de nettoyer tout ce sang. C'est pas possible. Et je sais, il y en a qui se disent, mais comment ose-t-il se moquer de sa mère? Elle lui a donné la vie. Mais justement, c'est un don, c'est pas un prêt. Hein. Une fois, j'essaie de lui en parler, je dis, écoute, maman, j'aimerais ouvrir un dialogue. Je trouve que parfois, tu as des attitudes un petit peu toxiques. Elle m'a dit, oui, mais tu sais qu'à la base, je ne voulais pas que tu naisses. Ah non, mais oh, tu veux pas gagner. Elle est imbattable. Depuis le début de l'histoire, mon père est là. Hein. C'est juste qu'il parle pas, mais... Il est là. Il nous observe du bout de la table. J'ai trop regardé mon père pendant les repas, j'ai l'impression de comprendre ce qu'il se dit, ce qui se passe dans sa tête. Et je vois qu'il est là, allez Jojo, ça fait trois décennies que t'as pas ouvert la bouche, ils ont toujours pas remarqué que tu mangeais avec eux. Oh yeah. Oh, oh. Rappelle-toi les trois règles, Jojo. Fixe les petits pois, évite le pain et attends la mort. Boah. Fâche. Je me moque de mes parents, mais franchement, je suis hyper fier d'eux parce que, je sais pas, je trouve qu'ils changent tout le temps, ils changent énormément, ils font cet effort-là. Ma mère, mon père, en ce moment, il essaie de s'ouvrir, de plus communiquer sur ses émotions et c'est trop génial. En tant que fils, je suis trop fier de lui pour ça. Mais comme tous les darons qui ont rien dit pendant 50 ans et qui s'ouvrent du jour au lendemain, tu sens que le dosage n'est pas maîtrisé. Tu sens que la balle peut partir à tout moment, c'est aléatoire. Papa, j'ai mis l'eau à bouillir pour les spaghettis. Tu sais que je t'aime et que je suis fier de toi. Pff. C'était pas le bon moment! Et ma mère à côté. Mais du coup, il n'y a toujours pas de pain.
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2: Je suis Maître Barreau. Je suis l'avocat de Madame Simone. Elle est en train de se garer là dans le quartier, c'est impossible de trouver une place. En tout cas, j'espère que vous avez gardé votre humour, hein, Monsieur Simone, parce que vous allez en avoir besoin. Hein. Consultez votre dossier, là, vous êtes riche, hein. Vous êtes très riche. Enfin, c'est une situation qui va rapidement évoluer, hein. Ça aussi, on en parlera tout à l'heure. En tout cas, votre femme, elle a du caractère, hein. Elle sait ce qu'elle veut, hein. Ça aussi, on en parlera tout à l'heure. Vous voulez un café? Non? Ça va vous énerver? Oui, remarquez, à ce niveau-là, on a ce qu'il faut. Attendez, excusez-moi. Allô? Oui, oui, Madame Simone. Oui, mais je suis avec votre mari, là. Elle dit ex-mari. N'allons pas trop vite. Enfin, dépêchez-vous quand même, hein. Oui, je suis avec lui, là, je suis au cabinet. Oui, j'oublierai pas de tirer la chasse d'eau. Ok, je commence sans vous. D'accord, je le prépare. Comme ça, quand vous allez arriver, il sera cuit. D'accord, à tout à l'heure. Excusez-moi, monsieur, c'est vous. Je me permets ce petit trait d'humour. Comme je sais que vous êtes de la partie, ça détend. Enfin, moi, ça me détend. Bien, comme vous le savez, hein, vous êtes marié sous le régime de la communauté, hein, donc tout ce qui vous appartient lui appartient, et tout ce qui lui appartient vous appartient. Voilà. Sauf que dans le cas présent, comme elle n'a pas de revenus, c'est surtout tout ce qui vous appartient qui va quasiment lui appartenir. Hein. Alors évidemment, hein, si vous prenez l'envie de dissimuler une certaine somme, hein, je vous le déconseille, hein, avant un divorce, hein, c'est toujours un petit peu louche. Hein. Non, je dis ça parce que sur votre dossier, 7000 euros là, qui ont disparu, là, subrepticement de votre compte, là, hein, vous n'êtes pas fait voler votre carte bleue dernièrement, non? Ah d'accord, donc vous avez vraiment tenté de dissimuler la somme. C'était pour prêter à votre sœur, hein? Bah, il faudra lui prêter la moitié. Elle partira en vacances moins loin et moins longtemps. Je sais ce que c'est, monsieur Simon. C'est sordide, ces histoires d'argent. Au début, tout est beau, tout est rose. Et après... Je te préviens, si tu prends l'argent triste à mon père, je te fous ma main dans ta gueule. Puis le petit meuble, là, tu peux le prendre. Tu peux même te le foutre au cul, de toute façon, il y a de la place. T'as là. C'est moche. Hein, moi, j'ai résolu le problème. Hein. Je suis célibataire. Et pédé. Ah, c'est pas demain la veille que je me laisserai plumer par une fiotte, hein, je vous le dis. Hein. Excusez-moi. Oui, Madame Simone, oui. Bah, écoutez, c'est bien ce qu'on pensait. Hein. Bah, pour les 7000 euros, c'était pour prêter à sa sœur. Ah, il n'a pas de sœur. Oh. C'est un petit cachotier. Un enculé. Ah, bah, écoutez, j'irai pas jusque-là, mais enfin, c'est pas fait pour me déplaire. Hein? Bon, bah, écoutez, je vais le faire. Je vais me le faire.
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2: La tauromachie, voilà un art qui fait l'unanimité. Alors rassurez-vous, on va pas faire de grands débats sur le bien fondé. D'ailleurs, je vous dirais simplement que je me fous complètement de la souffrance animale. Pour moi, la souffrance animale, il n'y a pas de quoi fouetter un chat. Pourtant, j'aime bien ça. Cela dit, il y a tout de même un animal avec lequel je compatis énormément, c'est le phoque. Ça, je trouve ça dégueulasse. Pas les bains de sang pour prendre la peau, ça je m'en fous complètement. Ce qui m'ennuie, c'est que tout le monde doute de sa sexualité. Tout le monde pense que le phoque est homo, c'est faux. D'ailleurs, sur la banquise, s'il fallait vraiment soupçonner quelqu'un... Évidemment, la marche de l'empereur, ils se couraient tous derrière, les mecs. Voilà pour ma réhabilitation du phoque. Revenons-en à la corrida. La semaine dernière, je suis allé à Séville. Pour y aller, bon, j'ai dû prendre l'avion. Et ça m'ennuie parce que j'ai peur. J'ai peur au point que, quand on atterrit... Je sais, ça fait plouc. Mais moi, mon métier à moi, c'est comédien. Alors quand quelqu'un fait bien son travail...
3: Eh ben, j'applaudis. Moi, je vais à la boulangerie, je demande une baguette, moi, si elle me l'emballe bien... Et même quand je vais au bordel...
2: Une petite blague de cul de temps en temps pour récupérer tout le monde. Ça fait plaisir. Et puis bon, à Séville, j'ai été voir ma corrida et là-bas, j'ai vu les plus belles corridas du monde. J'ai même vu les adieux d'El Cordobés, le torero du siècle. Je peux vous le dire, celui qui remplacera El Cordobés n'est pas encore né. C'est la blague la plus dure du spectacle. Hein. En fait, j'aime tellement la corrida que je pousse mon fils à en faire. J'ai un fils, je me suis séparé de sa maman et malheureusement le procès a mal tourné. J'ai été condamné à la garde du petit. Alors pour l'entraîner, je lui cours derrière dans le jardin pour lui planter les pics à brochettes dans le dos. Mais non, c'est pour rire, là. Oui, je suis pédophobe, mais j'ai mes limites. Oui, je sais, un belge pédophobe, ça surprend toujours un peu. Non. Pour que mon gamin débute tranquillement la corrida, je lui ai acheté une grande boîte de cure-dents et un chien. Un teckel. Comme les petits et débutants, c'est mieux le teckel, un chien bien long. Pour planter les cure-dents, il y a moins de chances de le rater. Le chien, on l'a appelé Pavlov. Mon fils est tellement bon que la semaine dernière, il est revenu avec les oreilles et la queue du teckel. Pavlov a beaucoup moins de réflexes depuis. Mais on ne l'a pas jeté. On a fait de la récup. On l'a roulé devant la porte d'entrée. Toutes les grands-mères l'ont, le boudin de porte. L'horrible faux teckel. Et nous, on a un vrai, voilà. Pour terminer avec ce sujet, je dirais que qu'on aime ou qu'on déteste la corrida, il faut tout de même admettre qu'il y a une règle qui est extrêmement noble et qu'on devrait adapter à d'autres jeux. C'est que quand le taureau gagne, on le tue quand même. Quand on pense qu'à l'école des fans, tous les enfants ont gagné.
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4: Moi, je suis chargée mentalement. Oui, je suis l'exemple même de la charge mentale. Et arrêtez les mecs de penser que vous participez. Non, du tout. La charge mentale n'est pas du tout dans l'exécution, mais dans la planification. Si on planifie pas, vous n'exécutez pas. À la maison, j'ai un stagiaire. Mais pas n'importe quel stagiaire. C'est le fils du patron. Il fait rien de bien, mais je peux rien lui dire. Et ma mère, elle me dit, Nawel, si tu veux qu'il change, change. Vraiment. Et en même temps, c'est ma mère qui dit ça. Mon père, c'était pas du tout un stagiaire, c'était un colon. Je lui dis, quand même, je vais écouter l'ancienne. Des fois, je me mets à faire la valise et je l'envoie en mission à nous faire un petit truc à manger. Je lui dis, tu peux nous préparer un petit truc? Je te jure que mon mari débarque comme ça dans la cuisine. Mais c'est quoi cette pièce? Ils ont mis où les épices? Ils ont mis où les casseroles? Ils ont mis où les fourchettes? J'ai envie de lui dire, c'est qui il? C'est qui il? Tu crois que j'ai une équipe?